0: et d'un invité à des personnalités médiatiques, des chefs d'entreprise ou encore des parcours issus de la société civile. C'est tout l'enjeu de ce voyage. On ira se balader aussi un petit peu partout en France avec Robin Bernot qui met en avant les bonnes initiatives en vous donnant la parole. Catherine Quicandon s'intéresse aux gens qui ont décidé d'entreprendre en France et ça marche. Enfin, Benoît Prospero, lui, s'intéressera à la nature et à l'environnement avec sa revue des merveilles. Ce soir, je reçois un chef d'entreprise utile et pratique pour beaucoup d'entre nous. La société Ulysse a pour mission de simplifier la mobilité. Cela concerne à la fois le télépéage, les parkings, la recharge électrique. Améliorant en tous les cas votre quotidien, il en a fait son sacerdoce. Je reçois ce soir Damien Johannes. Il est directeur général d'Ulysse depuis quelques années et il est votre invité dans Il n'y a pas de Paris dans la vie. Bienvenue. Bonsoir Damien Johannes.
1: Bonsoir Eric.
0: Comment ça va?
1: Ben ça va, merci. Et vous? Merci de l'invitation.
0: Moi ça va très bien. Alors cette émission est nouvelle, je le disais, mais vous avez eu l'occasion de l'écouter. Alors je me dis, il est peut-être déjà un peu au courant, il sait qu'on va se balader dans sa vie, dans les lieux qui ont pu vous marquer. Est-ce que ce type de balade, c'est quelque chose qui vous plaît? Est-ce que vous feuilletez les albums photos ou est-ce qu'au contraire Damien est toujours de l'avance en regardant un peu dans le rétro?
1: Non, alors moi je ne fais que ça. Je regarde constamment les photos de mon passé. Je regarde les photos justement de tous les endroits sur lesquels je suis passé, des enfants, de ma famille, de moi-même, etc. Et ça m'amuse beaucoup et je le fais quasi quotidiennement.
0: Merci en tous les cas encore une fois d'être avec nous. Peut-être un mot, alors on aura l'occasion d'en reparler d'ici 21h. Pour ceux qui ne connaissent pas, Ulysse, c'est quoi?
1: Ulysse, c'est le leader du télépéage en France. 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
0: On parlera évidemment de tout ça tout à l'heure, de la mobilité, des trajets que vous nous facilitez sur l'ensemble du territoire. Ça veut dire que vous connaissez par cœur la France, du coup? Je me dis que vous la connaissez bien.
1: Par cœur, non, mais effectivement, je la connais un petit peu, oui.
0: Alors cette France, on va justement la traverser à travers votre histoire, Damien Johannes, et pour un petit peu mieux comprendre. Bon, ça commence à Aubervilliers pour vous, en région parisienne?
1: Oui, je suis né à Aubervilliers, en 1983, en région parisienne.
0: Seine-Saint-Denis.
1: Là où mes parents avaient posé leurs valises dans leur jeunesse, justement, quand ils sont arrivés en banlieue parisienne après avoir quitté leur ville natale, qui est Baccarat.
0: Alors j'allais vous poser la question, ils venaient tous les deux de Baccarat?
1: Voilà, ils venaient tous les deux de Baccarat, d'accord. Effectivement, en Meurthe-et-Moselle, la ville qui est quasiment mondialement connue pour son cristal, toujours. D'ailleurs, mes deux grands-pères travaillaient à la cristallerie, c'était vraiment un employeur très important dans la ville et dans la région. Donc mes parents viennent de Baccarat, ils se rencontrent, et au moment des études supérieures de mon père, ils décident de partir à Paris, en région parisienne, et posent leur valise à Aubervilliers.
0: Et vous allez rester combien de temps à Aubervilliers? Parce qu'on va le découvrir, hein. Vous avez beaucoup, beaucoup voyagé. Mais Aubervilliers, c'est combien de temps?
1: Ah bah c'est très peu, puisque dès ma naissance, en fait, on a déménagé dans les Yvelines, à côté, toujours en région parisienne, mais à Sartrouville.
0: Ouais, c'est ça. Voilà, combien de temps vous allez rester à Sartrouville?
1: Alors Sartrouville, là, j'y reste de 1983 à 91, donc à 8 ans.
0: Donc j'ai quand même une bonne partie de votre enfance, début de l'adolescence.
1: Oui, oui, absolument, absolument. J'en ai des souvenirs.
0: Ma première image qui vous vient important. De Sartrouville.
1: Oh, Sartrouville, alors on habitait dans une résidence de Sartrouville, qui était une résidence qui était quasiment entièrement piétonne. Ouais. Ça veut dire en gros qu'il y avait beaucoup de familles, je me souviens, beaucoup, beaucoup d'enfants qui sortaient de chez eux, aller jouer. Je me souviens de ce bac à sable au milieu de cette
0: résidence. Tout sûr, un bac à sable, évidemment.
1: Les vélos, ce joyeux bazar, en fait, qui était caractéristique de cet endroit, de cette résidence.
0: Alors pourquoi il n'y a pas de problème de mobilité?
1: Ah bah non, là, pour le coup, là, oui, il y avait beaucoup moins de voitures, en tout cas pour les enfants, ouais. Pour l'enfant que j'étais. En revanche, ce qui est certain, c'est que pour sortir de cette résidence, pour aller travailler, comme la plupart des parents faisaient, là, pour le coup, il y avait un certain nombre de problèmes de mobilité et nécessité de voiture.
0: Ce sont de belles années, vous direz. Vous parlez de ce bac à sable. Enfin voilà, j'imagine. J'ai l'impression que vous avez de bons souvenirs de Sartrouville et de cette période, de cette enfance.
1: Oui, en fait, j'avais effectivement des copains d'enfance qui étaient mes voisins, avec lesquels j'allais à l'école du coin. Donc on avait.
0: Comment elle s'appelait l'école, vous vous souvenez?
1: L'école Paul Bert.
0: Ouais. Oh bon, il y en a plein d'écoles Paul Bert en France,
1: évidemment. J'imagine. Ouais. Voilà.
0: Avec une personne qui vous a marqué, je sais pas, un instituteur, souvent quelqu'un qui nous est resté en mémoire.
1: Alors mon institutrice de CP s'appelait Madame Fornero.
0: Voilà.
1: Je me rappelle encore.
0: Et pourquoi elle? Plus qu'une autre. Qu'est-ce qui fait qu'elle vous a marqué?
1: J'en sais rien. En tout cas, je m'en rappelle. Effectivement, Madame Fornero, mon institutrice de CP.
0: Ouais. Voilà. Alors, les origines de votre famille, Damien, on l'a dit, nous emmène aussi à Baccarat, en Lorraine, un autre endroit. Votre grand-mère avait une maison là-bas.
1: Oui. Alors moi, je n'y ai jamais habité. En revanche, j'ai beaucoup de souvenirs de regroupements familiaux. Effectivement, bien que j'ai beaucoup bougé en France et à l'étranger, on avait la chance en fait de se retrouver justement à Baccarat pendant les vacances Noël ou même parfois les vacances d'été. Et le point d'entrée était les grands-parents. Effectivement, on se retrouvait autour de mes grands-parents, de ma grand-mère qui habitait à Baccarat, dans cette maison qui était une maison qui datait de très longtemps, sur lequel c'était une maison par exemple où les toilettes avaient été rajoutées dehors, puisqu'en fait la maison n'en comptait pas au moment où elle a été construite. Donc voilà, beaucoup de souvenirs justement.
0: Elle existe toujours cette maison ?
1: Non, elle n'existe plus. Au décès de ma grand-mère, cette maison a été abandonnée pour être reconstruite.
0: Bon, une petite pensée donc aux habitants de Baccarat, hein, on l'a dit, c'est le nord-est de la France, c'est la Meurthe-et-Moselle. On sait à quel point c'est important pour vous. J'ai vu qu'il y avait plein de chapelles là-bas, je ne sais pas si vous vous souvenez, il y avait la chapelle Sainte-Anne des Cristalleries, mais alors c'est plein de chapelles.
1: Baccarat,
0: c'est un lieu qui est renommé mondial, ça, vous l'avez dit. Votre enfance se fait donc entre Baccarat et Sartrouville. Et puis, petit à petit, vous allez partir à nouveau vers un ailleurs. Après Sartrouville, vous allez où ?
1: Alors, je vais à Salon de Provence. Mon papa, qui est ingénieur en aéronautique, a cherché du travail et on l'a trouvé à Marignane. Toute la famille a déménagé en 1991, donc à mes 8 ans, et on s'est retrouvé à Salon de Provence, petite ville du sud de la France, dans les Bouches-du-Rhône, une cinquantaine de milliers d'habitants, donc petite ville quand même assez structurée. Et là, j'y passe 5 ans. Cinq belles années où justement je fréquente une école, cette école de la gare.
0: N'en dites pas plus. On va se retrouver dans un instant à Salon de Provence. On a plein de choses à découvrir. On va comprendre aussi tout ce que vous avez vécu là-bas, Damien Johannes, dans le sud, et puis ce déracinement. Parce que quitter la région parisienne à 8 ans, c'est aussi quitter des copains pour aller en découvrir peut-être d'autres dans le sud. Je vous propose de retrouver Benoît Prospero et de parler du monde des vivants avec une nouvelle fois la revue des merveilles. Et aujourd'hui, Damien Johannes, on va s'intéresser à un mot, écoutez, c'est symbiose.
2: Symbiose, c'est beau comme mot, hein. Quand on dit vivre en symbiose, c'est même presque de la poésie. Mais ça veut dire quoi vivre en symbiose ? Direction Clermont-Ferrand, on part à la rencontre de Catherine Laine, très grande biologiste au laboratoire Piaf de l'université Clermont-Auvergne et autrice d'ailleurs de plusieurs ouvrages sur la vie des arbres paru chez Belin. Avec ICI Pays d'Auvergne, on lui a donc demandé ce qu'est la symbiose. On est dans la forêt de Cessa, au cœur de la chaîne des puits. Et donc d'abord, définition.
3: Symbiose, la biose c'est la vie, saint ça veut dire à deux, ensemble. La vie ensemble, la symbiose, c'est joli comme mot.
2: Et ici quand on parle de symbiose, on parle de quoi ?
3: Et donc ça évoque ce mot, le fait que vous avez deux êtres associés, qui vivent associés, étroitement et de manière permanente, pour que chacun puisse se nourrir et survivre dans cette forêt.
2: Et quand on parle de deux êtres et qu'on est en forêt, on parle de qui ?
3: Donc l'arbre. Et les champignons du sol.
2: Avec une idée précise quand il s'agit de symbiose.
3: C'est que chacun apporte un bénéfice à l'autre. C'est-à-dire que c'est dans une vie ensemble, dans un couple, il y a une complémentarité des deux personnes et chacun y trouve son compte, si j'ose dire.
2: Et donc d'abord, que fait l'arbre pour le champignon ?
3: Donc l'arbre, en fait, va fournir aux champignons les sucres qu'il fabrique par sa photosynthèse, au niveau de ses feuilles, de ses aiguilles ou de ses feuilles si c'est un feuillu. Ces sucres circulent du haut de l'arbre vers le bas, vers ses racines, et il nourrit donc ses alliés, ses champignons, qui emballent ses racines. Il peut donner jusqu'à 30% de sa production photosynthétique en une saison. C'est énorme. Un tiers de ce qu'il fabrique en sucre sert à nourrir ses alliés.
2: Et de l'autre côté, que fait le champignon pour l'arbre ?
3: Le champignon va être le garant d'une bonne nutrition minérale. C'est lui qui va explorer le sol pour l'arbre, qui va aller chercher l'eau et les éléments minéraux qu'il va puiser dans le sol, qu'il va même mobiliser dans le sol, et chose que ne sait pas faire l'arbre. Et il va donc nourrir cet arbre en nutrition minérale, c'est-à-dire eau et éléments minéraux.
2: C'est beau, hein ? Et cette symbiose, elle a lieu tous les jours, partout, autour de nous, entre les arbres et les champignons, mais aussi entre de très nombreux êtres vivants. Et ça, c'est une merveille. Merci ici Pays d'Auvergne et merci Catherine Laine, biologiste au laboratoire Piaf de l'Université Clermont-Auvergne et autrice de plusieurs ouvrages sur la vie des arbres. C'est paru aux éditions Belin.
0: C'est noté. Merci beaucoup Benoît Prospero. Damien Johannes, directeur général du LIS. Vous saviez ça, qu'il existe une complémentarité comme ça entre les êtres vivants?
1: Je viens l'apprendre.
0: Ouais. Vous pensez à tout ça quand vous vous baladez? Je ne sais pas si vous avez l'occasion de vous balader en forêt ou quand vous êtes confronté à la nature et à l'environnement.
1: Ouais, ça m'arrive. Pas mal de, effectivement, balade en forêt, balade en nature, etc. Mais quant à la symbiose, là pour le coup, je l'ai appris aujourd'hui.
0: Ouais. Merci beaucoup. On est là pour apprendre les choses et se balader dans toute la France. On retrace le parcours de Damien Johannes, directeur général du LIS. Il sera beaucoup question de mobilité avant 21h. La France qu'il connaît bien. Il a beaucoup bougé, on quitte la région Île-de-France pour Salon de Provence dans le sud de la région PACA, c'est dans un instant sur votre radio, ici.

0: directeur général d'Ulysse, est avec nous jusqu'à 21h et on retrace les lieux de votre vie. Alors, pour ceux qui nous rejoignent, on a été à Aubervilliers où vous êtes né, on s'est arrêté à Sartrouville, vous avez vécu une partie de votre enfance, la maison familiale à Baccara, en Lorraine, dans le 54. Et puis vous arrivez, vous l'avez dit, à Salon de Provence, c'était lié au métier de votre papa essentiellement.
1: Oui, certes. Mon papa, qui du coup travaillait en banlieue parisienne, a changé d'employeur. On a trouvé un à Marignane, justement, dans le sud. Donc on était très contents de faire nos valises et de déménager dans le sud.
0: Il était ingénieur aéronautique.
1: Aéronautique, absolument, et on a atterri, si je puis dire, à Salon de Provence, donc magnifique ville du sud de la France, qui compte environ 50 000 habitants dans les Bouches-du-Rhône, dans laquelle j'ai passé à peu près 5 ans.
0: Et puis à la base, la fameuse base 701, qui est à Salon de Provence, qui est la base de l'armée de l'air.
1: Exactement. Exactement, la base de l'armée de l'air. D'ailleurs, pour la petite anecdote, mon collège, qui était le collège Lurion à l'époque, je ne sais pas si ça a changé de nom, en fait, était vraiment juste à côté de cette base. Mmh. Et du coup, je me souviens très bien des profs qui devaient parfois juste se taire pendant quelques secondes, voire quelques minutes, parce qu'un avion passait.
0: Ils avaient des essais. Ils savaient à quelle heure il allait passer exactement.
1: Non, justement, c'était assez erratique. Ouais. Soit on fermait les fenêtres pour continuer le cours, soit on attendait un petit peu que ça se passe. Mmh. Mais effectivement, un avion qui passe juste au-dessus des salles de classe, ça faisait beaucoup de bruit et on était obligé d'un peu d'interrompre le cours.
0: Déracinement. Île-de-France, région PACA, vous y voyez un intérêt sympathique, le soleil, j'imagine. Une autre ambiance, une autre culture que vous découvrez.
1: Ouais, complètement. L'art de vivre dans le sud, je le découvre. Une autre culture, des autres copains. Hein. J'arrive à peu près à 8 ou 9 ans à Salon de Provence. Donc effectivement, des relations à reconstruire. Je faisais beaucoup de sport
0: Salon. Oui, vous faisiez ça. On est d'accord. Un petit AK, là.
1: Exactement. Alors, je ne sais pas si je faisais ça à l'âge où j'ai commencé le rugby. Mais effectivement, c'était mes idoles. J'ai commencé le rugby, du coup, à Salon de Provence, dans ce stade de la ville, hein, où tout était regroupé, le tennis, le foot, le rugby.
0: Alors, est-ce que c'est le stade Marcel Rouston ?
1: Absolument.
0: Parce que j'y regarde, figurez-vous, je ne connais pas les stades de Salon de Provence. Vous savez combien il y en a ? De stade à Salon de Provence.
1: Non.
0: Il y en a 8. Et effectivement, le principal, j'ai vu que c'était Marcel Rouston, je me suis demandé si c'était là.
1: C'est donc le stade Marcel Rouston, effectivement. Là où est encore le club de rugby de Salon de Provence, avec mon éducateur, qui a été aussi l'éducateur que j'avais à l'école de sport, qui s'appelait Monsieur Colomba. Je m'en souviens encore.
0: Capitaine Guibert.
1: Absolument, c'est ça. Et là, vous y retrouvez toutes les installations. Maintenant, je crois qu'à la place du terrain, il y avait un petit terrain de foot sur lequel on s'est retrouvé aussi à côté avec les gamins du quartier, qui aujourd'hui est devenu un terrain de basket.
0: Ouais.
1: Voilà, mais le stade Marcel Rouston, exactement.
0: Il y a aussi celui, alors, je l'ai noté, un Carnoug. Ou le stade de Mikou Coulier, ça vous parle, ça ?
1: Alors non, ça me parle pas, pour le coup.
0: Bon, ça doit être pas très loin, en tous les cas. Vous intégrez l'équipe locale, c'est quoi ? C'est les mercredis, c'est les samedis, c'est ça, hein,
1: Les mercredis. C'était un grand club, avec beaucoup, beaucoup d'enfants, toutes les catégories représentées à l'école de rugby. Alors moi, j'ai commencé dans la catégorie qui a un joli petit nom, c'est la catégorie des mini-poussins. C'était l'âge.
0: Ouais, bien sûr.
1: Voilà, exactement. Alors maintenant, on compte en âge.
0: Poussins, les minimes.
1: Voilà, c'est ça, exactement. Et ensuite, tournoi le samedi, tournoi le dimanche dans la région, avec
0: évidemment
1: les papa et les mamans qui nous amenaient.
0: L'époque d'une petite école. L'école de la gare.
1: Alors voilà, ouais, elle avait un nom magnifique, cette école. Elle a changé de nom maintenant, mais alors dans notre cœur d'enfant, elle restera toujours l'école de la gare, hein, quoi qu'il arrive. Mais cette école de la gare, effectivement, elle était, comme son nom l'indique, pas loin de la gare. Petite école de quartier, effectivement, avec des classes qui étaient tout autour d'une cour intérieure fermée dans laquelle on retrouvait des grands arbres, des platanes, et où les élèves peu nombreux, puisqu'on était à peu près une à deux classes par niveau, si je me souviens bien, se retrouvaient dans cette cour, justement, où tout le monde se connaissait, puisque on venait tous à pied et puis on habitait tout autour de
0: la cour. Vous êtes retourné ?
1: Non, alors j'y suis retourné, oui, puisque mes parents aujourd'hui habitent à Salon de Provence, donc j'y suis retourné, mais jamais à l'intérieur.
0: Je crois que vous avez eu, je sais pas, vous êtes resté quand même plusieurs années sur Salon de Provence. C'est toujours le même instituteur, de niveau en niveau.
1: Ah bah oui. Alors non, les instituteurs changeaient.
0: Ça changeait
1: plusieurs instituteurs, mais en revanche, effectivement, on retrouvait parfois les instituteurs d'une classe à l'autre quand ils changeaient de niveau. Effectivement, c'était vraiment une petite école.
0: Vous revoyez en train de jouer à l'épervier.
1: Oui. Oui, c'est vrai.
0: L'épervier part en chasse.
1: Effectivement.
0: De vous presse.
1: Effectivement, là, il y avait tous les élèves, tous les gamins de tous les âges, de tous les niveaux qui se retrouvaient pour jouer à l'épervier. Et c'est vrai que c'était des bons souvenirs.
0: Quel souvenir vous gardez d'une manière générale du Sud ? Parce que j'imagine que, il y a Salon de Provence, mais peut-être que vous avez découvert, je sais pas, moi, Pélissin, la Barbade, enfin voilà, tous les endroits que Vénergue,

0: qui sont autour, vous avez peut-être un petit peu bougé quand même.
1: Oui. Et puis, alors, en fait, la bonne nouvelle, c'est qu'aujourd'hui, je suis basé à côté d'Avignon, à Villeneuve-les-Avignon. J'ai retrouvé le sud dans lequel j'avais habité.
0: Il n'y a pas de hasard.
1: Exactement. C'était une très belle coïncidence, effectivement, en rejoignant Ulysse en 2021. Mais oui, autour de Salon de Provence, la région est absolument magnifique. Salon elle-même est une ville historique, ville de Nostradamus, hein, avec un des plus beaux châteaux forts de la région, le château de Lampéry. Ouais. Autour de ça, vous avez effectivement des villages qui sont absolument très beaux. Vous avez Grance, Lançon, Pélissane, etc., comme vous l'avez dit. Et ça, c'est autant de souvenirs.
0: Il y en a un qui sort du lot pour vous, dans lequel vraiment vous vous sentez bien et vous aimez y aller avec votre famille, vos enfants, parce que vous avez plusieurs enfants.
1: Oui, alors j'ai 4 enfants qui ont entre 4 et 12 ans. Ouais.
0: Aujourd'hui, vous êtes un jeune papa, vous avez tout juste 40 ans. Hein.
1: C'est ça, ouais,
0: 43.
1: Alors 43, ouais, effectivement.
0: 43, c'est juste 40 ans. Quoi.
1: Oui, voilà, c'est pas très loin, plus ou moins 10%, effectivement.
0: C'est de la courtoisie. Ça, vous les emmenez dans le sud, parce qu'on a compris, vous vivez dans le sud, on parlera de votre quotidien, mais ouais. Vous les emmenez justement découvrir un peu cette région que vous avez découvert, vous, gamin.
1: Oui, bien sûr. Bah, enfin, déjà, on va visiter mes parents, leurs grands-parents, autour de Salon. Et puis, effectivement, on va visiter, on en profite pour aller visiter les villages. Ouais. Vous parliez de Pélissane, au plus autour de chez nous, en fait, il y a un village que j'aime beaucoup, dans lequel je me suis marié d'ailleurs, qui s'appelle Mossane-les-Alpilles. Donc là, on change un petit peu, on n'est pas exactement autour de Salon de Provence, quoique, mais ce sont des villages qui sont magnifiques, qui sont restés figés un petit peu dans cette culture provençale, avec la place, effectivement, l'église, les cafés, etc., où il y a une douceur de vivre qu'on arrive à ressentir, même pendant des courts passages.
0: Et puis vous quittez la France, et on va en parler dans quelques minutes. Nouveau départ, alors là, vous allez loin, hein, puisque je dis vous quittez la France. Encore sans doute lié aux mutations de vos parents, de votre papa. Vous allez partir en Australie, à Sydney. On parlera, puisque vous avez passé votre bac aussi à l'étranger, puis de votre retour en France, puisque vous êtes forcément revenu à un moment donné. On va en France, vous en parlez très bien, évidemment, hein, depuis 20h, Damien Johannès. On retourne en France avec le plaisir d'entreprendre. Vous travaillez pour la mobilité, on va en parler. Parce que pour se déplacer, il y a la voiture, il y a le scooter, il y a le vélo, il y a les patins à roulettes et le skateboard. Vous êtes sportif, vous avez déjà fait du skateboard ?
1: Oui, bon, j'en ai fait.
0: Ah ben voilà. Eh bien, le skateboard, c'est pas qu'une planche et 4 roues, enfin pas seulement. Surtout si, comme Catherine Quicandon, vous le choisissez dans le sud-ouest.
2: À Mézos, dans les Landes, à moins de 50 km au nord de Dax, ça glisse, enfin plutôt ça roule.
3: Évidemment ça roule, Brèche, pourquoi ça roulerait pas ?
2: Bah je ne sais pas, surtout si vous êtes sur un parabolique skateboard. Mais qu'est-ce donc ? C'est un skateboard fabriqué par Benoît et Mazabal. Pour la planche, il utilise du pin maritime des Landes, ce grand conifère au tronc rectiligne et à l'écorce brun, rouge, très fissuré, qui peut atteindre les 20 à 30 mètres de hauteur. Et à cela, il rajoute une petite spécificité.
4: La planche se tord sous les pieds, en fait. Il y a un système de flex, c'est un mouvement de torsion de la planche qui n'existait pas et que j'ai créé du coup avec ce que j'avais sur place. Donc en fait, ça donne un skate qui est très intuitif, très facile à skater. Ça envoie beaucoup plus de performance.
2: Tout est fait localement entre Mézos et Bias, sauf les matériaux complémentaires comme les roues et les trucks que Benoît achète aux États-Unis à défaut d'en trouver en France. Les skates sont complètement éco-responsables et pensés comme
4: quand je fabrique une pièce neuve, j'ai déjà prévu son recyclage et son re-recyclage. Et en fait, c'est quelque chose qui ira jamais à la poubelle, qui sera toujours utilisable ou réutilisable. Le bois, c'est transformable à volonté. Quand je n'utilise pas de produits toxiques qui tuent la matière, je pourrais toujours la retravailler derrière et en refaire d'autres choses.
2: Malin le lynx. Parabolic Skateboard est en fait né d'une double passion, le skate et la montagne. Il y a quelques années, Benoît le montagnard déménage et devient Benoît le Landais. Les sensations de glisse lui manquent, alors il décide de résoudre le problème en créant une planche pour les retrouver. Initialement pensé pour l'entraînement des snowboarders en période estivale, Parabolic Skateboard peut être utilisé par qui veut. Benoît ne viendra pas vérifier, je vous le promets. Il existe plusieurs modèles. Cela démarre à 150 € s'il y a juste le plateau et cela monte en fonction des options et de la taille de la planche. Vous pouvez les acheter dans une cinquantaine de boutiques en France, dont une vingtaine sur la côte, oui, c'est logique, et sur le site internet parabolic.fr avec un K à la fin. Merci à Carl Da Silva d'ici Gascogne pour cette idée qui roule. Ici, ça entreprend Parabolic Skateboard pour une planche landaise avec un air de montagne.
0: Eh ben, merci beaucoup à Ici Gascogne et à Catherine Quicandon. Ça doit vous plaire parce que vous, vous êtes un vrai sportif. Damien, enfin, un vrai sportif. Vous êtes sportif, je ne sais pas pourquoi je dis un vrai sportif. On a parlé de rugby tout à l'heure. Le skateboard, vous l'avez dit, vous connaissez. Puis la mobilité, bah, pour le coup, le skateboard, je ne sais pas, vous ne voulez pas faire quelque chose avec Ulysse autour du skateboard.
1: Il faudrait qu'on réfléchisse un petit peu. Mais effectivement, pour les parkings et l'autoroute, ça risque d'être un peu limité quand même. Hein.
0: On va quitter Salon de Provence où vous avez vécu de très belles années. Même si vous vivez dans le sud aujourd'hui, on comprendra que vous êtes revenu en France. Mais je l'ai évoqué il y a un instant, il y a un départ pour Sydney en Australie. Vous allez y vivre bien des choses et c'est le début aussi de votre cursus professionnel, votre parcours d'étudiant et l'entrée dans la vie active. Le parcours aujourd'hui de notre invité Damien Johannès, c'est jusqu'à 21h sur Ici.
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17: Et de son enfance en Île-de-France à ses souvenirs lorrains, de Salon de Provence à l'Australie, bah, rien qu'un pas, c'est le voyage que nous raconte ce soir notre invité. Il est avec vous depuis 20h, Damien Joannès, directeur général de Ulis, filiale de Vinci Autoroute, je ne me trompe pas.
18: Exactement.
17: Et on va en parler avant 21h, qui a pour objectif de simplifier les mobilités au quotidien, mobilité routière. Damien Joannès, votre invité, jusqu'à 21h. Alors, il n'y a pas que Paris dans la vie, il n'y a pas que la France non plus, il y a l'Australie. Vous partez, vous avez quel âge quand vous partez à Sydney ?
18: J'ai 12 ans.
17: Ah, c'est jeune, hein ?
18: Oui, ben, j'étais au collège, en fin de 5e. Mon papa rentre à la maison et nous annonce, avec la grande éloquence qui le caractérise, on va partir en Australie.
17: Et comment vous réagissez ?
18: Ben, on est content. On est content parce que pour nous, l'Australie, c'est l'aventure.
17: C'est le bout du monde.
18: C'est le bout du monde.
17: Vous ne connaissiez pas forcément, peut-être qu'à travers les livres ou...
18: Pas du tout, oui, c'est ça. Hein. À l'époque, il n'y avait pas Internet. Hein. On avait la télé, la radio, les livres, la bibliothèque pour aller s'informer sur les choses, et notamment les pays. Donc l'Australie, on ne connaît pas. Sydney, on ne connaît pas. Et là, ben, écoutez, on rend l'appartement, on vend les meubles. On a eu cette envie, je me souviens, cet enthousiasme.
17: Et quand
18: familial.
17: Vous dites monde, si vous étiez combien à la maison ?
18: On était 4, mes parents, ma grande sœur et moi. Donc là, on part en famille. On avait le droit à une grosse valise chacun, je me souviens, parce qu'on avait un surplus de bagages autorisé dans l'avion.
17: Tu m'étonnes, l'Australie quand même.
18: Voilà, c'est ça. Et on arrive.
17: On peut pas revenir rapidement si on oubliait quelque chose.
18: Non.
17: Généralement,
18: non. Ça prend du temps. Ou alors, il faut vraiment que ça vaille le coup.
17: Vous allez à l'école française là-bas.
18: Ouais, je vais à l'école française de Sydney, qui était une école qui est dédiée à l'apprentissage pour les familles françaises qui veulent continuer le cursus français. Mmh. Et la particularité de cette école à l'époque, c'est qu'il y avait très peu d'élèves.
17: En fait, trois.
18: Effectivement, j'ai fini en terminale à 3. J'ai passé ma terminale et mon bac par correspondance au CNED.
17: Ouais.
18: Et à l'époque, effectivement, la digitalisation n'était pas encore passée par là. On faisait les devoirs sur table à l'école. Et ces devoirs-là, on les envoyait en France pour qu'ils soient corrigés par la poste. Et ils revenaient corrigés 15 jours plus tard, parce que ça mettait une bonne semaine à arriver.
17: Votre bac, c'est à Singapour où vous le passez ?
18: Alors, le bac, je le passe à Singapour. En fait, pourquoi ?
17: C'est la classe, quand même, de dire dans la vie, moi, mon bac, je l'ai passé à Singapour.
18: Ah, dis donc, c'est pas commun. Effectivement. Bah, oui. Alors le bac, je le passe à Singapour. Pourquoi ? Parce que le centre d'examen unique de cette région du monde-là était l'école française de Singapour. Donc on s'est retrouvé à 80 bacheliers qui venaient des écoles françaises de toute cette région du monde. C'est-à-dire il y avait Canberra, Sydney, Jakarta, et d'autres villes en Asie et en Océanie. Et on a fait 10 jours d'hôtel et on a passé le bac.
17: Alors je vais retourner en France, hein. Je vais laisser cette parenthèse, même si vous allez y vivre combien de temps du coup en Australie ?
18: 7 ans.
17: C'est quand même une parenthèse qui est assez longue et c'est une période de votre vie plutôt préadolescence et adolescence, donc c'est aussi des lieux peut-être des premiers amours pour vous.
18: Ah oui, bien sûr.
17: Voilà, et bien d'autres choses. 2 ans de prépa en école de commerce, et là vous partez, vous revenez en France pour le coup, et vous allez à Lyon.
18: Et je vais à Lyon, et je me retrouve à la Croix-Rousse, ce magnifique quartier de Lyon en fait qui a vraiment une vie à part entière, une vie de village, comme les Lyonnais aiment à dire, hein, les personnes qui vivaient à la Croix-Rousse. Et là, je me retrouve tout seul, à 18 ans, dans mon appartement, puisque mes parents sont repartis en expatriation, et ma sœur, elle est partie en Afrique du Sud, cette fois-ci.
10: C'est dur, je trouve. Encore là, vous retrouvez seul à 18 ans.
18: Et là, je me retrouve seul à 18 ans. Alors, en revanche, c'était l'indépendance, c'était la belle vie, là. Ça y est, je
10: Moi, tu m'étonnes, à 18 ans.
18: Et effectivement.
10: Quoi, les boîtes lyonnais se souviennent de vous.
18: Oui, sûrement, peut-être. Même si c'était une période de ma vie où j'ai quand même beaucoup travaillé. Parce que les classes prépa, effectivement, il y a un rythme un peu intense. Et je passe 2 ans à Lyon.
10: Alors, il y a deux étapes, en tous les cas, deux lieux qui comptent à ce moment-là, pendant ces études d'école de commerce. C'est Londres. Vous allez faire un stage, il me semble, où vous allez y rester quelques temps.
18: Ouais, c'est ça. Alors après 2 ans en classe prépa, j'intègre mon école de commerce à Paris, le SCP, et donc je déménage à Paris en 2004. Et après 2 ans, dans les écoles, on fait une année de ce qu'on appelle une année de césure. Et pendant cette année de césure, on va travailler en stage pendant 1 an, 12 mois, au cours duquel vous avez la possibilité de faire un stage de 12 mois ou alors 2 stages de 6 mois. Et le premier stage que je fais, je le fais à Londres, dans une grande banque française, dans une salle des marchés, avec des traders et des vendeurs de dérivés actions.
10: Je pense que le deuxième stage est plus intéressant et on retourne à quelque chose dont nous avons déjà parlé. Vous allez faire un stage au Stade français.
18: Alors je fais un stage
10: génial,
18: au Stade français.
10: Vous qui adorez le rugby.
18: Dis donc, incroyable. C'était en 2007. Donc là, je suis à Londres. Et là, je dis non, il va falloir que je fasse autre chose pendant cette année de césure. Et je me mets dans la tête de revenir et de travailler dans le rugby. C'était l'époque où il y avait la Coupe du Monde de rugby en France également. Et donc j'avais postulé, en tout cas cherché à y contribuer, à y travailler dans cette Coupe du Monde de rugby. Et ne trouvant pas l'opportunité ni le poste qui allait bien, j'ai commencé à chercher un club à Paris, donc le Stade français, où j'ai travaillé pendant 6 mois en tant que stagiaire. C'était génial.
10: J'étais un fan de rugby qui avait découvert ça, notamment à Salon de Provence.
18: Marcel Roustan, ouais, c'est ça.
10: Bon, mais alors vous installez où ? Vous êtes à Boulogne-Billancourt là, à ce moment-là ?
18: Non, je suis dans Paris.
10: Vous êtes dans Paris ?
18: Je suis dans Paris, dans le 11e.
10: Mais Boulogne, ça compte ? Je ne sais pas, vous êtes passé par Boulogne-Billancourt.
18: Alors j'y suis passé pour le stage au Stade français, effectivement.
10: Voilà,
18: c'est ça.
10: Et un autre quartier, tiens, à Paris qui vous marque, c'est la Défense. Alors sur le papier, c'est pas extraordinaire parce que on fait un quartier d'affaires, hein, c'est des affaires, c'est des grands immeubles un peu futuristes. Hein, à l'époque, ils ont été construits pour ça, c'est des bureaux. Mais c'est un lieu qui marque votre vie pour d'autres raisons, Damien Joannès.
18: Bah, un petit peu, puisque effectivement, fin de
10: vous
18: stage.
10: On ne comprend pas ce que vous allez dire. On vous écoute.
18: Fin de stage, je termine ma scolarité en école de commerce et là, je commence à travailler. Donc, mon premier emploi a été dans un grand cabinet d'audit qui était basé à la Défense. Et donc là, j'intègre ce cabinet d'audit.
10: Mais surtout, vous rencontrez quelqu'un qui compte pour vous.
18: Je rencontre ma femme.
10: Mais voilà.
18: Dans ce cabinet d'audit.
10: Là,
18: dans,
10: dans
18: les toutes premières semaines justement de ma carrière professionnelle, j'y rencontre ma femme. Effectivement.
10: Quatre enfants, hein, c'est ça.
18: Quatre enfants
10: avec votre épouse. Du coup, vous êtes marié. Vous nous l'avez dit, mais c'est pas du tout ici. Hein, vous êtes marié. Vous avez évoqué le lieu de votre mariage d'ailleurs tout à l'heure.
18: Mossène et Zalpi, dans le sud.
10: Rien à voir. Alors, vous faites pas mal de missions chez les clients un peu partout en France. C'est encore une belle occasion pour vous de vous déplacer. J'évoque comme ça quelques noms. Je sais où vous y êtes rendu. Dites-moi ce que ça vous évoque ou ce que vous avez pu y vivre. Marignane, on en a déjà un peu parlé. Il y a Valenciennes aussi.
18: À Valenciennes, ouais. J'y ai passé du temps mon rôle consistait à auditer les directions financières de grandes entreprises industrielles comme Alstom, comme la DCNS, comme Airbus. Et à Valenciennes, j'y suis allé un certain nombre de semaines justement dans le cadre de mes missions pour Alstom Transport. Et donc Valenciennes, ouais, j'y ai passé sur 2 ans, j'ai dû y passer cumulé au moins une bonne dizaine de semaines. Hein, donc j'ai eu l'occasion de visiter les restos, les bons hôtels, effectivement.
10: Alors on va continuer d'en parler parce que ça c'est clair que les bons restos, c'est ce qui vous a marqué à Cherbourg, à Marseille, que vous allez aussi découvrir. C'est aussi le point commun de toutes ces villes, c'est qu'on y mange bien.
18: Exactement.
10: C'est la suite de votre voyage, Damien Joannès, que l'on découvre ce soir sur ICI. Alors ça marche, qu'en pensez-vous ? On entend votre parcours, ça marche. Autour de vous, vous connaissez forcément quelqu'un qui s'est mis à courir il n'y a pas très longtemps, et vous dites, pourquoi pas moi ? Vous, je ne vous pose pas la question, j'imagine que voilà, vous êtes affûté, vous êtes sportif, vous courez.
18: Un petit peu,
10: un
18: oui.
10: Petit peu. Depuis plusieurs mois, partout en France, les running clubs se multiplient. Vous savez, c'est ces groupes ou ces associations de coureurs hein, qui se retrouvent régulièrement pour courir ensemble. Dans le Grand Est, c'est là où on va se rendre. L'un d'entre eux bat même des records de fréquentation. Voici le reportage de Robin Bernaud avec Mohan Chibani.
18: À Nancy, plus précisément sur la place Stanislas. Chaque semaine, des centaines d'inconnus se retrouvent pour courir ensemble.
15: C'est un truc de fou, c'est en train de se développer d'une manière, les gens adorent.
18: Lui, c'est Valentin Bourrel. Il vient tout juste de finir ses études de kiné et il y a quelques mois, il a eu une idée que je trouve juste géniale. Il a créé le Blabla Run. Le principe est hyper simple. Tous les mardis soirs, à Nancy, ils sont des centaines à courir ensemble 6 km. Alors, il y a des jeunes, des moins jeunes, des étudiants, des salariés, des garçons, des filles, tous ont un seul et même objectif, faire un petit peu de sport, se retrouver pour un moment convivial et surtout pas de compétition. Notre reporter Mohan Chibani est allé rencontrer Valentin, le créateur du Blabla Run.
15: L'idée de départ, c'est de faire en sorte que les gens bougent leur corps, c'est d'inciter les gens à bouger, à se rassembler, à partager des choses ensemble autour du sport, qui est une bonne cause, parce que c'est aussi bien pour la santé mentale que la santé physique. Il y a des couples même qui se sont créés, donc ça c'est assez rigolo.
18: Lors des premiers rendez-vous donnés via le compte Instagram Blabla Run Club, une quarantaine de participants avaient répondu à l'appel. Aujourd'hui, ils sont plus de 700 à venir courir chaque semaine.
16: On vient assez souvent. On vient pas toutes les semaines, mais deux fois par mois minimum. Et si on vient pas, on essaye d'aller courir par nos propres moyens, mais c'est grâce à ça qu'on s'y est mis sérieusement.
18: Alors ici à Nancy, ça marche, mais vous, qu'en pensez-vous ? Emma, par exemple, elle adore l'idée.
19: Moi, je trouve ça très cool parce que j'avoue que j'ai été aussi un peu dans cette situation, à avoir peur de me lancer dans le sport, etc. Pas forcément la course à pied, mais c'est vrai que ça peut faire peur et en vrai, c'est cool de pouvoir commencer en groupe et tout, donc je trouve ça bien.
18: Pour Hugo, ce running club est avant tout un véritable lieu de rencontre où la course devient un prétexte finalement pour créer du lien.
20: Pour moi, c'est une bonne initiative. Ça permet aux gens qui sont éloignés, tout seuls chez eux, ça permet déjà de s'ouvrir principalement et pousser à faire du sport. Je sais que moi, par exemple, au début, j'ai commencé seul et j'avoue que c'était un peu compliqué. Et là, le fait de le faire en groupe, je trouve que c'est porteur, c'est une bonne initiative. Puis après, de s'ouvrir socialement. Et là aussi, c'est important. Je pense que les jeunes, ils demandent ça.
18: Même si vous n'êtes pas nancéen, je vous conseille vraiment d'aller suivre Valentin Bourrel sur les réseaux sociaux. Bourrel, B-O-U-2-R-E-L. Son contenu, il est vraiment canon. Récemment, il a par exemple donné un conseil par jour pendant un mois pour bouger, pour entretenir son corps. Le tout depuis chez soi.
10: Merci beaucoup Robin Bernot, mon invité, votre invité Damien Johannes, directeur général de Ulysse. Je ne me souviens même plus le nombre de villes qu'on a évoquées compte tenu de son parcours. On est passé il n'y a pas longtemps par Lyon, par la région parisienne. On parlera de Cherbourg, de Marseille, d'Avignon, du Sud. C'est pas fini, on a encore un beau voyage qui continue jusqu'à 21h sur votre radio ici.

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1: Et Damien Joannès, le directeur général de Ulysse, connecté à près de 8 millions d'automobilistes européens sur les réseaux pour faciliter vos trajets, mobilité fluide, durable. Il est notre invité jusqu'à 21h. Alors, on a évoqué ces villes où vous êtes passé dans votre parcours. J'ai évoqué Cherbourg, Marseille. Ça aussi, ce sont des souvenirs qui ont compté pour vous, Damien, parce que c'est des passages.
2: Oui, ce sont autant de passages dans lesquels j'ai passé des semaines, justement, et travaillé avec ma petite bande de collègues. Cherbourg, magnifique ville, effectivement, où j'allais travailler à la DCNS, justement, auprès de l'entreprise qui produit les sous-marins nucléaires. Donc, très intéressant, la ville magnifique, effectivement, avec beaucoup de souvenirs.
1: Marseille, la Méditerranée. Vous allez en Méditerranée quand vous partez en vacances? Vous n'êtes pas très loin, vous habitez dans le sud aujourd'hui. Quand vous partez en vacances, vous allez où avec vos enfants?
2: On va dans différents endroits. Alors, on va à la montagne, on va au ski en famille. Ça, c'est la première destination. On va à Megève, une station dans laquelle on va assez régulièrement d'année en année depuis que les enfants sont petits. Donc, ça, c'est la station où on va. Non, sinon, on va dans le Lot-et-Garonne aussi l'été, puisque on a l'habitude depuis quelques années de se retrouver avec notre bande de copains d'école, justement, des couples qui ont, année après année, de plus en plus d'enfants.
1: C'est à Lauzin?
2: À Lauzin, exactement.
1: Au château de Lauzin?
2: Au château de la Locrie, exactement, et qui est un magnifique château médiéval dont les propriétaires sont Mireille et Marc, qui nous accueillent tous les ans.
1: On le salue.
2: Exactement, je vous salue, Mireille et Marc, et merci beaucoup, puisqu'il y a quelques semaines, on était encore chez eux.
1: Vous allez avec vos potes de fac, vos potes d'études, quoi.
2: Voilà, c'est ça, potes d'école. Cette année, on était une quarantaine quand même. On était 8 familles, 16 adultes et 24 enfants. Chacun des couples au moins 2, 3, voire 4 enfants. Et on fait ça depuis une dizaine d'années. Ouais. Et depuis une dizaine d'années, justement, on va à Lauzin, dans ce magnifique château de la Locrie, accueilli par Mireille et Marc.
1: Alors, comme vous savez, la Bougeotte, il y aura Milan aussi dans votre vie, qui est peut-être un lieu aussi de réussite. Hein. Vous aviez mis en place une plateforme, je crois, aussi à ce moment-là. Vous vouliez partir à l'île Maurice. Ça fait partie. De vos projets, de vos opportunités professionnelles, mais il y a tout un contexte aussi qui s'est joué et qui fait que presque en un coup de tête, grâce à un chasseur de tête,
2: c'est ça.
1: Vous partez à Avignon.
2: C'est ça. À Milan, on y part en 2013. Pareil, sur un coup de tête, on prend un camion.
1: Très coup de tête, vous.
2: Oui, on est très coup de tête. On est comme ça. Effectivement, on y part avec mon épouse. On devait y rester un petit moment, en tout cas un moment limité. Finalement, 8 ans après, on rentre à Avignon en 2021. À Avignon, en tout cas un petit à côté, puisqu'on habite à Villeneuve-les-Avignon, dans le Gard,
1: qui est un tout petit peu au-dessus
2: de l'autre côté du Rhône, effectivement.
1: Exactement, ouais, très bien.
2: Le Rhône qui délimite la frontière entre la région PACA et la région Occitanie.
1: Et c'est là où il y a le pont Saint-Bénezé.
2: Exactement.
1: Qui n'est autre que le pont d'Avignon.
2: Le pont d'Avignon, effectivement. Et alors, quand les touristes le découvrent, sans le connaître, il est coupé au milieu, en fait, ils sont assez étonnés. Mais voilà, donc on arrive en 2021 à Villeneuve-les-Avignon pour prendre cette opportunité professionnelle qui est Ulysse, puisque les bureaux, le siège est à Nanterre, mais on a de très grands bureaux dans lesquels il y a beaucoup de monde.
1: Sur Avedène, les bureaux.
2: À Avedène, c'est exactement, ça. Dans une ville qui est à côté d'Avignon, à la barrière de péage, Avignon-Nord. Voilà.
1: Du coup, c'est aujourd'hui votre quotidien, cette région-là. Du coup, il y a le Gard qui est pas loin, il y a la Camargue qui est pas très loin. Je sais que ce sont des repères et des marqueurs pour vous. Le Gros du Roi, par exemple.
2: Oui, bien sûr. En fait, la région est magnifique. Hein. On est très heureux. Effectivement, vous avez le Gardon qui n'est pas très loin, sur lequel vous pouvez passer des après-midi sur les plages de Galais au bord de la rivière. Le Gros du Roi avec ses plages. La Camargue avec ses balades à cheval. C'est une région dans laquelle, effectivement, il fait très bon vivre avec une vraie belle culture locale. Et des paysages qui sont absolument magnifiques. Et
1: c'est vrai que cette région, vous connaissiez, vous y aviez fait du hockey sur glace plus petit.
2: Oui, à Avignon, effectivement. Ça, c'était mon sport après le rugby.
1: J'ai cru que vous étiez très rugby, là, vous me décevez. Bref.
2: J'ai changé à un moment donné. J'ai changé pour revenir ensuite au rugby, mais effectivement, j'ai joué au hockey sur glace à Avignon, à la patinoire.
1: Attendez, le rugby fait à nouveau partie de votre vie. Décidément, c'est quelque chose qui nous suit. Parce que vous jouez aujourd'hui au touch rugby,
2: c'est ça. Ouais. Je joue au rugby, mais sans plaquage. C'est-à-dire que.
3: D'accord.
2: On joue au rugby.
1: Aux Angles.
2: Aux Angles. Au RCAGR, exactement. Et là, on a une équipe qui est tout à fait sérieuse, avec des tournois, des licences, etc. De touch rugby. Donc, c'est un rugby qui se joue à 5. Et on ne plaque pas. En revanche, on se touche. Et quand le joueur est touché, le ballon s'arrête. Et il y a une remise en jeu.
1: Mais vous, ça s'enseigne, ça ? Vous aimeriez pas, je sais pas, être entraîneur ? Parce que vous avez un tel parcours avec le rugby aujourd'hui.
2: Pour être entraîneur, il faut un peu de temps quand même. Hein, il faut être dispo les mercredis, les week-ends. C'est assez incompatible avec ma vie d'aujourd'hui, malheureusement.
1: Est-ce que vous retournez à Fréjus de temps en temps ?
2: Alors non, mais en revanche, Fréjus, j'y ai passé beaucoup de temps quand j'étais plus jeune. Et bien parce que quand on habitait en région parisienne, à Sartrouville, notre lieu de vacances dans lequel on allait très régulièrement et plusieurs fois par an était Fréjus, dans une résidence qui avait été nouvellement construite, dans laquelle on avait un tout petit appartement. Alors je me souviens, à l'époque, on n'avait pas le téléphone. On y allait en voiture depuis Sartrouville. Et là, c'était justement l'aventure, c'était le voyage. Il y avait une très grande piscine au milieu de cette résidence, la plage pas très loin, et on y allait donc c'était vraiment les vacances d'enfance en famille, avec les copains qu'on retrouvait d'année en année. J'en ai beaucoup de très bons souvenirs.
1: Alors vous allez peut-être me répondre de suite, mais de tous ces lieux, et depuis 20 heures il y en a un qui sort du lot. Si vous étiez une carte, vous voyez, de France, oublions Sydney, Milan, quel serait le point central?
2: Ah, le point central, c'est le sud. C'est Salon de Provence, c'est Avignon, c'est la région Provence. Enfin, c'est cette région-là en tant que telle. Aujourd'hui, notre base familiale est là, et je dois dire qu'effectivement,
1: c'est là où vous vous sentez bien.
2: C'est là où on se sent le mieux. Ouais.
1: Damien Jouannès, directeur général du lycée, votre invité sur ici. 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Vous êtes le leader du télépéage en France.
2: Exactement. Alors, on est le service qui a pour vocation de faciliter la mobilité des Français. Alors, c'est une marque grand public qui est très connue, et on rentre dans le quotidien des Français. Hein. Ce qu'il faut savoir, en fait, c'est que en dehors des villes, l'outil principal de mobilité des Français, c'est la voiture. On a besoin de la voiture. La voiture est indispensable. Et Ulysse a pour vocation de lever tous les petits irritants de cette mobilité, donc le paiement de l'autoroute, du parking, la recharge électrique, la recherche du prix des carburants, etc. etc.
1: Une question importante, le prix des carburants, dans l'actualité, cette année,
2: effectivement,
1: il a gonflé. Et puis, bon, voilà.
2: Effectivement. Et du coup, en fait, on a cette grande responsabilité, justement, d'accompagner les Français dans leur mobilité, quelle qu'elle soit. C'est-à-dire qu'on a des utilisateurs, des clients qui l'utilisent tous les jours pour aller travailler, comme des clients qui l'utilisent seulement pour partir en week-end, pour partir en vacances.
1: Et vous adaptez justement par rapport à la consommation qu'on a chacun de la mobilité.
2: 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Vous recevez votre badge en 48 heures et déjà activé. 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
1: C'est le pass, quoi. 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
2: Voilà, c'est le pass. Okay. 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Ça vous évite d'ouvrir la fenêtre, d'avoir froid l'hiver, de réveiller les enfants quand ils font la sieste dans la voiture sur la route des vacances.
1: Mais pensez à tout,
2: ça, c'est du vécu. De vous contorsionner, d'aller chercher votre carte bancaire. Ouais. Là, ça fait bip et on vous enlève toute la charge mentale qui est liée à ce genre de déplacement.
1: Alors, les trois axes, on l'a dit, on va les rappeler, c'est les autoroutes, c'est les parkings, c'est la recharge aussi des véhicules électriques. Du coup, le Pass Ulysse, il comporte aussi, il y a une application mobile, hein, gratuite d'ailleurs, qui va avec.
2: Oui, bien sûr, gratuite. En fait, quand vous regardez aujourd'hui la mobilité des Français, de quoi ont besoin les utilisateurs? Ils ont besoin de préparer leur voyage, ils ont besoin d'effectuer leur voyage et de voir quel est l'itinéraire, quels sont les services sur la route qui sont le plus adaptés aux différents besoins, les services sur les aires d'autoroute, les services sur l'infotrafic, etc. etc.
1: Il y a de l'infotrafic, hein, sur votre application.
2: Absolument, ouais, exactement. Et en fait, on se rend compte qu'avec la complexification de ces voyages, notamment dû à l'électrique, hein, parce qu'aujourd'hui, quand vous avez une voiture électrique et vous faites de longs trajets pour partir en vacances, vous êtes obligé de planifier un minimum votre trajet. 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
1: Un dernier mot avant de vous quitter, Damien Johannes, directeur général d'Ulysse, on le rappelle. Est-ce qu'il y a une région, un lieu que vous ne connaissez pas encore, ou alors très peu en France, et que vous aimeriez découvrir demain? Vous dites, jamais eu l'occasion, je ne me suis jamais arrêté.
2: Alors c'est la Corse. C'est la Corse. Alors moi j'ai fait, pourquoi la Corse? Moi j'ai fait le tour du monde, je suis allé très loin. Mais en fait, en regardant, on se rend compte que dans nos régions françaises, on a vraiment des endroits absolument magnifiques, des endroits qui présentent des paysages magnifiques, très beaux. Et un des endroits que j'aimerais bien découvrir pour toutes ces raisons-là, c'est la Corse.
1: Merci beaucoup, je vous le souhaite, bon voyage en Corse prochainement peut-être. Damien Johannes, notre invité aujourd'hui, bon retour dans le sud de la France.
2: Merci.
1: 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Directeur général d'Ulysse, Damien Johannes, c'était notre invité, à retrouver sur ici.fr. À très bientôt. Plein de bonnes choses à vous. On se retrouve avec plaisir demain sur ici. Vous pouvez réécouter l'émission sur ici.fr. Portez-vous bien et bon voyage en France.

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2: Salut à toutes, salut à tous et bienvenue dans Décibels, votre rendez-vous musical et quotidien. Oui, du lundi au dimanche, Décibels est avec vous sur votre radio ici pour écouter ensemble de la bonne musique, parfois chanter très faux et très fort, ça fait beaucoup de bien. Parler de musique aussi, soit avec les artistes, soit avec des spécialistes de la question. Et en l'occurrence, mon invité de ce soir, qui est un véritable puits de science à propos des musiques noires américaines. Il a écrit des biographies qui font référence sur Aretha Franklin, Marvin Gaye ou encore Otis Redding. Son prochain bouquin sur James Brown sortira en octobre. Mais ce soir, il vient nous parler de Stevie Wonder, puisqu'on a appris il y a quelques jours l'arrivée de Stevie en Europe. Mon invité s'appelle Frédéric Adrian et il connaît ça par cœur.

part sur cette tournée de Stevie Wonder qui passera par Paris à l'Accor Arena le 15 octobre prochain, dans pile un mois. Enfin, pile, non, c'est pas vrai. Mais dans un mois, quoi. Bref, préparons-nous pour Stevie. On parle de lui et on l'écoute ce soir dans Décibels. Je vois bien qu'on est le 14 et que le concert c'est le 15 octobre. Je vois bien que ça fait pas pile un mois, mais mon cerveau qui est pas du tout mathématique me dit « Si, dis-leur que c'est dans pile un mois !» Je vous jure. Bon, c'est pas une émission de maths, vous l'avez compris. En revanche, une émission de musique dans laquelle on vous offrira aussi tout à l'heure un joli album dédicacé de Gaëtan Roussel, son dernier album Marjolaine, dédicacé par Gaëtan. C'est le cadeau du Blind Test. Alors, vous pouvez appeler dès maintenant Alexandra. Elle vous attend au standard 0810 055 056. Venez jouer avec nous au Blind Test 0810 055 056. Le thème du Blind Test ce soir, c'est les bisous. Et allez, pour démarrer l'émission, je voulais vous donner un bon plan, un podcast en 6 épisodes fabriqué par notre radio sœur FIP, une des jolies radios de Radio France. 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On fait ça en écoutant les Vampas avec Manu Chao et on vous envoie sur l'appli Radio France pour ce joli podcast FIP, l'histoire du punk.

0: Les ventes passent toujours en activité. Si vous voulez les voir en concert dans le cadre de la tournée qui suit la sortie de leur excellent album de février, joliment intitulé « Où va nous ?», ce qui est une bonne question, effectivement. « Où va nous, les enfants ?» Eh ben, on va par exemple à Laval, le 3 octobre, pour applaudir les ventes passent, qui passeront aussi par le festival L'Estival. À Cher, ça sera le 4 octobre, et puis toujours au mois d'octobre, à Montauban, à Meilhan-sur-Garonne, ou encore à Biarritz, à Annemasse et à Château-Renard et Nice. Vive les ventes passent, n'oubliez pas, ce groupe est la preuve que Dieu existe. C'est pas moi qui le dis, c'est eux dans une de leurs meilleures chansons.
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0: On change d'ambiance avec Oria qui nous a enchantés il y a quelques jours au Ici Live Festival en direct du port de la Ciotat. C'était une scène flottante sur laquelle elle a donné un concert qui pour elle était très très important, parce que Oria, on a commencé à entendre parler d'elle en fin 2024, début 2025. Donc voilà, là elle commence à chanter devant des publics de plus en plus nombreux, et le public des auditrices et des auditeurs d'ici, croyez-moi, ça lui a fait quelque chose. Oria vient de sortir un nouveau single qui s'appelle Bella Vita, et son album arrive le 16 octobre, histoire de vous donner envie de la découvrir. Écoutez sa reprise de Khaled, c'est somptueux.

ses premières scènes, c'était dans le bar de ses parents, Oria. Alors quand on apprend comme ça, on peut chanter absolument partout et on a une voix à toute épreuve. On adore sa voix, il y a Toi Jamais, la reprise de Sylvie Vartan, ou encore Soirée Mondaine, le tube de l'été dernier. Oria, vous entendrez parler d'elle sur votre radio ici. On adore, on adhère.

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1: Youpi, youpi, Stevie Wonder revient dans l'actu. Alors on se met dans l'ambiance. On commence à chanter, à danser, à sortir nos disques et puis on dit mais est-ce qu'on connaît vraiment bien Stevie Wonder? Et moi quand je me pose ce genre de questions, je me tourne vers Frédéric Adrian. Bonsoir Frédéric.
2: Bonsoir Émilie.
1: Les amis, Frédéric c'est un véritable puits de science. Il a longtemps collaboré au magazine Soul Bag, un magazine de référence sur le blues et la soul, magazine français hein, depuis 1968. Il est auteur des bios de Aretha Franklin, c'est pour Aretha qu'on s'est vu la dernière fois, Marvin Gaye, Otis Redding, tout ça publié au Castor Astral. Astral, où vous sortirez d'ailleurs le mois prochain.
2: Pour le coup, c'est au mois Elle Reste maintenant.
1: Ah, c'est le mois Elle Reste.
2: Oui.
1: Vous avez déménagé.
2: Mais oui.
1: D'accord, donc tout ça, c'était le Castor Astral. Et au mois Elle Reste, le mois prochain, votre biographie de James Brown. On en parlera, vous viendrez dans l'émission.
2: Parce que avec plaisir.
1: 20 ans qu'il est mort, ce bon James Brown, cette année. Et donc, vous avez aussi publié une dizaine d'années au Castor Astral une biographie sur Stevie Wonder. On a appris son retour sur scène. On savait déjà de toute façon que Stevie Wonder, on allait en parler cette année parce que c'est les 50 ans d'un album important. Hein.
2: Oui, c'est les 50 ans de Songs in the Key of Life.
1: Voilà, on parlera de ce disque en particulier tout à l'heure, mais c'est vrai que Stevie, en France, on l'aime aussi, alors parfois pour ses chansons un petit peu sirupeuses. On l'aime quand il fait des explorations aussi soniques incroyables. People, keep on learning. Est-ce qu'on a toujours aimé dès ses débuts Stevie Wonder en France, Frédéric Adrian?
2: Alors Stevie Wonder, il est venu super tôt en France,
1: ouais.
2: Puisque bah, il commence vers 61-62 et en 63 il fait un premier concert à l'Olympia. Donc il est déjà identifié un minimum par le public et il a eu son petit tube qui s'appelle Fingertips, qui est quasiment un instrumental,
1: ouais.
2: Et qui est vachement passé dans Salut les copains.

0: Stevie Wonder depuis les années 60 jusqu'à plus récemment.
1: Ben oui, alors on va parler tout ça, on va parler du Stevie politique, de Stevie et la France aussi, parce que voilà, il y a eu plusieurs grands moments. Là, donc, il va venir, on l'a appris il y a quelques jours, et c'était la guerre pour avoir des billets. Il va venir chanter le 15 octobre prochain, dans un mois et un jour, à Paris, à l'Accor Arena. Ça faisait longtemps qu'il n'était pas venu en France. Hein.
0: En France, 2014, et ouais. À Paris, 2010.
1: Ah oui, donc ça fait
0: donc, ça fait très longtemps. Il n'a pas fait de disque depuis, hein. Il a une actualité particulière. Les gens qui le fréquentent disent que c'est Stevie Time. C'est le temps de Stevie. Il fait les choses quand il veut, à la façon dont il veut, y compris pour les gens autour de lui. C'est pas complètement ça. Là, par exemple, les places, elles ont été annoncées à peine plus d'un mois avant le concert.
1: Bah oui.
0: Personne ne fait ça. Enfin,
1: normalement, non. Mais lui, il a rempli l'Accor Arena en 25 secondes.
0: On a tous passé notre matinée.
1: Vous avez eu des tickets, vous ?
0: Oui, j'ai des tickets.
1: Ah là là, les jeux de l'Axo, ils sont avec vous.
0: Et je les ai payés, hein, je le précise. D'ailleurs, si vous pouviez acheter mon livre, ça
1: oui,
0: m'arrangerait, parce
1: plaît,
0: que vu les prix, il faudrait en vendre quelques-uns.
1: Il est ruiné, Frédéric, il a acheté deux places pour Stevie Wonder.
0: Deux places pour Stevie Wonder, c'était pas prévu.
1: On a pété le PEL, c'était pas prévu.
0: C'était absolument pas. Il y a des rumeurs depuis des siècles.
1: Vous en doutiez pas que pour les 50 ans de son album culte, il allait faire une petite tournée, enfin une petite tournée.
0: Ça fait longtemps qu'il faisait pas beaucoup de concerts, pas de vraies tournées depuis longtemps. Même aux États-Unis, il joue que très ponctuellement. Je me disais bien qu'il allait peut-être avoir quelque chose. Moi, je m'attendais plus à une version collector de Songs in the Key of Life, pour le coup.
1: Ouais.
0: J'avais vu des rumeurs, mais il y en a toujours autour de lui. J'avais vu des rumeurs de tournée qui disaient peut-être pour cette année l'Europe. Mais honnêtement, quand j'ai vu l'annonce, c'est un copain qui me l'a fait suivre. Et je pense pas que j'ai beaucoup. Il faut pas que je le dise, parce qu'il y a peut-être des gens qui écoutent, mais j'ai pas beaucoup travaillé de la journée, quoi.
1: Bisous, patron. Qui a travaillé quand il a entendu cette bonne nouvelle? Les 50 ans de Songs in the Key of Life, on célèbre ça sur votre radio ici, avec mon invité, Frédéric Adrian. Et puis on écoute Sir Duke, chanson merveilleuse dans laquelle Stevie Wonder partage avec nous ses admirations musicales.

0: Stevie Wonder est fan de Duke Ellington. C'est pour ça que la chanson s'appelle Sir Duke. Dans cette chanson, il parle aussi de Count Basie, Glenn Miller, Louis Armstrong, Ella Fitzgerald, toutes ses admirations musicales. Mais lui aussi, aujourd'hui, il est devenu, on est d'accord, Frédéric Adrien, Stevie Wonder, une référence pour plusieurs générations de musiciens.
1: Ah, si on regarde dans les musiciens qui sont encore vivants aujourd'hui,
0: ouais.
1: Lui et Paul McCartney.
0: C'est enfin, les deux qui restent.
1: Y a personne d'autre n'a pu avoir ce côté influent et dépassant complètement le genre d'origine.
0: Ouais.
1: C'est-à-dire qu'on va avoir des versions jazz, des trucs des Beatles, comme on va avoir des versions rock, des trucs de Stevie Wonder.
0: Oui, enfin, c'est ça.
1: C'est
0: tout
1: des gens
0: monde.
1: Qui ont complètement... D'ailleurs, c'est presque difficile de l'écouter. On a tellement l'impression de l'avoir en bruit de fond. On va faire nos courses, on va entendre justement Sir Duke. Là,
0: ouais.
1: On vient de l'écouter au casque en plus.
0: Ouais.
1: Et c'est vrai qu'on réentend le truc, on se dit, mais c'est vraiment super bien.
0: C'est
1: normal que ça ait marché. C'est vraiment très au-dessus de ce que font les autres. Quoi.
0: Et on a beau l'écouter 8000 fois, il y a toujours quelque chose qui se passe dans nos cœurs, dans nos oreilles. Alors quand même, Frédéric Adrien, le petit Stevie qui naît en 1950 dans le Michigan, aux États-Unis, dans une famille donc noire américaine, originaire du Ghana, c'est ça.
1: C'est ce qu'il raconte lui.
0: Ah, on n'est pas sûr.
1: Pas sûr qu'il
0: un peu mytho, Stevie.
1: Je pense que j'aurai pas l'occasion d'interviewer quand il viendra, donc je peux le dire.
0: Oui.
1: Je pense que c'est l'un des pires menteurs du showbiz. Il raconte n'importe quoi en interview.
0: Ah,
1: je sais pas s'il en donnera quand il va venir,
0: ouais.
1: Mais si quelqu'un veut une liste de questions qui fait qu'il se barrera au bout de deux questions parce que ça l'insupporte là, il y a plein de trucs qui sont faux dans ce qu'il raconte.
0: Mais, c'est-à-dire, alors, bon, sur les origines de sa famille, bon, pourquoi pas, mais il ment.
1: Sur son nom de naissance, sur plein de choses. Sur plein de choses, il veut pas parler de son père pour des raisons qui sont assez compréhensibles. Et donc, il a inventé un faux prénom. Quand on raconte l'histoire de Stephen Morris comme son nom de naissance, en fait, c'est pas ça. Il s'appelle Stephen Morris. Stephen Judkins, du nom de son père, et Stephen, qui est un prénom classique. Et il a inventé toute cette histoire au bout de quelques années parce qu'il voulait plus que son père soit dans l'histoire. Donc, il change le prénom, il change le truc.
0: Ah, mais oui, mais moi, je ne sais pas. C'est pas des vrais mensonges, ça. Quand la vie, elle est trop moche, il faut la redessiner.
1: Mais de même qu'il nous raconte depuis des années qu'il y a un album qui est prêt à sortir.
0: Ah, ça c'est pas vrai.
1: Et que bah, ce sera vrai quand on le verra, quoi.
0: Oui, c'est
1: comme tout. C'est un jour ou l'autre, ça viendra, mais ça fait plus de 15 ans qu'il en parle.
0: Il est vraiment aveugle.
1: Oui, ça va continuer.
0: Non, parce que ce serait quand même un scandale.
1: Non, c'est clair, ce serait le scoop. Ça fait pas partie des questions que je lui poserai, parce que quand même, je vais me tenir. Mais d'une façon générale, une bonne partie de ce qu'il raconte en interview est. Une version améliorée, mais c'est normal.
0: C'est un petit flou artistique.
1: Il est dans un monde tellement différent du
0: nôtre.
1: Depuis l'âge de 11 ans, il est musicien professionnel, il est vedette.
0: Ouais.
1: Je veux dire, il n'a pas touché un bouton de porte lui-même depuis, probablement depuis la fin des années 60. Enfin, il y a toujours quelqu'un pour lui ouvrir. Donc il est dans un monde qui n'est pas tout à fait le nôtre.
0: Oh, j'adore. Il est marié, il a des enfants, il est dragueur. C'est quoi la vie matrimoniale de Stevie Wonder?
1: Alors, il a été marié plusieurs fois. Il a un certain nombre d'enfants, il y a eu quelques petites histoires de reconnaissance un peu compliquées. Là, aujourd'hui, il a l'air d'être dans une vie un petit peu plus calme qu'elle n'a été un moment. Mais là aussi, voilà, c'est toujours très très flou. L'album Songs in the Key of Life est dédié à sa femme de l'époque et à ses deux femmes précédentes, par exemple.
0: Ah, voilà. C'est bien ça. Album, trois dédicaces. En même temps, c'est un double.
1: Oui, c'est très très bien.
0: Alors, sur cet album, Songs in the Key of Life, donc qui fête ses 50 ans et qui nous permet finalement de nous réjouir de la venue de Stevie Wonder, puisque c'est à l'occasion de cet anniversaire qui vient.
1: On va voir le programme, on ne sait pas, puisqu'il n'y a pas encore eu de date de tournée. Je pense qu'il joue l'album, en fait.
0: Il joue l'album.
1: Ce qui veut dire pas tous les tubes.
0: Donc, il jouera Sir Duke, il va jouer I Wish. Il va jouer Pastime Paradise, qui avait été repris dans les années 90 par Coolio.

0: avec Sir Duke nous fait 1, 2, 3, 4, 5, 5 tubes. Alors sur toute la discographie de Stevie, effectivement, il en manquera. Mais déjà, rien que s'il joue ça, on a une chance inouïe.
1: Et puis ça veut dire qu'il jouera des chansons qu'on n'entend pas habituellement. Enfin,
0: c'est vrai.
1: De toute façon, on sait pas ce qu'il va faire. Moi, je dis ça parce qu'il avait fait une tournée des 40 ans de l'album qui n'était pas venu en Europe, où il avait fait la totalité de l'album et éventuellement un ou deux tubes à la fin.
0: En rappel.
1: Il y avait à cette époque-là, mais je ne sais pas s'il va le faire cette fois-ci, il y avait une séquence où il faisait appel à DJ Tic Tic Boom.
0: Oula.
1: DJ Tic Tic Boom, ouais. Je ne suis pas sûr que je souhaite qu'il le fasse.
0: Okay.
1: Mais il va peut-être le faire. C'est lui. En fait, à un moment, il se va vers une platine et il dit, je vous présente DJ Tic Tic Boom, et il passe des trucs à lui, des disques des autres, etc. etc.
0: Ah.
1: Peut-être que s'il n'y a pas ce quart d'heure-là dans le show, ce ne sera pas si grave que ça. On pourrait mettre plutôt des chansons à la place. Et voilà, DJ Tic Tic Boom.
0: Stevie Wonder sera à Paris le 15 octobre. C'est archi complet depuis le jour de la mise en vente. Ceci dit, à Londres, ils ont doublé la date, hein, la date du 3 novembre et du 5 novembre. Donc on croise les doigts pour aussi une doublette parisienne.
1: Il y a une place. Il y a une place à l'Accor Arena. Il y a deux jours. Entre les concerts, il y a une seule journée entre les concerts, là il y en a deux.
0: Bon, donc il y a une place. On croise les doigts.
1: Bloquez votre 16.
0: Et vous restez bien dans le coin, on continue à parler de Stevie Wonder sur votre radio, ici avec mon invité, Frédéric Adrien.

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2: Et dans Décibel, ce soir, on parle de Stevie Wonder, des 50 ans de son album Songs in the Key of Life et de sa venue à Paris le mois prochain pour un concert à l'Accor Arena. On espère que ça se transformera en deux concerts. Notre expert ce soir, l'auteur Frédéric Adrian, qui avait sorti aux éditions du Castor Astral une très belle bio de Stevie Wonder, nous dit qu'il y a de la place dans l'emploi du temps de Stevie et il y a de la place à l'Accor Arena aussi pour doubler le concert. Donc voilà, voilà, on espère. En attendant, est-ce que ça vous étonne, Frédéric, qu'il remplisse comme ça un Accor Arena sans véritable actualité? Ça fait 20 ans qu'il n'a pas sorti d'album.
3: Il y a juste eu à faire une annonce. Enfin, il y avait une petite image qui a circulé sur les réseaux et tout de suite, tout le monde a bloqué son créneau pour gérer les réservations. Ça fait vraiment longtemps qu'il n'est pas venu. Son influence n'a pas diminué.
2: C'est fou.
3: Il y a d'autres personnes qui n'ont pas fait 10 depuis longtemps et qui auront... Il aurait peut-être un peu besoin de relancer le truc s'il voulait venir.
2: Lui,
3: il y a une évidence, tout le monde veut aller l'écouter.
2: Mais pourquoi? C'est quoi ce truc entre Stevie et la France? En plus, on comprend pas ce qu'il dit, parce que le public français, on le sait, est pas forcément attaché aux paroles des artistes anglo-saxons parce qu'on n'est pas tous bilingues. Il y a un truc dans sa voix, c'est quoi? Il y a un lien quand même, très fort.
3: Il y a la puissance d'une série de tubes qui est vraiment hors du commun. Enfin, si on regarde, il y a une période entre, on va dire, 72-73 et justement Songs in the Key of Life, où il sort une série de disques absolument incroyables. Il y en a encore après, ça continue,
2: et puis il y en avait
3: ça enchaîne.
2: Ouais.
3: Il y en avait eu avant, mais il est au sommet de la création pendant finalement très très longtemps.
2: Ouais.
3: Et puis ça n'a pas vieilli. Enfin, là, on vient d'entendre Pastime Paradise, qui date de 76. Est-ce que le son est différent du morceau de Coolio des années 90? Bien sûr que non. Ouais. C'est exactement le truc. Il y a des choses qui ont vieilli. Les premiers trucs Motown, les tubes, là,
2: Oui, mais c'est joli. C'est encore très joli.
3: C'est vintage, c'est nostalgie. Ouais. Mais Songs in the Key of Life, c'est pas vintage.
2: Non.
3: C'est complètement vivant. En plus, les chansons, elles sont reprises régulièrement, elles sont chantées. Enfin, c'est de la musique. Il a réussi à faire sans lui participer beaucoup parce qu'il tourne pas tant que ça.
2: Non.
3: Donc il fait pas de 10 depuis très longtemps. Il a réussi à faire que sa musique reste vivante sans même qu'il le fasse lui, quoi.
2: Et puis si c'est pas Stevie qui chante du Stevie, on appelle Eddie.
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2: Sur son album Ketchup Électrique, sorti quelques temps après Songs in the Key of Life, notre bon vieux Eddie Mitchell qui reprend Superstition.
3: Il y a un truc de Dalida aussi qui reprend I Just Call to Say I Love You.
2: Oh là là.
3: Mais on peut l'écouter en privé, pas obligatoirement à la radio.
2: Pas obligatoirement à la radio, ok. Bon, je l'écouterai dans l'intimité de ma chambre. Merci Frédéric. Il n'a pas sorti d'album depuis 20 ans, mais il sort de sa réserve de temps en temps, Stevie. Est-ce qu'il y a uniquement, j'ai l'impression aujourd'hui, la politique qu'il anime?
3: Alors je pense que la musique ne l'intéresse plus beaucoup.
2: Ouais.
3: Ça fait partie des choses que je lui demandais justement.
2: À l'âge de 11 ans.
3: Je pense qu'il a fait le tour depuis un certain temps, que venir rechanter ses vieilles chansons, il y trouve un certain plaisir. Mais par exemple, son directeur musical, qui est le bassiste qu'on voit sur scène avec lui, c'est lui qui dirige maintenant. Ça se voit, alors qu'avant c'était lui qui dirigeait son orchestre. Là je pense qu'il arrive. Alors c'est toujours lui qui décide ce qu'il fait. Ça je pense que quand il était venu au Zénith en 2008, non à Bercy déjà en 2008, à un moment il a décidé de se lancer dans Free, la chanson d'une banque.
2: I'm free!
3: Voilà. Et c'était clairement pas prévu. Et les musiciens étaient en galère. On voyait le bassiste derrière qui disait toi tu joues ça, toi tu joues ça. Enfin, il est vraiment extrêmement libre. Après, je pense que la musique, il a fait probablement un peu le tour, que probablement la montagne derrière lui fait une ombre un peu forte pour qu'il ait envie de faire des choses nouvelles aujourd'hui. On sait bien qu'il va pas refaire Songs in the Key of Life. Enfin, donc autant qu'il vienne chanter Songs in the Key of Life.
2: Allez, et puis nous, on va écouter une chanson qui passe jamais à la radio. Et j'avais envie de changer ça. C'était en 1962, il s'appelait pas encore Stevie Wonder, il s'appelait Little Stevie Wonder. Frédéric nous en parlait tout à l'heure, un album tribute à Ray Charles, et la chanson s'appelle Hallelujah! 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Stevie Wonder, à l'honneur, dans Décibel!

0: On sait qu'il allait venir jouer à Paris pour célébrer les 50 ans de son album Songs in the Key of Life. Et on en parle ce soir dans Décibel avec mon invité, l'auteur Frédéric Adrian. Quand vous avez écrit votre biographie sur Stevie Wonder, c'était compliqué d'avoir des sources directes. Les gens autour de lui ne parlent pas des masses.
1: Ah, moi, de toute façon, je fais très peu de témoignages puisque les témoins dans ce genre de domaine sont souvent très, très menteurs. Donc, oui. Je prends pas le risque. Mais... il a beaucoup été suivi par la presse, donc il y a beaucoup de récits, presque au quotidien. Il n'y a pas beaucoup d'interviews de lui, parce que je pense qu'il n'aime pas trop ça. Par contre, il y a beaucoup de sources, il est suivi très très... c'est tellement vite une vedette que on tombe sur des articles sur bah tiens il était voir tel spectacle, j'avais été tombé sur un truc, il a emmené ses enfants au cirque.
0: Je crois que j'ai pas mis dans le livre
1: il a toujours été dans l'œil du public, donc il y a beaucoup de choses, on connaît bien son parcours.
0: On dit qu'il a vendu 100 millions d'albums, mais bon, si on compte toutes les cassettes qu'on a repiquées dans les années 80, voilà, sa musique est absolument partout
1: dans le
0: monde,
1: dans les films, dans les pubs, dans les...
0: Ouais. C'est un artiste absolument global et incontournable. En ce qui concerne la politique américaine, après de belles années quand Barack Obama était président, où il était
1: C'était l'artiste officiel de
0: la Maison Blanche.
1: C'est l'artiste officiel de la Maison Blanche. C'est encore un peu l'artiste officiel des démocrates, même s'il n'a pas beaucoup participé à la dernière campagne par rapport à d'autres fois. Il a toujours été dans ce camp politique. Il a toujours soutenu les démocrates. Et puis, il s'est surtout beaucoup investi sur les droits civiques très très tôt, à de nombreuses reprises. Contre l'apartheid, ce qu'on oublie un petit peu parce que c'est plus obligatoirement des sujets majeurs du moment, mais il a toujours été très très impliqué.
0: Il a écrit en 2020, au moment de Black Lives Matter, une chanson qui s'appelle Can't Put It in the Hands of Faith, contre les violences policières, le racisme institutionnel. Voilà le genre de moment qui fait sortir Stevie de sa réserve.

0: On peut pas s'en remettre au destin. On, nous, sous-entendu, nous, les Noirs américains, ou les Américains, oui, démocrates en tout cas.
1: C'était juste avant les élections, donc vraiment, le message était très clair.
0: Et puis en 2024, sa chanson anti-Trump, vraiment avant l'élection, We can fix our nation's broken heart, on peut réparer le cœur brisé de notre nation, chantait-il.

0: Trump a été élu.
1: Ça n'a pas marché deux fois de suite.
0: Ouais, voilà. Est-ce que ça explique aussi peut-être que Stevie ressorte vraiment de sa réserve et refasse un tour du monde? Il a envie de gagner en influence, en poids politique. Vous pensez que c'est possible, ça?
1: Ah, je pense pas qu'il réfléchisse comme ça. D'abord, il sait, il a juste à parler. Il est très actif d'ailleurs sur les réseaux sociaux, pas à poster des choses tous les jours, etc. Mais très régulièrement, il poste des vidéos très simples, face caméra, souvent avec son petit synthé où il chante et où il parle. En particulier quand il y a les Black Lives Matter, il était très actif. Et très régulièrement, il fait soit des hommages pour les personnalités décédées, en particulier les grandes personnalités de la lutte pour les droits civiques, soit pour un événement, soit des choses comme ça.
0: D'accord. Donc il est toujours sur le coup.
1: Oui, et puis je pense qu'il sait pas trop. Enfin. Il entend parler de ce qui se passe autour de lui, mais il est vraiment dans un monde à part. Il est vraiment dans une bulle absolument invraisemblable. Je pense
0: qu'il vit quoi, comme un milliardaire, un peu. Il doit être milliardaire.
1: Ah oui, très largement milliardaire.
0: Qu'il est auteur, compositeur, interprète, producteur de tout.
1: Il est propriétaire d'une bonne partie de ses bandes en plus. Ouais. Le jour où il voudra vraiment gagner beaucoup d'argent, il sortira des trucs d'archives, ce qu'il a toujours refusé de faire. Donc il a en plus un. Le jour où il vend ses droits, par exemple, il ferait probablement un des grands records du truc.
0: Eh ben, il rachètera l'Amérique. C'est peut-être ça la solution. Allez, en attendant, s'il accorde une interview, j'espère que ce sera à vous, parce que vous le connaissez bien, vous parlez bien de lui, Frédéric Adrian. Merci beaucoup d'être venu nous
1: voir. Merci bien.
0: Et je rappelle que donc le mois prochain, vous sortirez aux éditions Le Mot et le Reste, une biographie de James Brown. Ce sera les 20 ans de la mort de James Brown en décembre, alors vous reviendrez nous voir pour en parler.
1: Avec grand plaisir.
0: Merci beaucoup Frédéric.

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1: 19h45, mais que va-t-il se passer, mes amis? Eh bien, dans le dernier quart d'heure de Décibels, on célébrera un anniversaire, celui de la naissance de la regrettée Amy Winehouse. Et puis, on va jouer au Blind Test aussi avec Patricia. Bonsoir, Patricia.
2: Oui, bonsoir, Émilie.
1: Bienvenue, Patricia. Comment ça va?
2: Merci, ça va, très bien.
1: Bon, le cadeau est joli. Ah, merci, oui. Merci Patricia. Oui, alors le cadeau est très cool aujourd'hui puisque c'est deux albums, enfin deux albums, un chacun quoi, un pour Patricia et oui. Un pour son concurrent Romain, de Gaëtan Roussel, le fameux Marjolaine, le dernier album solo de Gaëtan. Et alors il se trouve qu'on a des versions extrêmement jolies et de un, et dédicacées par Gaëtan qui était notre invité la semaine dernière. Donc voilà, ça fait un joli cadeau. Si on
2: oui, en plus, super.
1: Bah oui. Alors, oui. Patricia, on va jouer aussi avec Romain. Bonsoir Romain.
3: Oui, bonsoir Émilie, bonsoir Patricia.
1: Bonsoir, comment ça va Romain?
3: Eh ben, je suis bien contente que l'émission soit de retour après les vacances.
1: Ah bah oui.
3: Et puis je voulais remercier aussi toute ton équipe, Alexandra, tout le monde à la réalisation standard, ils sont vraiment sympas aussi.
1: C'est vrai, t'as raison, ils sont sympas. Il y a Emma à la technique ce soir, il y a Alexandra au standard, tu l'as dit. Il y a Iris à la réalisation, il y a Mélodie qui programme tout, il y a Thierry et Thomas à la musique. Enfin, il y a du monde, hein. Il y a du monde.
3: Oui.
1: Bah oui, Romain, mais c'est pour ça qu'on est bien accueillis.
3: Tout le monde est super gentil.
1: C'est vrai. On est tous très moches, mais très sympas. C'est pour ça qu'on fait de la radio. Si on était beaux,
2: on est très bien accueillis.
1: On serait méchants et on ferait de la télé. Et voilà. Non, mais ça fait trop plaisir de vous retrouver. Et c'est vrai, Romain, que c'était bien long ce break des grandes vacances. Donc voilà, ça fait plaisir.
3: Oui.
1: Effectivement. Alors, Romain et Patricia, le thème du Blind Test ce soir. Les bisous, les baisers en chanson, on va s'embrasser et il va falloir retrouver donc le plus rapidement possible le nom des interprètes des chansons qu'on vous passe. À la fin, tout le monde gagne, vous l'avez compris, j'en ai deux des albums dédicacés de Gaëtan Roussel, donc vous en avez à chacun, quoi qu'il arrive, Patricia et Romain. Donc maintenant, on peut jouer à la cool. Voilà, juste bonjour. Avec la musique, on cherche les interprètes de ces chansons pleines de bisous.
4: Je chante un baiser.
3: Romain.
1: Romain.
3: Je chante un baiser. Alain Souchon.
1: Oui, bravo.

0: Forêt d'Alain Souchon. Bravo Romain. Quelle rapidité.
1: Oui, bravo, il a été rapide.
0: Patricia, on est d'accord, on ne pouvait rien faire contre lui. Il était inarrêtable.
1: Oui.
0: On continue avec une deuxième chanson, toujours sur le thème du baiser. Dites-moi, qui chantait ça dans les années 70?
2: Approchez. On va danser le big bisou.
0: Romain.
1: Le big bisou.
0: Comment il s'appelle?
1: C'est Carlos.
0: Oui. C'est Carlos.
2: Enchaîné sur le nez. En bas dessous. Attention, sur le nez.
0: Embrassez-vous. Mon Dieu, c'était mon tube de boom, ça, pour essayer de galocher un peu les garçons. Bah oui.
1: C'était dans toutes les fêtes.
0: Évidemment.
1: Les mariages et tout.
0: Ah, big bisous, ça nous aura sauvé quelques moments. Patricia a retrouvé Carlos. Romain, lui, a trouvé Alain Souchon. Je vous propose une petite dernière pour la route et pour le plaisir, parce que décidément, les baisers en chanson, c'est magnifique. Qui est-ce ?

0: doit. Des tubes, comme j'ai demandé à la Lune.
1: Oh, Indochine, pas très cher.
0: Oui.
1: Indochine.
0: Bravo. Le baiser Indochine. Patricia et Romain ont tous les deux décollé en même temps quand j'ai dit j'ai demandé à la Lune. Et n'oubliez pas que très bientôt, le 20 novembre prochain, sortira l'Arena Tour, le film donc de la dernière tournée d'Indochine qui a suivi la sortie de l'album Babel, Babel, une tournée qui avait réuni 1 200 000 spectateurs. Donc le film promet d'être spectaculaire. Romain et Patricia, bravo, vous avez été des candidats merveilleux.
1: Bravo, Patricia.
2: Merci à vous.
1: Ah ouais, oui, vraiment. Bravo, Romain.
0: Je vous félicite tous les deux. C'était un très bon moment. Je vous envoie donc l'album dédicacé de Gaëtan Roussel. Et je vous propose de continuer à faire des bisous en bonne compagnie. Voici Julien Doré sur son deuxième album Bichon. Kiss Me Forever.

0: Mais Forever, ah, j'adore cette chanson de Julien Doré qui date de son deuxième album Bichon. Julien Doré qui vient de terminer son énorme tournée de festival, mais qui demeure dans l'actualité via sa guerre de courgettes avec David Beckham. Oui, je vous jure que c'est vrai. David Beckham pose sur Instagram avec une courgette géante de son jardin. Julien lui a donc fait un petit message, réponse du berger à la bergère, enfin de la maxi courgette à la mini courgette. Vous verrez ça. Franchement, rien que pour ça, ça vaut le coup de s'abonner à Instagram si c'est pas déjà fait chez vous, mesdames, messieurs. Croyez-moi, c'est magnifique cette guerre de courgettes. Évidemment, la France va gagner. On est avec Juju Doré.
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0: Allez, on laisse le jardinage pour le moment anniversaire de l'émission. Souvenons-nous de la grande, de la merveilleuse et de la fragile Amy Winehouse. Elle était née le 14 septembre 83. Elle aurait donc eu 43 ans aujourd'hui, mais voilà, elle nous a quittés il y a 15 ans, au cœur de l'été, en juillet 2011. Des suites de trop d'alcool, trop de choses, trop de larmes aussi, sans doute trop de peine, et puis trop d'hommes vraiment pas fiables dans sa vie. Vous le savez si vous avez lu sa biographie ou si vous avez vu le film qui lui a été consacré au cinéma. Heureusement, Amy Winehouse, elle avait des chansons qui l'ont suivi toute sa vie, et notamment les grandes chansons soul américaines des années 50, des années 60. On parlait de Stevie Wonder tout à l'heure avec Frédéric Adrian. Il y a une chanson qu'elle a décidé de reprendre et qui s'appelle « Will you still love me tomorrow ?» Et ça la rendait très heureuse de chanter cette chanson. Voici Amy Winehouse.

0: Et Carole King, créée en 1960 par les Shirelles, reprise ensuite par Leslie Gore en 66, les Four Seasons en 68. Bref, elle est vraiment dans sa zone d'amour quand elle chante ça. Amy Winehouse, alors pour son anniversaire, je pensais que c'était une bonne façon de la célébrer.
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2: Bonjour à tous, que vous m'avez manqué durant ce week-end. Il est midi 5 sur votre radio Ici. Bienvenue dans votre nouveau rendez-vous. Ici, on parle bon plan, vie quotidienne, arnaque à éviter, santé. Nous sommes là pour vous rendre service parce qu'on vous doit bien ça. C'est le titre de ce nouveau rendez-vous quotidien. Nous sommes ensemble jusqu'à 13h. Moi, je m'appelle Enora Malagré. Et voici la joyeuse bande qui m'accompagne aujourd'hui. Aude Razo, Madame Anti-Arnaque. Coucou, Aude.
3: Coucou, Enora. Coucou, tout le monde.
2: Valère Coréard et ses bons plans conso. Coucou, Valère.
4: Salut, Enora.
2: Le grand médecin, je roule l'air, Gérald Kierzek.
5: Bonjour Enora, bonjour à tout le monde.
2: Et mon rayon de soleil, Elsa Wolinski.
6: Bonjour tout le monde.
2: J'embrasse mon amoureux qui nous écoute aujourd'hui.
4: Mais pourquoi?
2: Pourquoi aujourd'hui? Coucou Monsieur B. Voilà, c'est dit. Alors aujourd'hui, on va vous parler d'un sujet extrêmement sérieux. On va vous parler mutuelle senior. Parce que c'est Monique qui nous a alerté, qui nous a même envoyé un message et qui trouve qu'elle paye trop cher. On va la recevoir d'ailleurs, Monique, dans un instant. Du coup, on s'est saisi de ce sujet qui nous a semblé très important. Vous êtes à la retraite, vous voulez changer de mutuelle. On va vous dire comment ne pas se faire avoir. Et nous avons même une éminente collègue de chez 60 millions de consommateurs qui va nous épauler sur ce sujet. Appelez-nous ou laissez-nous un vocal sur notre WhatsApp, c'est gratuit. 0810 055 056, nous sommes là pour vous. Et puis laissez-nous aussi des messages vocaux comme l'a fait Julien d'ailleurs aujourd'hui.
7: Bonjour, c'est Julien. Je voudrais savoir ce que vous pensez des petits flyers qu'il y a collés au feu rouge avec un numéro d'épaviste.
2: Ah bah c'est vrai ça, qu'est-ce qu'on en pense? Ça c'est une question pour notre Aude Razo nationale.
3: Oui, bah oui, parce que c'est un petit peu une arnaque. En tout cas, vous avez de grandes chances de tomber sur des épavistes. Alors ceux qui récupèrent votre vieille voiture, oui, là,
6: c'est ça, pour moi, j'avais la même mettre pas, à la casse. Pas compris ce que c'était.
3: Oui, en fait, c'est vous avez une petite affiche avec le numéro d'un épaviste qui récupère votre voiture. Je vous conseille de pas appeler.
2: On y répond dans une trentaine de minutes. 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Sur votre radio Ici et on va démarrer avec vous, toute la bande, mais c'est vrai en particulier monsieur Valère Coréard qui a donc invité notre éminente collègue Adélaïde Robert de 60 millions de consommateurs. Bonjour Adélaïde, bienvenue.
8: Bonjour à tous.
2: Merci beaucoup de nous éclairer sur cet épineux sujet.
4: Alors, un épineux sujet, une usine à gaz, j'ai envie de dire. Parce que quand on dit mutuelle ou complémentaire santé, on se dit tout de suite, bon, elle n'est pas forcément bien calibrée, ça me coûte une fortune, mais j'aimerais changer, mais je ne sais pas comment faire, etc. Et c'est pour ça qu'on vous a effectivement invité, Adélaïde, d'autant que dans votre dernier numéro, là, de 60 millions de consommateurs, qui est en kiosque, instant pub, eh bien, on parle mutuelle. Voilà. Une fois qu'on a dit tout ça, toutes les questions arrivent et la première, quelle est, Adélaïde, la différence entre une mutuelle et une complémentaire santé? Parce qu'on entend les deux.
2: Ouais. En fait, j'ai dit vulgairement, pardon, mutuelle senior, je sais que ce n'est pas tellement le terme qu'il faut employer. Hein.
8: En fait, c'est un terme qui est effectivement plus connu que complémentaire santé, qui est trop long, mais c'est vrai qu'il y a trois acteurs qui proposent des contrats de complémentaire santé. Il y a des mutuelles, qui sont à but non lucratif et qui, du coup, ont un système un peu différent, qui ne vont pas plafonner au niveau de l'âge, qui vont toujours, enfin, plutôt jamais utiliser de questionnaire de santé. Il y a les assurances et il y a les institutions de prévoyance.
2: Ok.
4: Bon, au moins ça c'est clarifié. Les mutuelles, il y a quand même un peu une logique de solidarité, mutualiste, etc. On peut le préciser.
8: Ok.
4: Quel est le prix d'une bonne complémentaire santé quand on est à la retraite?
8: Alors c'est une question qui est difficile puisque ça va beaucoup dépendre des besoins. L'idée c'est de pas dépenser trop par rapport aux réels besoins qu'on peut avoir. Il y en a entre ça peut aller d'une cinquantaine d'euros vraiment au plus bas à 150, 200, 250 euros. Ça va aussi dépendre des régions. Voilà, à Paris, en PACA, on a souvent des médecins avec des dépassements d'honoraires, donc c'est vrai qu'il y a des gens qui peuvent avoir besoin de complémentaires plus couvrantes.
5: Alors, je vais pas les défendre, mais collègues, c'est clair que les dépassements...
2: Mais un peu quand même, cher docteur.
5: Non, mais les dépassements d'honoraires, vous savez combien est payé, par exemple, l'ablation de l'appendicite, remboursé par la Sécu, le tarif de base, 170 euros. D'accord. Avec ça, vous payez le chirurgien qui doit payer le matériel, qui doit payer le bloc opératoire, etc. Donc, il est obligé de prendre ce qu'on appelle des dépassements d'honoraires, mais quand on prenez un chirurgien qui paye 170 euros remboursé par la Sécu, c'est pas du dépassement d'honoraires, c'est du rattrapage d'honoraires, j'allais dire, pour qu'il puisse gagner sa vie. Il est bac plus 14, il vous ouvre le ventre, enfin en tout cas, il a votre vie entre ses mains. Donc on voit bien que le système des mutuelles, il est là bah, justement pour compenser et un peu la variable d'ajustement. Et très souvent, les collègues d'ailleurs s'adaptent en disant quel est votre mutuelle, etc., pour pouvoir adapter ses dépassements.
2: Valère Correa.
4: Bon, la variable d'ajustement, ce sont aussi nos cotisations, donc c'est ce qu'on va essayer de régler cette fois-ci ensemble. Est-ce qu'on peut changer de mutuelle, enfin de complémentaire santé quand on veut, Adélaïde?
8: Alors, depuis 2020, ouais, ce qui est super, c'est qu'effectivement, on peut changer au bout d'un an. C'est voilà, il faut attendre un an, mais au bout d'un an, on peut remettre en cause son contrat. Et c'est vraiment super parce que ça permet de s'adapter vraiment au fil de l'eau à ses nouveaux besoins et de pas trop les anticiper en fait. Parce que les gens ont tendance à payer très cher en se disant bah peut-être si j'ai plus besoin d'une audioprothèse dans 5 ans. Non, en fait, il vaut mieux prendre vraiment au regard de ce dont on a besoin.
2: Au moment, c'est ça, d'accord.
4: Oui, ça c'est important, on sort pas la boule de cristal, on va en parler tout à l'heure. Et d'ailleurs, je vois qu'il y a des messages qui commencent à arriver d'auditrices, d'auditeurs. On va aussi parler de celles et ceux qui sont pas à la retraite en deuxième partie.
2: Oui, bien sûr.
4: Voilà, hein, pour expliquer aussi comment mieux s'y retrouver. Quand on prend sa retraite, Adélaïde, on peut garder la complémentaire de son entreprise pendant 3 ans. Vous pouvez nous rappeler les règles?
8: Oui, c'est la loi Evin qui permet effectivement de maintenir, une fois qu'on a rompu son contrat, voilà, on part à la retraite, on peut garder son contrat la première année. Alors avec la grosse différence, c'est qu'on va payer le double en fait au départ, parce qu'on va payer à la fois la part employeur qui est en général de au moins 50% et sa propre part. Et ensuite, la deuxième année, il y a une hausse mais qui va être plafonnée à 25%. La troisième année, une hausse qui va être plafonnée à 50%. C'est très intéressant pour avoir le temps de justement faire des recherches, regarder, avoir un nouveau contrat. C'est pas forcément intéressant à long terme parce que les contrats collectifs d'entreprise sont taillés pour des actifs et donc ne correspondent pas, vont pas donner des garanties qui correspondent aux besoins des seniors.
2: Oui, Aude Razzo.
3: Oui, et d'ailleurs, on a un message à ce sujet sur le WhatsApp du 0810 055 056. C'est Roselyne qui nous écrit depuis Nantes et qui nous dit il y a beaucoup de gens qui ne savent pas qu'on a le droit à la loi Evin. C'est vrai ça?
8: Alors, le problème, c'est que normalement, c'est une obligation, c'est-à-dire que c'est pas nous à le savoir, c'est que la complémentaire santé et l'employeur doivent alerter toute personne qui part à la retraite de ce droit-là.
2: D'accord. Continuez de réagir hein, au 0810 055 056. Dans un instant, on va accueillir Monique. C'est grâce à Monique qu'on a décidé de vous parler mutuelle, notamment aujourd'hui. On sera toujours avec notre grande spécialiste Adélaïde Robert. On parlera aussi mutuelle au sens plus large. Et puis ne vous inquiétez pas, il y aura évidemment la chronique du docteur Kierzek. On parlera bronchiolite aujourd'hui, me semble-t-il.
5: Exactement, la grande campagne là, de vaccination et d'immunisation commence aujourd'hui.
2: Super, et avec Elsa Wolinski, on apprendra qu'après 50 ans, on peut toujours danser toute la nuit. On va d'ailleurs danser un petit peu sur Dalida pour l'heure. Salma ya Salama, évidemment, sur votre radio ici, dans On vous doit bien ça.

0: Oh, j'adore Dalida sur votre radio ici, on vous doit bien ça.
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0: Ah pardon, je me suis laissée emporter en ce lundi. Il est midi 16 sur votre radio ici. On est toujours en train de parler mutuelle avec toute l'équipe dont vous doit bien ça. Nous avons reçu à cet effet, enfin qui est toujours là d'ailleurs, Adélaïde Robert de chez 60 millions de consommateurs, parce que vous avez consacré un dossier sur les mutuelles, sur les complémentaires santé dans le mensuel de 60 millions de consommateurs. Et alors nous allons recevoir Monique. Et c'est grâce à Monique qu'on a décidé aussi de vous parler complémentaires santé aujourd'hui et de mutuelles. Bonjour Monique, bienvenue.
3: Oui, bonjour.
0: Comment allez-vous Monique?
3: Ça va, on fait aller.
0: Et alors, vous appelez d'où Monique?
3: Marseille.
0: D'accord, ah ben, on embrasse très très fort ici Provence. Alors vous, un petit coup de gueule quand même Monique, vous payez beaucoup trop cher votre mutuelle.
3: Je la paye cher et elle me coûte cher d'autant plus que ça fait 3 ans que je suis à la retraite.
0: Oui.
3: Et que je n'ai plus la part employeur, alors que mes revenus ont nettement diminué.
0: Mmh.
3: Et c'est le moment où on en a le plus besoin, où on va vers un âge vieillissant, avec des problèmes qui vont aller grandissant, que ben, il faudrait avoir une mutuelle plus complète, donc plus chère,
0: mmh.
3: et on n'est pas aidé en contrepartie. Quoi. C'est le moment où on est lâché complètement.
0: Alors,
3: ouais. Ressources.
0: Valère Correa.
4: Ouais, Monique, restez avec nous. Ce que je vous propose, c'est on va en discuter avec Adélaïde et je pense que ça va répondre à pas mal de vos questions et de cette interrogation.
0: Réagissez d'ailleurs, hein, si ça vous concerne, 0810 055 056.
4: Évidemment, le sujet, c'est la mise en concurrence, hein, puisque c'est un marché qui est concurrentiel, qui est hyper 400 ouais. opérateurs, je crois que j'ai lu dans votre...
5: Il y a plus de 400 opérateurs et chacun a 3 formules différentes quasiment, donc ça fait vraiment
4: ça fait
5: beaucoup, beaucoup
4: 1200
5: de choix.
4: Possibilités, quoi. Donc, pour s'y retrouver, première question Adélaïde, très simple, est-ce que les comparateurs de complémentaires santé, c'est un bon plan pour nous faciliter la vie, gagner du temps?
5: Alors, on ne les conseille pas, nous. Pourquoi? Parce que d'abord, finalement, on a l'impression que ça va comparer vraiment beaucoup d'opérateurs. Alors, en réalité, c'est très restreint.
0: Mm-hmm.
5: Et il n'y a pas forcément en réalité, les opérateurs qui seront les plus intéressants pour vous. Parce qu'en réalité, il n'y aura en général pas les mutuelles, par exemple, que peuvent proposer des régions ou des villes. Il n'y aura pas les mutuelles que les gens pourront, enfin, les complémentaires santé que les gens pourront avoir proches de chez eux. Or, il y a un moment donné où c'est vrai que ça peut être pratique d'avoir des opérateurs qui sont proches de sa région, de sa ville.
4: C'est ce que vous conseillez, c'est d'abord de voir un opérateur près de chez nous.
5: C'est de voir, en tout cas, plusieurs opérateurs différents, comparer des assurances, comparer des mutuelles, se renseigner de savoir si sa ville ou sa région propose une mutuelle collective. En fait, ce sont des contrats individuels, mais collectifs, en fait. Donc, ça peut être plus intéressant. Voilà, c'est tout ça qu'il faut prendre en compte. Et les comparateurs, le gros inconvénient, c'est quand même qu'on risque d'être rappelé et d'être harcelé au téléphone.
0: Ah oui, c'est ça, insupportable. Complètement.
4: Bon, premier élément. Donc, Monique, on va pas sur les comparateurs et on va chercher un assureur, une mutuelle et on regarde peut-être localement. On essaye d'en faire 3, ça peut être pas mal. Dans les critères de choix, est-ce qu'il faut que ce soit une complémentaire dite responsable?
5: Alors, ça dépend. L'avantage de la complémentaire responsable, c'est qu'elle va faire le 100% santé. Responsable, c'est-à-dire qu'en gros, l'État leur donne une taxe un peu inférieure. En contrepartie, ils font pas de questionnaire de santé, ils remboursent le 100% santé et ils remboursent de manière à forcer les gens en fait à respecter le parcours de soins, par exemple. Bon, voilà. Donc ça, c'est l'essentiel, c'est l'énorme majorité.
4: Et le 100% santé, c'est des soins pour les dents, c'est des soins pour l'optique,
5: voilà,
4: c'est des appareils auditifs, sans reste à charge.
5: Prothèses, etc. Sauf que ça peut ne pas être intéressant pour certains. Voilà.
0: Ok, très bien. On va continuer de parler mutuelle avec vous, chère Adélaïde. Continuez à réagir au 0810 055 056. Si vous avez des questions, on est là pour y répondre. On va pour l'heure s'écouter une petite nouveauté. Teddy Swims, Mr. Know It All. Oh, quel accent anglais, mon Dieu. On vous doit bien ça sur votre radio. Ici, c'est votre nouveau rendez-vous quotidien. On est ensemble jusqu'à 13h.

0: Mr. Know-it-all, Teddy Swims sur votre radio ici.
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0: On vous doit bien ça. Mais personne ne relève mon accent ridicule.
2: Pas du tout.
3: Mais non,
2: vous
3: il est magnifique.
0: Mais pour qui
2: attends,
0: je me prends
2: une voix suave, moi, c'est surtout ça que j'écoutais.
0: Mais pour qui je me prends? Suis-je londonienne? Pas du tout, je suis bretonne. Bienvenue dans On vous doit bien ça, votre nouveau rendez-vous quotidien sur votre radio ici. On est ensemble jusqu'à 13h. On est encore au cœur d'un gros dossier sur la mutuelle. On a beaucoup de messages sur notre WhatsApp gratuit 0810 055 056. Aude.
2: Oui, on a Bertrand qui nous a contacté depuis le Nord et il nous dit qu'il est en affection longue durée. Et ça va parler à beaucoup de monde, les ALD. Il nous demande s'il y a des choses de prévues par les mutuelles, pour les ALD.
0: Alors, Adélaïde Robert, notre collègue de 60 millions de consommateurs.
4: Alors, ce qui est surtout prévu, c'est qu'il faut prendre une complémentaire. Il y a beaucoup trop de gens, nous, qui nous écrivent, qui n'en prennent pas en pensant qu'ils sont pris en charge à 100%. Ils ne sont pris en charge à 100% que pour leur ALD. Pardon. Donc, en cas d'hospitalisation pour n'importe quel motif, et ça a été le cas au niveau du Covid, ils ne seront pas pris en charge et ça va être une catastrophe s'ils n'ont pas de complémentaire santé. Par ailleurs, ils vont consommer beaucoup de soins avec l'âge, avec des dépassements d'honoraires qui, eux non plus, ne sont pas couverts. Donc, oui, c'est utile. Au même titre que n'importe quel autre senior.
0: D'accord, Valère Roy.
3: Oui, une question de Marie également sur le WhatsApp et elle nous rappelle qu'il y a aussi la complémentaire santé de la Sécu pour les petites retraites, Adélaïde.
4: Oui, en fait, pour les gens qui ont relativement peu de moyens, il y a la complémentaire santé solidaire, la C2S. Et effectivement, il faut, avant d'aller chercher d'autres mutuelles, commencer par savoir si on y a droit ou pas.
0: Moi, j'ai une petite question. Bon, c'est quoi, en gros, la meilleure mutuelle quand on a, je sais pas, entre 30 et 55 ans?
4: Le truc, c'est que la plupart des gens entre 30 et 55 ans ont par bonheur un emploi et la plupart aujourd'hui des emplois privés et même maintenant beaucoup publics ont une complémentaire, un contrat collectif d'employeur. Mais donc en fait, on n'a pas le choix dans ces cas-là, sauf si on a droit à la C2S. Mais sinon,
3: une technique qui marche pour tous les indépendants, ceux qui sont à France Travail, ceux qui veulent changer aussi de la mutuelle de leur entreprise quand ils le peuvent. Et vous en parlez dans ce dossier qu'on retrouve, je le rappelle, dans le dernier numéro de 60 millions de consommateurs.
0: Très, très fort, c'est l'école
3: qui
0: américaine.
3: Qui est en kiosque. Non, c'est que mon patron m'a dit que je devais bien m'occuper de ce partenariat. Non, sérieusement, ce qui est important pour choisir une mutuelle, c'est de regarder nos besoins. Et pour regarder nos besoins, vous nous parlez d'une technique dans ce dossier.
4: Ouais. En réalité, il faut regarder son relevé Amélie. On a tous les comptes de remboursement et le décompte aussi fait par la complémentaire santé, souvent sur l'appli, c'est hyper bien fait. En fait, ça nous permet de prendre conscience de notre consommation de soins, qu'on finit par perdre de vue, et pour voir justement si on a beaucoup de dépassements d'honoraires ou pas, si on utilise réellement par exemple des médecines douces, sachant qu'il y a des gens qui prennent parfois des contrats avec pas mal de suppléments, enfin un milieu de gamme pour en fait qui sera pas du tout rentabilisé parce que ça leur coûte plus cher, et en fait ils ont un forfait médecine douce qui est 75 euros par an.
0: Gérald,
4: pas forcément beaucoup d'intérêt.
5: Et pour aider à choisir, et moi je l'ai fait à titre personnel, c'est de prendre un courtier aussi en assurance complémentaire.
0: Mais ça coûte des sous, ça.
5: Non, il se rémunère sur les contrats, mais surtout il va étudier, en fait, il fait un peu un check-up, comme un bilan assurantiel pour votre mutuelle, pour les assurances, etc. Et moi j'ai une très bonne courtière et franchement, j'ai gagné de l'argent.
0: Elle s'appelle Elsa Wolinski.
3: Je ne pense pas qu'elle soit d'accord, Adélaïde.
4: Et notamment, on a eu le médiateur des assurances. En fait, les courtiers, il y a vraiment à boire et à manger.
5: Il y a tout, il y a à boire et à manger, bien sûr.
4: Il y a aussi énormément de problèmes avec les courtiers, donc ce n'est pas du tout le premier message que j'aurais fait passer.
0: Très mauvais conseil.
5: Sauf que moi, j'ai une courtière, elle fait très bien son travail et ça n'empêche pas de vérifier les choses et de comparer.
4: Oui,
5: mais tout ce travail, il est quand même très compliqué, son relevé Amélie, etc. C'est complexe.
0: Un dernier conseil à Adélaïde Robert pendant qu'on vous tient sur ces mutuelles, si vous avez vraiment une dernière chose à nous dire sur ce dossier. Faites attention.
4: Notamment aux petites garanties.

0: Faites attention au délai de carence, parce que quand on atteint un certain âge, ça va être important, aux limites d'âge pour souscrire, parce que donc il y a des contrats qui empêchent de souscrire au-delà de 75 ans, par exemple, donc il faut arriver à temps. Mais vraiment mettre en concurrence régulièrement pour s'adapter au fil du temps à ses besoins en santé.
1: Et parlez-en à votre médecin en consultation. Non, mais c'est vrai, c'est important, c'est vrai. Sur les dépassements d'honoraires, bien sûr.
2: Merci pour ça, Gérald Kerzek. Merci infiniment, Adélaïde Robert. Je rappelle qu'elle est journaliste à 60 millions de consommateurs. Il y a un très gros dossier, très complet, dans le mensuel. Valère vous l'a suffisamment dit, 60 millions de consommateurs. Continuez à réagir sur ce sujet, 0810, 055, 056. Mais pour l'heure, on va accueillir un gagnant. Parce que vous le savez, je booste votre pouvoir d'achat tout au long de l'année. C'est 200 euros, là, dans votre poche. Et c'est Eric qui s'est inscrit sur la page ici.fr. Bonjour Eric, bienvenue à vous.
3: Bonjour Imora et bonjour à toute l'équipe.
4: Bonjour.
2: Alors, Eric, vous habitez vous habitez où ? Bourg-de-Péage.
3: À Bourg-de-Péage.
2: On embrasse très fort ici Drôme Ardèche. Vous êtes retraité. Vous avez 5 enfants et 5 petits-enfants. Vous avez bien bossé.
3: D'accord, hein.
2: Et du coup, c'est gagné.
3: Bravo. Super. Super. Bravo.
2: Mais oui, on vous doit bien ça. C'est le titre du nouveau rendez-vous.
3: Vraiment, merci beaucoup. Hein.
2: C'est avec un grand plaisir, Eric. Vous écoutez l'émission avec passion, j'imagine.
3: Oui, avec passion et avec mon poste.
2: Très bien. Bon, je vous embrasse très très fort. Prenez soin de vous, cher Eric.
3: Encore un grand merci. Hein.
2: Mais je vous en prie, c'est bien parce que je ne l'ai pas du tout piégé, l'auditeur, c'était bien. Dans un instant, on va continuer à parler un peu mutuelle et puis on va parler comment danser après 50 ans dans les boîtes de nuit, soyons fous ou folles, grâce à Elsa Wolinski. On va parler bronchiolite grâce à notre médecin, le docteur Kirzek. Et puis Aude répondra aussi à notre auditeur qui nous a laissé un message vocal tout à l'heure. Un programme encore très chargé.

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2: Midi 32 sur votre radio Ici, bienvenue dans votre nouveau rendez-vous. Ici nous parlons bon plan, vie quotidienne, arnaque à éviter, santé. Nous sommes là pour vous rendre service parce qu'on vous doit bien ça. C'est le titre de ce nouveau rendez-vous quotidien. Nous sommes ensemble jusqu'à 13h. Je suis Enora Malagré. Je suis avec Aude Razo, Valère Coréard, Gérald Kirzek qui nous parlera bronchiolite dans un moment et Elsa Wolinski qui libérera notre esprit. Oui, on peut sortir jusqu'au bout de la nuit après 50 ans.
3: Mais oui, bien sûr.
2: Évidemment, mais pour l'heure, nous allons répondre au vocal laissé par notre auditrice ou notre auditeur Julien qui nous avait appelé au 0810 055 056.
4: Bonjour, c'est Julien de Saint-Raphaël. J'ai une voiture en fin de vie et je voudrais savoir ce que vous pensez des petits flyers qu'il y a collés au feu rouge en général avec un numéro d'épaviste. Voilà, ça, merci beaucoup.
2: Ça, c'est pour Audra. C'est une mission pour Aude Razo. Qu'est-ce qu'on en pense de ça, Audra?
3: Oui, qu'est-ce qu'on en pense, Julien? On n'en pense pas vraiment du bien. Je vais être tout à fait honnête. J'en ai vu en plus encore ce week-end, hein, sur le feu rouge, pas très loin de chez moi. En fait, pour ceux qui ne voient pas trop de quoi on parle.
5: Moi, je ne vois pas du tout de quoi on parle.
3: Vous savez, vous êtes au feu rouge, vous êtes arrêté, et puis il y a une petite affichette comme ça, avec, en fait, c'est collé, c'est pas du tout quelque chose d'officiel, hein, c'est juste quelqu'un qui a collé ça. Et il vous dit, voilà, votre voiture, je peux la récupérer gratuitement, ou je vous donne 100 euros en échange de votre vieille voiture, je vous en débarrasse. Et appelez-moi, et vous avez généralement un numéro en 06 ou en 07, il y en a vraiment, vraiment beaucoup. Et c'est vrai que je suis assez souvent questionnée sur ces questions. Alors je vous déconseille d'appeler parce que derrière ces petites affiches, souvent il y a des épavistes non agréés et il y a pas mal aussi de filières illégales. En fait, pour vous, le risque c'est quoi, Julien? C'est que, en fait, la destruction de la voiture, puisque c'est ça l'idée, c'est qu'on veut s'en débarrasser, ne soit pas faite dans les règles. En fait, cette voiture que vous pensez détruire, que vous pensez détruite, ne le soit pas. Et que du coup, elle se retrouve ici ou là, se balader sur les routes, en train de se faire flasher par tous les radars possibles et imaginables. Parce qu'en fait,
5: là, vous
3: pas
5: êtes
3: du
5: très
3: tout.
5: Mal.
3: Et là, c'est vous qui prenez la prune, parce qu'officiellement, ce véhicule est toujours le vôtre. Donc, un épaviste agréé, c'est toujours ce que je vous conseille. Il doit vous fournir un certificat de destruction. C'est très réglementé, en fait, quand on se débarrasse d'une voiture. Il faut un certificat de destruction, la preuve que cette voiture n'est plus la vôtre et qu'elle n'existe plus. Voilà.
2: Là, c'est important. Les limites en colère. Là,
3: attention, je suis un petit peu fâchée.
6: C'est comme quand on vend une voiture ou on barre la carte grise, c'est
3: voilà,
6: ça?
3: Voilà, exactement. En fait, l'élimination d'un véhicule, ça doit être effectué par une entreprise agréée. Mm-hmm. Vous avez, alors, souvent on me dit, mais comment on les trouve? Parce qu'évidemment, c'est plus facile d'appeler le 06 qui est collé au feu rouge que de les trouver. Mais en fait, c'est pas difficile. Vous avez une liste sur le site de l'ANTS, l'Agence Nationale des Titres Sécurisés, où là, vous avez tous les centres de traitement des VHU, les véhicules hors d'usage. Mm-hmm. C'est gratuit. Il y a même aujourd'hui des filières pour assurer la collecte, le transport du véhicule jusqu'au centre. Et puis, donc faites-le, parce qu'en fait, c'est pas si difficile que ça. Et ne cédez pas à la tentation, à la facilité du petit numéro de portable qui est collé au feu rouge.
2: Ah, elle s'énerve.
3: Dernier point important, je vais m'énerver encore plus.
2: Oh là là.
3: La planète vous dira merci de ne pas appeler ces petits numéros parce qu'en fait, il y a des règles environnementales quand on détruit une voiture. Et si vous allez chez un épaviste non agréé, il y a toutes les chances qu'en fait, votre voiture se retrouve dans une casse à ciel ouvert avec l'huile de vidange, ce qui s'écoule partout. C'est pas écolo du tout, c'est même très grave, c'est extrêmement polluant. Donc ne faites pas ça, s'il vous plaît.
2: Merci, Aude Razo. On va continuer de parler un peu mutuel juste après. Continuez à nous écrire 0810 055 056 ou bien nous appeler sur le WhatsApp, c'est gratuit. On va écouter Céline Dion et ce titre, je voudrais le dédicacer à Aude Razo parce qu'aujourd'hui, c'est son anniversaire.
5: Oui.
2: Et ce titre, c'est J'irai où tu iras. Parce que oui, Aude, j'irai vraiment où tu iras. Bon anniversaire.
3: Merci.
5: Bon anniversaire.

0: avec Jean-Jacques Goldman sur votre radio ici dans On vous doit bien ça.
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0: On est ensemble jusqu'à 13h, il est précisément midi 39. On a ouvert l'émission avec un gros sujet sur les mutuelles et vous êtes encore nombreux et nombreux à réagir au 0810 055 056 Valère.
3: Oui, une question de Marc qui cherche une mutuelle complémentaire avec notamment une grosse prise en charge sur l'hospitalisation. Mmh. En fait, il n'y a pas de nom à donner, ce qu'il faut c'est surtout dans les recherches vérifier le forfait hospitalisation et faire attention à une chose, c'est la durée du forfait parce que parfois c'est très bien pris en charge, mais simplement une semaine. Et donc si l'enjeu il est plus long, c'est ça qu'il faut regarder.
0: Merci Valère, on va continuer de parler santé avec notre docteur Kirzek, puisque c'est le début de la campagne de prévention contre la bronchiolite.
4: Oui, la bronchiolite, chaque hiver, c'est la même rengaine, j'allais dire, attention à la bronchiolite, mais généralement, on s'en aperçoit un peu tard, ou en tout cas, on voit les services d'urgence pédiatrique qui débordent, avec des gamins qui ont des difficultés respiratoires, parce que la bronchiolite, c'est une maladie respiratoire liée à un virus, c'est pas le virus de la grippe, c'est le VRS, le virus syncytial, qui attaque les petites bronches, ce qu'on appelle les bronchioles, d'où le terme bronchiolite, l'inflammation, l'infection des petites bronches, et donc ça donne une difficulté respiratoire, avec des enfants qui vont respirer très vite, qui vont avoir du mal à s'alimenter, qui vont avoir une respiration sifflante, c'est une véritable détresse respiratoire, et ça concerne généralement les plus petits, c'est les moins de 2 ans, et chaque année, c'est 500 000 nourrissons qui sont touchés chaque hiver, vous imaginez, c'est quasiment un nourrisson sur 3 qui va être atteint par la bronchiolite.
0: Elsa Wolinski.
5: Moi, ça m'est arrivé, et moi, le médecin m'a dit, vous avez 2 heures pour votre enfant, parce que ma fille avait moins de 2 ans, effectivement, donc il fallait que je trouve un kiné dans l'urgence. Oh, j'ai été complètement paniquée, et là, je suis tombée, on en a parlé avec le docteur qui disait que je suis tombée sur un kiné qui, parce qu'en fait, alors, aujourd'hui, vous me dites que c'est un peu...
4: C'est un peu controversé dans les recommandations,
5: mais c'est un peu il appuie.
4: Il fait du clapping, exactement.
5: Il fait du clapping, c'est ça, et en fait, pour la maman, c'est atroce, parce qu'on a l'impression que l'enfant va s'étouffer, en fait.
3: Et pour le papa aussi. Hein.
0: Oui, bien sûr.
4: C'est une infection virale, ça veut dire virus, pas d'antibiotiques. Parfois, ça nécessite de l'oxygène. Parfois, les kinés, effectivement, ça peut aider. L'essentiel, c'est de diagnostiquer tôt et de pas attendre que la maladie, que l'enfant soit en détresse respiratoire. Mais surtout, pourquoi on en parle aujourd'hui? Parce que ça va arriver cet automne, voire cet hiver. On en parle aujourd'hui parce que aujourd'hui, c'est le début de la campagne d'immunisation et de vaccination. Mais c'est quoi ces termes immunisation et vaccination? C'est un vaccin? Non, l'immunisation, c'est qu'on donne aux nourrissons, dès la naissance, le fameux Befortus, on en a entendu parler ces dernières années. Ce sont des anticorps tout faits. C'est une protection en fait, qu'on va donner, toute faite, parce que le système immunitaire des enfants, il n'est pas capable de fabriquer encore des anticorps. Donc on va faire une injection, et ça lui donne un bouclier un peu pour le protéger tout l'hiver.
0: Pas d'effet secondaire?
4: Alors, il y a toujours... vous savez, dès qu'on donne un médicament, il y a toujours une balance bénéfice-risque. Mais le bénéfice, il est indiscutable et surtout qu'il y a une nouvelle molécule maintenant, c'est la nouveauté 2026, il y a le Befortus, mais il y a le nouveau, le petit nouveau, le petit frère, c'est l'Enflonsia, E-N-F-L-O-N-S-I-A, mais là aussi c'est une immunisation passive, on va injecter au bébé et il y a une protection quasi immédiate, voilà, quelques jours, il y a la protection immédiate qui va durer toute la saison d'hiver. Donc ça, c'est pour protéger, c'est ce qu'on appelle l'immunisation. Les pédiatres le proposent, et il y a même des formes particulières pour les enfants, les prématurés qui sont beaucoup plus fragiles à l'hôpital, où on peut avoir quelque chose systématique et qui est une autre molécule. Ça, c'est les anticorps tout faits. Et puis la vaccination, c'est pour les femmes enceintes, entre la 32e et la 36e semaine. L'idée, c'est que la maman fabrique des anticorps et qu'elle les transmet au bébé par le placenta. Elle lui donne une protection, en fait, donc on vaccine la mère, et elle va transférer au même titre que les nutriments, ce qui va permettre au bébé de vivre, et bien ça va lui donner ses propres défenses immunitaires.
0: Aude Razo a une question pour vous.
6: Non, je vous laissais finir, mais j'avais une question parce que j'ai vu que les seniors aussi pouvaient être concernés par la vaccination contre ce virus.
4: Exactement, parce que le VRS, on y pense pour les bébés, c'est vrai que ça provoque des détresses respiratoires, mais ce VRS, évidemment, il va pas sélectionner en fonction de la carte d'identité, de l'âge et tout ça, il va aller aussi chez les plus fragiles, les plus de 65 ans, les personnes fragiles, et là, l'idée c'est de leur faire fabriquer une protection un peu comme le vaccin antigrippal. On va les vacciner, elles aussi, avec un vaccin qui est dédié et qui va leur permettre de cibler le VRS. Donc globalement, quand on a plus de 65 ans, on rappelle pas les vaccins obligatoires, LDT polio, mais en plus la grippe, en plus le Zona, on en parlera dans cette émission. Et là, je vous rajoute le VRS, parce que c'est vrai, quand on est fragile et quand on arrive en épidémie, surtout si on a des petits-enfants, etc., bah, ils ont toujours le nez qui coule, ils ont toujours un peu un rhume. C'est peut-être le VRS. Si vous l'attrapez et que vous êtes fragile, bah, c'est bien d'être protégé. Donc voilà, la campagne, elle démarre 14 septembre et elle va se terminer, allez, février-mars. La date officielle, c'est 28 février, mais comme chaque année, c'est un peu repoussé.
0: Merci, docteur Kierzek. Je pourrais l'écouter des heures.
6: Moi aussi.
0: Merci beaucoup. Dans un instant, Elsa nous dira que oui, on peut encore sortir, danser, hurler, chahuter après 50 ans. Et j'ai utilisé le mot chahuter. Vraiment, bonne année 1950. On va écouter Tracy Chapman, Talking About Revolution, sur votre radio. Ici, dans On vous doit bien ça. On est ensemble jusqu'à 13h.

0: l'inimitable Tracy Chapman sur votre radio, ici dans On vous doit bien ça.
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0: Midi 47, dans votre nouveau rendez-vous quotidien, on vous doit bien ça sur votre radio. Ici, on est ensemble jusqu'à 13h. C'est le moment du soleil de l'émission. Elsa Wojcinski qui est là, entre autres, pour nous décomplexer. Ça va être le cas aujourd'hui, encore une fois.
3: Mais oui, on a parlé bronchiolite, on a parlé mutuelle, et moi, je vais vous parler danse. Et pourquoi je vais vous parler danse? Pourquoi je vais vous dire que ce week-end,
0: j'ai
3: dansé?
0: C'est la meilleure des mutuelles.
3: Mais oui, c'est ça. D'ailleurs, ma mutuelle m'adore parce que je suis très en forme. Et pourquoi je vous en parle? Parce qu'effectivement, continuer à sortir et à danser, ça devient presque un acte de résistance. Oh. Et d'ailleurs, Aude, effectivement, comme c'est votre anniversaire, 40 ans aujourd'hui, oh, eh bien, félicitations.
4: Merci.
3: Oui,
4: merci.
3: Parce que vous allez pouvoir continuer à danser. Figurez-vous qu'une étude de l'université de Leeds en Angleterre s'est intéressée aux femmes de 40 à 65 ans qui continuent même d'aller en rêve. Valère, je vous explique, parce que vous êtes un peu vieux jeu. Les rêves, vous savez, c'est les grandes fêtes.
5: Oui, j'en ai fait quelques-unes.
3: Ah, vous en avez fait,
5: bien sûr.
4: Okay, une teuf. Si on dirait vraiment le teuf,
3: oui. Avec Valère, il n'y a plus d'époque, de toute façon. Alors, vous savez ce qu'elle montre, cette étude? Restez concentrés, mon Enora. Cette étude, elle montre que danser, Gérald, écoutez bien, réduirait le stress, boosterait l'énergie, créerait du lien et ferait même du bien à notre santé mentale. C'est pour ça que je vais si bien, finalement, en fait. Donc la boîte de nuit, c'est presque du développement personnel. Et en France aussi, figurez-vous que ça bouge. À Toulouse, par exemple, 4 femmes ont créé Madame va danser. Des soirées de 20h à minuit pour pouvoir se lâcher, faire la fête sans avoir besoin de rentrer à 4h du matin.
0: Génial.
3: Parce que c'est ça qu'on veut, justement. À Strasbourg, il y a le clubbing des mamas. Même idée, on danse de 18h30 à 23h et hop, on va à la maison, on rentre se coucher. C'est pas que des soirées entre femmes. Gérard me regarde tout de suite en se disant, ça y est, il n'y a que les femmes qui s'amusent. Pas du tout. À Paris, par exemple, il y a des soirées électro mixtes pensées pour les plus de 40 ans qui commencent à 19h et se terminent à 23h30. Moi, vendredi, par exemple, je suis allée au Bus Palladium, j'ai pris un cours de danse de 20h à minuit.
0: Un cours de danse?
3: Mais ouais, et c'était génial.
0: Ça.
3: Alors, en fait, qu'est-ce qui est nouveau? Qu'est-ce qui est rigolo? C'est qu'évidemment, à 50 ans, on a envie de continuer à danser, mais on n'a pas non plus envie quand même de se coucher à 4h du matin. Donc moi, j'ai vraiment envie de continuer à m'amuser. À 20h, je suis Beyoncé. À 23h, je suis toujours Beyoncé. Mais à 1h du matin, je suis au lit. En fait, voilà, c'est tout. Donc j'ai envie de dire à toutes les femmes de 40, 50, 60, 70 ans qui n'osent plus aller danser parce qu'elles ont peur de ne pas être à leur place. Allez-y, il y a des lieux, il y a des soirées qui sont faites pour ça. Vous n'êtes pas trop vieille, vous n'êtes pas ridicule. Les pistes de danse ne sont pas faites pour les jeunes, pas du tout. Alors c'est parti, on se donne rendez-vous, je vous attends,
0: oh,
3: retrouvez-moi, venez danser.
0: Bravo. Joyeux Gérald qui opinait du chef.
6: Mais non, ça vous être remboursé par la sécurité
0: vous
6: sociale.
0: Vous guinchez Gérald, pardon, c'est son double maléfique. Vous aussi, vous allez danser?
6: Ça devrait, je vais y aller, elle m'a convaincu.
3: Ouais.
6: Mais ça devrait être remboursé par la sécurité sociale, c'est bien pour le physique, pour le psychisme, pour les liens sociaux, bref, c'est que du plaisir.
0: Audrey,
7: on a un auditeur ou une auditrice, je ne sais pas, qui commande, qui dit pas de soucis pour faire la fête toute la nuit, mais comparé à mes 20 ans, j'ai beaucoup plus de mal le lendemain matin.
3: Ah bah c'est oui, sûr. Ça c'est vrai. Ça c'est vrai. Moi je bois pas d'alcool, donc
0: alors,
3: coup elle doit boire.
0: L'abus d'alcool est dangereux pour la santé en plus, mais c'est bien, effectivement, il y a des deux plus... Moi j'allais dire,
3: mais
0: ça à mon époque, mais en même temps j'ai pas non plus 120 ans, mais c'est vrai que ces nouvelles soirées pour les personnes de notre âge et un peu plus entre 20h et minuit, c'est quand même fantastique. Et il y en a partout en France. Renseignez-vous, puis c'est l'occasion de faire des belles rencontres. Si c'est pas des rencontres amoureuses, ça sera aussi des rencontres amicales.
3: Mais c'est ça, justement. Exactement, mais bien sûr, moi j'ai plein de copines.
0: Sympa, mais oui, c'est pour ça que vous avez un carnet d'adresses tellement rempli. Merci beaucoup Elsa Wojcinski. Dans un instant, on continue de parler avec vous, chers auditeurs. Il reste quelques minutes d'émission jusqu'à 13h. Il y a énormément de messages au 0810 055 056. On a une auditrice qui a une question pour vous, Gérald Kierzek, sur le Zona. Il y a aussi des questions sur les mutuelles. Bref, continuez, c'est votre émission. Vous êtes ici chez vous. À tout de suite.
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0: Encore quelques minutes à passer en votre bonne compagnie, chères auditrices, chers auditeurs. On vous doit bien ça, c'est le titre de votre nouveau rendez-vous sur votre radio ici. Et vous êtes très très nombreuses et très nombreux à appeler ou à nous laisser des messages au 0810 055 056 comme Colette. Elle est en ligne, je crois, Colette. Bonjour Colette.
8: Bonjour Enora.
5: Nora et bonjour à tous.
0: Bonjour. Bonjour. Quelle jolie voix vous avez là, Colette. Bienvenue. Non, mais c'est vrai. Vous aviez une question pour notre médecin, je crois, chère Colette.
5: Oui. Voilà, parce que j'ai eu... Bonjour. J'ai Bonjour. Eu un zona il y a plus de 10 ans. Et puis, vous parlez des vaccins. Alors, est-ce que c'est utile que je me refasse vacciner ?
0: Très bonne question, chère Colette. Merci.
6: Oui, beaucoup. Oui et oui, parce que alors, c'est votre médecin, bien sûr, qui le décide. Discutez-en avec lui. Mais le zona, il y a plus de 10 ans, donc il n'y a plus de problème. Même vous auriez eu un zona il y a 1 ou 2 ans, la revaccination contre le zona est proposée. Il n'y a pas de problème parce qu'il peut se réactiver, le virus. Et puis, contre le VRS, la bronchiolite, pas de problème aussi.
0: D'accord.
6: Sauf autre contre-indication, mais là, c'est votre médecin qui verra.
0: Merci, cher docteur. On vous embrasse très fort, chère Colette.
5: Eh bien, merci. Merci, au revoir.
0: Passez une jolie après-midi, chère Colette. On va essayer de répondre, pardonnez-moi, on va essayer d'aller vite sur... Parce qu'on a beaucoup, beaucoup de questions. On en a une pour vous, Aude Razo, parce qu'on a eu un vocal tout à l'heure de notre cher Julien au 0810 055 056.
7: Oui, qui nous parlait de ces petits flyers, ces affichettes qu'on voit sur les feux rouges pour nous dire d'appeler un épaviste. Mm-hmm. Quand on veut se débarrasser de sa voiture, je vous conseillais de ne pas appeler les numéros que vous voyez s'afficher. Et Bruno, un auditeur qui a réagi sur le WhatsApp, au 0810 055 056 et il me dit oui, surtout qu'en fait ces noms, ces entreprises soi-disant qu'on voit sur les petites affichettes, il n'y a pas de nom d'entreprise, il n'y a pas de siret aussi, donc ce sont des entreprises non agréées et ça c'est aussi quelque chose qu'il faut vérifier quand vous faites appel à une entreprise, est-ce que oui ou non, vous allez sur internet et vous regardez si c'est une entreprise agréée. Voilà, c'est le plus important, effectivement Bruno, ça confirme ce que je disais tout à fait.
0: Merci Aude Razo et puis ça a beaucoup réagi tout au long de l'émission parce qu'on a ouvert sur un gros dossier sur les complémentaires santé, sur les mutuelle d'ailleurs en général, et on a encore des questions. Valère.
8: Là, c'est Lorraine qui nous écoute sur Ici Champagne-Ardenne, qui nous dit certaines assurances affirment la possibilité de déduire les cotisations des revenus imposables. Alors, j'ai vérifié, non,
0: D'accord,
8: on ne peut pas déduire les cotisations d'une assurance des revenus imposables. Par contre, Aude peut vérifier qu'est-ce que font ces assureurs.
0: Merci de la patate.
8: Et de qui on parle. Donc moi, j'invite Lorraine à nous apporter des précisions. Où est-ce qu'elle a vu ça? Qu'est-ce que c'est? Parce qu'on pourrait peut-être partager ce conseil aux autres auditeurs. Et puis une question rapidement d'Elisabeth qui nous dit, enfin, les cotisations de mutuelles avaient été gelées pour 2026 et pourtant elles ont toutes augmenté.
0: C'est vrai.
8: Et c'est assez insupportable.
7: Vraie question, ça.
8: Non, mais c'est une vraie question. Mmh. Ça fait un moment que je travaille là-dessus. Et en fait, les mutuelles disent « Oui, mais la loi n'est pas stabilisée. » Non, mais la loi, c'est stabilisé. Hein. La loi, c'est la loi. Et pourtant, elles ont augmenté leurs cotisations sur plusieurs fondements. Donc, c'est assez insupportable.
0: Non, j'aime bien, il termine toujours par un petit coup de gueule, Valère. C'est ça que
8: c'est
0: j'aime chez lui.
8: Ah, j'ai pas fait gaffe.
0: Non, si, mais c'est votre petite marque de fabrique. Et je veux vous dire, on vous aime pour ça. Gérald Kirzek, ça faisait longtemps qu'on l'avait pas entendu.
6: Il faut dire que c'est l'État qui se désengage aussi, qui rembourse de moins en moins, et donc du coup, qui refile un peu la patate chaude aux mutuelles, et les mutuelles, à un moment donné, elles ont un modèle économique, elles sont obligées d'augmenter les cotisations.
0: Elsa Wolinski.
3: Non, je voulais juste dire que à moi aussi, vous pouvez poser des questions, je suis un peu jalouse. Personne ne me pose des questions, j'existe.
0: En tout cas, on est là pour vous, on est là pour vous rendre service. C'est votre rendez-vous quotidien sur votre radio ici. Continuez, on fera aussi nos devoirs pour demain, on est là tous les jours, ça tombe bien. Demain, on parlera shopping aussi, comment dépenser moins, bien sûr, hein, c'est le but de l'émission. Merci beaucoup, on va accueillir un auditeur, parce que vous savez, je booste pendant toute l'année votre pouvoir d'achat, 200 euros à dépenser dans une grande enseigne. Et là, c'est Thierry qui s'est inscrit sur le site ici.fr. Il y a une page dédiée à cet effet. Vous allez voir, faites comme lui parce que ça marche. Thierry, bonjour, vous habitez à Lille.
9: Oui, bonjour.
0: Comment allez-vous, cher Thierry?
9: Ça va bien.
0: Bah, ça tombe bien, nous aussi. On embrasse très très fort ici Nord, qui fait un travail remarquable. Vous êtes vous étiez directeur de la Ligue régionale de football, dis donc.
9: Wow. C'est bien ça.
0: Et vous êtes inscrit sur le site d'ici.fr. Et c'est gagné. Bravo. Bravo Thierry.
9: Merci beaucoup.
0: On est très très heureux de vous offrir ces 200 euros. Vous avez vu, c'est tout simple. Faites comme Thierry. Bah oui, hein, Thierry, c'est tout facile. Hein.
9: Merci beaucoup.
0: Mais je vous en prie. Je sais pas pourquoi j'ai pris l'accent
9: bravo,
0: belge.
9: Bravo à ici Nord.
0: Je suis bien d'accord. Bravo à ici Nord. On vous embrasse très très fort là, tout le Nord. Merci beaucoup, cher Thierry. À tout bientôt. Quant à nous, chers amis, on va se retrouver évidemment demain. On parlera donc shopping. On continuera de répondre à vos nombreuses questions. Hein. Vous inquiétez pas. On est là pour ça. On vous doit bien ça. Un gros bisou à ma chère Céline à la réalisation, à Emma à la technique, à Sadika au standard et à Gwenelle à la préparation. Aude Razo. Bon anniversaire.
7: Mais merci.
0: Bah oui, bon anniversaire, c'est tout.
7: J'ai un petit message pour Elsa, l'auditeur ou auditrice qui disait que c'était compliqué les lendemains de fête. Ouais. Il s'appelle Rémi, il a 58 ans et donc visiblement lui aussi a envie de faire la fête comme vous.
0: On va vous donner le 06 d'Elsa en antenne. Je vois que les couples se forment. Merci en tout cas, on vous embrasse très fort. On vous dit à demain.

0: Une nouvelle semaine qui commence sur les airs d'Italie avec la voix des Rose Ramazzotti ce lundi. Bonjour tout le monde, lundi matin, j'espère que vous avez passé un excellent week-end. Je suis très content de vous retrouver.
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0: Bonjour Valentine.
3: Bonjour Louis, bonjour à tous.
0: Nous sommes le lundi 21 septembre et aujourd'hui c'est la journée internationale de la paix. Une journée créée par les Nations Unies pour rappeler l'importance du dialogue et de la réconciliation. Et la paix, elle se cultive aussi au quotidien, parfois dès le petit déjeuner. Alors avec Valentine ce matin, on recherche un auditeur
3: qui a trouvé la technique pour mettre fin aux disputes à la maison.
0: Vous préparez par exemple un café, vous lancez une blague, vous capitulez. C'est ce que je fais, bien vous venez à raconter votre méthode ce matin au 0810 055 056.
3: Chaque jour, il grignote un peu plus de notre quotidien, le carburant. Quand des parents retraités n'ont plus les moyens d'aller voir leurs enfants, témoignage à 5h, les pêcheurs, eux, sont prêts à reprendre les blocages si la rencontre avec leur ministre ce matin se passe mal. C'est l'info du jour dans une demi-heure.
0: Et pour vous accompagner jusqu'à 6h, Saveria au standard, Sarah à la technique, Charline à la rédaction en chef. Ici, dès 5h, ça commence maintenant.
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0: Lundi 21 septembre, excellent réveil, il est 5h. Le tour de l'actualité à vos côtés, Valentine, et à la une, le carburant, trop cher pour voir ses enfants.
3: À 2,40€ en moyenne le litre de gazole et 2,17€ celui du sans-plomb 95E10, les Français se privent de tout. Certains retraités n'ont même plus les moyens de voir leurs enfants, comme ce couple Justine Leblond rencontré dans le Périgord.
4: Ça fait 4 mois que Marie et Alain n'ont pas vu leur fils.
5: En téléphone, mais c'est tout.
6: On n'a pas vu de l'été.
4: Il vit à 200 km de chez eux, dans le Lot, et il est handicapé. Il ne peut pas se déplacer facilement.
6: Donc c'est nous qui allions le voir, et là on ne peut plus. Un trajet jusqu'à Cahors. Maintenant, ça me paraît très très loin. Ça nous fait 200 km, aller-retour 400. Regardez la consommation, c'est pas possible. Non. Vous vous rendez compte, un plein sur cette voiture, il y en a pour 140€. Hein.
4: Alain essaye donc de faire qu'un seul plein par mois.
6: Garder simplement les courses, les commissions.
5: Les urgences.
6: Voilà, on ne se déplace plus hors du département.
5: Avec la canicule, on ne bougeait plus. Alors maintenant, c'est l'essence, on ne bouge plus. Alors il faut crever.
4: Ils touchent tous les deux une retraite. Elle d'aide-soignante, 700€ par mois. Lui reçoit plus en tant qu'ancien médecin généraliste, mais pas assez pour remplir convenablement leur caddie.
5: Cher, partout, cher. On est privé, quoi. Privé de beaucoup de choses.
6: Le seul déplacement, c'est Auchan ou Leclerc à Périgueux, c'est tout.
4: Et le couple est assez pessimiste sur l'évolution des prix du carburant.
6: Avec le contexte géopolitique, ça, plus l'Ukraine, tous les compteurs sont en rouge. Hein.
4: En attendant, ils prévoient de passer une bonne partie de l'hiver chez eux, devant la télé, à tourner en rond, disent-ils.
3: Les prix du carburant au menu ce lundi du gouvernement avec 2 réunions. La première sur l'approvisionnement en pétrole, la seconde sur l'aide aux gros rouleurs. En parallèle, la ministre de la Mer se rend dans l'Hérault à 7 à la rencontre des pêcheurs. Après 4 jours de blocage sur un dépôt de carburant la semaine dernière, il réclame un véritable soutien à la profession.
0: Près de 50 000 manifestants en France hier, selon le gouvernement.
3: Avec pour mot d'ordre non au permis de tuer. Une opposition à ce texte adopté par l'Assemblée nationale en juillet. Policiers et gendarmes ne seront plus systématiquement soupçonnés ou placés en garde à vue en cas d'usage de leur arme, grâce à la création de cette présomption d'usage légitime. Pour la vice-présidente de la Ligue des droits de l'homme, Emmanuelle Jourdan-Chartier, c'est un vrai danger pour toute la société.
7: Autoriser les membres des forces de l'ordre à faire usage de leurs armes sans qu'il puisse y avoir systématiquement d'enquête, présumer qu'ils sont innocents, c'est présumer que leurs victimes sont coupables. Et c'est contraire à l'ensemble des fonctionnements d'État de droit que de ne pas avoir d'enquête quand il y a un tir policier. Si le policier qui a tiré, il n'est pas mis en garde à vue immédiatement, les preuves disparaissent, il n'y a pas de confrontation, il a le temps de mettre son récit, si je puis dire, en accord avec celui de ses collègues pour se protéger. Donc la nécessité d'une enquête systématique, elle participe du devoir de redevabilité des forces de l'ordre qui est un pilier essentiel de l'état de droit. Donc c'est vraiment une bascule qui nous concerne tous. C'est la nature même du régime qui est en cause.
3: Et les manifestants veulent empêcher l'examen de ce texte prévu au Sénat cette semaine. La nuit s'est déroulée sous haute surveillance à Saint-Pierre-des-Corps, près de Tours, où des renforts de police ont été envoyés après des affrontements ce week-end entre les forces de l'ordre et des jeunes. Au cours d'une intervention pour un rodéo urbain, une voiture de police a percuté un jeune à moto. Il est gravement blessé à la jambe. Pas d'affrontement cette nuit. Le trafic des trains entre Toulouse et Carcassonne à l'arrêt jusqu'à demain matin. C'est la dernière estimation de la SNCF après un accident sur un passage à niveau. Un TER a percuté une voiture hier à Belle-de-Roux en Haute-Garonne. Dans la collision, la conductrice de 40 ans a été gravement blessée et les dégâts matériels sont très importants. Des centaines de voyageurs à bord de plusieurs trains ont été bloqués jusque tard dans la nuit.
0: 5h04, le football et c'est l'heure de la trêve internationale.
3: Pour cause de Ligue des Nations, les championnats sont en pause pour 3 semaines et ça s'arrête pour Marseille sur une nouvelle défaite. 2-1 hier soir au Vélodrome face au Paris Saint-Germain. L'OM est désormais en position de club relégable en seconde division la saison prochaine, Jean-Pierre Blimeau.
8: Logiquement surclassé par un PSG implacable, l'OM a montré de la générosité, même mené, même à 10 dans les dernières minutes. Et c'est pour l'instant ce qui compte le plus, estime Romain, un supporter indulgent.
9: Au moins, ils ont mouillé le maillot jusqu'à la fin. Après, bon, voilà, on affronte le PSG, c'est compliqué. Mais 2-1, je ne m'attendais pas à ce score-là à la fin. Pour moi, ils ont été valeureux, ils se sont battus, ils ont mouillé le maillot, c'est l'essentiel.
8: Mais pour l'entraîneur Bruno Genesio, pas question de se satisfaire d'une défaite aussi honorable soit-elle.
10: Ce groupe a donné le maximum ce soir et a fait même plus que le maximum. Et a tenu tête à la meilleure équipe d'Europe. Mais je ne peux pas me satisfaire de ça. Je ne fais pas ce métier pour me satisfaire de perdre 2-1 parce que c'est la meilleure équipe d'Europe.
8: Les joueurs adhèrent comme l'attaquant Neil Maupay.
11: L'investissement, l'état d'esprit et la qualité sont là. On est tous soudés et je pense que ça se voit sur le terrain. Mais maintenant, il faut prendre des points.
8: Dans les tribunes, Greg attend également des jours meilleurs, surtout contre des adversaires moins relevés.
12: Quand il va y avoir des équipes qui vont être un petit peu plus faibles, j'espère qu'on arrivera à tirer notre épingle du jeu et à remonter dans le classement parce que là, ça ne reflète pas ce que les joueurs montrent sur le terrain.
8: En attendant, Bruno Genesio, qui exclut toute idée de démission, va bénéficier de 3 semaines de trêve pour tenter de faire redémarrer un groupe marseillais pas encore payé de ses efforts.
3: On place désormais à la Ligue des Nations. Les Bleus se rassemblent à Clairefontaine aujourd'hui. La météo, Louis.
0: Du soleil hein, ce lundi du nord au sud du pays, mais pas que, puisqu'on retrouvera quelques nuages tout au long de la matinée qui viendront obstruer les rayons du soleil. Pour les températures, au petit matin, de la fraîcheur, 12 degrés en moyenne tout de suite sur le pays. Puis en milieu de matinée, les températures, elles, vont monter doucement. On attend à Metz et Strasbourg 13 degrés, Orléans 15 degrés, à Poitiers et La Rochelle au cours de la matinée 17 degrés, puis 18 à Toulouse. Cet après-midi, pas de perturbations annoncées par Météo France. Des nuages qui se font nettement moins nombreux dans le nord pour laisser place à un ciel bien dégagé. Ailleurs, des éclaircies. Puis pour les maximales, ce lundi, 24 dans le nord à Rennes. Dans le sud, on va dépasser les 30 degrés localement à Perpignan et Montpellier.
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0: Bonne fête au Mathieu qui se réveille avec nous ce lundi matin. J'espère que vous avez passé un excellent week-end, que vous avez pu vous reposer, vous balader aussi, puisque c'était les journées du patrimoine, l'occasion de voir des lieux habituellement inaccessibles. Et ce soir, figurez-vous que c'est la dernière du loto du patrimoine avec un jackpot de 3 millions d'euros. C'est le loto forcément qui contribue à restaurer un monument par département. Et d'ailleurs, si vous souhaitez découvrir celui qui se trouve à côté de chez vous, il y a la liste sur notre site ici. 5h07, quelle chanson pour vous réveiller ce lundi matin? On parlait de patrimoine, et bien j'ai envie de vous dire que celui-là, et bien il en fait partie de notre patrimoine musical. Ici, c'est vos chansons préférées, toute la journée, avec Michel Berger, la copie du pianiste. Bon réveil et belle semaine à l'écoute d'ici.

0: du pianiste, chanson de son album Beau séjour à l'écoute d'ici, qui d'ailleurs tient le nom de la maison dans laquelle Michel Berger se trouvait lorsqu'il a écrit cet album. 5h11, vous êtes bien sûr ici pour commencer la journée. Bon réveil avec nous.
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0: Tous les jours, vous avez rendez-vous avec Stéphane Bern. Ce matin, direction Paris. Début du 19e siècle, la police française va recruter un homme au profil assez inattendu, un ancien bagnard, Valentine.
3: François Vidocq, il connaît tous les tours de passe-passe des voleurs et des escrocs, et pour cause, il a lui-même été un hors-la-loi.
0: Un drôle de vie raconté par Stéphane Bern à 5h25.
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0: C'est votre rendez-vous quotidien aux côtés de Catherine Quicondon pour Ici, ça entreprend. Et ce matin, eh bien, on se fait une petite virée à la plage.
3: On n'oublie pas les deux essentiels du bord de mer, le maillot et bien sûr...
0: la serviette. Et justement, Catherine, vous en avez trouvé une absolument parfaite dans le sud de la France.
5: À Marseille, la serviette de plage ne retient ni l'eau, ni le sable.
6: C'est Marseille, bébé !
5: Et ouais, c'est Marseille, bébé. C'est surtout Kima Rolls, une serviette de plage en microfibre 100% recyclée. L'impact environnemental est très important pour les deux cofondateurs passionnés de la mer, comme nous l'explique l'un d'eux, Nicolas Zimmer.
7: On a cherché des matériaux qui pouvaient avoir le moins d'impact possible. Bon, la microfibre en elle-même, c'est un produit qui est issu du plastique, mais la microfibre recyclée est issue de bouteilles plastiques recyclées, donc qui peuvent être récupérées dans les océans. Et après, pour ce qui est de l'import, on essaie de favoriser au maximum les imports les moins impactants, donc ça va être le bateau et le train, en évitant au maximum l'avion.
5: Oui, parce qu'en fait, c'est produit à l'étranger. Kima Rolls propose une serviette anti-sable, car c'est mieux s'il reste sur la plage. Facile à sécher, ça évitera que ça sente le chien mouillé dans votre sac. Hyper absorbante pour vous sécher en quelques instants et ultra compacte. Comme ça, vous pourrez la mettre ni vue ni connue dans votre sac. Ces serviettes ont également une identité graphique qui, elle aussi, est marseillaise.
7: On a travaillé avec deux graphistes marseillaises depuis le début de la marque. Et du coup, tous les visuels sont produits à Marseille avec des inspirations plus ou moins marseillaises. Donc ça dépend. Cette année, on a fait également une collaboration avec un graffeur marseillais qui s'appelle AZ. Mais oui, on essaie de s'inspirer de nos origines et de notre vécu, des voyages qu'on a fait pour tous les designs de nos serviettes.
5: L'année prochaine, une trentaine de nouveaux visuels sont prévus, dont un qui va s'appeler Bonne Mère. L'aventure de Kima Rolls a débuté en 2022.
7: Aussi, il fait pas mal de kitesurf et il partait souvent au Maroc, notamment à Darla. Il partait souvent avec du coup son poncho de surf. Initialement, c'est le premier produit qu'on avait développé. Ouais. Et il partait avec des produits qui prenaient beaucoup de place dans la valise, qui étaient encombrants et pas très pratiques pour voyager. Et de ce besoin est né Kima. Donc on a voulu inventer un produit qui pouvait être facile à transporter, facile d'utilisation, qui séchait rapidement. C'est pour ça qu'on a créé le poncho en microfibre il y a maintenant 4 ans.
5: Depuis, il y a eu donc la serviette de plage et bientôt, il y aura des coussins de plage et des sacs de plage. Vous pouvez trouver tous les produits dans plus de 200 points de vente, donc je pense que l'on peut dire que c'est une affaire qui marche. Plus d'infos sur kimarolls.com avec un K. Merci à Ici Provence pour cette idée 100% marseillaise. 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
0: Merci Catherine pour cette serviette pratique au quotidien.
3: Nous sommes le lundi 21 septembre, c'est la journée mondiale de l'Alzheimer. Et si on ne guérit toujours pas de la maladie, il existe de nouveaux soins à domicile pour travailler la mémoire.
0: Reportage et témoignages en Haute-Loire dans moins d'une minute.
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0: Eh oui, soyez les bienvenus ce lundi matin, 5h15, c'est la journée mondiale contre l'Alzheimer.
3: 1 million de malades en France, de nouveaux cas dépistés par centaines de milliers chaque année. Et s'il n'existe toujours pas de traitement, les accompagnements évoluent, les ESA notamment, pour équipes de soins et d'accompagnement. Ce sont des soins à domicile pour stimuler la mémoire des malades, Aurélie Jacquan.
12: Je fais la connaissance de Marc et de son épouse Mireille.
13: Ça va, merci.
12: C'est elle qui a été diagnostiquée il y a maintenant 2 ans.
13: C'est vrai que moi j'ai un peu la tête qui est lourde.
6: Enfin, pas, je ne sais pas si c'est le mot vrai, lourde. Ça me tient, il y a quelque chose qui me retient.
12: Des idées qui s'embrouillent, les prénoms de ses petits-enfants qui s'envolent parfois. Alors une fois par semaine, pendant une heure, elle a travaillé sa mémoire chez elle.
6: Avant, elle récompensait des bons élèves. Image.
12: Avec une membre de l'ESA, chaque équipe est composée d'ergothérapeutes, de psychologues et d'assistants soins en gérontologie.
6: On emporte pour aller à l'école, uniforme.
9: Vous, ça vous plaît ce genre d'exercice ?
6: Ça me plaît dans le sens où ça me permet de faire des... Comment je pourrais dire ?
13: Tu aimes bien quand même faire tout ça.
6: Oui.
13: Mais au bout d'une heure, tu es entièrement épuisé.
9: Mais ça vous aide ?
6: Oui. Ça m'aide beaucoup.
13: Elle rencontre quelqu'un aussi, ça apporte toujours un petit peu.
12: Marc, lui, a du mal à avouer que ça l'a aidé aussi.
13: Non, je suis de nature déjà assez patient. C'est pas sa faute si elle oublie quelque chose.
12: Mais dans certaines familles, ces séances ont participé à recréer du lien entre le malade et son aidant. Adèle est ergothérapeute.
14: Il y a des fois où il y a une rupture, il y a quelque chose qui, du fait que la personne, elle est ce qu'on appelle dans un deuil blanc. On ne reconnaît plus la personne avec qui elle vit. Donc nous, c'est de montrer, votre proche est en capacité de faire telle activité si on la modifie de telle manière. Donc il y a des fois des familles qui vont acheter un jeu parce qu'ils ont vu que ça marchait bien, qui vont s'abonner à certaines activités qu'on peut proposer. C'est chouette parce qu'on voit qu'il y a un lien qui renaît par une activité.
12: Mireille est arrivée au bout des 15 séances prévues. Il ne peut pas y en avoir plus. Ensuite,

0: fondation-alzheimer.org.
1: Merci Valentine. Dans les coulisses TV ce matin, Fovoto change complètement de registre. On la connaît évidemment pour Danser avec les stars, mais ce soir, elle est à l'affiche de la série La Cible sur TF1 dans un nouveau rôle. Et ce matin, eh bien, elle nous raconte comment elle en est arrivée là au micro de Patrice Gascoigne. C'est dans 5 minutes. Bon réveil et bon lundi sur ici. On est en 84 tout de suite avec l'Irlandais, Fils de Burg. Un titre plein d'énergie, Height on Emotion, sur ici.

0: Maurice de Burg avec Eye on Emotion à l'écoute d'ici les 5h21. Soyez les bienvenus si vous nous rejoignez à l'instant. C'est le moment en plus de nous appeler au 0810 055 056. Avec Valentine, une nouvelle fois, on veut parler à deux d'entre vous pour notre duel d'auditeurs autour de l'actualité. Et l'un d'entre vous repartira avec sa radio ici, Valentine.
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0: 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Bonne chance à tous.
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0: On retrouve tout de suite Patrice Gascoigne avec ses coulisses TV. Ce lundi, Patrice, vous revenez sur la série de TF1, La Cible, mais cette fois, eh bien, vous êtes allé voir le premier rôle féminin et il s'agit de Fovoto.
3: Si vous pensez que Fovoto ne sait parler que de danse...
4: Moi, je vais te dire les choses à conserver, Stéphane. Ta gaieté, ta curiosité, ton envie et ta fantaisie, tu gardes ça parce que la danse, c'est de voir quelqu'un heureux sur un parquet, de voir quelqu'un qui s'amuse, de voir quelqu'un qui interprète et qui vit quelque chose.
3: Fovoto, juge sympa de notre Stéphane Bern, dans une émission de Danse avec les Stars. Mais depuis deux semaines, dans la série La Cible, lundi soir sur TF1, c'est dans un autre registre qu'elle nous épate en tant que comédienne. Fovoto y joue Léa Meyer, qui est en

0: train de divorcer de Hugo Meyer, joué par Thomas Sisley, lorsqu'elle se fait kidnapper avec leurs deux enfants. Une course contre la montre s'enclenche pour les retrouver, une traque rendue compliquée par le fait que la police soupçonne son mari. Alors je suis allé demander à Fovoto comment on se prépare à tourner des scènes où votre personnage se fait quelque peu violenter. Écoutez la réponse de Fovoto.
1: C'est pas quelque chose de naturel, mais après, moi j'ai demandé à ce que la force physique soit présente. Parce que je trouve que ça t'aide beaucoup à rentrer dans le personnage et dans le réel.
0: Je comprenne bien, la force physique à vos dépens, c'est que vous soyez un peu bougé, ou votre force physique à vous?
1: Non, par exemple, celle des ravisseurs, tu vois, je demandais vraiment à ce qu'on m'attrape. Les menottes, elles étaient serrées. Enfin, tu vois, c'était une vraie condition de kidnapping, quoi. Et je trouve, en tout cas, moi, ça m'aide beaucoup dans le jeu d'être confronté à une certaine réalité. Voilà.
0: Est-ce que vous, ça vous a permis avec ce rôle d'explorer de nouvelles palettes du jeu?
1: Ouais, complètement. En fait, moi, du coup, je me suis dit, déjà, c'était une grosse part à jouer. J'avais jamais eu si grosse, donc j'étais très heureuse de ça. Et c'est surtout aussi aller dans quelque chose que j'ai pas encore fait.
2: Léa, t'es où?
3: On a été enlevés par deux hommes, ils sont armés. Je sais pas ce qu'ils veulent nous orienter.
4: Il est garde du corps. Il a pas du tout le profil d'un kidnappeur.
2: Je veux juste retrouver ma famille. Aidez-moi, putain! Aidez-moi!
0: Fovoto, Thomas Sisley, à retrouver ce soir sur TF1 dans La Cible.
5: Merci Patrice. Autre série policière ce soir sur France 2, c'est La Mère et l'Assassin avec entre autres Hélène de Fougerolles. 5h24, bon réveil avec nous en musique. Avec un duo, c'est une nouveauté de cette rentrée 2026 aux côtés de Marc Lavoine qui a invité Patrick Fiori pour chanter cette chanson qui s'intitule Occupé. Bon réveil et bon café avec nous.

0: Marc Lavoine et Patrick Fleury, occupés sur ICI. Nous sommes le lundi 21 septembre, comme d'habitude, avant les infos de 5h30. Un petit peu d'histoire avant l'actu aux côtés de Stéphane Bern. Et ce matin, on voyage au temps où la police française a recruté un homme qui connaissait parfaitement les voleurs.
1: Quand l'ancien bagnard, François Vidocq, devient le cauchemar des criminels. Une reconversion que même LinkedIn n'aurait pas osé imaginer. Paris 1811. Depuis des années, François Vidocq entre et sort des prisons françaises comme d'autres prennent la diligence. Bagne, évasion, faux papiers, déguisement, il connaît toutes les combines. La police aussi le connaît. Elle en a assez de lui courir après et hésite presque entre lui laisser les clés ou lui faire une carte de fidélité.
2: C'est dément les avantages. Dans l'ancienne boîte, jamais je les aurais obtenus.
1: Alors Vidocq propose un marché. Au lieu de l'arrêter, pourquoi ne pas le recruter ? Le premier entretien d'embauche ou le casier judiciaire sert de lettre de motivation. Très vite, l'ancien forçat devient l'arme secrète de la préfecture de police. Il fréquente les tavernes, infiltre les bandes et reconnaît les escrocs au premier coup d'œil. Normal, il a souvent partagé leurs cellules. Autour de lui naît la sûreté, une petite brigade spécialisée dans la traque des criminels. Les Avengers avant l'heure. Les arrestations se multiplient. Vidocq se déguise en mendiant, en commerçant, en ouvrier. Parfois plusieurs personnages dans la même semaine. Disons qu'en matière de costumes, il avait 2 siècles d'avance sur Masked Singer. Son parcours inspire bientôt des écrivains, comme Honoré de Balzac ou Victor Hugo. Certains voient en lui un modèle pour Jean Valjean. L'ancien détenu devient une célébrité, une ascension sociale que son conseiller d'insertion n'aurait probablement pas vu venir. Aujourd'hui, les séries policières raffolent des enquêteurs aux méthodes peu orthodoxes. François Vidocq avait pris un peu d'avance. Il a inventé le concept il y a plus de 2 siècles. Une chose est sûre, il était fort, le forçat.
0: Merci beaucoup Stéphane. Après les infos, eh bien on fêtera l'anniversaire de Stephen King. Je vous raconterai comment son tout premier succès a bien failli terminer à la poubelle. Rendez-vous à 5h40, puisque tout de suite, il est 5h30. Voici l'actualité en France et dans le monde en 90 secondes. C'est avec vous, Valentine Lottès.
3: Urgence, carburant. 2 réunions au programme du gouvernement ce lundi face à l'explosion des prix et à une situation qui s'enlise au Moyen-Orient. Le Premier ministre travaille sur une prolongation de l'aide aux gros rouleurs et reçoit les directeurs de centrales pour parler approvisionnement en pétrole. Emmanuel Macron aux 20h. Dans ce contexte, le président de la République sera interviewé jeudi sur TF1 et France 2. Il répondra aux questions de Gilles Boulot et de Caroline Roux à 7 mois de la fin de son mandat. C'est un désastre, reconnaît le chancelier allemand. L'AFD, parti d'extrême droite, anti-migrant et pro-russe, arrive en tête des élections régionales allemandes dans un deuxième land du pays. Pas de train entre Toulouse et Carcassonne, au moins jusqu'à mardi. Le trafic SNCF est totalement interrompu après une collision hier entre un TER et une voiture sur un passage à niveau. Des centaines de passagers ont été bloqués toute la nuit à bord de plusieurs trains. La fierté de Paul Sexas avec sa médaille de bronze autour du cou. Le Français de 19 ans termine 3e au contre-la-montre des championnats du monde de cyclisme. Chapeau, lunettes et guitare, près de 300 objets de Brigitte Bardot sont vendus aux enchères à Paris ce lundi. Les profits de la vente iront à la fondation de la star dédiée à la protection des animaux.
0: L'info du jour, c'est le face-à-face entre les pêcheurs et leur ministre.
3: Catherine Chabot, attendue ce matin sur le port de Sète dans l'Hérault, après 4 jours de blocage la semaine dernière et de premières mesures de soutien face à la hausse des prix, les marins pêcheurs, dans l'attente de nouvelles annonces, Joséphine Ortuo, ont repris le travail.
4: À l'arrière de son bateau, Lélio reprend la mer pour la première fois depuis la levée du blocus. Vous avez quoi dans le filet là ?
5: On a des beaux poulpes. Ça va que la pêche a été plutôt bonne. Déjà qui nous ferme la criée. Exceptionnellement, il nous ouvre demain pour nous, justement, pour les petits métiers. Sauf que si la ministre ne donne pas des bonnes réponses, il faut la refermer.
4: Des réponses sur le plan de la Commission européenne contre la pêche de fond, sur le poids des contraintes administratives, mais aussi...
5: Que le prix à la pompe, il reste fixe.
4: Aujourd'hui, le prix à la pompe, pour vous, c'est combien ?
5: Pour moi, il est à 1,08€.
4: Pourtant, en mai, Lélio et ses collègues ont cru pouvoir souffler 35 centimes remboursés par litre à la pompe, promesse de l'État.
5: Sauf qu'on ne les a toujours pas reçus. C'est pour ça que nous, on ne veut pas avoir des aides payées plus tard. On préfère les avoir à la pompe, que ce soit fixe.
6: au lieu de devoir payer de notre trésorerie, de nos armements et devoir attendre les aides.
4: Et si la ministre ne répond pas à vos attentes aujourd'hui ?
6: Bah, on rebloque tout. On rebloque tout et là, ça ne sera pas pareil parce que s'il faut bloquer la Méditerranée, nous, on va la bloquer. Sur ça, il n'y a pas de souci.
4: Pour l'instant, aucune mobilisation n'a été annoncée. Les pêcheurs attendent de rencontrer la ministre avant de s'organiser.
3: Catherine Chabot, attendue sur le port de 7 à 9h45 ce matin, quand le gouvernement enchaîne de son côté les réunions sur le carburant. Deux au menu du Premier ministre aujourd'hui. La première sur l'approvisionnement, l'autre sur une possible extension de l'aide aux gros rouleurs.
0: Merci Valentine. À 5h33, tout de suite, la météo de votre lundi avec du soleil aujourd'hui, du nord au sud du pays, mais pas que, puisqu'on retrouvera quelques nuages tout au long de la matinée qui viendront obstruer les rayons du soleil. Pour les températures, au petit matin, de la fraîcheur tout de même, 12 degrés en moyenne tout de suite, puis en milieu de matinée, les températures, elles, vont monter progressivement à Metz et Strasbourg, 13 degrés, Orléans, 15 degrés, à Poitiers et La Rochelle, en milieu de matinée, 17 degrés, puis à Toulouse, 18 degrés. Cet après-midi, pas de perturbations annoncées par Météo France, des nuages qui se feront nettement moins nombreux dans le nord pour laisser place à un ciel plus dégagé. Ailleurs, ce sont des éclaircies. Et puis pour les maximales, ce lundi, 24 degrés dans le nord à Rennes. Dans le sud, on va dépasser les 30 degrés localement à Perpignan et Montpellier.
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0: Dans un instant, c'est votre rendez-vous quotidien, le duel des auditeurs autour de l'actualité. Et l'un d'entre vous repartira, Valentine,
3: avec sa radio ici pour nous écouter partout et pour vous éclairer aussi, puisqu'elle fait lampe torche, absolument.
0: Et c'est pour ça qu'il faut nous appeler au 0810 055 056. Bon lundi. On prend la route en musique pour commencer la journée. Peut-être d'ailleurs que vous nous écoutez déjà en voiture, de bonne heure, sur la route. Pour le boulot, on est ravis de vous accompagner. Je vous propose de monter un petit peu le son. On commence la journée en douceur avec Gérald de Palmas sur la route, à l'écoute d'ici.

0: Dès 5h avec vos chansons préférées, c'était De Palmas à 5h38. Cette info, tiens, ne va peut-être pas vous plaire et c'est pourtant bien vrai. L'hiver approche et avec lui, Valentine, le retour des arnaques concernant le bois de chauffage.
1: Et oui, prix cassé, livraison gratuite, certaines offres sont très séduisantes, sauf qu'une fois le paiement effectué, les bûches n'arrivent jamais. Aude Razzo vous donne les bons réflexes dans quelques minutes sur Ici.
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0: C'est l'heure du duel, le duel des auditeurs autour de l'actu. Et ce matin, c'est le duel des auditrices, Valentine. On va dire bonjour à Anne-Marie qui est avec nous du Var.
1: Bonjour, bonjour Anne-Marie.
4: Bonjour, vous allez bien?
0: Ça va bien. Et vous, fraîchement réveillée, puisqu'habituellement, tiens, je vois que ce n'est pas vos horaires. Vous êtes plutôt réveillée sur les coups de 7h. Et là, pour commencer la semaine, vous avez décidé de venir un petit peu plus tôt.
4: Oui, mais souvent, des fois, j'ai ma petite fille et je l'accompagne le matin au bus. Et voilà, c'est un peu compliqué en ce moment parce qu'elle est en seconde et voilà, il faut qu'elle s'organise. Donc,
0: c'est le mois de septembre, c'est encore le début. En tout cas, on est ravis de vous avoir.
4: Voilà, tout à fait.
0: Avec nous aussi ce matin, Marie-Paul de la Marne.
1: Bonjour Marie-Paul.
0: Bonjour Marie-Paul.
4: Bonjour tout le monde.
0: Auxiliaire de vie, lève très tôt aussi, 5h, je suppose, oui, pour aller bosser.
4: Voilà.
0: Très bien, on va jouer ensemble avec une question toujours autour de l'actualité. Ce lundi, nous sommes le 21 septembre, figurez-vous que l'on fête l'anniversaire d'un grand maître de la littérature d'horreur, Stephen King, qui fête ses 79 ans aujourd'hui.
4: Oui.
0: Est-ce que vous saviez que sa carrière, eh bien, elle a failli ne jamais commencer. On est dans les années 70. Découragé, eh bien, il avait jeté les premières pages de Carrie à la poubelle. Eh bien, c'est sa femme qui les a récupérées et l'a convaincu de terminer le roman. Depuis, Stephen King est devenu l'un des plus grands et des meilleurs auteurs de la planète. Et la question que je vous pose ce matin, à combien estime-t-on le nombre d'exemplaires de ses livres vendus dans le monde? Il me faut un chiffre, Anne-Marie.
4: Oh là là, dans le monde entier, oh là là, oui, je sais.
0: En millions.
4: En millions, oui, j'allais vous dire, ça doit être des millions, je ne sais pas, 7 millions, 8 millions.
0: 8?
1: Allez, 8 millions, allez. Pour Anne-Marie.
0: On garde 8 millions pour Anne-Marie et Marie-Paul.
4: 10 millions.
0: 10 millions pour Marie-Paul. Valentine, avant de donner la réponse, on a oublié de donner le cadeau.
1: Ah bah oui. La radio ici, bien sûr, un poste de radio multifonction pour nous écouter partout. Il est incroyable ce poste, il fait même lampe torche, il se recharge à l'énergie solaire, bref, vous allez l'adorer.
0: Demain, je vous le ramène puisque vous n'avez pas encore testé la fonction lampe torche, c'est promis. Et la réponse du coup, Valentine?
1: Vous avez été petite joueuse, les filles, ce matin. Environ 400 millions d'exemplaires vendus à travers le monde. Stephen King, c'est plus de 60 romans à son actif et d'innombrables adaptations au cinéma. Shining, Sa Misery ou encore La Ligne Verte.
0: C'est donc Marie-Paul qui remporte ce lundi matin sa radio ici.
4: Merci.
0: Bravo Marie-Paul. Anne-Marie.
4: Merci beaucoup.
0: C'était un plaisir de jouer avec vous ce matin. Donc,
4: c'est un cadeau de vous avoir.
0: Ah, c'est gentil. C'est gentil.
1: Vous retenterez votre chance, Anne-Marie.
0: C'est ce que j'allais dire. Oui. Rien que pour ça. J'espère qu'on aura l'occasion de se reparler très vite. Je vous embrasse très fort. C'est une belle journée,
4: allez.
0: Anne-Marie.
4: Vous aussi également. Allez.
1: À bientôt.
0: Marie-Paul, un petit mot sur votre passion brocante. Est-ce que vous avez chiné ce week-end?
4: Non, ce week-end, je ne vais pas chiner. Je vais travailler.
0: Ah, vous allez travailler. Bon, bah tant pis.
4: Ah bah oui.
1: Elle va gagner les sous pour chiner le week-end prochain.
4: Voilà, exactement.
0: Eh bien, Marie-Paul, je vous souhaite une belle journée, je vous souhaite un bon lundi. Merci beaucoup d'avoir joué avec nous ce matin. J'en profite pour vous dire aussi qu'aujourd'hui, nous recherchons un auditeur qui, c'est votre rendez-vous quotidien juste avant vos infos locales de 6h. C'est aujourd'hui une journée internationale, celle de la paix. Et la paix, elle se cultive parfois dès le petit déjeuner. Alors avec Valentine, on recherche un auditeur qui a la technique pour mettre fin aux disputes à la maison.
1: Voilà, vous ramenez le café au lit le matin pour vous faire bardonner. Le bouquet de fleurs, c'est une tradition. Ou alors la boîte de chocolat, dites-nous tout.
0: Venez nous le raconter ce matin au 0810 055 056.
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0: Chaque matin, on découvre une initiative qui marche quelque part en France et celle-ci eh bien, va faire du bien à notre portefeuille. Le prix des tomates flambe, 5 à 7 euros le kilo en supermarché. Mais Valentine, on va découvrir une alternative qui permet de diviser la facture par deux.
1: Oui, dans les Pyrénées-Orientales, vous pouvez trouver des tomates à moins de 2 euros le kilo. Et en plus, elles sont 100% locales. Pour ça, il va falloir mettre la main à la pâte, ou plutôt les bottes dans le potager.
0: Explication avec Robin Bernot tout à l'heure à 5h55, c'est ici. Un petit bijou du disco pour commencer ce lundi matin pendant 79. Quelques notes qui scintillent et la voix qui arrive tout en douceur d'Anita Ward avec Ring My Bell à l'écoute d'ici. Bon réveil avec nous.

0: Anita Ward, Ring My Bell, à l'écoute d'ici à 5h46. Tout de suite, c'est pas vrai, c'est votre rendez-vous anti-arnaque.
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0: Avec Aude Razo. Aude, on commence à se préparer pour l'hiver et les arnaques aux bois de chauffage, elles, sont de retour.
3: Oui, le scénario se répète hein, chaque année, à peu près là, milieu, fin septembre. Et cette année, donc, je suis tombée sur l'alerte de Raphaël. Raphaël, il a commandé du bois de chauffage sur un site internet. Il est débité le jour même. Il est censé être livré dans la foulée, mais un mois plus tard... Toujours rien, pas de bûche à l'horizon. L'entreprise, elle, est aux abonnés absents. Ne vous faites pas avoir comme moi, c'est ce qu'il écrit. Raphaël, malheureusement, il est victime d'un piège très classique et il aurait pu éviter l'arnaque. Comment ? En tapant dans Google le nom de ce site internet. C'est ce que j'ai fait. Je suis tombée sur plus d'une soixantaine de commentaires d'internautes extrêmement fâchés. Ils ont tous un point commun, ils n'ont jamais été livrés. Faites ça toujours avant de commander quoi que ce soit d'ailleurs. Hein. Une petite recherche, ça prend allez, 30 secondes et ça peut vous éviter bien des problèmes.
0: Mais Aude, comment on repère au premier coup d'œil une offre de bois malhonnête ?
3: Alors, ce n'est pas toujours facile, mais la première chose qui doit vous alerter, c'est le prix. Comparer les prix du bois à prix cassé, avec une livraison gratuite alors que l'entreprise est basée à 100 km de chez vous, c'est trop beau, c'est très suspect. Je vois pas mal d'annonces d'ailleurs sur Le Bon Coin ou sur la marketplace de Facebook avec des jolies photos de palettes et de tas de bois à un prix très alléchant. Je serais vous, j'éviterais, hein, ça sent mauvais. Et puis point important, méfiez-vous toujours du vendeur qui exige un paiement intégral et immédiat avant la première livraison. Attention parce que les escrocs sont toujours très habiles. Il pique parfois le nom d'une vraie entreprise, son logo, ses photos de bûches, de camions, son adresse, etc. Gardez en tête qu'un site joli et crédible n'est pas forcément honnête.
0: Il faut donc redoubler de vigilance et ne pas hésiter à prendre son temps, vérifier un maximum d'infos avant de passer quelconque commande. 5h49, je vous souhaite à tous un excellent début de semaine à l'écoute d'ici. On est ensemble jusqu'à 6h. Dans 3 minutes, on va découvrir une initiative qui marche quelque part en France. C'est juste après Jérémy Frérot. Sur ici.
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0: Belle semaine et bon réveil sur ICI, c'était Jérémy Frérot, 5h51. Chaque matin, on découvre avec vous une initiative qui marche quelque part en France et celle-ci va ravir le pouvoir d'achat d'une commune dans les Pyrénées-Orientales. Alors que le kilo de tomates peut atteindre des prix faramineux, 5 à 7 euros le kilo, Robin, vous avez trouvé une commune au sud de Perpignan qui propose des tomates bien moins chères et 100% locales. Mais alors Robin, elles coûtent combien? Enfin, plutôt, il coûte combien ce kilo de tomates?
1: Ici, votre kilo de tomates vous coûtera moins de 2 euros.
2: Ah bah c'est imbattable, c'est clair, c'est imbattable.
1: Nous sommes à Elne, à une quinzaine de minutes en voiture de Perpignan. Bienvenue chez Christelle Lopez, agricultrice installée sur l'exploitation familiale il y a quelques années. Sa famille a fait le choix de se lancer dans le maraîchage. Et ici, le principe est simple, ce sont les clients eux-mêmes qui récoltent directement les fruits et légumes qu'ils souhaitent acheter.
3: Les gens sont respectueux, il y a un vrai échange sur la culture et pas seulement sur la cueillette.
1: Mais au-delà de ce circuit ultra court, ce qui nous intéresse vraiment aujourd'hui, c'est le prix. Imaginez un kilo de tomates paysannes à moins de 2 euros. Difficile de faire moins cher.
3: Ben oui, parce qu'en fait, il n'y a pas de dépenses salariales et on sait que dans une entreprise, ce qui coûte le plus cher, c'est le salarié. Et comment faire pour nous aussi vivre mieux et pour la clientèle vivre mieux? Ben c'est ça, c'est de la pédagogie, d'expliquer comment on cultive et qu'il faut faire attention à plein de choses. Et une fois que les gens ont compris ça et qu'eux aussi gagnent de l'argent sur leur panier, ben c'est parti.
1: Alors ici, près de Perpignan, ça marche, mais vous, qu'en pensez-vous? On va en discuter avec Floriane, plutôt séduite par l'idée.
4: Je trouve que c'est une bonne initiative, ça marche plutôt bien. Personnellement, je le pratique, pas avec des tomates, mais avec d'autres produits comme les fraises. Qu'est-ce qu'on fait? On fait les fraises, on fait les courgettes. Qu'est-ce que je suis allée chercher? Les champignons.
1: Des cueillettes où l'on vient récolter soi-même ses fruits et légumes. Aujourd'hui, il en existe un petit peu partout en France. Floriane, elle, a franchi le pas il y a déjà quelques années.
4: C'est la qualité des produits déjà. Mon intérêt pour l'écologie, même si je ne suis pas une écolo dans l'âme, mais je trouve qu'il serait peut-être temps quand même de réfléchir à certaines choses et d'arrêter les conneries pour être poli. Il y a beaucoup de métiers, beaucoup de gens qui sont en souffrance. Mais les agriculteurs justement et les producteurs sont pas les derniers, malheureusement.
1: Et Christelle, que je vous présente aujourd'hui, ne s'arrête pas là, puisqu'elle organise également, toujours près de Perpignan, des vides cueillettes. Des rendez-vous très attendus, annoncés sur les réseaux sociaux et pour cause. Ce jour-là, le prix est particulièrement attractif, seulement 1 euro le kilo.
0: Robin Bernot et David Rochier, 5h54. Nous sommes le lundi 21 septembre, c'est la journée internationale de la paix. Ce matin, on recherchait un auditeur qui... Il y a une technique un petit peu particulière pour mettre fin aux disputes, et nous l'avons trouvé. Il sera en ligne avec nous juste après la musique d'ici, Elie Medeiros.

0: Baila Calypso, Eli Medeiros à l'écoute d'ici 5h57. On recherche un auditeur qui, à l'occasion de la Journée internationale de la paix, eh bien, qui a une petite technique particulière pour mettre fin aux disputes du quotidien. Et Valentine, nous avons une auditrice, c'est Brigitte des Bouches-du-Rhône qui est avec nous ce matin.
1: Bonjour Brigitte.
2: Et bonjour, comment allez-vous?
0: Ça va bien,
1: bien et vous?
2: Ce matin détendu.
0: Ouais, vous aussi?
2: Oui, tout à fait. Et en plus,
0: la détente, j'ai envie de vous dire, c'est un petit peu votre technique, justement, pour apaiser les tensions, les disputes qui peuvent survenir dans un couple. Vous, c'est la respiration, la détente.
2: Absolument. Ah. C'est tellement important de bien respirer.
1: Comment vous faites, Brigitte? Vous avez une technique, genre vous pensez, vous respirez, vous comptez, dites-nous.
2: Oui, absolument. J'essaye de compter quand je sens que je vais m'énerver, m'agacer ou que je suis un peu tendue.
0: Donc, si petites disputes, on compte jusqu'à 10. Si grosses disputes, voilà. On peut aller jusqu'à combien?
2: Alors, en fait, la vraie technique, c'est ça. C'est de respirer. Par exemple, vous faites la technique du 5-7-8. Hein?
1: D'accord.
2: Vous inspirez par le nez tranquillement 5 fois. Alors, après, vous restez en apnée, c'est-à-dire sans respirer, vous comptez jusqu'à 7.
0: Ouais.
2: Et après, vous soufflez sur 8.
1: D'accord. Sur 8 secondes.
2: Vous comptez jusqu'à 8. Alors, vous comptez jusqu'à 5. Vous mettez poumon plein pendant 5.
1: On retient pendant 7.
2: On retient pendant 7.
1: Et on expire pendant 8.
0: Et on expire pendant 8. Eh bien, écoutez, Brigitte, je crois qu'on va tous tester ça cette semaine si jamais une dispute vient à survenir. Merci à tous d'avoir été là. À 6h, vous avez rendez-vous avec l'actualité de vos régions. À 6h30, vous retrouvez Valentine Lottès.
1: Pour l'info en France et dans le monde, en 90 secondes.
0: Et tout de suite, vous retrouvez les équipes d'ici matin qui sont là ce lundi. Belle journée qui commence ici.
3: Mais oui, nous sommes là, ravis de vous accompagner. Lundi ensoleillé, c'est ce que nous dit Météo France. 27 à 31 degrés pour aujourd'hui sur le département. Point complet météo juste après les infos ce matin avec Marion Nambiel-Arribagé, Nathalie qui vous attend au standard d'ici Gascogne et Charlie à la réalisation. On est d'ailleurs parti parce que c'est l'heure.
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6: Il continue de grimper. Le prix des carburants atteint des sommets, plus de 2,40 € en moyenne. Le litre de gasoil autour de 2,20 €. Le samplon 95-10. Forcément, hein, ça a un impact sur le budget des familles. Encore plus quand le week-end, il faut faire le taxi pour emmener son enfant à ses activités sportives, à ses compétitions, à ses matchs, parfois à l'autre bout du département. Dans certains sports, on essaye de mettre en place des solutions pour limiter les déplacements. Le district de foot des Landes, par exemple, préconise l'organisation de plateaux, des sortes de mini-tournois où plusieurs équipes s'affrontent au même endroit. Une initiative bienvenue, admet Olivier Duchesne du Sporting Club de Saint-Pierre-du-Mont.
7: Il y a une amorce notamment sur les catégories U11, où avant c'était des matchs où seulement deux équipes se rencontraient. Maintenant c'est des plateaux de 3 ou 4 équipes et ça évitera en permanence de pouvoir se déplacer plusieurs fois et peut-être de diminuer ce type de déplacement et donc de faire une économie substantielle à ce niveau-là. Je ne sais pas si c'est une solution miracle en fait, hein, si on veut pratiquer le sport. En plus on est sur un département qui est assez vaste, mais sur certaines catégories les instances départementales le font plutôt bien et c'est plutôt géographique. On sait ce qui se faisait déjà par le passé, on y revient un petit peu, donc des fois c'est les vieilles idées ou les anciennes idées qui sont aussi bonnes.
6: Des plateaux pour limiter les déplacements, c'est l'une des solutions donc mises en place par les clubs de foot du département pour limiter les coûts du carburant. Certains n'hésitent pas à aller faire le plein à la frontière espagnole où le carburant est beaucoup moins cher. En ce moment, c'est le rush dans les stations frontalières. Reportage à suivre dans l'info d'ici tout à l'heure à 6h32. C'est dans ce contexte que Sébastien Lecornu tient aujourd'hui 2 réunions avec ses ministres à Matignon. Ce matin, le Premier ministre va se pencher sur les approvisionnements en pétrole et en gaz. Puis cet après-midi, sur les aides aux Français à court et moyen terme, notamment sur une nouvelle aide pour les gros rouleurs. Emmanuel Macron, lui, sera interviewé jeudi à 20h par TF1 et France 2. On a annoncé hier soir les deux chaînes concernées. Dans un contexte où le chef de l'État multiplie les alertes sur les tensions géopolitiques, qu'il s'agisse de la Russie ou du Moyen-Orient, il a d'ailleurs réuni vendredi dernier les chefs de parti et les candidats à la présidentielle à l'Élysée, puis a tenu dans la foulée une conférence de presse sur le sujet. En attendant, le chef de l'État s'envole aujourd'hui pour New York pour assister à l'Assemblée générale générale de l'ONU, New York, où il doit aussi rencontrer Donald Trump, fait savoir ce matin la Maison Blanche.
3: Dernière ligne droite dans le procès des meurtriers de Federico Aramburu.
6: Le procès doit s'achever vendredi devant la cour d'assises de Paris. Le rugbyman argentin, ancien joueur de Dax et de Biarritz, avait été abattu en mars 2022 sur un trottoir du quartier latin après une altercation dans un bar. Deux hommes, deux militants d'ultra-droite, sont jugés depuis maintenant deux semaines. Un procès suivi de près par le directeur sportif de l'US Dax, Benoît Auguste. Il a joué avec le rugbyman argentin à Biarritz. Ils étaient restés proches. Ils devaient même être avec lui le soir du drame en mars 2022. Alors ce procès, c'est une épreuve pour le dirigeant d'Aqua.
5: Fédé a jamais quitté nos pensées, on y pense toujours, on se réunit assez régulièrement avec les anciens et surtout quand quelques verres sont passés, on se voit souvent verser quelques larmes parce que c'est quelqu'un qui nous manque énormément et on savait que l'arrivée de ce procès raviverait beaucoup de choses. Et oui, comme je le dis, c'est une épreuve et voilà, on sait pas ce que ça va donner, ça ravive encore des douleurs, donc c'est quelque chose qu'on suit au quotidien. Et j'ai du mal à associer tout ce débat politique, alors je vais pas parler de récupération parce que les faits sont là, hein, c'est des militants d'extrême droite, etc. Mais moi, à la sortie, la finalité, c'est que j'ai perdu un ami, qu'une femme a perdu son mari et que trois enfants ont perdu leur père. Je vais pas dire que ça me passe au-dessus, mais presque, quoi. Voilà, la finalité, c'est qu'il est plus là et que surtout, tu te retrouves avec une soirée dans Paris qu'on a en fait depuis qu'on est joueur de rugby.
8: Auquel t'aurais peut-être même dû participer, si j'ai bien compris.
5: Ouais, tout à fait. Oui, on devait se rejoindre. Mais bon, voilà, les choses sont comme ça. Et tu te retrouves avec un copain qui se fait assassiner. Donc c'est... je t'avoue que la récupération politique, non, c'est pas mon combat.
6: Et au procès, place aux derniers interrogatoires des deux assassins présumés aujourd'hui et demain. Le verdict est attendu à vendredi. Une trentaine de militants de la France Insoumise réunis hier midi dans le Parc des Arènes à Dax. Un rassemblement organisé dans le cadre d'une journée nationale de contestation contre la proposition de loi qui vise à instaurer une présomption de légitime défense pour les forces de l'ordre. Les manifestants ont notamment déployé une banderole sur le taureau à l'entrée du parc Théodore-Denis pour dénoncer ce qu'ils estiment être un permis de tuer.
3: Et un titre de plus pour Basketland.
6: Après le championnat, après la Coupe de France, les Landaises ont remporté hier après-midi le match des championnes face à Bourges. Victoire 66 à 53 sur le parquet de Roland-Garros. De quoi lancer cette nouvelle saison en beauté avec une équipe renouvelée, témoigne Emma Pétour, l'arrière-landaise.
9: C'est sûr que ça fait un bon début pour la saison qui arrive. Après, voilà, on sait que ça veut strictement rien dire non plus et que ça veut pas dire que ça sera plus simple pour la suite. Mais en tout cas, voilà, c'est un match qu'on est venu pour gagner et on repart avec le titre. Donc c'est plaisant de commencer par ça, c'est sûr.
10: Nous, on est une équipe quand même qui se découvre encore. Ça fait peu qu'on est au complet et qu'on arrive à avoir l'effectif à 100% ensemble, etc. depuis le début de la préparation. Donc voilà, ce match, on l'a pris pour aussi apprendre à se connaître, à savoir comment se jouer les gynes avec les autres. Donc voilà, le contenu, il a été comme ça aujourd'hui et il y a une marge de progression énorme. Et voilà, on sait qu'on a du travail à faire et voilà, il faut bien commencer par ça.
6: Les Landaises qui peuvent donc aborder en confiance le championnat de Ligue féminine pour la première journée. Basketland se déplacera à Angers dimanche prochain. En rugby, suite et fin hier de la troisième journée de National 2, Tyros a battu Valence d'Agen 55 à 18. La veille, Peyrorade l'avait emporté face à Lassène-sur-Mer 36 à 5. Au classement, Tyros est troisième, Peyrorade huitième. Et puis en cyclisme, les championnats du monde sur route à Montréal au Québec avec la médaille de bronze de Paul Sexas sur le contre-la-montre. Champion du monde junior il y a encore deux ans, le jeune Français de 19 ans décroche ainsi sa première médaille mondiale chez les grands. Paul Sexas qui visera une autre médaille dimanche prochain sur l'épreuve de la course en ligne.
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6: La météo, Jérôme.
3: Bon, on va pas faire compliqué, hein, c'est du soleil pour aujourd'hui. Dès ce matin et jusqu'à cet après-midi, fin de soirée et température pour aujourd'hui entre 27 et 31 degrés. On a chaud aujourd'hui, on aura chaud demain avec toujours du soleil. D'ailleurs, si on regarde la météo de ce week-end, on a du soleil et de la chaleur toute la semaine. Avec même une hausse des températures maximales qui repasseront au-dessus des valeurs de saison à partir de jeudi et vendredi, puisqu'on aura entre 33 et 34 degrés.
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3: Et allez, on y va à fond. Saut du lit avec Queen, Don't Stop Me Now.

0: Don't stop me now, Queen. Alain Souchon, dans un petit instant, arrive pour la musique avec le baiser. Ici Gascogne, il est 6h11.
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0: Dans un petit instant, Dr Kerzek, pour sa consultation matinale, on va parler de régime. On veut parfois maigrir, mais on n'y arrive pas. Et on a la fâcheuse tendance à dire « Ah ben c'est mon métabolisme ».
3: Ah oui, c'est toujours la faute du métabolisme.
0: C'est le métabolisme. Mmh. Bon, eh ben, est-ce que c'est vraiment le cas ou pas? Le Dr Kerzek va nous répondre ce matin. Ça risque de ne pas faire plaisir à tout le monde. On voit ça dans un petit instant. Question. Ah, tous les matins, on aime bien vous poser une petite question. Vous votez via le WhatsApp d'ici Gascogne. Si vous ne l'avez pas encore installé, ça se fait en 30 secondes. Hein. 05 58 46 50 50, vous allez sur votre appli WhatsApp, vous enregistrez le numéro que je viens de vous donner, 05 58 46 50 50, comme ça régulièrement, quand le sujet vous interpelle, vous pouvez répondre à la question du jour. Et ce matin, on va parler des conséquences du prix des carburants.
3: Ah oui, le prix des carburants qui atteint des sommets, plus de 2,40 € en moyenne, le litre de gasoil autour de 2,20 €, le sans-plomb 95-10, et forcément, ça a un impact sur le budget.
0: Alors, question, avez-vous déjà réduit ou carrément annulé vos déplacements à cause de la hausse des carburants? Hashtag oui ou hashtag non, vous votez sur le WhatsApp d'ici Gascogne, 05 58 46 50 50. Avec la hausse des carburants, avez-vous déjà réduit ou carrément annulé un déplacement? À vous de voter. Dans un petit instant, donc, le Dr Kerzek arrive, on va parler régime.
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0: À 6h13, le Dr Kerzek pour sa consultation matinale. Je n'arrive pas à maigrir, c'est la faute à mon métabolisme. C'est en tout cas l'excuse qu'on se trouve et on va voir si elle est valable ou pas avec vous, docteur, cette excuse. Bonjour.
6: Bonjour à toutes et à tous. C'est effectivement un grand classique. Alors, la semaine dernière, je parlais de métaphore foot. Aujourd'hui, je fais une métaphore justice. Il est placé en garde à vue, ce métabolisme, avec un réquisitoire qui est assez sévère. Vous mangez raisonnablement, vous faites des efforts, et pourtant, votre poids ne bouge pas. Monsieur le métabolisme, c'est de votre faute. Qu'avez-vous à déclarer? En fait, c'est plus compliqué que ça. C'est pas que le métabolisme qui est en accusation. Il y a différents métabolismes entre les individus. C'est lié à l'âge, c'est lié à la génétique, c'est lié à la masse musculaire aussi. Certaines personnes vont dépenser naturellement un peu plus d'énergie que d'autres, y compris lorsqu'elles sont au repos. On n'est pas tous égaux et nous ne partons pas tous avec le même moteur finalement. Certains organismes consomment comme un vieux radiateur électrique réglé sur la position 8 et d'autres ont manifestement obtenu le diagnostic énergétique d'un studio tout neuf. Pas une calorie ne sort sans présenter trois justificatifs. Mais un métabolisme plus lent ne condamne pas forcément à jamais perdre de poids. Il peut ralentir le processus, demander davantage de stratégie, mais à lui seul, c'est pas quelque chose qui est à perpétuité. En revanche, l'accusation dispose d'une pièce beaucoup plus sérieuse, c'est l'adaptation métabolique. Alors on parle de quoi? Lorsque nous perdons du poids, notre organisme peut interpréter cette baisse comme une menace. Il ne sait pas que nous essayons simplement de rentrer dans un pantalon qu'on vient d'acheter, on a été un peu optimiste, on veut perdre quelques kilos et lui, le corps, il croit que c'est la famine qui se prépare et donc il va convoquer une réunion de crise. Et qu'est-ce qu'il va faire? Il va réduire spontanément ses dépenses énergétiques au repos, augmenter la sensation de faim pour tenter de revenir au poids qu'il connaissait auparavant. Et on connaît bien, c'est ce fameux cercle vicieux et cet effet yo-yo.
0: Alors du coup, qu'est-ce qu'on peut faire, docteur?
6: On ne peut pas changer complètement le moteur, mais on peut agir sur la consommation. Il y a trois leviers. Premier levier, c'est le renforcement musculaire. Un kilo de muscle, ça consomme davantage d'énergie au repos qu'un kilo de graisse. Donc se muscler, même modérément, ça permet de soutenir le métabolisme. Deuxième levier, on conserve un apport suffisant en protéines. Pendant une perte de poids, elles permettent de mieux préserver la masse musculaire. Donc l'objectif, c'est de perdre de la graisse, mais pas des protéines. Et troisième levier, souvent sous-estimé, c'est le mouvement quotidien. Marcher, prendre les escaliers, se lever. Il faut surtout éviter aussi les régimes trop restrictifs. Bref, il faut éviter à tout prix cet effet yo-yo et que l'organisme crie famine. Allez, d'ici là, portez-vous bien.
0: Merci docteur pour ces infos claires et précises. Allez, Souchon est là pour le baiser, pour la musique. Il est 6h15, tout pile.

0: Allez, on se chauffe avec le baiser. Dans un petit instant, le retour de la musique dans 3 petites minutes. Précisément, c'est avec Adèle Castillon et Été avec toi. Mais là, à 6h19, c'est Passe-moi le micro. Tous les matins, une nouvelle rencontre signée Bernard Tessier.
1: Depuis plusieurs années, Virginie Perrier travaille dans un établissement dédié à la sauvegarde de l'enfance près de Bayonne, installé aujourd'hui à Bénesse-Marraine. Elle a auparavant vécu à Mont-de-Marsan où elle travaillait dans la restauration. Un parcours de vie marqué par un véritable changement de cap. Bernard Tessier lui passe son micro.
2: Bonjour, je m'appelle Virginie Perrier, je suis maîtresse de maison pour la sauvegarde de l'enfance à Urte, mais je vis à Bénesse-Marraine, voilà.
3: Racontez-moi comment vous êtes arrivée dans ce milieu de la petite enfance.
2: C'est après une petite retrospection de ma vie, en me disant que je vais bientôt avoir 50 ans et que la restauration allait être un peu dure pour mes artères, donc j'ai préféré reprendre les études et me lancer dans une formation de maîtresse de maison. Alors je travaille avec la sauvegarde de l'enfance, donc ça consiste, c'est une MEC, c'est une maison d'un caractère social. On travaille avec l'ASE et les tribunaux parce que c'est les enfants placés. Donc nous avons de 3 ans à 11 ans.
3: Qu'est-ce qui est le plus difficile à maîtriser justement quand on est au milieu d'enfants en difficulté?
2: Les gamins, déjà, il y en a qui sont complètement paumés, quoi. C'est dur, ils ont été séparés de leurs parents, tout ça. Donc nous, on est les nounous, quoi. On essaye de refaire un cadre de vie pour eux. Il faut qu'ils repartent dans une bonne vie bien comme il faut, quoi. On est une maison, tout simplement, sauf qu'au lieu d'avoir un ou trois enfants, on en a 12, avec des hauts, des bas, ça court, ça crie, ça pleure, voilà.
3: Alors Virginie, vous avez été serveuse dans un établissement qui s'appelle le 10 bis,
2: oui. Mont-de-Marsan.
3: S'il fallait résumer cette période, qu'est-ce que vous diriez?
2: Très très bonnes années. Je suis partie de Mont-de-Marsan, ça fait plus de 10 ans maintenant. Avant, c'était, on avait à fond le flamenco, on avait les fêtes de la Madeleine, c'était 7 jours, c'était autre chose, c'était des habitudes. Il y avait vraiment le partage, et puis ça bossait, mais c'était la rigolade. Moi, j'ai toujours marché comme ça, si je travaille, c'est parce que j'aime.
3: Pourtant, depuis que vous êtes maintenant ici dans le sud des Landes, vous aviez un peu plus de temps pour vous. Comment vous êtes passé d'un monde à l'autre?
2: Ça a été dur. Dans le sens, c'est s'accorder du temps. Et c'est la première fois de ma vie que j'avais des vacances.
3: Maintenant que vous avez du temps libre, Virginie, qu'est-ce que vous aimez faire?
2: Je me suis mise au jardin. Je fais partie de l'association ici de Jardin Partagé. Je fais beaucoup d'associations.
3: Maintenant, vous êtes plus landaise, j'allais dire que parisienne, qui sont quand même vos origines.
2: Oui, bien sûr. J'ai fait 22 ans de Paris et 33 ans des Landes, donc je suis plus landaise maintenant.
3: Quand vous étiez à Paris, il me semble que vous avez travaillé auprès d'une grande artiste.
2: J'ai travaillé pour un très bon patron, monsieur Laurent Boutonnat, ouais. Et notre artiste, c'était Mylène Farmer. Nous étions pas beaucoup dans la structure, nous étions que 5, mais justement, il a appris à nous débrouiller. Alors moi, j'étais à l'accueil, et en même temps, je m'occupais du service des fans, du fan club, dans la production, on faisait tous les papiers, tout ça, machin, voilà, quoi. C'est un univers qui est fermé, mais quand on réussit à rentrer dedans, ça file tout seul. Puis après, il faut respecter, il faut rester à sa place et bosser. J'ai quitté Paris pour suivre mon amoureux. On a atterri à Soustan et puis après on a atterri à Grenoble. On a fini. Puis Mont-de-Marsan nous a contactés. On a travaillé au bistrot du Renaissance qui était place Saint-Roch à l'époque. Et après on a été sur les 10 bis.
3: Virginie Perrier qui travaille actuellement dans le domaine de la petite enfance à Urte qui est basée à Bénesse-Marraine, qui a donc été très connue à une époque à Mont-de-Marsan. J'ai un petit défi à vous lancer, Virginie.
2: Oui.
3: Vous avez peur? Non, même pas. Bon, faut quand même me donner le nom de la radio qui vient de vous passer le micro ce matin.
2: Ici Gascogne.
0: Bravo, mais quel parcours, cette Virginie. Merci pour la rencontre, Bernard, et rendez-vous demain pour un nouveau Passe-moi le micro. Adèle Castillon, c'est un des tubes de l'été, était avec toi. L'été.

0: Adèle Castillon était avec toi ici Gascogne dans 4 minutes. C'est le retour de l'info à 6h30. Mais auparavant, l'horoscope avec Catherine Viguier, elle arrive.
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0: Et à 6h27, l'horoscope avec vous, Catherine Viguier. Visiblement pour les Verseaux, la journée semble compliquée. Hein ?
5: L'influence de Pluton les plombe un peu, mais tout reste à faire.
6: Bélier, on vous attend côté finance, mais aussi côté cœur, vous avez des choses à dire.
7: Taureau, l'appréhension ressentie au sujet d'un rôle à assumer sera dissipée en fin de journée.
8: Gémeaux, une journée plus légère que pour d'autres avec un dépaysement au programme.
9: Cancer, vous investissez en temps et en argent pour votre morale et votre corps.
10: Lion, il vous faut faire un choix en couple avec une hiérarchie ou autre.
11: Vierge, vous avez l'espoir d'un planning bien géré, bon, malgré d'éventuels soucis du quotidien.
12: Balance, très certainement qu'un lien vous pose problème et vous en parlez aujourd'hui.
13: Scorpion, soyez compréhensif, c'est ainsi que votre petite famille se portera bien.
14: Sagittaire, de bonnes choses, même si ça cogite dans votre esprit.
15: Capricorne, une affaire d'ordre financier se règle aujourd'hui, c'était nécessaire.
16: Verseau, vous avez un rôle de décideur, on vous écoute attentivement et vous faites au mieux.
17: Poisson, vous doutez entre continuer ainsi ou changer quelque chose à votre vie.
18: Et pour nous tous, on voit la vie en rose.
0: Catherine Viguier pour l'horoscope. Alors en rose, je ne sais pas si on va la voir, mais en bleu c'est sûr, puisque pour aujourd'hui c'est du franc soleil. Jusqu'à ce soir, Météo France nous le dit, le soleil arrive ce matin, brille cet après-midi. Température maximale de ce lundi entre 27 et 31 degrés. Voilà, si vous hésitiez devant la Penderie, vous pouvez y aller léger pour aujourd'hui et d'ailleurs toute cette semaine.
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0: Et bonjour à vous qui nous retrouvez à la télé. Oui, on fait un petit coucou aux habitués du canal 32. Ceux qui nous regardent à la télé tranquillement à la maison, vous pouvez également le faire avec vos écrans connectés à l'application ICI, ICI, pour nous regarder sur toutes vos tablettes et vos smartphones. On est parti donc jusqu'à 9h. Marion, à 27h, dans notre rendez-vous sport, on va parler rugby.
19: Avec un gros plan sur Felipe Bercheri, joueur international uruguayen de rugby à 15. Il évolue au poste de demi d'ouverture et a notamment joué en France à Carcassonne et à Dax. C'est là que Mathilde Gousbert l'a rencontré pour revenir sur son parcours.
0: Avant 7h, notre veto consulte.
19: Le grand ménage de la maison. C'est une habitude pour nous, mais c'est un danger invisible pour nos animaux. Ce matin, le docteur Pierre Fabin fait l'inventaire de nos produits ménagers toxiques.
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0: 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Et bim, paf, allez. Ici Gascogne, il est 6h30 dans l'actu de ce lundi, Marion.
19: Un nouveau titre pour Basketland. Les Landaises ont remporté hier après-midi le match des championnes en battant Bourges 66 à 53 sur le parquet de Roland-Garros. De bon augure avant de lancer officiellement la saison dimanche prochain avec la première journée de Ligue féminine face à Angers. Une trentaine de militants LFI réunis hier dans le parc des Arènes à Dax. Un rassemblement dans le cadre d'un appel national à manifester pour protester contre la proposition de loi sur la présomption de légitime défense pour les forces de l'ordre. Dans l'info d'ici, on parle de la flambée des prix des carburants avec ces Landais qui vont faire le plein à la frontière espagnole pour remplir leurs réservoirs, mais aussi pour remplir des bidons. Reportage à suivre. Mais d'abord, l'info en français dans le monde en 90 secondes avec vous, Valentine Letesse.
20: En raison d'un appel à la grève, déposé par l'ensemble des organisations syndicales représentatives de Radio France, demandant le retrait de l'antenne de France Inter d'un édito politique assuré par le directeur adjoint de la rédaction de Valeurs Actuelles, nous ne sommes pas en mesure de diffuser l'intégralité de nos programmes habituels. Nous vous prions de nous en excuser.
21: Et sur les rails, le trafic des trains interrompu au moins jusqu'à demain matin entre Toulouse et Carcassonne. Après une collision hier entre un TER et une voiture sur un passage à niveau, la conductrice de 40 ans est gravement blessée et les dégâts très importants. Attaque de frelons sur une quarantaine de cyclistes hier en Haute-Vienne. Au cours d'une sortie de groupe sur un chemin, un essaim similaire à un mur a piqué les vététistes de 14 à 65 ans. Deux ont été hospitalisés en urgence absolue. C'est la journée mondiale de l'Alzheimer. 1 million de Français en souffrent et chaque année, les médecins diagnostiquent 225 000 nouveaux cas. Aucun traitement n'existe encore aujourd'hui pour guérir la maladie. La toute première sélection de Zizou se réunit à Clairefontaine. Les Bleus préparent la Ligue des Nations de foot, synonyme de 3 semaines de pause pour la Ligue 1. La 5e journée s'est terminée hier sur une nouvelle défaite de Marseille, battue 2-1 par le Paris Saint-Germain. La 3e place pour Paul Sexasme au championnat du monde de cyclisme. Le Français de 19 ans s'est emparé du bronze sur le contre-la-montre hier.
0: Gascogne, 6h32. Dans l'info d'ici, on parle du prix du carburant.
19: Plus de 2,40€ en moyenne le litre de gasoil, autour de 2,20€ pour le sans-plomb 95-10. Le prix des carburants continue de flamber. Alors pour limiter la casse, de plus en plus de Landais n'hésitent pas à faire la route jusqu'à la frontière espagnole pour se ravitailler. Le litre de gasoil y est 50 centimes moins cher. Alors c'est le rush pour faire le plein des voitures, mais aussi pour remplir des bidons. C'est ce que vous avez constaté à Dancharia, Céline Arnal.
22: Dans cette station-service, les 3 salariés n'arrêtent pas de courir d'une voiture à l'autre et depuis un mois, disent-ils, le phénomène s'accélère. À la pompe, de plus en plus souvent, il n'y a pas que les trappes des réservoirs qui s'ouvrent, il y a aussi des bidons qui sortent des coffres. Serge, par exemple, est venu d'Asparin et n'avait jamais fait ça.
23: Jamais. Mais je m'en suis retrouvé, des vieux, et voilà, je remplis là et je pars. Et c'est là où c'est le moins cher quand même. Hein.
22: Des combines pour faire des économies, sauf qu'on ne peut pas faire ce qu'on veut en matière de transport de carburant, il y a une réglementation.
24: Il faut des bidons adaptés.
22: Alors oui, mais pas seulement. Pour les particuliers, il est autorisé de revenir sur le territoire national avec le carburant contenu dans notre réservoir, donc clairement de faire le plein. Plus 10 litres dans un bidon.
24: Combien ?
22: 10. Au-delà s'applique la fiscalité française, notamment la TVA à 20%.
24: 10, j'explose alors.
22: Luc, lui, il a 80 litres dans son coffre.
24: Donc ce que j'ai peur, c'est me faire rentrer dedans. Voilà, ça fait un gros boom.
22: Clairement, très peu d'automobilistes que nous avons rencontrés connaissent la réglementation, mais tous pensent aussi que les forces de l'ordre seront tolérantes. Raymond et Jean-Claude, par exemple, deux copains venus depuis Saint-Vincent-de-Tyrosse pour faire le plein, mais ils ont pris une voiture pour deux. C'est Raymond qui a fait le plein et Jean-Claude, lui, il a rempli des bidons. Donc, il versera dans son réservoir une fois rentré. Et aussi, c'est la première fois qu'ils font ça.
25: On va essayer, si ça continue comme ça, on va essayer de se regrouper à plusieurs et faire des voyages comme ça chacun. Parce que bon, ça devient pénible à force. Hein. Ça devient pénible. Hein.
22: Mais alors, jusqu'à quand ces combines vont-elles marcher? Bruno se le demande. Il vient une fois par mois dans Dancharia.
26: Je ne sais pas si je vais pas mettre au chômage pour... ça fait trop cher pour aller travailler bientôt. Mais ouais. Enfin, en espérant que ça s'arrête, que ça se calme vite. Il faut des choses qui changent avant que ça s'énerve. Parce que ça va très vite s'énerver, je pense.
22: Face à la montée très palpable de la grogne, le chef de l'État, Emmanuel Macron, s'est voulu pédagogue vendredi lors de sa conférence de presse, martelant que cette hausse des prix des carburants est, je cite, due intégralement aux guerres et à la situation internationale que nous subissons.
19: Et c'est dans ce contexte que Sébastien Lecornu tient aujourd'hui 2 réunions avec ses ministres à Matignon. Ce matin, le Premier ministre va se pencher sur les approvisionnements en pétrole et en gaz. Puis cet après-midi, sur les aides aux Français à court et à moyen terme.
0: Et d'ailleurs, au sujet de la hausse des carburants, c'est notre question du petit matin sur le WhatsApp d'ici Gascogne. Vous pouvez participer au 05 58 46 50 50. Avez-vous déjà réduit ou carrément annulé des déplacements à cause de la hausse du carburant? Hashtag oui ou hashtag non pour toutes vos réponses. 05 58 46 50 50. Et côté circulation, mais hier justement, c'est plutôt fluide sur l'ensemble du département à l'heure actuelle. Pas de soucis, pas d'incident, pas d'accident à vous signaler. Si vous remarquez une difficulté, bien sûr, un point sensible, un ralentissement, un animal errant, vous nous le faites savoir. Priorité à vos infos routes. Nathalie attend toutes vos infos au 05 58 46 50 50.
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0: Et la musique de Niagara, c'est Cheeky Boom.

0: Chicky Boom avec Niagara. Ici Gascogne, il est 7h moins vert.
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0: Dans un petit instant, notre vétérinaire va venir nous retrouver, Marion, le docteur Pierre Faber. On va parler de grand ménage à la maison. Ça nous prend tous et toutes à l'envie de tout remuer ou pas.
3: Ça vous prend souvent, vous?
0: Faut voir.
3: Ouais, moyennement.
0: Vraiment, si on n'a rien à faire, quoi. Ouais. Vraiment, un week-end, c'est vraiment un truc, voilà. Bon. Quoi qu'il en soit, il arrive parfois qu'on fasse un petit peu de ménage et qu'on ne voit pas les dangers pour nos animaux et particulièrement nos produits ménagers. On va faire un petit détour et un petit inventaire avec le docteur Pierre Faber. Je vous rappelle notre question du jour, notre question WhatsApp. Ce matin, on parle du prix des carburants. Bon, ça, sans surprise, vous l'avez remarqué, ça s'affole. Au niveau des prix à la pompe, 2,40€ en moyenne pour le litre de gasoil, voire plus par endroit. 2€ vers le sans-plomb 95 E10. Ça a un impact sur le budget. Et la question qu'on vous pose ce matin, est-ce que ça vous a déjà, cette hausse des carburants, poussé à réduire vos déplacements, voire carrément annuler un déplacement? Vous votez, hashtag oui, hashtag non, dièse oui, dièse non. Vous postez très vite votre réponse, ça prend quelques secondes, sur notre WhatsApp, le numéro 05 58 46 50 50. Allez, à 6h41, on parle sport et on parle rugby ce matin.
3: Chez Felipe Bercheri, il y a toujours eu cette envie d'en faire plus. Un entraînement supplémentaire, un effort de plus que le voisin, une exigence qu'il a cultivée pendant toute sa carrière de sportif de haut niveau et qui ne l'a jamais vraiment quitté. C'est à Dax que Mathilde Goussebert l'a croisé pour faire son portrait.
4: Quand Felipe quitte l'Uruguay, son projet tient en un mot, rugby. Il tente d'abord sa chance en Italie, puis arrive en France, Chambéry, Carcassonne, jusqu'à Dax. Et c'est dans les Landes, pour la première fois depuis son départ, que quelque chose lui semble étrangement familier.
5: En fait, j'ai retrouvé mon chez-moi. Quand je suis arrivé dans Dax et j'ai vu la ressemblance qu'il y avait avec l'Uruguay, je me suis retrouvé un peu comme mon chez-moi.
4: Alors les Landes s'installent dans sa vie, au point qu'avec le temps, Felipe ne choisit plus seulement en fonction du rugby.
5: J'arrivais à une étape dans ma vie où j'en avais marre de bouger à droite, à gauche. Donc, je faisais plus des choix familiales et restais un peu là où je me sentais à l'aise. Je ne me voyais pas trop partir. J'avais déjà repris mes études à Saint-Sébastien.
4: Des études d'architecture. Une porte de sortie préparée pendant qu'il joue encore et qui devient essentielle lorsque sa carrière s'arrête.
5: Moi, je n'ai pas aimé la façon dont j'ai arrêté le rugby. J'aurais aimé finir en jouant un super rugby et en m'éclatant sur le terrain.
4: Il faut alors repartir presque de zéro.
5: Je me suis donné les moyens pour en fait être maître de mon destin par la suite. Moi, je suis installé à mon compte, j'avais démarré presque sans faire exprès avec un petit chantier, et c'est dur de redémarrer le compteur à zéro sur une activité autre que ce qu'on a fait toute notre vie.
4: Et cette deuxième vie, il choisit de la construire ici. Son regard d'Uruguayen, nourri par plusieurs pays, devient même une force. Observer un territoire, son histoire, ses matériaux, avant d'y apporter sa propre touche.
5: C'est dingue parfois, je ne me rends pas compte à quel point, aujourd'hui je suis architecte, je construis des choses ici, alors que je suis à des milliers de kilomètres de chez moi, dans un pays où j'imaginais pas y vivre. Et aujourd'hui, je construis des choses qui vont perdurer dans le temps.
4: Parti d'Uruguay pour devenir rugbyman professionnel, Felipe aura donc trouvé dans les Landes bien plus qu'un endroit où jouer. Sa maison est désormais à Dax, sa fille y est née, et le territoire qu'il avait découvert grâce au rugby est devenu celui où il a choisi de construire la suite.
5: Peu importe ce que je ferai dans le futur, les Landes, ils vont occuper une grosse partie de moi, et puis je vais traîner un bout des Landes partout où je serai par la suite.
0: Et malgré les années passées en France, Felipe reste profondément attaché à ses racines uruguayennes. Il rentre régulièrement voir sa famille et tient aussi à transmettre cette culture à sa fille qui est née, elle, par contre, à Dax, mais avec qui il parle uniquement en espagnol, une façon de garder l'Uruguay tout près de lui. Muy bien. Por favor.
3: Muy bien.
0: Vamos a ver. Son las 6:44.
3: Uh-huh.
0: C'est pas mal, son.
3: Oui, c'est bien.
0: Ah,
3: dans la suite.
0: Un espagnol, un petit peu de cuisine, quoi. C'est pas mal.
3: Espagnolo facilo, quoi.
0: Muy bien. El veterinario arrivo d'ici une petite minute.
3: Là, non, c'est moins.
0: C'est moins bon.
3: Ouais, là, c'est moins bon.
0: Ouais, bon
3: docteur... Arrivo, je suis pas sûr.
0: Le docteur Pierre Faber arrive dans un petit instant. Consultation avec notre vétérinaire, ne bougez pas.
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3: À 7h moins le quart, le docteur Pierre Faber, notre vétérinaire, qui vient nous retrouver. On parle de cette envie irrépressible qu'on a de faire parfois du rangement à la maison, et notamment nos produits ménagers, avec une question: pour nos animaux, sont-ils toxiques?
4: Eh ben oui, globalement, tout ce qui est toxique pour nous, d'un point de vue produit ménager, l'est pour eux aussi. Mais soyez particulièrement vigilants avec vos sols. Quand vous lavez par terre, rincez toujours très bien à l'eau claire. Nos animaux marchent dessus puis se lèchent les pattes, alors que nous, on ne lèche pas le dessous de nos pantoufles. Et attention aussi à l'eau de Javel. On l'utilise souvent pour le bac à litière, mais l'urine du chat contient de l'ammoniac. Et sans un rinçage parfait, le mélange crée des vapeurs toxiques qui peuvent un peu brûler leur voie respiratoire. Et en plus, la Javel, ça attire les chats. Si votre chat urine sur le et que vous nettoyez la Javel, il va se dire « Génial, c'est ici qu'on fait ses besoins » et reviendra au même endroit. Utiliser plutôt du vinaigre blanc, c'est sans risque.
3: Bon, ça c'est noté. On parle lessive et particulièrement des petites dosettes de lessive. Visiblement, les animaux adorent ça.
4: Bah oui, la dosette, c'est très tentant pour un jeune chien. Ça ressemble à un jouet en plastique tout mou. Par contre, si jamais il en ingère une, n'essayez surtout jamais de le faire vomir. Le produit qui va remonter va rebrûler son œsophage une seconde fois et la mousse irait directement dans ses poumons. L'astuce d'urgence, c'est de ne surtout pas lui faire boire de l'eau, mais de lui faire avaler 2 ou 3 cuillères à soupe d'huile végétale pour tapisser son estomac et empêcher la mousse. Et ensuite, vous foncez chez votre vétérinaire. Pensez aussi au danger de la machine à laver. Le tambour est une cachette de rêve pour un chat. C'est sombre et le linge sale porte votre odeur. Le drame arrive si on lance un cycle sans vérifier. Prenez l'automatisme de laisser le hublot fermé et de toujours passer la main au fond avant d'allumer.
3: Alors, il y a aussi des fous furieux d'encens, de bougies et d'huiles essentielles. Dangereux ou pas?
4: Eh oui, c'est assez dangereux, surtout pour les chats. Brûler de l'encens ou des bougies parfumées libère des composés organiques volatiles. Ça irrite leur voie respiratoire et ça déclenche des graves crises d'asthme ou des bronchites. Mais le pire, ce sont les diffuseurs d'huiles essentielles. Le foie du chat ne possède pas l'enzyme nécessaire pour éliminer ces molécules. Respirer de l'huile d'eucalyptus ou de l'arbre à thé tous les jours peut finir par l'intoxiquer. Et surtout qu'il y a des petits malins, des petits curieux qui essayent même d'en lécher. Et là, c'est le drame. La seule méthode saine pour rafraîchir l'air de la maison et sans risque pour vos animaux, c'est d'ouvrir en grand les fenêtres au moins 10 minutes par jour.
3: Ah ben voilà qui est clair. Merci docteur pour ces infos. Allez, réveillez-vous tout tranquillement avec du soleil pour ce matin. Soleil ce matin, soleil cet après-midi, maximal 27 à 31 degrés. Julien Doré pour la musique avec La Fièvre.

0: Et le monde a changé, Julien Doré, avec la fièvre. Il a tellement changé le monde qu'on cuisine de diverses façons, à Mario. Mmh. J'aimerais vous parler de ce festival qui s'est déroulé ce week-end dans le Tarn, sur une commune qui s'appelle Lamillarié. Figurez-vous qu'on y a réalisé le premier festival d'une cuisson un petit peu particulière à des aliments.
1: Déjà un festival de cuisine,
0: ouais.
1: C'est pas ça.
0: Ouais.
1: Plancha?
0: Mais alors pas plancha, mmh. Non.
1: Barbecue?
0: Non plus.
1: Brasero?
0: Non.
1: Non, vapeur?
0: Non.
1: Je sais pas, moi. Énergie solaire?
0: Oui.
1: Ah.
0: Oh, joli.
1: Ah.
0: Le four solaire, en effet. Figurez-vous que l'origine de ce rendez-vous, on la doit à l'inventeur, justement, de ce four solaire qui s'appelle Alain Bivas. Il avait obtenu une médaille d'or au concours Lépine, ainsi qu'une place dans l'émission L'Inventeur de l'année sur M6, chez nos confrères d'M6. Et il a eu l'idée de créer donc un festival où, pendant tout le week-end, là, on a cuisiné uniquement au four solaire. Vous allez me dire, en général, les modèles qu'on voit sont un petit peu rikiki, c'est rigolo pour faire du camping comme ça avec des copains. Non, mais lui, il a mis au point un four solaire. On peut cuisiner de 8 à 12 personnes avec ce four solaire.
1: Mmh, pas mal.
0: Presque un sanglier au four solaire. C'est impressionnant.
1: Ou des pizzas déjà.
0: Oui, voilà.
1: Commençons simple, avant le sanglier.
0: Qu'on mange très vite ouais. Après la cuisson au four solaire. Mais enfin, voilà, sachez que ça marche. Et puis, avec la semaine qu'on a là qui nous attend, ça peut faire fonctionner le four solaire.
1: On va mettre un four solaire.
0: Sans souci. Allez. 6h53. Ici, c'est vous. Tout à l'heure, Thomas Riba, vous allez nous demander de participer au débat du jour.
2: 100% des gagnants ont tenté leur chance. On va parler du loto ce matin. Gagner au loto, ça peut changer quoi ? Vous jouez régulièrement ou rarement ? Ça vous est arrivé de remporter une belle somme d'argent ? D'après la FDJ, la probabilité de remporter le jackpot du loto est d'environ 1 sur plus de 19 millions. Alors, vous avez peut-être déjà gagné. Eh bien, venez partager votre expérience, à défaut de vos millions, sur le WhatsApp. Ici Gascogne, au 05 58 46 50 50. Et on en parle ensemble tout à l'heure, entre 9h et 10h ce matin.
0: C'est noté, merci Thomas. 6h54, ici Gascogne. Les 3 plus d'ici Gascogne. Ce matin, on va commencer par réparer.
1: Et oui, votre machine à café ne coule plus, la plaque de cuisson ne s'allume plus, et bien pas de panique. La maison éco-citoyenne de Mont-de-Marsan organise un nouveau Repair Café samedi. Des réparateurs bénévoles interviennent sur des objets transportables dans les bras, donc pas de gros électroménagers.
0: Ouais.
1: Petit électroménager, appareil électronique, petite couture. Attention, juste les micros sont acceptés.
0: Oui, réparation gratuite, boîte à dons sur place, donc vous donnez ce que vous voulez une fois qu'on a réparé votre appareil. Rendez-vous samedi de 9h à 15h30 à la maison éco-citoyenne de Mont-de-Marsan qui se trouve rue du 8 mai 45.
1: La médiathèque d'Air-sur-l'Adour organise quant à elle un atelier numérique. Vous êtes à cette occasion invité à découvrir les ressources numériques de la médiathèque, que ce soit la musique, la presse ou encore la vidéo à la demande. Un conseiller numérique sera à vos côtés pour vous accompagner sur votre propre matériel ou sur celui qui est mis à votre disposition. Ce sera samedi de 10h à 11h30.
0: Enfin, rendez-vous pour la rentrée universitaire sur Mont-de-Marsan. Alors, la rentrée, c'est déjà réalisé, mais sachez qu'à Mont-de-Marsan, le forum de rentrée pour permettre aux étudiants de faire le plein d'infos, c'est ce jeudi 24 septembre au hall de Mont-de-Marsan à 18h.
1: Et au cours de cette soirée, des ressources utiles à la vie étudiante seront présentées en matière de santé, sport, emploi, mobilité, volontariat, accès aux droits, loisirs, l'occasion de découvrir tous les services disponibles pour les étudiants sur le territoire. C'est noté bien jeudi 24 septembre, donc à partir de 18h.
0: Au hall de Mont-de-Marsan, qu'on se le dise. Allez, il est 7h05. Kids in America, le son qui va bien. C'est Kim Wilde dans la radio.

0: Made in America avec Kim Wilde. Dans 2 minutes, 7h, c'est le retour de l'info. Juste avant 7h, l'humour en tube. Fred Ballard, elle arrive.
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0: Et la bonne humeur avec l'humour en tube Fred Ballard. Aujourd'hui, nous allons jouer au loto.
8: Vive la thune, vive la thune.
9: Tiens, j'ai lu mon horoscope ce matin dans le journal. Rentrée imprévue pour les natifs du dernier décon. C'est bébé.
10: Alors, on ne va pas remettre en doute toutes les prévisions astrales, hein, mais c'est vrai qu'il est quand même très rare que tous les derniers décans d'un même signe remportent le super loto le même jour. Donc, il y a une forme de lucidité hein, chez Bibi, alias Smaïn, qui s'y voit déjà.
9: Et d'abord, si je gagne, je m'achète un château. Et alors, j'ai déjà les grilles. Je veux rentrer dans le club des riches. Eh ouais, bien sûr. Et bonjour les gens André. Et bonjour les gens Mathieu. Et bonjour les gens Édouard. Enchanté, moi, c'est Jean Mouloud. Oh.
10: Allez, spéciale dédicace à tous les Jean Mouloud qui ont pu heurter la sensibilité de certains Jean-Marie ou de Jean-Édouard. Rions un peu en attendant de tout perdre. Hein, d'autant que la richesse n'est pas qu'une affaire de prénoms composés. Être riche, c'est aussi dans la tête. Il faut voir tout en grand.
11: Les riches, c'est dur de les comprendre. Dernière lubie, c'est d'aller dans l'espace. Jeff Bezos, Elon Musk, ils veulent tous aller dans l'espace. Je pense que c'est parce qu'ils sont snobs. Ils veulent aller dans un endroit où vous n'irez jamais. Parce que l'espace, c'est nul à chier l'espace, d'accord ? C'est dangereux, il fait froid, il y a du vide, c'est nul à chier. Walibi, en Belgique, c'est mieux que l'espace.
10: Voilà, vous ne le saviez peut-être pas, mais maintenant vous le savez. Hein, donc franchement, c'est vraiment pas un drame si on ne gagne pas la super cagnotte de Noël. Hein. Au moins, on n'ira pas se les geler dans l'espace. Et on se marrera bien plus à manger des frites dans un grand 8. Une fois.
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0: 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Il est 7h.
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0: Le journal Marion Dambiel-Arribagé.
13: Plus de 2,40€ en moyenne le litre de gasoil, autour de 2,20€ pour le sans-plomb 95-10. Le prix des carburants continue de flamber et forcément ça pèse lourd hein, dans le budget des familles. On rogne sur les déplacements non indispensables, on rogne sur les loisirs, mais pas facile quand on a des enfants qui font du sport et qu'il faut emmener le week-end à leur compétition ou à leur match, parfois à l'autre bout du département. Les déplacements, c'est devenu un vrai sujet de préoccupation. Pour les clubs, Joris Chamberger.
14: À l'entraînement du Sporting Saint-Pierre-du-Mont, on se prépare à une saison qui pourrait coûter cher. La saison dernière, déjà, certains parents ne pouvaient plus se permettre d'emmener leurs enfants au match à l'extérieur, selon Olivier Duchesne, le responsable technique du club.
15: Des fois, on se retrouve même avec des enfants du coup, qui ne peuvent pas venir participer, puisque leurs parents font des choix aussi économiques et budgétaires au niveau familial.
14: Impensable pour Jérôme, dont le fils est en U13. Lui, il a fait du sport une priorité pour son enfant.
15: C'est parce que c'est aussi la passion du sport, la passion de suivre nos enfants, d'être présent, donc... Oui, on fait cet effort-là.
14: Pour Yannick, c'est quand même plus nuancé. Pour le moment, le coût des trajets, ça reste gérable. Mais jusqu'à quand ?
16: On s'arrange comme on peut, mais ça va devenir un sujet d'ici quelques temps.
14: Pour Mélanie, la solution, elle est toute trouvée.
17: Je vais plus opter cette année, en tout cas, pour du covoiturage si possible.
14: Mais bon, scénario classique dans les clubs de sport, il y a toujours un parent qui fait le taxi pour les autres. Et la saison dernière, c'était elle.
17: L'année dernière, je l'emmenais à tous ces matchs. Donc là, si ça peut être, on va dire, une fois sur deux ou une fois sur trois, ça serait pas mal, quoi.
14: Pour limiter les déplacements, une autre solution pourrait être les plateaux des événements. événement où on joue plusieurs matchs d'un coup au même endroit. Une solution déjà mise en place pour les U11 dans les Landes.
0: Et ce matin, c'est notre question WhatsApp. Est-ce que la hausse du carburant vous a déjà fait réduire vos déplacements ou carrément annuler un déplacement? Hashtag oui, hashtag non, vous votez au 05 58 46 50 50.
13: Et c'est dans ce contexte que Sébastien Lecornu tient aujourd'hui deux réunions de crise avec ses ministres à Matignon. Ce matin, le Premier ministre va se pencher sur les approvisionnements en pétrole et en gaz. Puis cet après-midi, sur les aides aux Français à court et à moyen terme, notamment sur une nouvelle aide pour les gros rouleurs. Emmanuel Macron, lui, s'envole pour New York aujourd'hui afin de participer à l'Assemblée générale de l'ONU. New York, où il rencontrera aussi Donald Trump, fait savoir ce matin la Maison Blanche. Le chef de l'État, qui par ailleurs sera interviewé jeudi dans le JT de 20h de TF1 et de France 2, c'est ce qu'ont annoncé hier soir les deux chaînes concernées, alors que le président de la République multiplie en ce moment les alertes sur les tensions géopolitiques, qu'il s'agisse de la Russie ou bien du Moyen-Orient. Il dénonce un véritable permis de tuer. Plusieurs organisations appelaient hier à la mobilisation partout en France contre la proposition de loi qui vise à instaurer une présomption de légitime défense pour les forces de l'ordre. À Dax, une trentaine de militants de la France insoumise se sont ainsi réunis hier midi dans le parc des Arènes. Les manifestants ont notamment déployé une banderole sur le taureau d'acier à l'entrée du parc Théodore Denis. Au total, plusieurs dizaines de milliers de personnes ont défilé hier à Paris, Marseille, Lyon ou encore Toulouse. Ça fait quasiment 3 semaines maintenant que les élèves ont repris le chemin des classes. L'occasion de faire un premier bilan dans les Landes. Y a-t-il un prof devant chaque classe, comme l'avait promis le gouvernement? On va faire le point tout à l'heure avec notre invité. Nous serons avec Camille Sabaté, secrétaire départementale du SNES-FSU dans les Landes, le premier syndicat enseignant du second degré. Elle sera avec nous en direct à 7h45.
0: Et à l'affaire, c'est encore Basketland qui gagne.
13: Après le championnat, après la coupe, les Landaises ont accroché hier un nouveau titre à leur tableau en remportant le match des championnes. Victoire 66-53 contre Bourges sur le parquet de Roland-Garros. Une belle façon de lancer la saison, reconnaît le coach Olivier Constant.
12: Oui, c'est bien de commencer par un titre, c'est bien de commencer par une victoire, surtout pour nous. C'est bien parce que on joue une équipe de Bourges. Bourges, c'est toujours une référence du championnat. Et nous, finalement, on avait des joueuses qui rentraient aussi de la Coupe du Monde récemment. Donc, on n'avait pas beaucoup de repères avec l'équipe au complet. Donc, c'était pour nous aussi l'occasion de voir ça et de mieux se situer, de se dire, bon, on peut prendre un petit peu de confiance avec ça, quoi. C'est rassurant un petit peu pour nous de dire qu'on peut faire des choses avec le peu de vécu commun qu'on a avec toute l'équipe. Après, maintenant, ça reste toujours un match du mois de septembre. On voit aussi les pistes de travail et tout le chantier qui nous reste à faire. Mais comme toutes les équipes à cette période-là. Hein. Mais ouais, c'était bien pour nous.
13: Les Landaises qui peuvent donc aborder en confiance le championnat de Ligue féminine. Pour la première journée, Basketland se déplacera à Angers dimanche prochain. En rugby, on jouait ce week-end la 3e journée de National 2 et carton plein pour nos deux clubs landais engagés dans cette compétition. Tyros a battu hier Valence d'Agen 55-18. La veille, Peyrorade l'avait emporté face à Lassène-sur-Mer 36-5. Au classement, Tyros est 3e, Peyrorade 8e. C'est sa première médaille mondiale chez les grands. À seulement 19 ans, Paul Sexa décroche le bronze sur le contre-la-montre au championnat du monde de cyclisme sur route à Montréal, au Québec, 2 ans après avoir décroché ce même titre chez les juniors. Paul Sexas qui visera une autre médaille dimanche prochain sur l'épreuve reine de la course en ligne.
0: Et au Segor, capitale européenne du surf jusqu'à dimanche.
13: Et oui, ce week-end a démarré la 4e édition du Quicksilver Festival qui mêle compétition de surf, bien sûr, plage de la Nord, mais aussi concert sur la place des Landais. Un festival qui a pris la place du Quick Pro France, l'étape landaise des championnats du monde qui s'est arrêté en 2020. Alors, est-ce qu'il n'y aurait pas un peu de nostalgie derrière tout ça? On a posé la question à Jérémy Flores, surfeur pro à la retraite. C'est lui qui organise le festival.
18: Ouais, complètement, mais c'est pour ça qu'on essaie de continuer à faire revivre les belles années du Quicksilver Pro France. L'idée, c'était justement de refaire vivre un peu le public, toute la région qui attendait cette épreuve chaque année. Ça a toujours été un moment spécial pour tous les amoureux du surf, avec une ambiance et un format complètement différent et innovant. Au final, on se rend compte que c'est encore mieux que ce que c'était avant. Je pense que tous les surfeurs, pareil, on pense un peu la même chose. Bon, moi, j'ai participé 15 ans aux étapes mondiales ici, du circuit mondial ici à Hossegor. Mais c'est clair que ça, c'est 10 fois mieux parce qu'il y a beaucoup moins de pression. Tout le monde est beaucoup plus relâché. Du coup, ça se sent dans l'ambiance. Les surfeurs ont tous le smile parce que c'est vrai que quand on est en étape mondiale, c'est beaucoup plus intense. Il y a beaucoup plus de stress. Et là, c'est un festival, quoi. Et ça fait 4 éditions où on voit que le public est au rendez-vous. Ils adorent.
13: Alors, est-ce que le public adore vraiment? Et les commerçants, quel regard portent-ils sur l'événement? Reportage à suivre à Hossegor tout à l'heure dans l'info d'ici à 7h32.
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13: La météo, Jérôme.
0: Du grand soleil encore une fois pour aujourd'hui et des maximales entre 27 et 31 degrés. Si on regarde d'ailleurs la projection météo de Météo France, pas l'ombre d'un nuage ni d'une goutte de pluie. Jusqu'à la semaine prochaine, rien à signaler. C'est le calme plat dans le ciel avec des températures même qui vont grimper, s'affoler et repasser au-dessus des normales de saison. Ce sera pour la fin de semaine, on attend jeudi, vendredi entre 33 et 34 degrés.
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0: Et Indochine avec le chant des cygnes.

0: Le chant des cygnes, Indochine, ici Gascogne, il est 7h12.
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0: Vous avez raison de vous lever de bonne heure, oui, parce que dans quelques secondes, il y a un chèque cadeau à gagner de 73 euros.
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0: Oui, à venir aussi à 7h15, mon œil, l'édito de David Ossilour, on va parler du pape.
3: Ah oui, c'est la semaine de la venue du pape en France. Léon XIV est attendu à Paris, à Metz, à Lourdes, mais il n'ira pas à Bondy. Mais pourquoi donc?
0: Et pourquoi? Ben David Ossilour va nous en dire plus. Et puis à 7h25, dans l'écho d'ici, c'est vous, Carl Da Silva, qui allez mettre en avant une entreprise de chez nous.
4: Ce matin, je vous emmène à Sainte-Marie-de-Gosse, à la rencontre d'un horloger spécialisé dans la restauration d'objets anciens. Alors, est-ce que ça vaut le coup de réparer sa vieille montre? Et quels objets peut-on encore faire restaurer aujourd'hui? Réponse dans quelques minutes.
0: Eh ben allez, rendez-vous dans une petite douzaine de minutes avec vous, Carl. Mais là, tout de suite, on joue, c'est l'heure, c'est la grande feria. 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
0: 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Pour repartir avec ce chèque cadeau, ce matin, nous jouons avec un festaire mystère. Dans la rue de notre grande feria, il y a de la foule, il y a de l'animation. Et il y a un festaire célèbre qui parle au milieu de la foule. Facile, il faut identifier sa voix. Si c'est le cas, très vite, 05 58 46 50 50. Ce matin, il nous dit ça, le festaire.
5: Dans l'album Dure Limite, il y a une chanson qui s'appelle Ex-Robin des Bois. Une fois, on m'a interviewé beaucoup dessus, et qui est déjà assez curieuse, puisque je dis Ex-Robin des Bois ne court plus dans les bois. Ex-Robin des Bois travaille pour le roi.
0: Qui a donc réalisé cet album?
3: Bon, je crois que dans album Dure Limite.
0: C'est cadeau 50, là. On peut dire que c'est cadeau. Comme c'est ce cadeau. Chèque qu'on vous offre avec les jardins de Pelline. Votre chèque cadeau de 73 euros vous attend. C'est Nathalie qui prend toutes vos bonnes réponses. On se retrouve ensemble d'ici quelques minutes ici. Allez, 05 58 46 50 50. Pendant ce temps-là, David Ossilou se prépare pour son édito.
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0: Et à 7h16, c'est mon œil, l'édito de David Ossilou. Nous sommes dans la semaine de visite du pape. Alors le pape, on le sait, attendu à Paris, à Metz, à Lourdes. Mais il n'ira pas à Bondy, une ville populaire de 50 000 habitants en Seine-Saint-Denis, David.
9: Et moi, je me demande s'il sait ce qu'il va rater. Parce qu'une visite à Bondy avait bien été envisagée pendant la préparation de son voyage, avant d'être abandonnée. Certains ont fait un rapprochement avec la présence de deux points de deal près de l'endroit où le pape aurait pu se rendre. Ce qui a agacé le maire de la ville. Arrêtez de réduire Bondy à ça, dit-il. Le diocèse assure que ça n'est pas la raison. Il évoque des contraintes d'agenda et des logistiques. C'est quand même dommage, parce que ce voyage, Léon XIV l'a justement voulu tourner vers les réalités de la société française. Et Bondy en raconte une. Une église qui est plantée depuis 60 ans au milieu des immeubles, des dizaines de gamins accueillis pendant les vacances, chrétiens et musulmans, des repas servis aux habitants, une paroisse qui vit simplement avec son quartier. Des quartiers comme celui-là, il y en a partout en France, à Marseille, à Roubaix, à Limoges, à Strasbourg, partout, avec leurs difficultés évidemment, mais aussi leurs familles, leurs associations, leur solidarité. Des endroits dont on parle beaucoup quand ça brûle, et beaucoup moins quand les gens y vivent. Mais après tout, j'ai encore envie de croire à un miracle. Quand François est venu à Marseille en 2023, lui aussi avait changé son programme quelques jours avant son arrivée pour aller à la rencontre des familles en difficulté à Saint-Mauron, qui est l'un des quartiers les plus pauvres de France. Alors Léon XIV peut encore demander, bondi, vendredi matin, les cloches des églises de France sonneront toutes ensemble pendant 7 minutes pour l'accueillir. Celle des cathédrales, celle des villages et celle des églises au pied des immeubles. Il reste quelques jours au pape pour en choisir une.
0: Allez, attendons le miracle donc. Ici Gascogne, il est 7h18. Des nouvelles de la météo. On sait qu'aujourd'hui on va avoir chaud. Alors 27 à 31 degrés, le soleil qui brille ce matin très vite et qui brille cet après-midi sans l'ombre d'un nuage. Ça dit quoi côté température? Vos relevés avec vos posts Facebook sur notre page Facebook. 10 degrés à Gast ce matin, c'est Jean-Marc qui l'a relevé avec le ciel dégagé. 11 degrés, un ciel tout étoilé sur Rion-des-Landes, c'est Jocelyne qui nous le dit. Sandra, 12 degrés à Pontong-sur-l'Adour, là aussi avec un temps bien dégagé dès ce matin. Et puis on termine notre petite virée des postes météo avec Stéphanie qui nous annonce 11 degrés 8 à Messange avec un ciel déjà dégagé. Allez, on garde le rythme. Ici Gascogne, vos chansons préférées toute la journée, c'est Upside Down avec Diana Ross. Et juste après, on vous offre, je l'espère, votre chèque.

0: Upside Down, Diana Ross, ici Gascogne, il est 7h22, l'heure de la grande feria, on joue.
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0: On va jouer avec Alexandra, qui est assez ensemée. Vous savez pourquoi on est content d'accueillir Alexandra?
3: Non, pourquoi?
0: Parce que c'est la première fois qu'elle joue avec nous.
3: Ah, bienvenue Alexandra.
0: Bonjour Alexandra.
4: Bonjour à vous deux.
0: Ravi d'être avec vous. Première fois que vous jouez avec nous, vous êtes dit, allez hop, là, je tente le coup pour le chèque cadeau Jardin de Péline.
4: Exactement.
0: Bon, ce qui veut dire que vous avez un joli jardin à la maison, que vous avez envie d'enrichir avec quelques petits trucs sympas, quoi.
4: Oui, c'est tout à fait ça, ouais.
0: Eh ben, vous allez être servi, parce qu'il y a de quoi faire au Jardin de Pélide, on le disait, 73 ans au service du végétal, 4 générations au service du jardin, on trouve de tout, bien entendu, à tous les prix, on peut se faire plaisir. Et là, avec ce chèque cadeau de 73 euros, ben, vous pourrez peut-être vous y rendre ce week-end, à l'occasion de ce week-end anniversaire, vendredi, samedi et dimanche, il y aura plein de bonnes affaires à faire sur une large gamme de végétaux et d'articles de jardin. Pour repartir avec ce chèque cadeau, il fallait identifier la voix de notre festaire mystère. Le revoici, ce festaire.
5: Dans l'album Dur Limite, il y a une chanson qui s'appelle Ex-Robin des Bois. Une fois, on m'a interviewé beaucoup dessus, et qui est déjà assez curieuse, puisque je dis Ex-Robin des Bois ne court plus dans les bois. Ex-Robin des Bois travaille pour le roi.
0: Qui est donc ce festaire mystère?
4: Jean-Louis Aubert.
0: Mais oui. Comme on le disait, avec Dure Limite.
3: Vous donnez le nom de l'album. Il est gentil. Hein.
4: Oui, exactement.
0: On peut dire que c'est quasi donné.
3: Il est sympa.
4: C'est un peu facile.
0: Ouais, mais c'est ça.
3: Ouais,
0: mais
3: on est comme ça. C'est lundi matin.
0: C'est
3: hein,
0: lundi.
3: Il
0: ouais,
3: faut démarrer doucement. Hein.
0: Vous partez au boulot, Alexandra, dans le plat. En plus, vous faire creuser la cervelle pendant 2 heures pour gagner votre chèque cadeau, quand même.
4: Ouais, mais non, ouais. C'est sympa.
0: Bon, vous partez, vous êtes secrétaire commercial, c'est ça, Alexandra?
4: Oui. Donc, oui, c'est ça, oui.
0: C'est reparti.

0: pour une nouvelle semaine de boulot. Bon, vous l'aurez entendu, sous le soleil, hein, c'est soleil toute la semaine.
1: Oui, j'ai entendu, ouais.
0: Et même jusqu'à 34 degrés en fin de semaine, on a encore le mercure qui va s'affoler, on ne sait pas jusqu'à quand, mais en tout cas, cette semaine, c'est encore bon pour un tour. Passez une belle journée sous le soleil, merci de vous réveiller avec nous, Alexandra, puis on se dit à la prochaine.
1: Merci à vous, bonne journée
0: salut,
1: à vous deux.
0: Salut. Allez, il est 7h25, Carl Da Silva vient nous retrouver.
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0: Ah oui, l'écho d'ici, tous les matins, on met en avant une entreprise de chez nous.
3: Et ce matin, Carl Da Silva nous emmène à Sainte-Marie-de-Gosse découvrir un horloger indépendant. Jacques ne se contente pas de réparer des montres ou des pendules, il répare également des automates et même des boîtes à musique.
4: Jacques Lussignan, bonjour.
5: Bonjour Carl.
4: Vous êtes horloger indépendant à Sainte-Marie-de-Gosse. Aujourd'hui, quand une montre tombe en panne ou ne fonctionne plus correctement, est-ce qu'on a encore le réflexe de la faire réparer auprès d'un horloger ?
5: Pour les montres mécaniques, je dirais oui. Pour ceux qui en ont encore conscience. Pour les montres quartz, c'est plus discutable parce qu'on se retrouve aujourd'hui avec des ordinateurs de poignet qui ne m'intéressent absolument pas. C'est pas réparable pour moi. Par ailleurs, je restaure... principalement des pendules anciennes, ce qui devient assez rare. Alors pourquoi rare ? Parce que ça nécessite beaucoup de temps. Ça demande également un outillage assez particulier que peu de personnes conservent. Et puis en plus, il y a très peu de demandes. J'ai restauré aussi de la boîte à musique, automate, un petit oiseau siffleur, des choses un peu particulières. C'est plutôt l'affinité des gens pour leurs pièces d'horlogerie qui les emmène chez moi, plus que la valeur intrinsèque de l'objet.
4: Alors justement, avant de faire réparer une vieille montre, la première question que l'on se pose souvent, et je suis sûr que les auditeurs qui nous écoutent se la posent, est-ce que ça vaut le coup financièrement de faire réparer plutôt que d'acheter ?
5: Alors c'est pas mon problème. C'est pas mon problème. Les gens arrivent chez moi, je leur dis voilà, très souvent, 9 fois sur 10, même aujourd'hui, 100% des cas, ça dépasse le prix de l'objet, la réparation. Parce que faut fabriquer les pièces, parce que c'est long, parce que c'est pénible à faire, et puis parce que il faut que je gagne ma vie. Donc aujourd'hui, ça dépasse le prix de l'objet. J'ai à peu près 50% des gens qui partent en courant. Hein. Faut pas se leurrer. Pour pouvoir gagner ma vie, je travaille différemment. C'est-à-dire que j'achète des collections de montres. Je les remets en état le plus proche de l'état d'origine possible et je les propose à la vente sur des salons, principalement dans la région. Donc il y a sûrement des auditeurs qui m'ont vu ou à Port-de-Lanne, à Soulou, à Arcang, à Tarbes. Voilà. C'est des montres qui datent des années 20 aux années 2000 et j'ai également quelques pendules. Voilà.
4: Et qu'est-ce qui se vend le mieux ?
5: Aujourd'hui, la montre en réparation, les gens qui viennent spontanément à l'accueil, c'est plutôt de la pendulerie parce que on est beaucoup à réparer des montres, on est peu à réparer des pendules. Principalement, moi je vis avec la restauration d'objets anciens, de pendules, mais aussi de boîtes à musique, de tout un tas de choses qui sont qui ont parfois à voir et parfois peu à voir avec l'horlogerie. Et parallèlement, mon épouse a développé, elle est sculpteur sur bois au départ, elle répare tout ce qui est objet ancien. Donc c'est elle qui restaure pour moi les cabinets de pendule. Ce qu'on appelle le cabinet, c'est le tour de la pendule qui peut être en bois, en marbre, en régule, en tout ce qu'on veut. Quand il y a de la casse, elle répare ça, elle répare tous les petits objets en bois, etc. Donc si vous voulez, ça fait une synergie qui nous permet de nous en sortir un peu. On fait des choses que personne ne fait et personne ne sait où faire réparer. Et ça, si vous c'est vraiment un plus.
4: Jacques Lussignan était avec nous, horloger indépendant à Sainte-Marie-de-Gosse. Merci beaucoup, Jacques.
5: Merci, Carl. Merci de votre accueil.
0: Je ne sais pas pourquoi je ne vous vois pas avec une boîte à musique, petite vous.
3: Hein non,
0: plutôt de jouer avec des petites voitures de garçons ou des camions de pompiers, mais pas de boîte à musique.
3: Moi, j'avais un circuit de petites voitures.
0: C'est ce qui me semblait bien. Voilà, c'est vraiment pas dans le même moule, voilà. C'est terrible. Carl Da Silva, tous les matins, l'écho d'ici. Je vous rappelle notre question WhatsApp de ce matin. On parle de la hausse du prix du carburant. Bon, si vous êtes passé à la pompe, vous êtes passé par la douloureuse il y a quelques jours de ça. Enfin, ça fait un petit bombard, mais là, quand même, 2,40, plus de 2,40 le gasoil, 2 verres sans souci pour le E95. Ça pèse sur le budget. C'est la question qu'on vous pose ce matin. Est-ce qu'avec cette hausse des carburants, vous avez revu à la baisse vos déplacements, voire annulé certaines de vos déplacements parce que ça allait faire trop cher? Vous nous dites ça, hashtag oui ou hashtag non sur le WhatsApp d'ici Gascogne au 05 58 46 50 50. Dans une minute, le retour de l'info.
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9: Il est pile à 7h30. Dans l'actu de ce lundi, Marion.
3: Un nouveau titre pour Basketland. Les Landaises ont remporté hier après-midi le match des championnes en battant Bourges 66-53 sur le parquet de Roland-Garros. De bon augure avant de lancer officiellement la saison dimanche prochain avec la première journée de Ligue féminine face à Angers. Une trentaine de militants LFI réunis hier dans le parc des Arènes à Dax. Un rassemblement dans le cadre d'un appel national à manifester pour protester contre la proposition de loi sur la présomption de légitime défense pour les forces de l'ordre. Dans l'info d'ici, on parle surf direction Hossegor. Le Quicksilver Festival a débuté ce week-end, un festival qui tente tant bien que mal de combler le vide laissé par la fin du Quick Pro, l'étape des championnats du monde. Mais d'abord, l'info en français dans le monde avec vous, Valentine Letès.
10: La menace de nouveaux blocages sur les dépôts de carburant avec tracteurs et bottes de foin. Une trentaine d'agriculteurs ont coupé l'accès au centre d'approvisionnement de toute la région Grand Est hier soir, avant de lever le camp pour donner une chance au gouvernement. Deux réunions au programme du Premier ministre ce lundi. Aucun train, au moins jusqu'à demain, entre Toulouse et Carcassonne, prévient la SNCF. Et une nuit particulièrement longue pour des centaines de passagers bloqués depuis hier, fin d'après-midi, après une collision entre un TER et une voiture sur un passage à niveau en Haute-Garonne. Une nuit calme à Saint-Pierre-des-Corps, près de Tours, sous haute surveillance après les affrontements de ce week-end entre des policiers et des dizaines de jeunes. Provoqués par l'intervention de la police sur un rodéo urbain, un jeune homme a été blessé. C'est un désastre, reconnaît le chancelier allemand. L'extrême droite poursuit sa progression dans le pays. L'AFD, parti anti-migrant et pro-russe, arrive en tête des élections régionales dans un deuxième land du pays. Quatrième défaite consécutive pour Marseille en Ligue 1 de football. Battu par le Paris Saint-Germain 2-1 hier soir, l'OM pointe à l'avant-dernière place du classement. Ce premier jour de pause dans le championnat, pour cause de Ligue des Nations, les Bleus de Zidane se réunissent à Clairefontaine aujourd'hui. Une paire de bottes, sa machine à écrire et les colliers de ses chiens. Près de 300 objets de Brigitte Bardot sont vendus aux enchères à Paris ce lundi pour financer sa fondation pour la défense des animaux.
9: Ici Gascogne, il est 7h32. Dans l'info d'ici, Marion, nous partons
3: à Hossegor, capitale européenne de la culture surf. Jusqu'à dimanche, ce week-end a en effet démarré la quatrième édition du Quicksilver Festival, qui mêle compétition de surf, bien sûr, plage de la Nord, mais aussi concert sur la place des Landais. Un festival qui a pris la place du Quick Pro France, l'étape landaise des championnats du monde, qui s'est arrêtée en 2020. Alors, est-ce que ce vide est réellement comblé? Est-ce qu'Hossegor n'est pas un peu nostalgique de son étape mondiale? Paul Ferrier s'est rendu sur place ce week-end.
11: S'il y a bien une chose de sûre, c'est que ce week-end, le Quick Festival a profité de vagues de classe mondiale. Jérémy Flores, le premier Français, le seul et le dernier surfeur à avoir remporté le Quick Pro France en 2019, était ravi du spectacle offert.
12: Ouais, on a des conditions exceptionnelles pour ce premier jour, et en plus la Nord qui est quand même un endroit historique, c'est idéal.
11: Mais Jérémy Flores le concède. Évidemment qu'il y a toujours un peu la nostalgie du Quick Pro France, de l'étape mondiale de l'élite du surf, stoppée par la WSL en 2020.
12: Ouais, complètement. Ça a toujours été un moment spécial pour tous les amoureux du surf. Donc voilà, l'idée c'est de refaire revivre ça et au final, voilà, de lancer le Quicksilver Festival. Au final, on se rend compte que c'est encore mieux que ce que c'était avant.
11: Mieux parce que plus détendu selon lui pour les surfeurs qui sont plus là pour le spectacle que pour la compétition. Oui, mais sur la plage, Valentin, un spectateur, avoue qu'il préférait quand même quand il venait voir la compétition de la WSL.
13: Forcément, les gens ils sont un peu plus enthousiastes. Quand il y a Slater qui vient, tout le monde le connaît, même les gens qui surfent pas. Là, sur des formats plus amicaux, je pense que les gens ils sont moins concernés.
11: Et ce n'est pas le seul qui préférait le Quick Pro France et ses stars mondiales de la discipline.
8: Ah oui, beaucoup moins de monde qui se déplace. Oui.
11: Claude Vable préside l'association des commerçants de Sogor.
8: Bon, au niveau des commerces, on le ressent un peu, quoi. Le Quick Pro avait une retombée plutôt importante.
11: Ce que ne dément pas d'ailleurs le représentant de Quicksilver. Oui, forcément, les retombées médiatiques sont moins importantes avec le festival, mais la marque tempère. Le festival offre une palette plus large d'événements. Par exemple, cette année, c'est le mythique label électro Headbanger qui a animé la scène de la place des Landes. Headbanger, c'est par exemple le label de Justice, ça vous parlera sans doute plus. Mais la question reste pourtant depuis 2020. Le Quick Pro et la WSL reviendront-ils un jour sur la côte landaise?
14: Ouais, forcément, on se pose des questions, elles sont bien légitimes.
11: Mathieu Darrigan, le directeur marketing de Quicksilver.
14: C'est vraiment un problème de calendrier par rapport aux autres étapes mondiales. Maintenant, c'est sûr qu'on milite, nous, la marque Quicksilver, pour faire revenir les meilleurs surfeurs mondiaux sur cette côte landaise.
11: Le représentant de Quicksilver laisse une petite porte ouverte, toute petite. Pour autant, quand on pose la question aux élus locaux, la porte semble s'être refermée. Le ticket d'entrée à payer à la WSL est trop cher, nous dit un élu de Max. Le maire de Cap-Breton dit lui que sans des aides de l'État ou de la région, les communes n'ont pas les épaules pour financer une étape pro seule. Alors s'il y avait des négociations ces dernières années avec la WSL pour le retour du Quick Pro, là, les élus l'avouent, elles sont franchement dans l'impasse.
3: Le Quicksilver Festival, c'est donc jusqu'à dimanche à Hossegor.
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9: On circule bien sur l'ensemble de notre réseau routier. Pas d'incident, pas d'accident à vous signaler. Vous rappelez quand même qu'il y a des travaux si vous traversez Magesque et que vous partez sur la départementale 16 en direction de Léon. Des travaux qui se poursuivent jusqu'à mi-octobre. Il y a un système de déviation mis en place, donc vous risquez de prendre un petit peu plus de temps dans ce secteur, sachez-le. Et puis vous signalez, je vais vous soumettre quand même cette info route, Marionnette, qu'il y a un blaireau sur la route.
3: Et quand il n'y en a qu'un.
9: Quand je vous ai dit ça, méchante comme vous êtes, s'il y en avait qu'un, ça se saurait.
3: Vous ne m'avez pas dit ça, vous m'avez dit qu'il y a un gros blaireau au milieu de la route.
9: Alors ça se passe, c'est sérieux, cela dit. Oui. Quand on arrive de Montaut et qu'on se retrouve sur le quartier Augré assez ensemé, il y a un gros blaireau, donc certainement mort.
3: Sinon, il ne resterait pas au milieu de la route. Ah, sinon, ce on serait, peut supposer.
9: S'il reste vraiment sur la route, on peut dire
3: c'est
9: que
3: vraiment
9: c'est vraiment
3: un blaireau. Hein.
9: Un blaireau, on est bien d'accord. Prudence donc dans ce secteur. Et si vous remarquez une difficulté, un point sensible d'animal errant, blaireau ou autre, vous n'hésitez pas. 05 58 46 50 50, priorité à vos inforoutes.
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9: Jeanne Masse en rouge et noir pour la musique.

0: En rouge et noir avec Jeanne Masse, ici Gascogne, il est 8h moins vert.
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0: Dans 3 minutes, rendez-vous avec l'invité d'ici Gascogne Mater, Marion.
3: Et on va parler de la rentrée. Ça fait quasiment 3 semaines maintenant que les élèves ont repris le chemin des classes. L'occasion de faire un premier bilan dans les Landes. Pour en parler, nous serons avec Camille Sabaté, secrétaire départementale du SNES-FSU, le premier syndicat d'enseignants du second degré.
0: Mais là, tout de suite, on va aller voir ce qui se passe sur Ici Rocopouille. Ici Rocopouille, c'est la radio des brigades du pire. Ce week-end, Mario, c'était les journées du patrimoine. On a pu visiter plein de choses, voilà, des sites qui étaient peut-être fermés au public d'habitude, qui ont ouvert, plein de musées aussi. Si je vous dis musée de la faïence à Saint-Madé, ça vous cause. Mm-hmm. Musée de la Chalosse à Montfort aussi.
3: Oui.
0: Si je vous dis musée des horreurs.
3: Oula. À Roquepouille, peut-être.
0: C'est possible.
3: C'est bien le genre. Hein.
0: Ou ailleurs, en tout cas, on va le visiter grâce à Jean-Paul Saint-Paul et grâce aux journées du patrimoine, Jean-Paul. Oui, ce week-end ont eu lieu les Journées Européennes du Patrimoine. Ici, Roquepouille se devait de participer à cette manifestation en vous faisant découvrir un lieu très particulier, le Musée des Horreurs de Luglon. Nous sommes dans le nord-est du département. Une vieille bâtisse, une grande porte en bois, ça doit être là. Je vais taper sur le marteau de porte pour prévenir. En plus, le marteau, c'est une tête de mort. Eh ben, dis-donc, ça commence bien, là. Oui, c'est pourquoi ? C'est la radio. Ici, Roquepouille, je viens pour la visite de votre musée.
4: Ah oui ! Avec mon frère, on vous attendait. Rentrez, rentrez donc.
0: Je vous avoue que je suis impatient de découvrir ce musée des horreurs.
4: Hein. Avant d'y rentrer, je vais allumer une bougie et je vais mettre un peu de musique. C'est pour créer une ambiance, si vous voyez ce que je veux dire. Là.
0: Dites donc, cette obscurité, c'est inquiétant. Hein. Mais qu'est-ce que c'est ces trucs qui pendent là ?
4: Ce sont des têtes réduites. Ça vient de Haute-Amazonie. Ce sont des tribus givaros qui faisaient ça. Vous, par exemple, vous avez une grosse tête, mais elle pourrait être réduite de moitié.
0: Merci, ça ira. Et ma tête n'est pas si grosse que ça. Et ce truc là-haut, là, qui brille, qu'est-ce que c'est ?
4: Ça, c'est la lame de la guillotine. Vous voyez, le condamné, il posait sa tête ici. Et le bourreau, il tirait sur la corde. Et alors là...
0: Mais merde ! Mais vous auriez pu prévenir ! Mais il faut tuer la trouille, là !
4: Alors après la guillotine, là, vous avez un empaloir.
0: Un empaloir ?
4: Oui ! Il date du 17e, celui-ci. Alors voyez, on soulevait le condamné avec ce treuil-là et on l'empalait par son trou de balle.
0: Ah oui !
4: Et oui ! Pour le faire parler ou pour le punir.
0: Vous pouvez pas ouvrir une fenêtre parce que... Je me sens pas bien, là.
4: Vous savez que pour Ravaillac, l'assassin d'Henri IV, ils ont hésité entre l'écarteler et l'emballer. Mais cet empaleur, il est d'époque. Approchez donc pour voir.
0: C'est bon, ça ira. Merci. Écoutez, je vais sortir prendre l'air, là, un petit peu. Hein. Voilà, allez, ici Roquepouille, à vous les studios.
5: Ça donne pas envie d'aller visiter ce musée des horreurs, Marion.
3: Non, pas vraiment.
5: J'ai pas envie de voir des empaloirs et des guillotines, comme
3: merci,
5: ça.
3: Merci, très bien.
5: Je voyais, pourtant, il a fait des efforts, Jean-Paul, pour nous. Il a mouillé la chemise.
3: Et il l'a bien vendu. Hein,
5: mais... Ah ben, oui. Bonsoir, bonne prochaine fois. 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L'invité d'Ici Gascogne Mater arrive dans une minute.
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0: 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L'invité d'Ici Gascogne Mater, Marion, ça fait quasiment 3 semaines maintenant que les élèves ont repris le chemin des classes. L'occasion de faire un premier bilan de cette rentrée dans les Landes. Pour en parler, nous sommes avec Camille Sabaté, elle est secrétaire départementale du SNES-FSU dans les Landes, premier syndicat enseignant du second degré.
3: Bonjour Camille Sabaté.
8: Bonjour Marion.
3: Alors le gouvernement avait promis un professeur devant chaque classe à la rentrée. Est-ce que c'est le cas dans les Landes ?
8: Non. Non, dans les Landes, ça n'a pas été le cas. Environ 30% en fait, des établissements landais ont commencé avec des manques de personnel enseignant. Alors, ce sont souvent des mi-temps. On a eu beaucoup de retours en fait, à ce moment-là. Il manquait des heures dans à peu près une quinzaine de collèges sur 39, dans 5 lycées. Alors, depuis, il y a eu une évolution. Hein, mais à ce jour, on a quand même toujours des manques en sciences physiques au lycée Duruy, en français à Saint-Vincent-de-Tyrosse. En sciences industrielles de l'ingénieur à Gaston Crampe, et puis dans les collèges de Tartas, de Parentis, c'est en anglais, 9h, voire des 18h parfois, hein, ça peut être des temps complets aussi, et par exemple en éducation musicale au collège d'Albret à Dax.
3: Donc, alors, vous dites une quinzaine d'établissements sur 39, ouais. C'est quasiment la moitié des établissements concernés, ouais. C'est alors, énorme, non ?
8: Sur la première semaine.
3: Sur la première semaine, c'est énorme. Ah, c'est quoi, c'était des absences de courte durée, c'était quoi ?
8: Alors, soit des absences de courte durée, soit des BMP, c'est-à-dire des blocs de moyens provisoires qui n'avaient pas été pourvus, c'est-à-dire qu'on n'avait pas d'enseignants à mettre face à élèves sur des blocs de 6h, 9h, 11h, en fonction de différentes matières. Donc, ça touchait de nombreux collèges, en tout cas dans les Landes, alors, les lycées également.
3: Alors, vous citiez plusieurs matières. Il n'y a pas de matière particulièrement touchée, on a l'impression. Ça concerne un petit peu tout. Vous avez cité de l'anglais, notamment.
8: Ça concerne un petit peu tout. La première semaine, en lettres. Il manquait des enseignants en lettres.
3: Donc, en français,
8: quoi. À Jetmo, par exemple. Voilà, en français. Et depuis, les postes ont été pourvus, hein, les remplaçants ont été positionnés, des contractuels ont été appelés, mais il reste encore des heures à faire dans certains établissements dans les Landes.
3: Oui, là, 3 semaines après la rentrée, vous dites que ça s'est un petit peu amélioré, mais quelle est la situation ? Il en manque encore
8: Il en manque encore. En tout cas, là, vous voyez, nous, on a une dizaine de retours d'établissements où il manque encore. Et puis, il y a des craintes aussi pour des arrêts à venir. Il y a une enseignante qui sait qu'elle va être en arrêt en français pour un congé maternité, donc ce sont des arrêts prévisibles. Elle s'inquiète de son remplacement quand elle voit la difficulté pour trouver des remplaçants en lettres.
3: Alors c'est quoi la conséquence très concrètement pour les élèves ? Un élève qui n'a pas de prof de français, très concrètement
8: Concrètement, il a soit des heures d'études, soit si des collègues font des remplacements, eh bien ça se fait en interne. Mais le souci, c'est que c'est pas forcément dans la matière. C'est-à-dire qu'on va pas, un enseignant d'une autre matière va pas remplacer en français, enfin... Moi, je suis enseignante en histoire-géographie. Je n'ai pas les qualifications, les qualités pour pouvoir faire un remplacement sur la même matière.
3: Donc, si on ne trouve pas de remplaçant ?
8: Si on ne trouve pas de remplaçant, alors non, généralement, on en trouve quand même. Voilà, la DSDEN finit par en trouver, mais ça peut être durable et c'est problématique quand même pour les élèves, pour leur progression, pour tout ce qui est programme. Et donc, il y a un moment où l'éducation nationale devrait se poser les bonnes questions. Donc, quand le ministre dit qu'il y a des enseignants pour tous, ce n'est pas vrai.
3: Justement, on a l'impression que chaque année, chaque rentrée, c'est un peu la même chose quand même. C'est quoi le problème finalement ? Il n'y a pas assez de profs ?
8: Il n'y a pas assez d'enseignants, les salaires ne sont pas là non plus. On n'est pas une profession attractive aujourd'hui. C'est quand même une profession qui a vu un déclassement salarial depuis pas mal d'années. Et donc, c'est un vrai souci. Voilà, quand il y a un prof bashing systématiquement à la rentrée, on nous a annoncé que les enseignants avaient un salaire moyen de 3 000 euros. Bah écoutez, j'aimerais bien qu'on me verse la différence. Voilà, et je pense que je ne suis pas la seule dans l'éducation nationale à demander ça. Il y a quand même un décrochage entre l'inflation et nos salaires. Depuis 2010, l'inflation, c'est plus 27,8%. Nous, au niveau du traitement indiciaire, c'est plus 14,6%. Donc, il y a quand même un écart important.
3: Aujourd'hui, être prof, ça fait plus rêver ?
8: Je pense pas. C'est ce qui est dommage, parce que c'est quand même un beau métier. C'est même un très, très beau métier. Mais on voit qu'on a du mal, et malgré les réformes, même des concours, on n'a pas un enseignant devant chaque classe à la rentrée. C'est un discours que tiennent les ministres successifs, mais ce n'est pas la réalité.
3: Alors, redonner envie à des jeunes de devenir prof, vous le dites, ça passe par une revalorisation du salaire, c'est ça ? C'est le nerf de la guerre ?
8: Ça va passer par une revalorisation des salaires, ça va repasser aussi par des conditions de travail. On nous dit qu'il y a une baisse démographique, soit. En attendant, dans les Landes, on est quand même à 25,8 élèves par classe, comme l'année dernière. On a quand même des classes comme à Saint-Martin-Saint-Yanx, à Celles-le-Gaucher ou à Peyrouade, en collège, qui sont à 30, voire qui sont à 31 élèves.
3: Alors, c'est quoi la limite ? Est-ce qu'il y a une limite, d'ailleurs ? On parle souvent de seuil. Est-ce qu'il y a vraiment un seuil légal ou en tout cas administratif ?
8: En collège, on dit toujours que le seuil, il est à 30 élèves. Voilà.
3: Okay, mais on a des classes avec plus de 30 dans les Landes.
8: Plus de 30. Sauf qu'après, on nous parle de baisse démographique. Baisse démographique, il faut quand même savoir que nous, en France, on a des classes à 26 élèves par classe, alors que dans l'OCDE, c'est 21 élèves. On pourrait tirer bénéfice de cette baisse démographique pour justement permettre aux élèves d'avoir un enseignement de qualité en étant moins nombreux par classe. Sachant qu'on inclut aussi des élèves dans ces classes avec des accompagnants. Et souvent, on se retrouve, quand on a 30 élèves, ça veut dire 30 élèves, peut-être deux accompagnants, plus un enseignant. Ça veut dire 33 personnes dans une salle de classe, avec des classes qui ne sont pas faites pour, en fait. On n'a pas l'espace, on ne peut pas circuler, ce n'est pas un accompagnement qui est de qualité.
3: Donc ce que vous demandez, c'est une logique un petit peu moins comptable ?
8: Exactement, moins comptable et surtout une logique qui se virait dans le sens des élèves pour mieux les accompagner tout au long de leur scolarité. C'est l'objectif en fait, avoir une école qui soit émancipatrice, une école qui soit de qualité, mais pour ça c'est une question de moyens.
3: Alors vous le disiez tout à l'heure, revalorisation des salaires, c'est pas dans l'air du temps visiblement, hein, puisque le gouvernement a annoncé un gel du point d'indice pour les fonctionnaires en 2027.
8: Nous, on demande clairement est-ce qu'il y ait un rattrapage des pertes, hein, le tout sans contrepartie. Donc c'est pour ça que ça va être l'occasion d'une négociation dans le budget.
3: Et d'une mobilisation à venir.
8: Et cette mobilisation qui va avoir lieu donc le 29. Mais c'est pour l'ensemble des services publics, parce que c'est pas que l'éducation nationale, hein, les services publics sont à l'os. Ça fait déjà de nombreuses années que ça ne va plus. Et donc il est temps en fait que tous les services publics puissent être revalorisés à leur juste valeur. Ce sont des liens sociaux. On l'a vu lors des incendies, hein. Il y a besoin de tous les services publics sur le terrain, avec des moyens réels. Il est temps quand même aussi de faire le nécessaire pour les soignants, pour les pompiers, pour les hospitaliers, pour l'éducation, enfin pour tous ces personnels qui sont au service de la société.
3: Donc appel à la mobilisation mardi 29 septembre, mardi prochain, dans toute la fonction publique. Merci beaucoup Camille Sabaté d'avoir été avec nous. Je rappelle que vous êtes la secrétaire départementale du SNES FSU dans les Landes. Bonne journée à vous.
8: Merci à vous. Au revoir.
0: Merci Gascogne, il est 7h52. Et le retour de la musique, Frédéric Goldman-Jones, c'est 1, 2, 3...

0: 2, 3, Frédéric Goldman Jones, ici Gascogne, et dans 4 minutes, il sera 8h. Correspondant météo qui vient nous retrouver. Mais oui, parce que tous les matins, à cette heure-ci, on fait la météo avec vous, avec nos correspondants météo. Et c'est la première ce matin avec David. C'est un nouveau correspondant météo.
1: Bienvenue, David.
0: Salut, David de Sobrine.
2: Bonjour. Bonjour, Jérôme et Marion.
0: Ravi d'être avec vous.
1: Et bienvenue.
0: Alors, vous êtes chauffeur, vous, sitcom à Bénès.
2: Tout à fait.
0: Donc, déjà, peut-être au boulot.
2: Non, pas du tout, j'attaque à midi.
0: Ah ben ça c'est bien. Voilà, c'est bien. Après dimanche, là, sous le soleil, lundi matin, sous le soleil, midi, on reprend le boulot, c'est bien.
2: Voilà, c'est ça, avec une belle semaine en prévision.
0: Oui, visiblement pas l'ombre d'un nuage, alors bon, il n'y a quoi s'inquiéter, parce qu'il n'y a pas du tout de pluie au programme, même jusqu'à la semaine prochaine. Ça dit quoi sur Sobrig, là, à cette heure-ci?
2: Eh bien, ça dit 14 degrés au thermomètre et un ciel bleu avec quelques restes de traces nuageuses, mais rien de méchant. Ça, belle journée en prévision.
0: Rien de sévère, génial. Ben, écoutez, David, merci pour ce point météo. Passez une belle journée à Sobrig et attaquez bien la semaine à midi alors.
2: Eh bien, merci beaucoup.
0: Salut, David.
2: Bonne journée, au revoir.
0: Dans 3 minutes, 8 heures, Thomas Riba est avec nous. Salut Thomas.
3: Et bonjour tout le monde. Dans un instant, c'est Stéphane Bern hein, qui nous rejoint évidemment. Et ce matin, il nous raconte l'histoire de Vidocq. Vous avez entendu forcément parler un jour ou l'autre de Vidocq. Un détenu qui se reconvertit et qui traque les criminels. C'est ce qu'on va revoir grâce à Stéphane Bern juste avant l'actu. Bonne journée Jérôme.
0: Salut, à demain.
3: Et à demain.
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3: Stéphane Bern est avec nous pour notre voyage dans le temps. Bonjour Stéphane.
8: Bonjour, bonjour à tous.
3: Aujourd'hui avec vous, on voyage au temps où la police française a recruté un homme qui connaissait parfaitement les voleurs.
8: Quand l'ancien bagnard, François Vidocq, devient le cauchemar des criminels. Une reconversion que même LinkedIn n'aurait pas osé imaginer. Paris 1811. Depuis des années, François Vidocq entre et sort des prisons françaises comme d'autres prennent la diligence. Bagne, évasion, faux papiers, déguisement, il connaît toutes les combines. La police aussi le connaît. Elle en a assez de lui courir après et hésite presque entre lui laisser les clés ou lui faire une carte de fidélité.
9: C'est dément les avantages. Dans l'ancienne boîte, jamais je les aurais obtenus.
8: Alors Vidocq propose un marché. Au lieu de l'arrêter, pourquoi ne pas le recruter? Le premier entretien d'embauche où le casier judiciaire sert de lettre de motivation. Très vite, l'ancien forçat devient l'arme secrète de la préfecture de police. Il fréquente les tavernes, infiltre les bandes et reconnaît les escrocs au premier coup d'œil. Normal, il a souvent partagé leurs cellules. Autour de lui naît la sûreté, une petite brigade spécialisée dans la traque des criminels. Les Avengers avant l'heure. Les arrestations se multiplient. Vidocq se déguise en mendiant, en commerçant, en ouvrier. Parfois plusieurs personnages dans la même semaine. Disons qu'en matière de costume, il avait 2 siècles d'avance sur Masked Singer. Son parcours inspire bientôt des écrivains, comme Honoré de Balzac ou Victor Hugo. Certains voient en lui un modèle pour Jean Valjean. L'ancien détenu devient une célébrité, une ascension sociale que son conseiller d'insertion n'aurait probablement pas vu venir. Aujourd'hui, les séries policières raffolent des enquêteurs aux méthodes peu orthodoxes. François Vidocq avait pris un peu d'avance. Il a inventé le concept il y a plus de 2 siècles. Une chose est sûre, il était fort, le forçat.
3: C'est ça. Merci beaucoup Stéphane Bern. Et à demain, passez une bonne journée.
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3: Ici Gascogne, première sur l'actu locale dans les Landes. Merci d'être avec nous, il est 8h.
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3: Nous sommes aujourd'hui le lundi 21 septembre et l'actu avec vous, Marion Dambiel-Arribagé.
1: Il continue de grimper. Le prix des carburants atteint des sommets. Plus de 2,40 euros en moyenne le litre de gasoil. Autour de 2,20 euros le sans-plomb 95-10. Et forcément, ça a un impact sur le budget des familles. Encore plus quand le week-end, il faut faire le taxi pour amener ses enfants à leurs activités sportives, à leurs compétitions, à leurs matchs, parfois à l'autre bout du département. Dans certains sports, on essaye de mettre en place des solutions pour limiter les déplacements. Le district de foot des Landes, par exemple, préconise l'organisation de plateaux, des sortes de mini-tournois où plusieurs équipes s'affrontent au même endroit. Une initiative bienvenue, reconnaît Olivier Duchesne du Sporting Club de Saint-Pierre-du-Mont.
10: Il y a une amorce notamment sur les catégories U11, où avant c'était des matchs où seulement deux équipes se rencontraient. Maintenant c'est des plateaux de trois ou quatre équipes, et ça évitera en permanence de pouvoir se déplacer plusieurs fois et peut-être de diminuer ce type de déplacement et donc de faire une économie substantielle à ce niveau-là. Je ne sais pas si c'est une solution miracle en fait, si on veut pratiquer le sport. En plus on est sur un département qui est assez vaste, mais sur certaines catégories les instances départementales le font plutôt bien et c'est plutôt géographique. On sait ce qui se faisait déjà par le passé, on y revient un petit peu, donc des fois c'est les vieilles idées ou les anciennes idées qui sont aussi bonnes.
1: Des plateaux pour limiter les déplacements, c'est l'une des solutions mises en place par les clubs de foot donc du département. Pour limiter les coûts, certains Landais n'hésitent pas à aller faire le plein à la frontière espagnole où le carburant est nettement moins cher. En ce moment, c'est le rush dans les stations frontalières. Reportage tout à l'heure dans l'info d'ici à 8h32. C'est dans ce contexte que Sébastien Lecornu tient aujourd'hui deux réunions avec ses ministres à Matignon. Ce matin, le Premier ministre va se pencher sur les approvisionnements en pétrole et en gaz, puis cet après-midi sur les aides aux Français à court et à moyen terme, notamment sur une nouvelle aide pour les gros rouleurs. Emmanuel Macron, lui, sera interviewé jeudi dans les JT de 20h de TF1 et de France 2. On a annoncé hier soir les deux chaînes concernées. Le chef de l'État qui multiplie en ce moment les alertes sur les tensions géopolitiques, qu'il s'agisse de la Russie ou du Moyen-Orient. En attendant, Emmanuel Macron s'envole aujourd'hui pour New York et l'Assemblée générale de l'ONU. New York, où il doit également rencontrer Donald Trump, fait savoir ce matin la Maison-Blanche.
3: Dernière ligne droite dans le procès des meurtriers de Federico Aramburu.
1: Le procès doit s'achever vendredi, devant la cour d'assises de Paris. Le rugbyman argentin, ancien joueur de Dax et de Biarritz, avait été abattu en mars 2022 sur un trottoir du quartier latin après une altercation dans un bar. Deux hommes, deux militants d'ultra-droite, sont jugés depuis maintenant deux semaines. Un procès suivi de près par le directeur sportif de l'US Dax, Benoît Auguste. Il a joué avec le rugbyman argentin à Biarritz. Ils étaient restés proches. Il devait même être avec lui le soir du drame en mars 2022. Alors ce procès, c'est une épreuve pour le dirigeant d'Aqua.
11: Fédé a jamais quitté nos pensées, on y pense toujours, on se réunit assez régulièrement avec les anciens et surtout quand quelques verres sont passés, on se voit souvent verser quelques larmes parce que c'est quelqu'un qui nous manque énormément et on savait que l'arrivée de ce procès raviverait beaucoup de choses. Et oui, comme je le dis, c'est une épreuve et voilà, on ne sait pas ce que ça va donner, ça ravive encore des douleurs, donc c'est quelque chose qu'on suit au quotidien. Et j'ai du mal à associer tout ce débat politique, alors je ne vais pas parler de récupération parce que les faits sont là, hein, c'est des militants d'extrême droite, etc. Mais moi, à la sortie, la finalité, c'est que j'ai perdu un ami, qu'une femme a perdu son mari et que trois enfants ont perdu leur père. Je vais pas dire que ça me passe au-dessus, mais presque, quoi. Voilà, la finalité, c'est qu'il est plus là et que surtout, tu te retrouves avec une soirée dans Paris qu'on a en fait depuis qu'on est joueur de rugby.
12: Auquel t'aurais peut-être même dû participer, si j'ai bien compris.
11: Ouais, tout à fait. Oui, on devait se rejoindre. Mais bon, voilà, les choses sont comme ça. Et tu te retrouves avec un copain qui se fait assassiner. Donc c'est, ouais, je t'avoue que la récupération politique, non, c'est pas mon combat. Non.
1: Et au procès, place aux derniers interrogatoires des deux assassins présumés aujourd'hui et demain. Le verdict, lui, est attendu vendredi. Une trentaine de militants de la France Insoumise réunis hier midi dans le parc des Arènes à Dax. Un rassemblement organisé dans le cadre d'une journée nationale de contestation contre la proposition de loi qui vise à instaurer une présomption de légitime défense pour les forces de l'ordre. Les manifestants ont notamment déployé une banderole sur le taureau d'acier à l'entrée du parc Théodore Denis pour dénoncer ce qu'ils estiment être un permis de tuer.
3: Et un titre de plus pour Basketland.
1: Après le championnat, après la Coupe de France, les Landaises ont remporté hier après-midi le match des championnes face à Bourges. Victoire 66 à 53 sur le parquet de Roland-Garros. De quoi lancer cette nouvelle saison en beauté avec une équipe renouvelée, estime Emma Pétour, l'arrière landaise.
13: C'est sûr que ça fait un bon début pour la saison qui arrive. Après, voilà, on sait que ça veut strictement rien dire non plus et que ça veut pas dire que ça sera plus simple pour la suite. Mais en tout cas, voilà, c'est un match qu'on est venu pour gagner et on repart avec le titre. Donc c'est plaisant de commencer par ça, c'est sûr.
14: Nous, on est une équipe quand même qui se découvre encore. Ça fait peu qu'on est au complet et qu'on arrive
13: à avoir l'effectif à 100% ensemble, etc. depuis le début de la préparation. Donc voilà, ce match, on l'a pris pour aussi apprendre à se connaître, à savoir comment se jouer les gyms avec les autres. Donc voilà, le contenu, il a été comme ça aujourd'hui, et il y a une marge de progression énorme, et voilà, on sait qu'on a du travail à faire, et voilà, il faut bien commencer par ça.
1: Les Landaises qui peuvent donc aborder en confiance le championnat de Ligue féminine pour la première journée. Basketland se déplacera à Angers dimanche prochain. En rugby, suite et fin hier de la troisième journée de National 2. Tyros a battu Valence d'Agen 55-18. La veille samedi, Peyrorade l'avait emporté face à Lassène-sur-Mer 36-5. Au classement, Tyros est troisième, Peyrorade huitième. Et puis en cyclisme, les championnats du monde sur route à Montréal au Québec avec la médaille de bronze de Paul Sexas sur le contre-la-montre. Champion du monde junior de la discipline il y a encore 2 ans, le jeune Français de 19 ans décroche ainsi sa première médaille mondiale chez les grands. Paul Sexas qui visera une autre médaille dimanche prochain avec l'épreuve de la course en ligne.
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1: À la météo, Thomas.
3: Et nous avons de belles éclaircies dans les Landes ce matin et du soleil légèrement caché derrière de petits nuages pour cet après-midi. Voilà ce qui nous attend ce début de semaine. Côté météo, les températures actuellement entre 10 et 13 degrés. Cet après-midi, nous aurons, à titre d'exemple, à Mont-de-Marsan, 31 degrés. À Tarnos, 25. Sur Morsinx-la-Nouvelle, 30. À Jetmo, 29 degrés. Donc ça c'est pour aujourd'hui. Demain, mardi, un ciel bleu toute la journée, nous indique Météo France. Les températures le matin, un petit peu fraîches, un petit peu à l'image d'aujourd'hui, entre 9 et 13. L'après-midi, 26 à 31 degrés. Puis pour mercredi, c'est pareil, soleil et maximal jusqu'à 31 degrés.
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3: Un petit boogie le matin, ça se tente ou pas ?
1: Comme ça là ?
3: Oui, comme ça, direct.
1: Bien réveillé quand même.
3: Mais oui, allez, ça nous permet de bien démarrer la journée. Un petit boogie Wonderland, Sun and Fire, vos chansons préférées toute la journée. C'est ici. Bon début de journée avec toute l'équipe de Ici Gascogne Matin.

0: Dance, Boogie Wonderland et Earth, Wind & Fire. Bon début de journée avec ici Gascogne Matin, 8h12. La suite de votre musique, c'est avec Vanessa Paradis.
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0: Commander du bois de chauffage, ça peut être une arnaque. On va parler des pièges imaginés par des escrocs. Nous allons voir comment les éviter dans notre rendez-vous anti-arnaque.
3: Rencontre avec Virginie Perrier qui accompagne des enfants placés. On passera la voir à Bénesse-Marraine avant 8h30.
0: Et là, on va jouer ensemble. Hein. C'est la grande feria, c'est parti. Et on se prépare à supporter le Stade Montois Rugby. Les jaunes et noirs jouent à la maison vendredi et accueillent Marc en Barreul. Match à 19h30. Un petit coup d'œil au classement.
3: Alors, le Stade Montois est 5e du classement. Et Marc en Barreul 14e, c'est-à-dire dernier.
0: Et vous jouez donc ce matin pour remporter deux places en tribune au 05 58 46 50 50 ce matin pour la grande feria. On joue avec nos sonos. On va se retrouver ensemble dans la rue de notre grande feria. Il y a deux bodegas qui se font face, chacune à sa musique. Nous sommes pile entre les deux. Nous entendons deux musiques différentes et c'est à vous d'en identifier au moins une pour remporter ces places au 05 58 46 50 50. Écoutez.

0: Ça suffit, parce qu'on aurait presque la réponse là, non?
1: Presque.
0: Allez, au 0558-46-50-50. Il y a une histoire de capitaine, il y a une histoire de belle. Quoi? Si je peux aider?
1: Ah, il y a une histoire d'abandonné. Ah, bah, allez-y, débrouillez-vous. Hein. C'est cadeau. C'est lundi matin.
0: Oui, profitez-en. Allez, vous jouez avec nous pour supporter le Stade Montois rugby vendredi, donc face à Marc-en-Barœul.
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0: 8h15, bon début de journée avec Ici Gascogne matin. C'est pas vrai, Ici, c'est votre rendez-vous anti-arnaque, hein, tous les jours avec vous, Aude Razo. Alors Aude, on commence à se préparer déjà pour l'hiver et les arnaques au bois de chauffage sont de retour.
8: Oui, le scénario se répète hein, chaque année, à peu près là, milieu, fin septembre. Et cette année, donc, je suis tombée sur l'alerte de Raphaël. Raphaël, il a commandé du bois de chauffage sur un site internet. Il est débité le jour même. Il est censé être livré dans la foulée. Mais un mois plus tard, toujours rien, pas de bûche à l'horizon. L'entreprise, elle, est aux abonnés absents. Ne vous faites pas avoir comme moi, c'est ce qu'il écrit. Raphaël, malheureusement, il est victime d'un piège très classique et il aurait pu éviter l'arnaque. Comment? En tapant dans Google le nom de ce site internet. C'est ce que j'ai fait. Je suis tombée sur plus d'une soixantaine de commentaires d'internautes extrêmement fâchés. Ils ont tous un point commun, ils n'ont jamais été livrés. Faites ça toujours avant de commander quoi que ce soit d'ailleurs. Hein. Une petite recherche, ça prend allez, 30 secondes et ça peut vous éviter bien des problèmes.
0: Et comment on repère au premier coup d'œil une offre de bois malhonnête?
8: Alors, ce n'est pas toujours facile, mais la première chose qui doit vous alerter, c'est le prix. Comparez les prix du bois à prix cassé, avec une livraison gratuite, alors que l'entreprise est basée à 100 km de chez vous. C'est trop beau, c'est très suspect. Je vois pas mal d'annonces d'ailleurs sur Le Bon Coin ou sur la marketplace de Facebook, avec des jolies photos de palettes et de tas de bois, à un prix très alléchant. Je serais vous, j'éviterai, hein, ça sent mauvais. Et puis, point important, méfiez-vous toujours du vendeur qui exige un paiement intégral et immédiat avant la première livraison. Attention, parce que les escrocs sont toujours très habiles. Il pique parfois le nom d'une vraie entreprise, son logo, ses photos de bûches, de camions, son adresse, etc. Gardez en tête qu'un site joli et crédible n'est pas forcément honnête.
0: Et merci pour ces conseils, Aude Razo. Ici, grâce à vous, on évite les arnaques. Donc l'hiver approche doucement, enfin en tout cas sur le calendrier. On va regarder ensemble les températures sur la page de Facebook Ici Gascogne, hein, que vous partagez avec nous tous les matins sur Pontonc sur la Dour en ce moment. 12 degrés, c'est ce que constate Sandra. À Agast, il fait un petit peu plus frais. 10 relevé par Jean-Marc. À Rion-des-Landes, 11 degrés, nous indique Jocelyne.
1: Geneviève nous indique 12 degrés sur Dax. Alors Dominique, 11 degrés 7 à Lynx. Et puis Didier à Castelsarrasin, 13 degrés au thermomètre.
0: Bon, pour ce matin, nous avons déjà de belles éclaircies. Cet après-midi, c'est du soleil, on va dire légèrement voilé. Les températures jusqu'à 31 degrés dans l'intérieur des terres et jusqu'à 27 degrés sur le sud du littoral. Allez, et là, à 8h18, on passe à la pompe. Les prix du carburant flambent, vous l'avez constaté, hein, plus de 2,40 € en moyenne le litre de gasoil, autour de 2,20 € le samplon 95 E10, et ça impacte le budget.
9: Et notre question concerne les conséquences de cette flambée. Avez-vous déjà réduit ou carrément annulé un déplacement à cause de la hausse des carburants?
0: Eh bien, vous répondez sur le WhatsApp ici Gascogne, hashtag oui ou hashtag non. Le WhatsApp ici Gascogne au 05 58 46 50 50. Bon début de journée avec nous et bonne route. Vanessa Paradis est là, c'était Divine Idylle à 8h19.

0: Gascogne Matin avec Vanessa Paradis à 8h21.
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0: Et Marion, ce matin, on va jouer avec un confrère. C'est Yves de Grenade-sur-l'Adour. Bonjour Yves.
3: Bonjour Yves.
4: Bonjour Thomas, bonjour Marion.
0: Vous êtes correspondant pour le journal Sud-Ouest et vous êtes en train d'écrire un article en ce moment, c'est ça ?
4: Oui, je regarde l'actualité, ce qui se passe sur le pays grenadois, puis j'écris quelques articles.
0: Vous êtes en train de vraiment d'écrire quelque chose en ce moment ?
4: Je prends quelques notes et après je vais écrire, oui, effectivement. Oui.
0: D'accord, et sur quoi par exemple ?
3: Il est curieux.
0: Ben oui, on va voir un petit scoop peut-être.
4: Pour le moment, je ne peux pas le dire. Oh. Donc voilà.
0: Bon. On découvrira ça quand alors quand on va feuilleter le Sud-Ouest.
4: Pardon ?
0: On va le découvrir quand l'article ?
4: Ah ben je vais l'envoyer à la rédaction Sud-Ouest Montoise et puis c'est eux qui décident le jour de la parution.
0: Okay.
4: Voilà, ça fonctionne comme ça, mais je ne vais pas tout dévoiler aujourd'hui.
0: Bon, en tout cas, Yves, vous êtes avec nous ce matin pour tenter d'assister au match entre le Stade Montois et Marcq-en-Barœul. La rencontre, donc, c'est vendredi prochain à 19h30 pour essayer de repartir avec les deux places. Nous sommes donc dans la Grande Feria avec une chanson à essayer d'identifier. On va se retrouver à nouveau entre les deux sonos de nos deux bodegas et on entend ça.

0: On arrête là. Yves, une réponse, s'il vous plaît.
1: Oui. Ben, j'ai reconnu d'entrée Maître Gims. C'était assez facile aujourd'hui.
0: Ah ouais.
2: Donc, bon, ben, nous, on avait reconnu l'autre.
0: Ouais, on était plutôt sur l'autre, en fait. Ohé, ohé, capitaine.
2: Abandonné.
0: Oui, abandonné, mais, du coup, oui. Gold.
1: Mais Maître Gims est arrivé en premier, donc voilà, j'ai pris dessus le téléphone parce que nous sommes nombreux à appeler, je suppose, donc c'est pas évident de vous avoir en ligne.
0: Voilà. Bon, ben voilà, vous avez été rapide au 05 58 46 50 50, vous nous avez donné au moins une bonne réponse. Les deux places pour encourager les jaunes et noirs, elles sont pour vous, Yves, à Grenade.
1: Merci. Merci beaucoup.
0: Merci beaucoup d'avoir joué avec nous. Marion, peut-être une petite question à destination de Yves, confrère. Peut-être que vous allez réussir plus que moi à lui tirer les verres du nez concernant
2: l'article. Non, je comprends, vous allez nous le dire.
0: Ok, bon. On saura pas. D'ici quelques jours, on feuilletera ça. Merci en tout cas d'avoir été avec nous. Yves, quelle est votre radio locale dans les Landes?
1: Oh, c'est compliqué. C'est ici Gascogne, bien entendu.
0: Allez, merci beaucoup et bonne journée. Et maintenant, à 8h24, on passe voir une maîtresse de maison, Virginie Perrier. Elle travaille dans un établissement dédié à la sauvegarde de l'enfance près de Bayonne.
2: Elle vit à Bénesmarraine, elle qui a vécu auparavant à Mont-de-Marsan et qui a travaillé avec Laurent Boutonnat, l'ancien compagnon de Mylène Farmer.
0: Et oui, et de son parcours, de son métier, elle va nous en parler. Notre reporter Bernard Tessier lui passe le micro.
3: Bonjour, je m'appelle Virginie Perrier, je suis maîtresse de maison pour la sauvegarde de l'enfance à Urte, mais je vis à Bénesmarraine, voilà.
4: Racontez-moi comment vous êtes arrivée dans ce milieu de la petite enfance.
3: C'est après une petite retrospection de ma vie, en me disant que je vais bientôt avoir 50 ans et que la restauration allait être un peu dure pour mes artères, donc j'ai

0: préféré reprendre les études et me lancer dans une formation de maîtresse de maison. Alors, je travaille avec la sauvegarde de l'enfance. Donc, ça consiste, c'est une MEC, c'est une maison d'un caractère social. On travaille avec l'ASE et les tribunaux parce que c'est les enfants placés. Donc, nous avons de 3 ans à 11 ans.
1: Qu'est-ce qui est le plus difficile à maîtriser, justement, quand on est au milieu d'enfants en difficulté?
0: Les gamins, bon, déjà, il y en a qui sont complètement paumés, quoi. C'est dur, ils ont été séparés de leurs parents, tout ça. Donc, nous, on est les nounous, quoi. On essaye de refaire un cadre de vie pour eux. Il faut qu'ils repartent dans une bonne vie, bien comme il faut, quoi. On est une maison, tout simplement, sauf qu'au lieu d'avoir un ou trois enfants, on en a 12, avec des hauts, des bas. Ça court, ça crie, ça pleure, voilà.
1: Alors, Virginie, vous avez été serveuse dans un établissement qui s'appelle le 10 bis,
0: oui,
1: à Mont-Marsan. S'il fallait résumer cette période, qu'est-ce que vous diriez?
0: Très, très bonnes années. Je suis partie de Mont-Marsan, ça fait plus de 10 ans maintenant. Avant, c'était, on avait à fond le flamenco, on avait les fêtes de la Madeleine. C'était 7 jours, c'était autre chose, c'était des habitudes. Il y avait vraiment le partage, et puis ça bossait, mais c'était la rigolade. Moi, j'ai toujours marché comme ça. Si je travaille, c'est parce que j'aime.
1: Pourtant, depuis que vous êtes maintenant ici, dans le sud des Landes, vous aviez un peu plus de temps pour vous. Comment vous êtes passé d'un monde à l'autre?
0: Ça a été dur. Dans le sens, déjà, c'est s'accorder du temps. Et c'est la première fois de ma vie que j'avais des vacances.
1: Maintenant que vous avez du temps libre, Virginie, qu'est-ce que vous aimez faire?
0: Je me suis mise au jardin. Je fais partie de l'association ici, du jardin partagé. Je fais beaucoup d'associations.
1: Maintenant, vous êtes plus landaise, j'allais dire que parisienne, qui sont quand même vos origines.
0: Oui, bien sûr. J'ai fait 22 ans de Paris et 33 ans des Landes, donc je suis plus landaise maintenant.
1: Quand vous étiez à Paris, il me semble que vous avez travaillé auprès d'une grande artiste.
0: J'ai travaillé pour un très bon patron, Monsieur Laurent Boutonnat. Ouais. Et notre artiste, c'était Mylène Farmer. Nous étions pas beaucoup dans la structure, nous étions que 5, mais justement, il a appris à nous débrouiller. Alors moi, j'étais à l'accueil et en même temps, je m'occupais du service des fans, du fan club. Dans la production, on faisait tous les papiers, tout ça, machin, voilà quoi. C'est un univers qui est fermé, mais quand on réussit à rentrer dedans, ça file tout seul. Puis après, il faut respecter, il faut rester à sa place et bosser. J'ai quitté Paris pour suivre mon amoureux. On a atterri à Soustan et puis après on a atterri à Grenoble. On a fini. Puis Mont-Marsan nous a contactés. On a travaillé au bistrot du Renaissance qui était place Saint-Roch à l'époque. Et après on a été sur les 10 bis.
1: Virginie Perrier qui travaille actuellement dans le domaine de la petite enfance à Urtec et basée à Bénesmarène, qui a donc été très connue à une époque à Mont-Marsan. J'ai un petit défi à vous lancer, Virginie.
0: Oui.
1: Vous avez peur? Non, même pas. Bon, il faut quand même me donner le nom de la radio qui vient de vous passer le micro ce matin.
0: Ici Gascogne.
2: Et sur Ici Gascogne, vous avez l'inforoute en temps réel. Et je tiens à remercier Jean-Marie de Saint-Vincent-de-Paul qui nous signale à l'entrée de La Bouère, en montant sur l'autoroute en direction de Bordeaux, il y a un mur de brouillard mélangé à de la fumée. On n'y voit absolument rien, nous indique Jean-Marie de Saint-Vincent-de-Paul. Donc, à l'entrée de La Bouère, en montant sur l'autoroute en direction de Bordeaux. Prudence dans ce secteur-là et bonne route à vous.
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2: Merci d'être avec nous aujourd'hui. C'est une journée ensoleillée qui nous attend, avec de belles éclaircies ce matin. Un soleil un petit peu voilé dans l'après-midi. Les températures à Dax, 30 degrés cet après-midi. À Roquefort, 31. Mimizan, 27. Luxeuil, 30 degrés. Il est 8h30 dans l'actu de ce lundi, Marion.
10: Un nouveau titre pour Basketland. Les Landaises ont remporté hier après-midi le match des championnes en battant Bourges 66-53 sur le parquet de Roland-Garros. De bon augure avant de lancer officiellement la saison dimanche prochain avec la première journée de Ligue féminine face à Angers. Une trentaine de militants LFI réunis hier dans le parc des Arènes à Dax. Un rassemblement dans le cadre d'un appel national à manifester pour protester contre la proposition de loi sur la présomption de légitime défense pour les forces de l'ordre. Dans l'info d'ici, on parle de la flambée des prix des carburants avec ces Landais qui vont faire le plein à la frontière espagnole pour remplir leurs réservoirs, mais aussi pour remplir des bidons. Reportage à suivre. Mais d'abord, l'info en France et dans le monde en 90 secondes avec vous, Valentine Lottès.
11: Quelle solution à la flambée des prix du carburant? La prolongation des aides pour les gros rouleurs comme l'approvisionnement de la France en pétrole sont au cœur de réunions aujourd'hui au gouvernement. En parallèle, pêcheurs et agriculteurs menacent de nouveaux blocages. Et dans ce contexte, Emmanuel Macron sera aux 20h. Le président de la République est interviewé jeudi sur TF1 et sur France 2. La galère pour des centaines de passagers. Plus aucun train ne circule entre Toulouse et Carcassonne. Après une collision entre un TER et une voiture sur un passage à niveau hier, et vu les dégâts, le trafic ne reprendra pas avant demain matin, selon la SNCF. Attaque de frelons sur une quarantaine de cyclistes hier en Haute-Vienne. Au cours d'une sortie de groupe, un essaim similaire à un mur a piqué les vététistes de 14 à 65 ans. Deux d'entre eux ont été hospitalisés en urgence absolue. 1 million de Français souffrent d'Alzheimer. C'est la journée mondiale de lutte contre la maladie et aucun traitement n'existe encore pour la guérir. Zinedine Zidane et sa première sélection à Clairefontaine ce lundi. Les Bleus préparent la Ligue des Nations de foot, synonyme de 3 semaines de pause pour les championnats. La 5e journée de Ligue 1 s'est terminée hier sur une nouvelle défaite de Marseille, battue 2-1 par le Paris Saint-Germain. Et puis la fierté de Paul Seixas avec sa médaille de bronze autour du cou. Le Français de 19 ans termine 3e au contre-la-montre des championnats du monde de cyclisme.
2: D'ici Marion, on parle du prix du carburant.
10: Plus de 2,40 € en moyenne le litre de gasoil, autour de 2,20 € pour le samplon 95-10. Le prix des carburants continue de flamber. Alors pour limiter la casse, de plus en plus de Landais n'hésitent pas à faire la route jusqu'à la frontière espagnole pour se ravitailler. Le litre de gasoil y est 50 centimes moins cher. Alors c'est le rush pour faire le plein des voitures, mais aussi pour remplir des bidons. C'est ce que vous avez constaté à Dancharia, Céline Arnal.
12: Dans cette station-service, les 3 salariés n'arrêtent pas de courir d'une voiture à l'autre et depuis un mois, disent-ils, le phénomène s'accélère. À la pompe, de plus en plus souvent, il n'y a pas que les trappes des réservoirs qui s'ouvrent, il y a aussi des bidons qui sortent des coffres. Serge, par exemple, est venu d'Asparin et n'avait jamais fait ça.
13: Jamais. Mais je m'en suis retrouvé, des vieux, et voilà, je remplis là et je pars. Et c'est là où c'est le moins cher quand même. Hein.
12: Des combines pour faire des économies, sauf qu'on ne peut pas faire ce qu'on veut en matière de transport de carburant, il y a une réglementation.
14: Il faut des bidons adaptés.
12: Alors oui, mais pas seulement. Pour les particuliers, il est autorisé de revenir sur le territoire national avec le carburant contenu dans notre réservoir, donc clairement de faire le plein. Plus 10 litres dans un bidon.
14: Combien ?
12: 10. Au-delà s'applique la fiscalité française, notamment la TVA à 20%.
14: 10, j'explose alors.
12: Luc, lui, il a 80 litres dans son coffre.
14: Donc ce que j'ai peur, c'est me faire rentrer dedans. Voilà, ça fait un gros boom.
12: Clairement, très peu d'automobilistes que nous avons rencontrés connaissent la réglementation, mais tous pensent aussi que les forces de l'ordre seront tolérantes. Raymond et Jean-Claude, par exemple, deux copains venus depuis Saint-Vincent-de-Tyrosse pour faire le plein, mais ils ont pris une voiture pour deux. C'est Raymond qui a fait le plein et Jean-Claude, lui, il a rempli des bidons. Donc, il versera dans son réservoir une fois rentré. Et eux aussi, c'est la première fois qu'ils font ça.
15: On va essayer, si ça continue comme ça, on va essayer de se regrouper à plusieurs et faire des voyages comme ça chacun. Parce que bon, ça devient pénible à force. Hein. Ça devient pénible. Hein.
12: Mais alors, jusqu'à quand ces combines vont-elles marcher? Bruno se le demande. Il vient une fois par mois dans Dancharia.
16: Je ne sais pas si je vais pas mettre au chômage pour... ça fait trop cher pour les travailler bientôt. Enfin, en espérant que ça s'arrête, que ça se calme vite. faut des choses qui changent avant que ça s'énerve, parce que ça va très vite s'énerver, je pense.
12: Face à la montée très palpable de la grogne, le chef de l'État Emmanuel Macron s'est voulu pédagogue vendredi lors de sa conférence de presse, martelant que cette hausse des prix des carburants est, je cite, due intégralement aux guerres et à la situation internationale que nous subissons.
10: C'est dans ce contexte que Sébastien Lecornu tient aujourd'hui deux réunions de crise avec ses ministres à Matignon. Ce matin, le Premier ministre va se pencher sur l'approvisionnement en pétrole et en gaz, puis cet après-midi sur les aides aux Français à court et à moyen terme.
2: 8h35. Attention au brouillard dense et à de la fumée, tout ça mélangé à l'entrée de Labouheyre. C'est en montant sur l'autoroute en direction de Bordeaux. Jean-Marie nous indique qu'on n'y voit absolument rien. Donc prudence dans ce secteur à Labouheyre. Et merci à vous Jean-Marie pour cette info route. Vous aussi, si vous avez des infos concernant la circulation, 05 58 46 50 50.
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2: Allez, bon début de journée avec nous, 8h36. Et cœur de rocker, c'est Julien Clerc. Ici Gascogne, vos chansons préférées, elles sont là toute la journée.

0: Cœur de rocker et Julien Clerc à 8h39.
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0: Marché au courir pour des associations landaises. Vous êtes sollicité pour participer aux 24 heures solidaires autour du lac de Crissus de Saint-Paul et d'Aix ce week-end. Alors pas à courir ou marcher pendant 24 heures. Hein. Le principe, c'est de réaliser ça en relais, précision, avec l'organisateur.
3: Lui a quitté l'Uruguay pour devenir rugbyman professionnel. Felipe Bercheri vit désormais à Dax. Son portrait à suivre.
0: Et d'abord, à 9h20, on s'arrête sur le littoral landais. Nous arrivons au sémaphore de Messanges avec Benjamin pour les observations avec nous. Bonjour Benjamin.
3: Bonjour Benjamin.
4: Bonjour Thomas, bonjour Marion.
0: Bon, le ciel de votre côté, il est comment là?
4: Mais écoutez, c'est une matinée ensoleillée pour le moment ici.
0: Ok, donc du soleil, un vent, combien?
4: Alors le vent, on a un vent de secteur est pour moins de 10 km/h.
0: Ok, et l'océan dans tout ça, qu'est-ce qu'il nous dit?
4: L'océan ce matin est calme, peu agité, et côté plage, on a actuellement des vagues qui oscillent entre 1 mètre et 1 mètre 50.
0: Ok, les horaires de marée?
4: Oui, alors du coup, les horaires de marée, nous avions une basse mer ce matin à 7h33 pour un coefficient de 24. Pleine mer, 13h57. La basse mer ce soir est à 20h23 pour un coefficient de 29. Et le soleil se couchera à 20h04.
0: Ok, 20h04, le coucher du soleil. Ben, passez une très bonne journée. Merci d'avoir été avec nous.
4: Merci également.
0: Benjamin, depuis Messanges. Allez, à suivre, le sport, c'est juste après ça.
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0: Et portrait d'un rugbyman ce matin, Felipe Bercheri.
3: Et chez Felipe Bercheri, il y a toujours eu cette envie d'en faire un peu plus. Un entraînement supplémentaire, un effort de plus que le voisin, une exigence qu'il a cultivée pendant toute sa carrière de sportif de haut niveau.
0: Une exigence qui ne l'a jamais vraiment quittée. Hein. C'est à Dax que Mathilde Goussebert l'a croisé pour faire son portrait.
8: Quand Felipe quitte l'Uruguay, son projet tient en un mot, rugby. Il tente d'abord sa chance en Italie, puis arrive en France, Chambéry, Carcassonne, jusqu'à Dax. Et c'est dans les Landes, pour la première fois depuis son départ, que quelque chose lui semble étrangement familier.
9: En fait, j'ai retrouvé mon chemin. Quand je suis arrivé dans Dax et j'ai vu les ressemblances qu'il y avait avec l'Uruguay, je me suis retrouvé un peu comme chez moi.
8: Alors les Landes s'installent dans sa vie, au point qu'avec le temps, Felipe ne choisit plus seulement en fonction du rugby.
9: J'arrive une étape dans ma vie où j'en avais marre de bouger à droite, à gauche. Donc je faisais plus des choix familiales et restais un peu là où je me sentais à l'aise. Je ne me voyais pas trop partir. J'avais déjà repris mes études à Saint-Sébastien.
8: Des études d'architecture. Une porte de sortie préparée pendant qu'il joue encore et qui devient essentielle lorsque sa carrière s'arrête.
9: Moi, je n'ai pas aimé la façon dont j'arrêtais le rugby. J'aurais aimé finir en jouant un super rugby et en m'éclatant sur le terrain.
8: Il faut alors repartir presque de zéro.
9: Je me suis donné les moyens pour en fait être maître de mon destin par la suite. Moi, je suis installé à mon compte, j'avais démarré presque sans faire exprès avec un petit chantier. Et c'est dur de redémarrer le compteur à zéro sur une activité autre que ce qu'on a fait toute notre vie.
8: Et cette deuxième vie, il choisit de la construire ici. Son regard d'Uruguayen, nourri par plusieurs pays, devient même une force. Observer un territoire, son histoire, ses matériaux, avant d'y apporter sa propre touche.
9: C'est dingue parfois, je ne me rends pas compte à quel point... aujourd'hui je suis architecte, je construis des choses ici, alors que je suis à des milliers de kilomètres de chez moi, dans un pays où j'imaginais pas y vivre. Et aujourd'hui, je construis des choses qui vont perdurer dans le temps.
8: Parti d'Uruguay pour devenir rugbyman professionnel, Felipe aura donc trouvé dans les Landes bien plus qu'un endroit où jouer. Sa maison est désormais à Dax, sa fille y est née, et le territoire qu'il avait découvert grâce au rugby est devenu celui où il a choisi de construire la suite.
9: Peu importe ce que je ferai dans le futur, les Landes, ils vont occuper une grosse partie de moi, et puis je vais traîner un bout des Landes partout où je serai par la suite.
0: Felipe Bercheri, son portrait signé Mathilde Goussebert. Et on continue avec encore un peu de sport à suivre. Un relais solidaire pendant 24 heures autour du lac de Crissus à Saint-Paul-et-Dax. C'est ce week-end, on va en parler ensemble juste après Gold. Bon début de journée avec Ici Gascogne Matin.

0: Ici Gascogne Matin et Gold à 8h48. La suite de votre musique, c'est avec Marine.
1: On va voir du mouvement pendant 24 heures ce week-end autour du lac de Christus à Saint-Paul-les-Dax, Thomas.
0: Oui, un relais solidaire est organisé, un relais solidaire en marchant ou en courant. C'est organisé pour des associations landaises. Les 24 heures solidaires du lac de Christus ce week-end, c'est la deuxième édition. Et avec nous, son organisateur, Jérôme Deligny, bonjour.
2: Oui, bonjour tout le monde.
0: Vous êtes le président de l'association La Traversée. Alors, ça représente d'abord quelle distance le tour du lac ?
2: Alors, un peu plus de 2 km, précisément, j'ai pas la vraie distance, mais entre 2 et 2,5 à peu près.
0: Ok, et donc on peut courir ou marcher, seul, en famille ou entre amis, mais il faut qu'il y ait au moins une personne sur le parcours. Alors comment être sûr justement qu'il y ait à chaque fois au minimum une personne sur le parcours, parce que ça va démarrer samedi à 14h, ça va se terminer donc dimanche à 14h, donc de nuit aussi, il faudra du monde. Comment être sûr de ça?
2: Eh bien, comment être sûr, ce serait bien, c'est le mieux, c'est qu'il y ait le maximum de personnes possible, effectivement. Mais comme vous l'avez résumé là, en fait, l'idée pour nous, c'est effectivement de créer un relais solidaire là de 24 heures, c'est-à-dire qu'effectivement, qu'il y ait au moins toujours une personne durant ces 24 heures en mouvement autour du lac. Voilà, donc comme vous l'avez résumé, en marchant ou en courant. Après, ça va être à nous, membres de l'association La Traversée, à surveiller tout ça.
0: Et peut-être parfois prendre le relais, quoi.
2: Effectivement. Et effectivement, prendre le relais. Alors l'an dernier, pour la première édition, on a eu cette chance de ne pas l'avoir fait. C'est qu'on a eu la chance d'avoir à chaque fois toujours quelqu'un durant ces 24 heures. Mmh. Et on compte également sur la participation et la solidarité des gens, mais pour qu'on n'ait pas à mettre le bleu de chauffe, effectivement.
0: C'est ça, donc on vient quand on veut et on doit faire au moins un tour.
2: Oui, ouais, un tour. Voilà. Après, les gens viennent effectivement aux horaires qu'ils veulent, entre samedi 14h et dimanche 14h. Il n'y a pas de aucune obligation. Ils marchent, ils courent, ils font comme ils veulent. Et également, pour pouvoir participer, il y a une dotation libre qui est effectivement, ça, comme vous l'avez aussi dit au départ, reversée à deux associations pour qui on défend les causes.
0: Ouais. Alors, quelles sont ces associations précisément pour lesquelles justement vous allez marcher ou courir?
2: Alors, la première s'appelle les Pétales de Jour. C'est un lien avec l'hôpital de l'Axe qui accompagne des enfants malades. C'est un peu pour, du mettre du baume au cœur et pouvoir les accompagner par rapport aux nécessités. Et la deuxième association s'appelle You and Move. C'est une association saint-pauloise créée donc par la famille du petit Yuan qui est né avec une maladie rare. Et effectivement, pour qui il y a des besoins financiers du fait de l'évolution de l'âge de l'enfant. Et là aussi, pour qui on souhaite défendre la cause.
0: Et pourquoi vous vouliez mettre en avant ces deux associations à travers ce relais que vous organisez?
2: On s'est dit, nous, entre membres du bureau de l'association La Traversée, c'est qu'on a une thématique. Là, cette année, on a décidé de partir sur les maladies avec les enfants. Et c'est le thème choisi pour défendre la cause de cette année. Voilà.
0: Donc, on peut marcher, on peut courir, et les personnes en situation de handicap peuvent également participer parce que des joëlettes seront à disposition. Alors, j'en reviens juste sur le fait de courir comme ça, effectivement, ou de marcher la nuit. Qu'est-ce qu'on verra, en fait? Parce qu'on va avancer de quelle manière?
2: Eh bien, des lumières. Okay. Alors, par contre, j'invite à chacun de venir avec sa frontale, évidemment, la nuit, ou alors avec une bonne pile, pourquoi pas, mais une bonne frontale, ça peut être bien quand même.
0: Donc voilà, il faut quand même au minimum venir équipé pour pouvoir, si on le souhaite, y participer en cours de nuit. Et donc les donations sont libres et donc reversées à ces deux associations landaises dont vous venez de nous parler, les 24 heures solidaires du lac de Christus à Saint-Paul-et-Dax. Donc c'est ce week-end, le départ samedi à 14h pour 24 heures donc, et on peut prendre le relais quand on veut. Quand on peut. En tout cas, bravo pour cette très belle initiative, Jérôme Deligny, président de l'association La Traversée.
2: C'est gentil. Ouais, c'est gentil. Merci beaucoup. Le soleil va être au rendez-vous, normalement.
0: En plus.
2: Et on compte vraiment sur la solidarité des gens, vraiment.
0: Eh ben, merci encore une fois. Bonne journée à vous. À bientôt.
2: Merci beaucoup. Au revoir.
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0: 8h52. Pourquoi quand on essaie de maigrir, on n'y arrive pas? Est-ce la faute à notre métabolisme? Eh bien, réponse du docteur Kierzek. Il arrive, il nous rejoint pour ses conseils santé. C'est juste après Marine. Belle journée avec Ici Gascogne Matin.

0: tricheur, tocard. Marine, à l'instant, en nouveauté sur votre radio ici, Gascogne. Attention au brouillard et à de la fumée. Ce mélange que l'on voit en ce moment à La Bouère, précisément à l'entrée de la commune, mélange en montant sur l'autoroute en direction de Bordeaux. Prudence à vous. 8h55, le docteur Kierzek est avec nous pour nous faire profiter de son expertise médicale. Docteur, beaucoup de nos auditeurs se plaignent de ne pas arriver à perdre du poids malgré leurs efforts et soupçonnent leur métabolisme d'être le principal responsable. Alors, info ou intox?
1: Bonjour à toutes et à tous. C'est effectivement un grand classique. Alors, la semaine dernière, je parlais de métaphore foot. Aujourd'hui, j'ai fait une métaphore justice. Il est placé en garde à vue, ce métabolisme, avec un réquisitoire qui est assez sévère. Vous mangez raisonnablement, vous faites des efforts, et pourtant, votre poids ne bouge pas. Monsieur le métabolisme, c'est de votre faute. Qu'avez-vous à déclarer? En fait, c'est plus compliqué que ça. C'est pas que le métabolisme qui est en accusation. Il y a différents métabolismes entre les individus. C'est lié à l'âge, c'est lié à la génétique, c'est lié à la masse musculaire aussi. Certaines personnes vont dépenser naturellement un peu plus d'énergie que d'autres, y compris lorsqu'elles sont au repos. On n'est pas tous égaux et nous ne partons pas tous avec le même moteur finalement. Certains organismes consomment comme un vieux radiateur électrique réglé sur la position 8 et d'autres ont manifestement obtenu le diagnostic énergétique d'un studio tout neuf. Pas une calorie ne sort sans présenter trois justificatifs. Mais un métabolisme plus lent ne condamne pas forcément à jamais perdre de poids. Il peut ralentir le processus, demander davantage de stratégie, mais à lui seul, c'est pas quelque chose qui est à perpétuité. En revanche, l'accusation dispose d'une pièce beaucoup plus sérieuse, c'est l'adaptation métabolique. Alors on parle de quoi? Lorsque nous perdons du poids, notre organisme peut interpréter cette baisse comme une menace. Il ne sait pas que nous essayons simplement de rentrer dans un pantalon qu'on vient d'acheter, on a été un peu optimiste, on veut perdre quelques kilos et lui, le corps, il croit que c'est la famine qui se prépare et donc il va convoquer une réunion de crise. Et qu'est-ce qu'il va faire? Il va réduire spontanément ses dépenses énergétiques au repos, augmenter la sensation de faim pour tenter de revenir au poids qu'il connaissait auparavant. Et on connaît bien, c'est ce fameux cercle vicieux et cet effet yo-yo.
0: Alors, si on ne peut pas changer son métabolisme de base, qu'est-ce qu'on peut vraiment faire ?
1: On ne peut pas changer complètement le moteur, mais on peut agir sur la consommation. Il y a trois leviers. Premier levier, c'est le renforcement musculaire. Un kilo de muscle, ça consomme davantage d'énergie au repos qu'un kilo de graisse. Donc, se muscler, même modérément, ça permet de soutenir le métabolisme. Deuxième levier, on conserve un apport suffisant en protéines. Pendant une perte de poids, elles permettent de mieux préserver la masse musculaire. Donc, l'objectif, c'est de perdre de la graisse, mais pas des protéines. Et troisième levier, souvent sous-estimé, c'est le mouvement quotidien. Marcher, prendre les escaliers, se lever. Il faut surtout éviter aussi les régimes trop restrictifs. Bref, il faut éviter à tout prix cet effet yo-yo et que l'organisme crie famine. Allez, d'ici là, portez-vous bien.
0: Merci beaucoup, docteur Kierzek. On profite de vos conseils santé ici tous les matins. Et toute l'équipe de Ici Gascogne Matin vous donne rendez-vous à la télé demain dès 6h30. Belle journée dans les Landes.
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0: Gagner au loto, ça peut changer quoi? Eh bien, on se pose la question ce matin entre 9h et 10h. Marion, si un jour vous gagnez au loto, vous faites quoi? À part en plein d'essence?
7: Je vous le dis pas. Déjà, je vous le dis pas.
0: Ah, c'est vrai?
7: Oui, que j'ai gagné.
0: Ça veut dire que vous avez peut-être déjà gagné?
7: Ouais, ça se trouve, je suis multimillionnaire
0: et on le sait même pas.
7: Ouais, exactement.
0: Non, mais sans blague, vous feriez ça?
7: Ouais.
0: Donc c'est ce que vous faites, c'est ça?
7: Ouais, exactement.
0: Okay. Bon, venez nous rejoindre au 05 58 46 50 50 pour nous dire ce que ça peut changer, le fait de remporter. Mais alors quand je dis gagner au loto, c'est remporter une belle somme d'argent. Pas
7: gagner 2 euros, quoi.

0: 10 balles, quoi. C'est, voilà. Et peut-être d'ailleurs, vous avez eu l'occasion un jour, peut-être, de remporter le gros lot. Et ben, peut-être votre témoignage, de manière, allez, anonyme. On sait jamais. 05 58 46 50 50. Ici, c'est vous jusqu'à 10 heures.
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0: Ici, Gascogne. Première sur l'actu locale dans les Landes. Il est 9h. Et l'actu avec vous, Marion Dambélari-Bagé.
2: Plus de 2,40€ le litre de gasoil en moyenne, autour de 2,20€ pour le samplon 95-10. Le prix des carburants continue de flamber et forcément, ça pèse lourd dans le budget des familles. On rogne sur les déplacements non indispensables, on rogne sur les loisirs, mais pas facile quand on a des enfants qui font du sport et qu'il faut emmener le week-end à leur compétition ou à leur match, parfois à l'autre bout du département. Les déplacements, c'est devenu un vrai sujet de préoccupation dans les clubs. Joris Chamberger.
3: À l'entraînement du Sporting Saint-Pierre-du-Mont, on se prépare à une saison qui pourrait coûter cher. La saison dernière, déjà, certains parents ne pouvaient plus se permettre d'emmener leurs enfants au match à l'extérieur, selon Olivier Duchesne, le responsable technique du club.
4: Des fois, on se retrouve même avec des enfants du coup qui ne peuvent pas venir participer puisque leurs parents font des choix aussi économiques et budgétaires au niveau familial.
3: Impensable pour Jérôme, dont le fils est en U13. Lui, il a fait du sport une priorité pour son enfant.
5: C'est parce que c'est aussi la passion du sport, la passion de suivre nos enfants, d'être présent, Oui, on fait cet effort-là.
3: Pour Yannick, c'est quand même plus nuancé. Pour le moment, le coût des trajets, ça reste gérable. Mais jusqu'à quand?
6: On s'arrange comme on peut, mais ça va devenir un sujet, oui, d'ici quelques temps.
3: Pour Mélanie, la solution, elle est toute trouvée.
7: Je vais plus opter cette année, en tout cas, pour du covoiturage, si possible.
3: Mais bon, scénario classique dans les clubs de sport. Il y a toujours un parent qui fait le taxi pour les autres. Et la saison dernière, c'était elle.
7: L'année dernière, je l'emmenais à tous ces matchs. Donc si ça peut être, on va dire, une fois sur deux ou une fois sur trois, ça serait pas mal, quoi.
3: Pour limiter les déplacements, une autre solution pourrait être les plateaux des événements où on joue plusieurs matchs d'un coup au même endroit. Une solution déjà mise en place pour les U11 dans les Landes.
2: C'est dans ce contexte que Sébastien Lecornu tient aujourd'hui deux réunions de crise avec ses ministres à Matignon. Ce matin, le Premier ministre va se pencher sur les approvisionnements en pétrole et en gaz. Puis cet après-midi, sur les aides aux Français à court et à moyen terme. Il y aura très vraisemblablement des aides supplémentaires à partir du 1er octobre, mais pas de baisse de taxes généralisées, a assuré ce matin Roland Lescure, le ministre de l'Économie. Emmanuel Macron, lui, s'envole pour New York aujourd'hui afin de participer à l'Assemblée générale de l'ONU. New York, où il rencontrera aussi Donald Trump, fait savoir ce matin la Maison Blanche, le chef de l'État qui par ailleurs sera interviewé jeudi à 20h dans les JT de TF1 et de France 2. C'est ce qu'ont annoncé hier soir les deux chaînes concernées, alors que le président de la République multiplie en ce moment les alertes sur les tensions géopolitiques, qu'il s'agisse de la Russie ou bien du Moyen-Orient. Il dénonce un véritable permis de tuer. Plusieurs organisations appelaient hier à la mobilisation partout en France contre la proposition de loi qui vise à instaurer une présomption de légitime défense pour les forces de l'ordre. À Dax, une trentaine de militants de la France insoumise se sont ainsi réunis hier midi dans le parc des Arènes. Les manifestants ont notamment déployé une banderole sur le taureau d'acier à l'entrée du parc Théodore Denis. Au total, plusieurs dizaines de milliers de personnes ont défilé hier à Paris, Marseille, Lyon ou encore Toulouse.
0: Et à la fin, c'est encore Basketland qui gagne.
2: Après le championnat, après la coupe, les Landaises ont accroché hier un nouveau titre à leur tableau en remportant le match des championnes. Victoire 66-53 contre Bourges sur le parquet de Roland-Garros. Une belle façon de lancer la saison, reconnaît le coach Olivier Constant.
8: Oui, c'est bien de commencer par un titre, c'est bien de commencer par une victoire, surtout pour nous. C'est bien parce que on joue une équipe de Bourges. Bourges, c'est toujours une référence du championnat. Et nous, finalement, on avait des joueuses qui rentraient aussi de la Coupe du Monde récemment. Donc, on n'avait pas beaucoup de repères avec l'équipe au complet. Donc, c'était pour nous aussi l'occasion de voir ça et de mieux se situer, de se dire, bon, bah, on peut prendre un petit peu de confiance avec ça, quoi. C'est rassurant un petit peu pour nous de dire qu'on peut faire des choses avec le peu de vécu commun qu'on a avec toute l'équipe. Après, maintenant, ça reste toujours un match du mois de septembre. On voit aussi les pistes de travail et tous nos chantiers qui nous restent à faire. Mais comme toutes les équipes à cette période-là. Hein. Mais ouais, c'était bien pour nous.
2: Les Landaises qui peuvent donc aborder en confiance le championnat de Ligue féminine pour la première journée. Basketland se déplacera à Angers dimanche prochain. En rugby, on jouait ce week-end la troisième journée de National 2 et carton plein pour nos deux clubs landais engagés dans cette compétition. Tyros a battu hier Valence d'Agen 55-18. La veille, Peyrorade l'avait emporté face à Lassène-sur-Mer 36-5. Au classement, Tyros est troisième, Peyrorade 8e. Et puis c'est sa première médaille mondiale chez les grands. À seulement 19 ans, Paul Sexas décroche le bronze. bronze sur le contre-la-montre au championnat du monde de cyclisme sur route à Montréal, au Québec, 2 ans après avoir décroché ce même titre chez les juniors. Paul Sexas qui visera une autre médaille dimanche prochain sur l'épreuve reine de la course en ligne.
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2: La météo, Thomas.
0: Avec de belles éclaircies ce matin, du soleil légèrement voilé pour cet après-midi, les températures, les maximales, il est prévu par exemple sur Morsinx-la-Nouvelle 30 degrés, à Jetmont 29, Tarnos 25, Mont-de-Marsan 31 degrés. Demain, qu'est-ce qui nous attend ? Météo France nous indique un ciel bleu tout au long de la journée, donc du matin au soir, avec des températures qui commence à être fraîche, donc le matin on commence déjà à s'y habituer, 9 à 13 degrés l'après-midi, toujours des températures élevées pour la saison, 26 à 31 mercredi, encore une fois un ciel bleu du matin jusqu'au soir et un thermomètre qui ne va pas bouger, les maximales comprises entre 26 et 31 degrés à nouveau. Marion Dambier-Larivagé, passez une bonne journée.
2: Bonne journée, à demain.
0: Et les prochaines infos ici, c'est à 10h.
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0: On va parler du loto, gagner au loto, ça peut changer quoi ? Je vous pose la question hein, ce matin parce que c'est le dernier tirage hein, pour le loto du patrimoine ce lundi soir. Son modèle repose sur des tickets à gratter vendus à 15 euros, offrant jusqu'à 1 500 000 euros de gains sur lesquels l'État renonce à sa taxe hein, pour reverser directement 1,86 euros par ticket à la Fondation du patrimoine. Alors le loto, que ce soit le loto du patrimoine, le loto tout court, l'euro million, est-ce que vous jouez régulièrement ou rarement? Est-ce que ça vous est déjà arrivé de remporter une belle somme, une somme importante? Alors les Français sont en moyenne 5 millions à jouer hein, lors de chaque tirage et d'après la FDJ, la probabilité de remporter le jackpot du loto français est d'environ 1 sur plus de 19 millions. Vous avez déjà gagné? Ben venez nous raconter 05 58 46 50 50, même si c'est une petite somme. Donc le loto qui a été créé en 1975, qui est lancé au printemps 1976. À l'époque, ce nouveau jeu de tirage se veut complémentaire de la loterie nationale, créée en 1933 pour venir en aide aux anciens combattants de la Première Guerre mondiale. Et depuis sa création, le loto a permis à plus de 700 personnes de devenir millionnaires. Le record historique de gains a été atteint le 4 décembre 2021, lorsqu'un joueur d'Ille-et-Vilaine a remporté un jackpot de 30 millions d'euros. Vous imaginez, 30 millions d'euros. Alors là, je vais vous faire écouter un témoignage très rare. En 2005, une habitante de Dordogne a remporté, quant à elle, 2,5 millions d'euros. Plus de 20 ans après, elle a accepté de raconter ce moment qui a changé sa vie à Margoumenos de Issy Périgord. Alors, souhaitant garder l'anonymat, nous avons transformé la voix de cette grande gagnante.
11: En fait, on n'avait pas pour habitude de jouer du tout. Donc, on ne savait même pas quel était le jour du tirage. On ne savait même pas du tout que c'était un super loto. On ne savait rien du tout. Mon mari, je ne lui avais pas dit qu'on avait joué parce qu'on ne jouait jamais. Et je ne voulais pas qu'il ait un accident sur la route. Donc, je ne voulais pas lui dire ça avant qu'il arrive. Je voulais être devant lui, en fait. Je lui ai dit, ben voilà, j'ai fait un loto aujourd'hui. On a gagné. Oui, bon, on a gagné combien ? Et puis, ben, j'en sais rien. Mais je pense qu'on a gagné une belle somme. Premier sentiment, c'est on se posera moins de questions pour les factures. Peut-être quelques rêves, surtout mettre les enfants à l'abri. C'était voilà une autre perspective de l'avenir, en fait.
0: Une autre perspective de l'avenir, le témoignage d'une gagnante au loto. Hein. Grâce à cette somme, le couple a pu réaliser quelques rêves, comme l'achat d'une maison de famille qui avait appartenu aux grands-parents de la gagnante. Alors, gagner au loto, au final, ça peut changer quoi ? On attend votre histoire, votre retour d'expérience, ou alors vos rêves que vous partagez avec nous ce matin au 05 58 46 50 50. Jusqu'à 10h, ici c'est vous.
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0: Ces idées-là, c'est Louis Bertignac et les visiteurs.

0: Ces idées-là, Louis Bertignac et les visiteurs. Soprano, sa nouvelle chanson, DJ, Jeannette, Porquet et Basse, Natacha Saint-Pierre en duo avec Pascal Obispo. Bah, c'est ce qui nous attend pour la musique dans les prochaines minutes. Belle matinée avec nous.
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0: Et ici, c'est vous qui allez peut-être nous faire rêver grâce au loto. Gagner au loto, ça peut changer quoi? Ça vous est déjà arrivé de remporter une belle somme? Vous en rêvez? Ben, venez partager tout ça avec nous au 05 58 46 50 50. Bonjour Christophe.
3: Et bonjour la radio Ici Gascogne.
0: Bonjour Christophe, vous êtes à Moliètes. Alors d'abord, est-ce que vous jouez souvent?
3: Je joue régulièrement, de temps en temps, une petite somme.
0: D'accord. Alors, oui. Vous jouez régulièrement, ça veut dire quoi? Chaque semaine? Une fois par mois?
3: Ouais, voilà, chaque semaine, une grille.
0: Bon, donc voilà. Une régularité pour vous, Christophe. Alors, j'ai une statistique. Au loto, parmi les 49 numéros qui sont proposés, le 7, c'est celui qui est le plus souvent choisi par les joueurs. Donc, c'est une statistique. Et 43% des Français déclarent utiliser des numéros ayant une signification personnelle. Par exemple, une date d'anniversaire, une date importante, un chiffre porte-bonheur. Quand vous jouez, vous avez quoi comme numéro fétiche?
3: Département.
0: Ah, le 40
3: enfin... le 40, et puis comme je suis dans le 44, donc voilà.
0: Et alors, est-ce qu'ils sortent ces numéros?
3: Non, pas souvent.
0: Bon, donc ils sortent pas souvent, ça veut dire quoi? Mais vous insistez quand même? Ou alors vous dites, bon allez, stop, j'arrête avec le 40 et le 44, je passe à autre chose?
3: Non, je continue.
0: Vous continuez.
3: Voilà.
0: Ouais.
3: Voilà.
0: Est-ce que vous avez déjà remporté quelque chose?
3: Non, que des petites sommes, vraiment petites sommes.
0: Des petites sommes de combien, par exemple?
3: Bon, ça rembourse les 1 ou 2 grilles, quoi, 10 euros, 5 euros.
0: Ok. Donc, c'est un maximum, quoi, c'est ça. Jamais au-delà. Alors, je vais vous faire écouter une autre personne, Christophe, Juliette, parce que pour elle, eh ben, c'est pas facile de gagner non plus.
4: J'ai déjà joué, mais c'est hyper dur de gagner quand même, je trouve. Donc, le ratio, il est pas assez bon pour moi.
5: Est-ce que vous êtes déjà projeté? Vous êtes dit, tiens, je joue, il y a 13 millions à gagner, qu'est-ce que j'en ferai?
4: Ah oui, bah oui, bien sûr. Je pense que j'achète des biens immobiliers surtout. Je donne un peu à mes parents, je rachète ma... Ouais, j'investis. Voilà,
5: vous m'avez quand même dit, j'achète des appartements avant de donner à mes parents.
4: Oui, bah oui, quand même, parce que bon, voilà, chacun ses priorités.
5: Vous êtes très famille.
4: Oui, en vrai, oui. Mais d'abord, les biens immobiliers, voilà.
0: Donc on entend Juliette, vous, Christophe, à Moliètes. Si vous gagnez, vous faites quoi? On parle vraiment de jackpot.
3: Ouais, déjà me faire profiter un peu la famille et puis les amis. Et puis c'est vrai qu'on se projette tout le temps dans des choses qu'on pourrait faire. Et l'autre jour, je me suis dit, bah, pourquoi pas acheter un gros immeuble sur Moliètes, enfin immeuble où... Et puis les mettre en location à bas prix pour les jeunes qui travaillent l'été, ceux qui cherchent à l'année des logements, c'est très difficile. Donc je me dis, ouais, pourquoi pas faire ça? Et puis ça permettrait au moins de faire plaisir à des gens qu'on connaît pas en plus. Donc
0: en fait, vous derrière, vous vous dites, de cette façon-là, je peux être, pour la société, utile.
3: Voilà.
0: Ouais.
3: Voilà. Parce que sur des sommes tellement énormes, on est tellement dépassé, je pense que, ouais, faut savoir donner à un moment sur des personnes qu'on a vraiment besoin.
0: Et donc pour vous, c'est un rêve de gagner? Vous courez derrière ou pas forcément?
3: Non, je m'attends pas à gagner tous les jours. D'ailleurs, il y a des fois où je vérifie pas mes numéros. Enfin, je suis pas obnubilé par le loto, quoi. Je pense que vaut mieux continuer à travailler quand on peut. Faut pas trop compter dessus.
0: Ça peut être donc effectivement une grosse cerise sur le gâteau dans ce cas-là. Et donc aujourd'hui, c'est le loto du patrimoine. On aura l'occasion d'y revenir. On en parlera aussi avant 10h avec Stéphane Bern. Alors, je rappelle que jouer comporte des risques, endettement, isolement, dépendance. Pour être aidé, vous appelez le 09 74 75 13 13. Appel non surtaxé. En tout cas, merci d'avoir été avec nous pour témoigner ce matin, Christophe, depuis Moliètes-Sémain.
3: Merci beaucoup.
0: Et bonne journée. Et on croise les doigts pour le 40 et le 44 la prochaine fois.
3: Tout à fait. Merci
0: en tout cas,
3: beaucoup.
0: Quand ça m'arrivera aussi de remplir les grilles, j'aurai une pensée pour vous. Et d'ailleurs, on a un point commun.
3: Merci.
0: On a un point commun parce que quand je joue au loto, je vous le dis aussi, je mets souvent le 40 aussi. et le constat est le même que pour vous. Ça passe pas. Allez, bonne journée, Christophe. À bientôt. Au revoir. 05 58 46 50 50 pour nous joindre et nous dire effectivement ce que ça peut changer de gagner au loto. Soprano, c'est tout de suite votre musique sur votre radio. Ici Gascogne, en nouveauté, c'est DJ.

0: Ici Gascogne, soprano, DJ, sa nouvelle chanson, son nouveau tube. Ici Gascogne, c'est vous, tous les matins entre 9h et 10h. On parle du loto, à l'occasion du loto du patrimoine, hein, tirage ce soir, pour donc le patrimoine. Et d'après la FDJ, la probabilité de remporter le jackpot au loto, hein, au loto français, c'est d'environ une chance sur plus de 19 millions. Alors, est-ce que vous avez déjà gagné une somme importante? Vous aimez jouer, ça peut changer quoi finalement dans la vie de remporter un gros lot? Est-ce que ça peut vous changer complètement, vous-même, votre identité, votre façon de voir les choses, changer votre entourage ou pas du tout? Eh bien, venez nous raconter ça au 05 58 46 50 51.
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0: C'est vous, hein, pour nous parler du loto et le fait de gagner au loto. Qu'est-ce que ça peut changer pour vous? 05 58 46 50 50, nous en parlons ce matin jusqu'à 10h. Bonjour Adeline.
13: Bonjour Thomas.
0: Adeline Gamard-les-Bains.
13: Oui, bon. Tout à fait, Gamard-les-Bains, ça
0: Adeline.
13: Va pas changer Thomas.
0: Voilà, Adeline, alors d'abord première question, est-ce que vous jouez souvent, oui ou non?
13: Alors souvent non, c'est souvent mon inspiration.
0: Inspiration.
13: Non, ça dépend, des fois j'ai envie, des fois j'ai pas, ça dépend.
0: D'accord.
13: Ça dépend des jours, des fois je le sens, des fois je le sens pas. Et je suis bien conseillée aussi par ma buraliste qui me dit, bah, des fois t'as plus de chances de gagner au loto national qu'à l'Euromillion parce qu'il y a forcément beaucoup plus de monde qui joue. Mmh. Donc la probabilité de gagner est plus importante au loto national. Donc bon, c'est pas pour ça que j'ai gagné au loto.
0: D'accord,
13: Thomas.
0: Vous n'avez pas encore gagné. Mais est-ce que, enfin, pas gagné de grosses sommes, de millions, mais est-ce que ça vous est déjà arrivé de remporter une sacrée somme malgré tout, quoi?
13: Non.
0: Jamais, pas encore.
13: Non.
0: Bon, imaginons,
13: non, des petites sommes,
0: vous remportez 10 millions, 20 millions, 30 millions, 130 millions, j'en sais rien, vous faites quoi direct?
13: Alors déjà, je m'assois, je respire pour réaliser ce qui m'arrive.
0: Ouais.
13: Ah bah oui, déjà parce que voilà, déjà on se pose parce que je pense que je suis pas quelqu'un de cardiaque, Thomas, mais je pense que là du jour au lendemain, on se retrouve quand même avec cette somme d'argent. Je pense qu'on est je pense qu'il y a toutes les émotions qui s'installent, l'euphorie, là peut-être la panique aussi, tout. Bah je sais pas. Le jour où j'aurai 130 millions sur le compte, je vous expliquerai un petit peu dans quel état je suis. Sachant qu'avec cette somme-là, forcément, moi je sais exactement, ben moi je vais jouer là tout de suite, je vais vous dire oui, je sais ce que je vais en faire. Je ne sais pas si c'est la suite un petit peu de ce que vous attendez de moi, de dire ce que je souhaite en faire, ben déjà solder.

0: ben, solder mes crédits déjà, mettre mes enfants, ma famille à l'abri du besoin, voilà déjà. Pas forcément leur donnant 4 millions tout de suite, mais peut-être parce que je pense qu'il y en a une qui arrêtera les études et qui va me dire, maman, maintenant c'est bon, je sais plus besoin de travailler.
1: Alors que j'imagine que vous vous dites, continue dans tes études. Alors, est-ce que si vous gagnez le jackpot, vous ne venez pas travailler le lendemain? Alors, c'est vrai que ça, c'est le genre de choses que on peut entendre au travail. Alors, on va poser la question, Adeline, à Isabelle Césari. Elle est responsable des relations grand gagnant à la FDJ. Et on lui pose cette question. Est-ce que les gagnants continuent d'aller travailler le lendemain de leur victoire comme si de rien n'était? Eh ben, elle nuance justement cette idée reçue. Écoutez-la.
2: C'est assez rare, en fait. C'est vrai que c'est très souvent ce qui est imaginé, mais encore une fois, entre ce qu'on imagine et ce qu'on fait réellement, quelquefois, il y a un fossé. Donc, ça arrive, évidemment, en fonction notamment de la pénibilité du travail ou de l'âge que l'on a. Hein. Ça peut arriver qu'on donne sa démission assez rapidement. Mais c'est pas le plus fréquent, loin de là. Souvent, soit on poursuit une activité, soit on en change pour quelque chose de peut-être moins rémunérateur, mais qui est plus un métier un peu passion. Donc, il y a plusieurs cas de figure, mais en tout cas, on ne donne pas systématiquement sa démission. Non, par contre, lorsqu'on va au travail, en ayant gagné, de l'aveu de nos gagnants, il paraît que c'est assez fantastique parce que on se sent quand même beaucoup plus libre, beaucoup plus créatif, beaucoup plus serein.
1: Et vous, Adeline, si jamais vous pouviez remporter des millions et des millions, vous iriez encore travailler ou pas?
0: Oui, mais alors moi je rejoins Isabelle, comme on dit, il y a peut-être un fossé par rapport à ce qu'on imagine et ce qu'on ferait. Eh bien, moi je veux vous dire oui, mais parfois on a, comme tout le monde, on a un petit peu le poids sur l'estomac, déjà cette légèreté, plus de stress. Et arriver avec l'envie de dire, alors sans être, se sentir plus léger, se sentir plus libre dans ses paroles, dans ses actes, dans tout. Voilà. Ça, je dis pas que l'argent peut tout permettre. C'est pas ça, Thomas. Mais réagir différemment par rapport aux situations.
1: En tout cas, vous continueriez à travailler.
0: Oui, je continuerai à travailler. Alors, je ne sais pas si je me lèverai à 5h30 comme je le fais tous les matins pour aller à Anglette.
1: Ouais.
0: Mais je serai déjà, moi, il y a un mot, moi, c'est ce qui me pénalise aujourd'hui, c'est le lâcher prise, la prise de recul. Hein. Mmh. Donc, je pense ne plus avoir ne plus se poser de questions. Ben, tu sais que, ben, voilà, t'as plus cette, la pression de l'argent. Et ben, c'est sûr que là, je vais vous dire que je serai, je serai mieux dans ma peau et plus zen.
1: Ok, plus légère. Donc, je vous souhaite plusieurs millions pour vous acheter une résidence secondaire en Anglette, tout en restant chez nous dans les Landes à Gamarde. Adeline, merci beaucoup.
0: Je n'achèterai pas sur Anglette, mais bon. C'est gentil à vous, Thomas. Ouais. Je vous tiendrai au courant. Dès que je gagne...
1: Et vous m'invitez. On fera un petit apéro. Merci Adeline et bonne journée.
0: Bonne journée, Thomas.
1: Allez, au revoir. 05 58 46 50 50. Gagnez l'auto, ça peut changer quoi pour vous? Allez, 05 58 46 50 50. Ici Gascogne, c'est vous. Ici Gascogne, c'est aussi Jeannette maintenant pour le Quai des Basses.

0: Ici Gasconi et Jeannette pour qui était basse. Merci de rester avec nous. D'ici quelques minutes, on va passer sur le littoral landais. La météo en direct du littoral depuis le sémaphore de Messanges. D'abord, on vous donne la parole ici.
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0: Ce matin, on se met un petit peu à rêver. Gagner au loto, ça peut changer quoi pour vous? On en parle parce qu'aujourd'hui, c'est le tirage du loto du patrimoine. On entendra d'ailleurs dans les prochaines minutes avant 10h Stéphane Bern. Et donc ce matin, je vous pose la question, est-ce que vous avez l'occasion déjà de remporter une belle somme d'argent? Peut-être le jackpot? Ou alors qu'est-ce que vous feriez si vous aviez l'occasion de remporter le gros lot? 05 58 46 50 50. Didier est avec nous à la Bouyère. Bonjour Didier.
3: Bonjour à toute l'équipe.
0: Bon alors, millionnaire Didier ou pas?
3: Pas encore, mais ça devrait pas tarder.
0: Bon, on croise les doigts. Donc ça veut dire quoi? Que vous jouez régulièrement ou seulement quand il y a un jackpot énorme?
3: Quand il y a le jackpot, alors tout le monde me dit « Ouais, mais qu'est-ce que tu ferais de 250 millions d'euros ?» Ben, je dis « Écoute, tu trouves 250 personnes, tu donnes 1 million à chacun et t'as plus rien. » Voilà, il y a ça, cette possibilité.
0: C'est vrai. Faut vraiment être sûr de trouver les bonnes 250 personnes, en fait.
3: Ah ouais, parce que là, vous avez des amis qui arrivent de tous les côtés, je pense.
0: Donc, et honnêtement, c'est ce que vous feriez, Didier. Vous gagnez, on prend sur cet exemple-là, hein, 250 millions. Vous avez 250 millions d'euros sur votre compte, et là, vous trouvez 250 personnes à qui vous donnez 1 million chacun, c'est ça?
3: Oui, mais là, c'est la première possibilité.
0: Alors,
3: la
0: juste une chose, parce que le calcul, je me dis, il vous reste plus rien.
3: Mais voilà, très bien, vous avez compris que plus personne ne vous embête. Et là, vous allez trouver les personnes à qui vous avez donné l'argent. Et là, vous avez plus d'amis, ils ne vous connaissent plus, ça c'est sûr. Hein.
0: Voilà, c'est sûr.
3: Non, mais le truc qu'il y a, c'est que si je gagne 250 millions d'euros, soyons fous, tant qu'à faire, je ferai des dons à la famille, je ferai des dons aux amis, je donnerai aux associations.
0: Vous donneriez aux associations, c'est ça? Ah, on a perdu Didier à la Bouyère. J'espère qu'on va pouvoir le retrouver dans un instant. Alors si vous aussi vous voulez partager avec nous cette possibilité de remporter le gros lot au loto, alors à l'euro million, au loto du patrimoine, et ben venez nous en parler, hein, toujours au 05 58 46 50 50. Didier de retour avec nous.
3: Oui, on a été coupé.
0: Oui, donc voilà, vous disiez vous donneriez à la famille, aux amis, à des associations, vous feriez quoi d'autre?
3: Ouais. Et puis en donner aux standardistes pour qu'elles puissent aller faire des petites courses pour les soldes aux standardistes d'ici Gascogne.
0: Ah, c'est sympa.
3: Et je vous paierai à tous un bon petit repas.
0: Oh, merci, c'est sympa de penser à nous.
3: Oui, c'est ce qu'il faut faire. Il faut donner aux personnes que vous appréciez. Et puis, je le donnerai aussi à Dargelos, la Canadéria, qui a fait un très beau spectacle hier à la Bouyère, parce que c'est les fêtes en ce moment. Et ils ont fait un très très beau spectacle. Je pense qu'ils ont été appréciés. Mmh. Et j'ai eu les retours. Ils ont été vraiment appréciés. Et puis après, Thomas, qu'est-ce qu'on peut faire d'autre? Je ne sais pas. Et donner du plaisir aux gens que vous aimez, puis voilà, quoi.
0: En tout cas, vous avez, vous, Didier, le sens du partage. C'est ce qu'on a bien entendu à travers votre témoignage. Ben, merci beaucoup, Didier. On croise les doigts et vous m'appelez quand vous touchez les 250 millions. Je veux bien faire partie de la liste des 250, hein.
3: Ah oui, d'accord. Mais là, je vais aller manger mes tripes à la Bouyère encore, là, parce que c'est la foire. Ouais. Je vais manger des tripes.
0: Eh ben, bon app.
3: Allez, bon app, à plus, à la prochaine.
0: Merci Didier. Allez, 05 58 46 50 50 pour nous joindre. Vous feriez quoi si vous remportiez une somme importante au loto, ou alors même vous avez déjà remporté une somme importante? Venez nous en parler. Et on arrive sur le littoral landais. Nous sommes au sémaphore de Messanges. Les observations météo, Benjamin est là. Bonjour Benjamin.
4: Bonjour à tous.
0: Ciel comment en ce moment?
4: Toujours dégagé actuellement, sous le soleil.
0: D'accord, soleil, hein, ciel dégagé, le vent qui souffle à combien?
4: On a un vent d'est pour moins de 10 km/h.
0: D'accord, avec tout ça, un océan calme?
4: Oui, un peu agité, on va dire, et côté plage actuellement, un peu comme tout à l'heure, on a des vagues qui oscillent entre 1 mètre, 1 mètre 40.
0: Ok, les horaires de marée pour aujourd'hui, les coefficients?
4: Oui, alors du coup, l'océan était bas ce matin à 7h33 pour un coefficient de 24. Pleine mer, 13h57. La basse mer ce soir est à 20h23 pour un coefficient de 29. Et le soleil se couchera à 20h04.
0: Ok, ben merci pour toutes ces précisions, les observations.
4: Également.
0: Sémaphore de Messanges, Benjamin, bonne journée à vous.
4: Merci, au revoir.
0: Au revoir.
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0: et vos chansons préférées. Hein. Toute la journée, c'est ici avec le duo Natacha Saint-Pierre et Pascal Obispo, Mourir demain.

0: Natacha Saint-Pierre et Pascal Obispo, Mourir demain. Merci d'être avec nous. Ici, c'est vous. Jusqu'à 10h, c'est votre émission.
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0: Remporter le gros lot au loto, beaucoup en rêvent et nous en parlons ce matin. Ce soir, c'est le loto du patrimoine. Et remporter le jackpot, on en parle. Mais à partir de quel moment, à partir de quel montant précisément, un joueur passe-t-il la porte du service des grands gagnants de la FDJ? Écoutez la réponse d'Isabelle Césari, elle est la responsable des relations grands gagnants à la FDJ.
3: Alors à partir d'un million d'euros, nous recevons les gagnants, donc ça représente environ 200 personnes chaque année, qui viennent donc au siège de FDJ United à Boulogne-Billancourt pour qu'on puisse avoir le plaisir de leur remettre leurs gains.
0: Et est-ce que cet argent transforme radicalement les gens, ou est-ce qu'au final on reste la même personne avec juste plus de zéros sur son compte en banque? Écoutez Isabelle Césari.
3: Globalement, on reste la même personne, fidèle à ses valeurs. Moi, c'est vraiment ce que j'observe. Après, il y a des choses qui changent. Ça dépend aussi du montant qu'on remporte. Ça dépend de l'âge qu'on a aussi quand on remporte ce montant. Mais la plupart de nos gagnants restent vraiment fidèles à leurs valeurs. Certains, d'ailleurs, continuent à aller dans des lieux de vacances qu'ils fréquentaient, quelquefois un peu sommaires, mais parce qu'il y a une ambiance qui leur tient à cœur. Alors évidemment, dans l'année, ils s'octroient des petits voyages dans des conditions plutôt très confortables. Donc c'est sûr que ça change un peu le quotidien, mais les valeurs, ce qu'on est fondamentalement, ça ne change pas.
0: Et la FDJ accompagne les grands gagnants sur une durée de 5 ans. Concrètement, comment se déroulent les ateliers pour apprendre à gérer cette nouvelle fortune et éviter les pièges?
3: On est une des rares loteries au monde à avoir un dispositif comme celui-ci, qui est très ancien et qui est très complet, puisqu'on propose des rendez-vous, une quinzaine par an à nos gagnants, qui ont lieu donc partout en France. Et donc l'objectif, c'est de couvrir des thématiques assez diverses qui vont de la gestion patrimoniale à l'accompagnement du changement, à la sensibilisation justement sur la protection de l'environnement. On a vraiment beaucoup de sujets qui sont abordés et qui permettent de donner des clés, de l'information, déjà l'information la plus neutre possible. La grande force et la grande richesse de ces rendez-vous, c'est de leur permettre de partager leur expérience avec des gagnants qui ont gagné quelquefois il y a de nombreuses années, qui viennent faire part de leur expérience aux petits nouveaux.
0: Isabelle Césari, responsable des relations grands gagnants à la FDJ. On parle loto ce matin et particulièrement là dans les prochaines minutes du loto du patrimoine, parce que le tirage c'est ce soir et vous entendrez Stéphane Bern justement nous en parler du patrimoine en France. C'est juste après Louis Chédid et Ainsi soit-il. Merci de rester avec nous, c'est Ici Gascogne.

0: Louis Chédid, ainsi soit-il. Merci d'être avec nous ici. Gascogne, c'est vous tous les matins entre 9h et 10h et on parle ensemble du loto parce que ce soir c'est le loto du patrimoine. Et selon le ministère de la Culture, plus de 1080 sites ont été aidés pour des travaux de restauration depuis 2018, lancement du loto du patrimoine. Plus de 380 millions d'euros ont été mobilisés en tout pour financer tous ces chantiers. Stéphane Bern a été en charge de la mission patrimoine en 2017, ce qui a donné naissance au loto du patrimoine donc en 2018. Stéphane Bern fait le point sur la situation du patrimoine en France.
1: Il y a 342 000 monuments en France, 46 000 sont classés, donc protégés, dont 20% en mauvais état. Mais il y a surtout près de 300 000 monuments non protégés, dont certains sont en très mauvais état et qui ne bénéficient pas de manne financière de l'État, puisqu'ils ne sont pas protégés. Il y a un problème de moyens, il y a aussi un problème de dotation des collectivités locales. Quand on coupe les subventions aux maires pour les petites communes, il y a d'autres priorités. C'est la raison pour laquelle ma mission a vu le jour. C'est pour non pas nous substituer à l'État, mais faire tout ce qu'on pouvait pour sauver le patrimoine, surtout le patrimoine non protégé, pour lequel l'État ne peut absolument pas aider.
0: Et on parle aussi en ce moment d'un impôt qui aiderait à la sauvegarde du patrimoine. Alors, bonne ou mauvaise idée, selon Stéphane Bern, voici sa réponse.
1: Je suis absolument contre un nouvel impôt, contre un impôt patrimoine. Je trouve ça ridicule. Si vous voulez faire détester le patrimoine aux gens, créez un impôt. Non, il y a d'autres solutions. On peut augmenter, par exemple, prendre un euro sur les nuitées d'hôtel, puisque les gens se déplacent pour visiter le patrimoine localement. Mais il y a une autre solution. Écoutez, le loto du patrimoine, c'est une contribution volontaire. C'est une façon d'aider le patrimoine. C'est volontaire, ça permet de gagner de l'argent aussi parce que c'est un jeu très attractif. En tout cas, je suis contre le fait de créer un impôt patrimoine.
0: Et depuis son lancement en 2018, quel bilan Stéphane Bern peut-il faire du loto du patrimoine ? Écoutez,
1: 1200 sites qui sont sauvés, pour 7000 qui sont en mauvais état et qui demandent notre aide. Mais pour autant, avec mes petits bras et le soutien des Français, on a récolté 380 millions d'euros. Et on a quand même sauvé 1200 sites, donc c'est pas mal, je dois dire, c'est mieux que rien. Mais il y a encore beaucoup à faire et je vais continuer. En tout cas, le loto du patrimoine est amené à continuer pour les années qui viennent, oui.
0: Et le loto du patrimoine, c'est ce soir. Alors je rappelle, un jouet comporte des risques, endettement, isolement, dépendance. Pour être aidé, appelez le 09 74 75 13 13, appel non surtaxé.
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0: Nous parlons du loto ce matin. Gagner au loto, ça peut changer quoi dans votre vie? On a entendu le témoignage de Christophe à Moliette, lui qui joue de temps en temps. Bon, il n'a pas remporté de grandes sommes, hein, simplement juste le remboursement de ses grilles. Mais s'il pouvait gagner, eh bien, il en ferait profiter sa famille, ses amis. Il nous a même expliqué qu'il aurait un beau projet, celui de racheter un immeuble justement dans sa commune, donc partir dans l'immobilier pour permettre à des travailleurs saisonniers de trouver un logement donc pendant la saison estivale. On a entendu aussi Adeline à Gamard, qui ne joue pas très souvent, qui est souvent en revanche conseillée par sa buraliste, hein, les bons moments hein, pour jouer. Quand je lui ai demandé ce qu'elle ferait, la première chose, si jamais elle remportait le jackpot, et bien d'abord elle précise qu'elle préfère s'asseoir et bien respirer. Voilà, elle solderait tous ses crédits et ça lui permettrait de mettre ses enfants à l'abri du besoin, tout en leur indiquant qu'il faut continuer leurs études et qu'elle continuerait, elle, de travailler, mais sans stress. Et puis on a entendu aussi Didier à la Bouée, hein, qui lui en ferait profiter sa famille, ses amis, donnerait aux associations donc un véritable sens du partage. Et merci d'avoir été aussi nombreux ce matin donc à partager avec nous votre avis.
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0: Tout s'en va, c'est Gaëtan Roussel.
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Et tout s'en va. Merci d'être avec nous ici, Gascogne. Vous avez la parole tous les matins entre 9h et 10h. Demain, on va parler du carburant. Plus de 2,40€ le litre de gasoil, plus de 2,20€ pour le samplon 95. La hausse des prix du carburant, ça a quel impact sur votre quotidien dans les Landes? Mais vous pouvez d'ores et déjà réagir sur le WhatsApp ici, Gascogne, au 05 58 46 50 50. Ah bah, Fernando, c'est la musique juste avant l'actu à 10h.

0: Ici Gascogne avec le groupe Abba et Fernando pour accueillir Marie-Cécile Gardeil. Bonjour Marie-Cécile.
1: Bonjour Thomas.
0: De retour en grande forme.
1: Après une petite semaine de vacances.
0: Ah, ça fait du bien, non?
1: Ouais, et vous savez ce que je me suis dit?
0: Quoi?
1: Bah, qu'aujourd'hui déjà c'était les derniers jours de l'été, que demain arrivait l'automne. Et,
0: oui.
1: Et il faut bien une consolation à quitter l'été, bien que je ne suis pas sûre qu'on soit triste de le quitter, celui-ci. Mais qui dit automne? Dit Armagnac, dit vendange.
0: Okay. Oui.
1: Hein, et puis, distillation, c'est encore un peu tôt, mais on va y songer sérieusement. Ce samedi, chez Ouvert, en bas Armagnac, mon cher Thomas, on va en parler. Et on va faire un portrait croisé ce matin de deux viticultrices de talent, j'en dis pas plus.
0: Très bien. Donc, en tout cas, ça marche.
1: Ouais, chez moi, ça marche, en tout cas. À consommer avec modération, tout ça.
0: Oui,
1: évidemment.
0: C'est vrai, vous avez bien raison de le signaler, de le rappeler.
1: Ouais, dans les crêpes, Pas besoin de mode. Non, si.
0: Pas que.
1: Où vous voulez. En eau de Cologne, pourquoi pas. Merci Thomas, je vous dis à demain.
0: À demain.
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1: Vous écoutez Ici Gascogne, première sur l'actu dans les Landes, il est 10h. Ici. 10h l'info, Eric Ballanger. Bonjour Eric.
3: Bonjour. 17% des stations essence en France manquent d'au moins un carburant. C'est Roland Lescure, le ministre de l'économie, qui donne ce chiffre. Dans la grande majorité, ça concerne les stations Total, qui a mis en place le plafonnement des prix sur le gazole et sur l'essence.
1: Un homme a été mis en examen et placé en détention hier.
3: Il est accusé d'avoir tué une femme de 29 ans et sa fille de 2 mois à Drancy, en Seine-Saint-Denis. Il a été retrouvé en possession d'affaires personnelles de la victime avec qui il avait eu une relation sentimentale par le passé. À Dax, ils étaient une trentaine dans le parc des Arènes, hier, des militants LFI, venus là pour contester la proposition de loi qui vise à instaurer une présomption de légitime défense pour les forces de l'ordre. Ils ont déployé une banderole pour dénoncer ce qu'ils estiment être un permis de tuer.
1: Les États-Unis ont discuté avec la Chine pour la création d'un dialogue au sujet de l'intelligence artificielle.
3: Et oui, parce que l'inquiétude monte face au risque de voir cette technologie échapper à tout contrôle. Les États-Unis proposent de mettre en place un mécanisme de notification entre les deux pays. Rugby, la Nationale 2, et bien 2 sur 2 pour nos Landais. Hier, Tyros a battu Valence d'Agen, 55-18. La veille, Peyrorade était allé gagner à la Seyne-sur-Mer. Au classement, Tyros remonte à la deuxième place avec Aubenas, Auch et Saint-Jean-de-Luz. Peyrorade est 8e. Bruno Genesio n'entend pas démissionner du poste d'entraîneur de l'OM. Marseille a encore perdu hier soir au Vélodrome face au PSG de Buzyn. Genesio va faire un point avec la direction, mais pas dans l'idée de démissionner. Il faut faire progresser l'équipe, dit-il. Paul Sexas, fier de sa médaille de bronze, il a fini 3e du contre-la-montre au championnat du monde à Montréal. C'est du cyclisme, derrière Evenepoel et Ganna. Sexas se dit très en forme avant la course en ligne de dimanche prochain.
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0: La météo, Marie-Cécile.
1: Eh bien, de belles éclaircies. Et puis ensuite, le soleil va se cacher cet après-midi derrière quelques petits nuages pour redevenir éclatant en fin de journée. Les températures pour ce dernier jour de l'été restent totalement estivales. Elles vont monter jusqu'à 27 degrés sur le sud du littoral et partout ailleurs jusqu'à 28 à 31 degrés. On attend 31 degrés à La Brite, 31 degrés à Roquefort, 30 degrés à Grenade-sur-Adour et 27 degrés à Mimizan. Demain matin, qu'est-ce qui nous attend? De 9 degrés hein, sur l'Albret et le Gavardon pour les minimales à 10 à 13 degrés partout ailleurs. Le soleil va régner sans partage jusqu'à ce qu'il se couche. On prend les mêmes températures maximales qu'aujourd'hui et on les accole là, je sais pas si ça se dit, et on les met à... On fait un copier-coller pour demain et puis mercredi une journée belle à nouveau avec un soleil largement présent et toujours des températures maximales comprises entre 27 degrés sur le littoral et 30 à 31 degrés à l'intérieur des terres.
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1: Qu'est-ce que vous faites samedi? Ici Gascogne vous recommande chaudement de participer à Chez Ouvert au cœur du Bazar Maniac. C'est la 4e édition. Vous allez découvrir des domaines fabuleux avec un accueil sur mesure sur place, découverte et dégustation avec des passionnés. Rendez-vous donc samedi dans les domaines viticoles du château de Lacky, du domaine d'Ognoas à Arthès d'Armagnac, du château Garot à la Bastide d'Armagnac, du domaine de Pagui à Bête-Bezé d'Armagnac, du domaine du Berdet au Bourg d'Alate, du domaine de Joualt-Majou. foot. Oh, c'est le lundi matin, c'est dur. Dites-le à ma place, Nelly Lacave.
5: Jouat Mahou.
1: Jouat Mahou. Voilà, c'est mieux quand c'est Nelly qui le dit, qui est avec nous. On se donnera aussi rendez-vous au domaine de la Tuilerie, Alain Meignan. Et ça, c'est le domaine de Colette Remazeille qui est à vos côtés ce matin par téléphone. Bonjour Colette.
6: Oui, bonjour Marie-Cécile.
1: Alors Colette Remazeille, Nelly Lacave, domaine Jouat Mahou, je le dis bien.
5: Jouat Mahou.
1: Jouat Mahou. Ah oui, j'ai mis un J. On m'a collé un J. Vous
5: en faites
1: oui, trop. J'en fais trop, ouais. ça, on va enlever le J. Jouat Mahou. Et le domaine de la Tuilerie. Portrait croisé ce matin de deux viticultrices passionnées, deux viticultrices de talent. S'il fallait résumer la saison des vendanges, là, Nelly.
5: La résumer cette année ?
1: Là, maintenant, ouais.
5: Après l'été.
1: Ouais. Compliqué ?
5: Ça va être compliqué, ça va être vite.
1: Ça va être vite. Bistelay, t'es plein de chutes, comme on dit chez nous.
5: La qualité est là, la quantité un peu moins, vous vous doutez bien, avec les températures qu'on a eues, le soleil qui nous a cramé pas mal de grappes. Donc, on pense avoir la qualité, hein. On constatera ça au moment de la distillation.
1: Et bon, on va voir ça chez Colette, on est en plein vendange, s'il fallait répondre à la même question, Colette.
6: Alors Colette, elle ne sait toujours rien, elle le saura cet après-midi parce que je suis justement en train de vendanger ce matin.
1: Bon, et
6: voilà, donc je crois tes doigts et j'espère qu'il y en aura au moins comme l'année dernière.
1: Eh bien écoutez, on va en parler, on va parler de cette journée du 26. Vous êtes toutes et tous conviés à pénétrer dans ces domaines pour cette quatrième édition de Chez Ouvert. Et on a plein de questions à poser à nos viticultrices ce matin. Ne bougez pas, on se retrouve juste après Laurent Voulzy.
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0: Marie Galante et Laurent Voulzy.
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0: Mais quoi donc de prendre la route du bazar maniaque en cette fin septembre à l'heure des vendanges avec l'arrivée de l'automne pour aller découvrir le travail des viticultrices et viticulteurs. Ce matin, portrait croisé de viticultrices à l'occasion de la 4e édition de Chez Ouvert. C'est ce samedi 26 septembre et nous sommes ce matin avec Nelly Lacave, attention, du domaine Joyte-Mahou. C'est à, oui, c'est à quelques kilomètres d'Arthez d'Armagnac. On est sur la commune de
2: Le Frêche.
0: Voilà, on dit bien de Le Frêche. C'est important de le préciser. Et nous sommes aussi avec Colette Rémazeil du domaine de la Tuilerie. Là, on est côté Gers, on est à Lannemaignan, on est à quelques kilomètres d'Arthez d'Armagnac et on attaque aujourd'hui les vendanges. Colette et Nelly, deux personnalités mais totalement différentes et pourtant un même produit qui diffère évidemment quand même de domaine en domaine. Colette, vous êtes à distance, vous avez du boulot, par-dessus la tête cette semaine avant chez Ouvert. Colette, est-ce qu'on peut vous définir comme une viticultrice artiste ?
3: Oui, tout à fait, j'espère bien d'ailleurs. Et à l'occasion de cette journée porte ouverte, j'ai d'ailleurs préparé toute une exposition qui mêle à la fois l'armagnac et la peinture, puisque ça fait 9 mois que je travaille sur des peintures sur douelle et que je vais donc les exposer au-dessus du chai de la distillerie.
0: Je vais demander à Nelly de faire un exercice, c'est de définir Colette qui vous accompagne aujourd'hui. On va inverser les rôles dans un instant. Comment on peut définir Colette, qui est une viticultrice
2: Colette, c'est unique. L'artiste de l'Armagnac, oui, elle est unique en Armagnac. Elle mélange l'art de l'Armagnac et l'art de ses mains, de son art à elle, de son côté artistique qu'elle mêle avec l'élevage de l'Armagnac. C'est merveilleux.
0: C'est merveilleux.
2: Elle est complète.
0: C'est une vie rêvée, celle de Colette Rémazeil. Colette, comment ? Est-ce que ça vous va comme définition par Nelly déjà ?
3: Oh oui, j'adore Nelly. Nelly est une jeune femme toujours très souriante et toujours pleine de projets par rapport à l'Armagnac. Voilà, l'Armagnac a toutes ses possibilités, dans tous ses mélanges, c'est génial. Voilà.
0: Est-ce qu'il y a autant finalement d'Armagnac que de gens qui le fabriquent, Nelly?
2: Bien évidemment. On a beau avoir un fil rouge, hein, on a tous ce fil rouge qui est l'élevage de l'Armagnac, mais chacun va y mettre son talent, ses idées, son image, son histoire.
0: Alors justement, votre histoire, on en parle. 3e génération sur le domaine et vous n'étiez pas partie pour rester sur le domaine, Nelly, pas du tout.
2: Non, pas du tout. Et à la fois, je me dis que
0: inconsciemment
2: j'ai toujours
0: si.
2: Dans le coin de ma tête. Oui. Aujourd'hui, avec le recul, j'en suis convaincue. Je voyais pas mon avenir autrement, finalement. Et j'ai toujours refusé toute évolution dans tous les travaux que j'ai pu effectuer. C'était ça, je savais que j'allais finir là, et je finirai là.
0: Donc vous avez fait tout un tas de boulot, et puis à un moment donné, il a fallu reprendre le domaine.
2: Je vais prendre la retraite.
0: Et là vous avez dit ?
2: Ah ben la projection, je me suis dit, vous prenez la retraite, mais qu'est-ce que ça va devenir le domaine ? Vous allez louer, vous allez vendre, les inconnus vont venir ici,
0: là où j'étais élevée,
2: là où le grand-père a tout construit, c'est pas possible. Je reprends.
0: Quelles que soient les conditions.
2: Non, tu ne reprendras pas.
0: Ah, ils ont dit non.
2: Tout de suite, ils ont été très frileux, ce qui est normal. Les années se suivent et sont quand même assez compliquées en agricole. Et 2013 avait été une très mauvaise année. Et c'est 2013 où j'ai pris la décision de reprendre, juste avant la retraite de mon père. Et là, ils m'ont dit non, c'est pas une bonne idée.
0: C'est terrible d'entendre ça dans le monde agricole.
2: Je les comprends, mais c'est terrible. Et c'est toujours le cas aujourd'hui. Hein. Je veux dire, 14 ans après, effectivement, la situation, l'évolution de la situation agricole, elle n'est pas positive hein, du tout.
0: Colette, s'il fallait réagir à ça.
3: Oui, malheureusement, elle a raison, Nelly. C'est très, très compliqué. Moi, j'ai eu la chance d'avoir un autre travail à côté, puisque j'étais juriste. Et donc, parallèlement, je continuais dans ma petite propriété. Moi, j'ai une toute petite propriété. Je n'ai plus qu'un hectare et demi de vignes, mais mes parents m'avaient laissé un stock important de millésimes. Donc, si vous voulez, je me suis servi de ce que je gagnais dans mon travail pour investir dans l'exploitation, ce qui n'est pas non plus trop normal. Et donc, maintenant, j'ai un certain âge. Mais c'est vrai que le fait d'avoir travaillé, d'avoir été salarié, m'a beaucoup aidé dans l'exploitation. Voilà.
0: Vous avez quand même toutes les deux une foi inébranlable en ce que vous faites, Nelly.
2: Mais il faut l'avoir, un Armagnac. C'est forcément un métier de passion. C'est forcément un métier de passion.
0: Est-ce que vous imaginez, vous, Colette, 5 minutes, laisser le domaine et partir faire autre chose ?
3: Absolument pas.
0: Ça va pas, non ?
3: Absolument pas, et c'est absolument pas. C'est hors de question. Et j'ai 3 enfants qui ont chacun un parcours différent, mais justement pour être sûr que l'exploitation continuerait après moi. J'ai monté avec eux il y a 3 ans une petite société, une petite SCEA. Et donc chacun à sa façon participe dans le travail de l'exploitation. Et comme ça, disons que j'ai une petite sécurité pour l'avenir du stock d'Armagnac et de la propriété.
0: Voilà, on assure ses arrières et on fait attention. Colette, c'est quoi votre plus grande fierté par rapport à votre domaine et votre production? Vous avez 3 heures.
3: Ma plus grande fierté. Alors, j'ai eu la chance de pouvoir acquérir un magnifique petit alambic qui fonctionne encore au bois.
0: Génial.
3: Et voilà. Et donc, je transmets tout ça aux gens qui viennent ici parce qu'en fait, au fond du verre, c'est toute une histoire. Les gens, quand ils vont boire l'Armagnac, ils vont repenser à tout ça, au cuivre de l'alambic, les fûts. J'ai essayé autant que possible de les faire par le dernier tonnelier des Landes, avec les chaînes de la propriété. C'est toute une histoire. Et c'est tout ça, cette espèce de petite histoire extraordinaire. À mon échelle, que j'ai essayé de monter autour du travail.
0: Voilà. Qu'est-ce qu'elle parle ?
3: J'essaie de faire de mon mieux.
0: Bien, Colette, Nelly, je vous propose la même question. Votre plus grande fierté,
2: wow. La fierté, c'est pas moi qui la ressens. Je la ressens à travers mes parents et mes grands-parents. Moi, j'ai un peu ce syndrome de l'imposteur, finalement, parce que j'arrive avec tout sur un plateau d'argent, presque. Alors oui, j'ai créé des choses, oui, je développe, oui, je fais perpétuer, mais... Le travail de base, c'est mes parents et mes grands-parents qui l'ont fait quand même.
0: Allez découvrir tout ce travail, toute cette histoire au fond du verre, comme le dit Colette Rémazeille, alors que ce soit dans vos deux domaines à vous, à Arthès d'Armagnac, au domaine Joat Mahou.
2: Le Fraîche.
0: Oui, non, c'est du Rhin le lundi matin. Pardon, à Le Fraîche et au domaine, évidemment, Alain Meignan de la Tuilerie, à quelques kilomètres d'Arthès d'Armagnac, je saute les mots. Et puis, évidemment, dans tous les autres domaines, chez Ouvert, c'est ce samedi, on est le 26 et vous serez accueillis comme des rois dans les domaines qui participent à cette 4e édition. Je sais pas, vous pensez que ça lance l'automne un petit peu en Armagnac, chez Ouvert ?
2: Un petit peu, oui, c'est vrai.
0: Ouais, c'est une piqûre de rappel pour nous dire ça y est, on va se rapprocher.
2: Si la météo pouvait aussi se mettre en mode automne, ce serait sympa.
0: C'est pas gagné, tout ça. Ne bougez pas. Tame Impala et Jenny pour Dracula. Et puis on va parler de la viticulture en détail.

0: du métier de viticulteur en Vaz Armagnac juste après ça.
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0: Ce matin, avec Ici Gascogne pour Ici, ça marche. On vous parle du métier de viticulteur et même plutôt de viticultrice, car on vous invite en cette saison à commencer à pousser gentiment la porte des domaines d'Armagnac et de Floc de Gascogne, de viticultrices, portraits croisés. Elles sont avec nous ce matin. Il y a Nelly Lacave. Nelly, je refais rapido votre portrait. Vous êtes à Lefraîche,
16: oui.
0: Au domaine. Joao Tumaou, je vais y arriver, c'est difficile à prononcer. Et nous sommes aussi avec Colette Remazaï qui, elle, est au domaine de la Tuilerie à Lannemégnan, une petite production, un domaine de charme, des produits de qualité. On est côté Gers, à quelques kilomètres d'Arthès d'Armagnac. Après avoir fait votre portrait croisé à toutes les deux, une femme artiste et une femme qui défend le patrimoine en ce qui vous concerne, Nelly, familiale, aujourd'hui, en 2026, comment on continue de développer la production d'Armagnac, comment on continue de faire ce métier avec les problèmes divers et variés, notamment la météo, les problèmes du monde agricole, et comment enfin on pourrait faire une promotion correcte de l'Armagnac, comme quoi nul n'est prophète en son pays, mais ça a toujours été finalement un produit quelque part un peu discret et un peu modeste. Ça fait beaucoup de choses, Nelly, quand même. Ça fait beaucoup de boulot.
16: Avant tout, je pense qu'il faut garder la foi. On a un produit d'exception. On a quand même un territoire avec des AOC exceptionnels, dont l'Armagnac en fait partie. Il faut le maintenir. Il va falloir qu'on se soude un peu plus les coudes, hein, quand même, qu'on s'entraide un petit peu plus et qu'on défende les valeurs de ce produit et qu'on les élève un peu plus haut. Et notamment tous les professionnels, les restaurateurs. On a besoin de tout ça. Aujourd'hui, on trouve des produits d'autres régions dans les bars et restaurants du coin. C'est pas normal. On doit défendre le floc de Gascogne, l'Armagnac. Il devrait être présent dans tous les bars et restaurants dans les Landes. Ça semble normal. C'est notre produit. Le cognac et le pinot des Charentes, c'est très bon, hein, je ne vais pas le dénigrer. Mais il doit rester aussi dans son territoire, ne pas venir empiéter sur notre territoire à nous. Et nous, on doit mieux défendre notre produit.
0: Colette, l'Armagnac est mal défendu. Et le floc de Gascogne ?
17: Oui. Nelly a raison. Quand vous allez dans la région de Cognac, il n'y a que du Cognac, il n'y a pas d'Armagnac dans tous ces établissements. Ici, on est

0: Bah, il faut être d'abord fort chez soi et sur son territoire. Et c'est vrai qu'il faudrait être davantage solidaire dans toute notre zone. Et on trouvait beaucoup de patrons d'Armagnac chez les cavistes et chez les restaurateurs. Donc là, déjà, il y a du travail à faire.
1: Mais il faut s'y atteler tout de suite. Il faut s'y atteler tout de suite, j'ai envie de vous dire, Luc.
0: Là, c'est quand même très compliqué. C'est facile à dire, mais c'est compliqué dans la pratique.
1: On est dans quelque chose de crucial, c'est maintenir un savoir-faire, c'est faire la promotion d'un produit d'exception à consommer avec modération, oblige-t-on à dire, et c'est une évidence, mais il faut perpétuer, il faut s'adapter sans cesse, Nelly. Après les années successives de grêle, après le gel, je veux pas vous faire flancher et trop tirer sur les ficelles de l'émotion, mais votre papa vous a dit, là t'en as pas marre, là, tu vas continuer encore.
2: Ouais. Suite à l'épisode traumatique de la grêle en 2022, où on avait subi 3 années quand même compliquées entre grêle et gel, 2022 a été vraiment apocalyptique. Hein. Faut s'arrêter là. Pas continuer dans des conditions comme ça. Mais non. Mais pourquoi j'arrêterai en fait? C'est pas de l'incompétence, c'est pas de la mauvaise volonté. C'est-à-dire qu'il va en falloir un petit peu plus pour arrêter. On n'efface pas une histoire comme ça de plusieurs générations. On n'arrête pas parce que l'univers, la météo dit, nous fait du mal. C'est stop. Non, c'est pas possible.
1: À Le Fraîche, vous êtes le dernier domaine à produire de l'arbre.
2: Malheureusement, oui. Alors, il y a des plantations de vignes qui ont été faites quand même. Donc, j'ose espérer qu'on voir apparaître d'autres millésimes d'Armagnac et d'autres maisons d'Armagnac à Le Fraîche. Mais c'est dommage. C'est regrettable. Ouais.
1: Colette, un cri du cœur ce matin pour compléter Nelly.
0: Alors, on ne se pose jamais la question si on va arrêter ou non. De toute façon, on continue.
2: Oui.
0: Donc, la question, elle ne se pose même pas. Même pas. Et chaque fois qu'on prend des coups, parce que moi aussi, c'est pareil, ça fait 5 ans que j'ai à peu près une demi-récolte, eh bien, je m'adapte. Il faut toujours s'adapter avec la météo et avec ce qui nous tombe dessus. Donc, la question n'est pas posée. De savoir si on arrête ou non. On continue. On avance.
2: Ah, t'as raison, Colette.
1: Elles sont d'accord.
2: On n'abandonne pas, on continue.
1: Finalement, aller chez son producteur d'Armagnac et de Floc de Gascogne, ça devient un acte militant.
2: Ben, ça devrait pas l'être.
1: Ouais.
2: Ça devrait être un acte naturel.
1: Alors nous, l'Andais, on va le faire de manière naturelle, mais est-ce que ça devient presque un acte militant ô combien important?
2: Effectivement.
1: Pour notre terroir,
2: absolument.
1: Notre territoire,
2: ouais,
1: nos
2: militants. Défendons notre territoire et nos produits. Oui, c'est militant.
0: Oui, solidaire.
1: Solidaire, militant et naturel aussi, parce que je trouve que c'est bien dit. Restez avec nous, on n'est pas fini. Le mot de la fin de Colette Rémazeille et de Nelly, la cave viticultrice au cœur du Bas Armagnac avec nous pour Ici ça marche ce matin. Avec Ici Gascogne, ce sera après Joe Dassin.
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0: À toi, à nous, à qui vous voudrez bien. C'était du Joe Dassin avec ici Gascogne pour la musique. Événement noté samedi dans vos agendas. 4e édition de Chez Ouvert au cœur du Bazar Maniaque. Vous serez accueillis dans différents domaines comme des rois. Accueil sur mesure pour découverte et dégustation de flocs de Gascogne et d'Armagnac. Au château de Lacky, au domaine d'Ognoas, au domaine de Pagui, à Bedbeuz et d'Armagnac. Ognoas, vous serez sur Arthès. Au domaine du Berdet, moi je dirais Berdette, au Bourdalat, parce que chez nous on prend tout.
1: Vous avez
0: on le dit. On le dit. Au domaine de Joitemahou, à Lefraîche chez vous, Nelly Lacave, et bien évidemment au sublime domaine de la Tuilerie, où en plus on profitera de l'expo des peintures de Colette Remazeille, et là on est côté Gers, à Lannemaignan. Elle est importante cette journée pour vous, Colette, chez Ouvert. Qui recevez-vous dans le cadre de journées comme ça? Quel est le public?
2: Beaucoup. Alors, ce samedi là, si je me souviens de l'année dernière, c'était surtout des gens de toute la France qui étaient venus pour participer donc au semi-marathon de l'Armagnac.
0: Et oui, parce que le dimanche il y a le semi-marathon.
2: Exactement, et c'est vraiment une excellente initiative du défi de tourisme. Et donc, j'ai reçu beaucoup de monde qui venait de toute la France. Et
0: ça,
2: pas mal de Parisiens.
0: Ah, les Parisiens, on va leur expliquer comment on fait.
2: Les Parisiens avaient débarqué, voilà, pour courir. Et donc, c'était un public, en plus, qui était jeune. Donc, c'est quand même très intéressant que ces gens-là viennent nous voir. Dans nos propriétés. C'est un excellent public et ils étaient très intéressés, ils ont posé plein de questions, enfin, c'était très bien.
0: Est-ce qu'il repart les bras chargés, Colette, ce public-là?
2: Oui.
0: Il faut bien faire un peu de commerce.
2: Il achète, mais ce n'est pas l'important aussi, c'est qu'il fasse la démarche de venir et de comprendre le métier que l'on fait. Et voilà, je pense que ça, c'est important. C'est la transition.
0: Même question, Nelly, qui vient et qu'allez-vous dire aux gens que vous allez croiser samedi qui vont venir visiter le chez, déguster, découvrir, écouter, sentir?
1: Et tout ça, voilà. Comme dit Colette, c'est très éclectique, hein. C'est vrai qu'on a un petit peu de tout quand même. Je trouve qu'il n'y a pas que des jeunes. On a eu un peu de tout. Un public qui venait de toute la France.
0: C'est rassurant.
1: C'est très intéressant, c'est rassurant. Et quand ils ne connaissent pas du tout, donc on a tout à expliquer, mais les gens, ils sont intéressés. Effectivement, ils repartent avec des bouteilles aussi, hein. Ils veulent ramener à leurs amis, à leur famille, qu'est-ce que c'est que l'Armagnac, hein. C'est important, ça.
0: Et donc ça se décline aujourd'hui en plus avec des produits totalement à la mode. Chez vous, on fait des Armagnac arrangés, on fait des ponches à l'Armagnac, mais on repart aussi avec un millésimé en brut.
1: C'est ça le plus important.
0: Ça, c'est quand même ça, la grande classe. Colette Remazeille, Nelly Lacave, rendez-vous chez vous ce samedi. Et puis, si vous avez toute la journée, vous ferez la tournée de tous les domaines. Comme
1: exactement.
0: Ça, vous les
1: visiterez
0: tous.
1: Et c'est vrai qu'il faut remercier quand même l'Office du tourisme des Landes d'Armagnac. En partenariat avec le semi-marathon de l'Armagnac, qui ont développé cette journée porte ouverte.
0: On en a besoin.
1: Oui, et grand
0: ça.
1: Merci à eux, parce que vraiment c'est très bien organisé, elles gèrent tout à merveille.
0: Et ça nous permet d'en parler, de remettre
1: exactement.
0: Une piqûre de rappel, défendons les produits de chez nous, surtout quand ils sont d'une telle qualité. Merci beaucoup Colette Remazeille, bonne vendange aujourd'hui, on croise les doigts.
2: Oui, merci beaucoup,
0: merci
2: et à
0: beaucoup.
2: Samedi alors.
0: Émission à retrouver sur ici.fr, merci Nelly, bon
1: avec
0: courage
1: plaisir.
0: Aussi pour samedi, rendez-vous directement chez vous. 10h35 ici Gascogne, toutes les heures à votre service. L'info pratique, Thomas Reba.
3: Un Ripper Café à Mont-de-Marsan et un atelier numérique à Aire-sur-l'Adour, ici Gascogne, tous les jours. À vos côtés, votre machine à café ne coule plus, la plaque de cuisson ne s'allume pas. Alors pas de panique, la maison éco-citoyenne de Mont-de-Marsan organise un nouveau Ripper Café. Samedi, des réparateurs bénévoles interviennent sur des objets qui sont transportables au bras, de l'électroménager, des appareils électroniques, de la petite couture. Les micro-ondes, notez-le, ne sont pas acceptés. Réparation gratuite avec une boîte à dons sur place. C'est samedi, de 9h à 15h30. La maison éco-citoyenne à Mont-de-Marsan se trouve rue du 8 mai 1945. La médiathèque d'Aire-sur-l'Adour organise quant à elle un atelier numérique. Vous êtes invité à cette occasion à découvrir les ressources numériques de la médiathèque, que ce soit la musique, la presse, la vidéo à la demande. Un conseiller numérique sera à vos côtés pour vous accompagner sur votre matériel ou celui qui est mis à votre disposition avec l'aide d'un conseiller numérique. C'est samedi de 10h à 11h30.
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0: La nature et les plantes ont inspiré de nombreuses inventions, comme le velcro. Vous le saviez, vous le saviez pas. Comment est né le velcro? La jardinière ici Gascogne, Estelle Alquier, nous raconte tout à l'heure avant 11h. D'ici là, on va aller faire réparer nos montres et nos pendules chez notre artisan horloger de Sainte-Marie-de-Gosse, chez Jack on Time. Jack, c'est Jacques Lusignan. Il va nous raconter son métier et puis on fera un arrêt à Dax pour trouver un bon resto. On va s'arrêter au Mojo, découvrir le lieu un petit peu.
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0: et Blondie, la musique ici Gascogne.
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0: Ah oui, l'artisanat chez nous, la marche, ça marche. Et certains artisans ont de l'or dans les doigts, dans l'écho d'ici. Carl Da Silva nous emmène à Sainte-Marie-de-Gosse découvrir un horloger indépendant. Ici, on ne se contente pas de réparer des montres. Pendules anciennes, automates et boîtes à musique passent également entre les mains de notre spécialiste Carl.
2: Jacques Lussignan, bonjour.
3: Bonjour Carl.
2: Vous êtes horloger indépendant à Sainte-Marie-de-Gosse. Aujourd'hui, quand une montre tombe en panne ou ne fonctionne plus correctement, est-ce qu'on a encore le réflexe de la faire réparer auprès d'un horloger ?
3: Pour les montres mécaniques, je dirais oui, pour ceux qui en ont encore conscience. Pour les montres quartz, c'est plus discutable parce qu'on se retrouve aujourd'hui avec des ordinateurs de poignet qui ne m'intéressent absolument pas. C'est pas réparable pour moi. Par ailleurs, je restaure... principalement des pendules anciennes, ce qui devient assez rare. Alors pourquoi rare ? Parce que ça nécessite beaucoup de temps. Ça demande également un outillage assez particulier que peu de personnes conservent. Et puis en plus, il y a très peu de demandes. J'ai restauré aussi de la boîte à musique, automate, un petit oiseau siffleur, des choses un peu particulières. C'est plutôt l'affinité des gens pour leurs pièces d'horlogerie qui les emmène chez moi, plus que la valeur intrinsèque de l'objet.
2: Alors justement, avant de faire réparer une vieille montre, la première question que l'on se pose souvent, et je suis sûr que les auditeurs qui nous écoutent se la posent, est-ce que ça vaut le coup financièrement de faire réparer plutôt que d'acheter ?
3: Alors c'est pas mon problème. C'est pas mon problème. Les gens arrivent chez moi, je leur dis voilà, très souvent, 9 fois sur 10, même aujourd'hui, 100% des cas, ça dépasse le prix de l'objet, la réparation. Parce que faut fabriquer les pièces, parce que c'est long, parce que c'est pénible à faire, et puis parce que il faut que je gagne ma vie. Donc aujourd'hui, ça dépasse le prix de l'objet. J'ai à peu près 50% des gens qui partent en courant. Hein. Faut pas se leurrer. Pour pouvoir gagner ma vie, je travaille différemment. C'est-à-dire que j'achète des collections de montres. Je les remets en état le plus proche de l'état d'origine possible et je les propose à la vente sur des salons, principalement dans la région. Donc, il y a sûrement des auditeurs qui m'ont vu ou à Port-de-Lanne, à Soulou, à Arcang, à Tarr. C'est des montres qui datent des années 20 aux années 2000 et j'ai également quelques pendules. Voilà.
2: Et qu'est-ce qui se vend le mieux ?
3: Aujourd'hui, la montre en réparation, les gens qui viennent spontanément à l'accueil, c'est plutôt de la pendulerie parce que on est beaucoup à réparer des montres, on est peu à réparer des pendules. Principalement, moi je vis avec la restauration d'objets anciens, de pendules, mais aussi de boîtes à musique, de tout un tas de choses qui sont qui ont parfois à voir et parfois peu à voir avec l'horlogerie. Et parallèlement, mon épouse a développé, elle est sculpteur sur bois au départ, elle répare tout ce qui est objet ancien. Donc c'est elle qui restaure pour moi les cabinets de pendules. Ce qu'on appelle le cabinet, c'est le tour de la pendule qui peut être en bois, en marbre, en régule, en tout ce qu'on veut. Quand il y a de la casse, elle répare ça, elle répare tous les petits objets en bois, etc. Donc si vous voulez, ça fait une synergie qui nous permet de nous en sortir un peu. On fait des choses que personne ne fait et personne ne sait où faire réparer. Et ça, si vous voulez, c'est vraiment un plus.
2: Jacques Lussignan était avec nous, horloger indépendant à Sainte-Marie-de-Gosse. Merci beaucoup, Jacques.
3: Merci, Carl. Merci de votre accueil.
0: Avec grand plaisir. Et retenez bien cette adresse pour tous vos objets à faire réparer en la matière. Exactement, les montres connectées, vous l'avez bien compris. Daniel Lavoie, il s'aime. Et nous, on prend la direction de Dax pour aller faire un petit break au Mojo, savoir ce qui s'y prépare de bon.

0: Alsem Lavoie, Daniel Lavoie. Nous voilà arrivés au Mojo à Dax. C'est l'adresse gourmande du jour. Julien, le patron, est avec nous. Bonjour Julien.
1: Eh bien bonjour. Bonjour à tous les auditeurs d'ici Gascogne.
0: Eh bien bonjour Julien, ça va bien?
1: Bah écoutez, très bien, je suis en cuisine, elle est en première ligne.
0: Ouais.
1: Donc ça mijote et ça sent bon pour ce midi.
0: Bah c'est parfait. Alors, comment décrire le Mojo? Et après, j'ai une question fatale et fatidique à vous poser parce qu'on parlait Armagnac juste avant de venir chez vous, Julien.
1: D'accord.
0: Ouais. Comment définir le Mojo?
1: Ah ben le Mojo, écoutez, c'est un bar-restaurant que j'ai ouvert en 2011.
0: Ouais, ça date pas d'aujourd'hui.
1: Il y a quelques années. Mmh. Ben ouais. On tire le coup. Donc on est situé donc au centre de Dax, en face du parc de la mairie, et on a notre concept, c'est bar cocktail. Après on a toute une sélection également de planches tapas à partager, et après on a une partie restauration où on a un chef qui nous fait des bons petits plats, et on a rajouté une dernière chose au concept, c'est on a une nouvelle salle qui s'appelle Mojopolitain, où on reçoit effectivement maintenant des groupes pour faire des
0: anniversaires,
1: réunions de travail, des grandes soirées, voilà, il y a plein de choses.
0: Oui, des grandes réunions de travail aussi, oui, d'accord.
1: Exactement, il y a un peu de tout. Hein.
0: Vous pouvez faire des grandes soirées en travaillant aussi, le tout est possible.
1: C'est possible.
0: Alors, bar à cocktail, bar tout court et resto avec une cuisine à base de produits frais, je vous complète.
1: Exactement.
0: Une petite carte de restauration, ce qui permet de comprendre quand on est client, bah, qu'il n'y a pas 12 000 plats différents qui sont sous vide quand je les réchauffe au micro-ondes, etc. Voici la question fatidique, Julien. Qui dit bar à cocktail dans les Landes dit qu'on va bien retrouver quand même du floc de Gascogne, de la blanche d'Armagnac et de l'Armagnac quand même chez vous, Julien.
1: Alors, oui, on travaille un peu l'Armagnac effectivement au bar.
0: Ça nous fait chaud.
1: De la blanche également, souvent sur des créations, à la demande des clients quand ils veulent des choses un peu innovantes, on peut partir là-dessus. Effectivement, après en cuisine, bon, on a une sauce au foie gras en ce moment.
0: Ah.
1: Effectivement, on la déglace à l'Armagnac. Donc ça sert effectivement en cuisine comme au bar.
0: Voilà,
1: à tous les goûts.
0: Moi, je savais qu'il fallait venir au Mojo à Dax, hein, Julien.
1: Oui, il faut venir tester.
0: Allez, jour de fermeture, qu'on ne vienne pas le jour où vous êtes fermé.
1: Ah ben écoutez, nous c'est le dimanche, tout simplement. On est ouvert tous les jours de la semaine, du lundi au samedi, midi et soir. Et le dimanche, bon, écoutez, on se repose un petit peu pour l'instant.
0: Et ben voilà, le dimanche, c'est grasse matinée pour l'équipe du Mojo. Vous êtes les bienvenus, en tout cas, au Mojo à Dax, chez Julien et toute son équipe. Ouais. On est à 10 rue de l'Évêché, on est en plein cœur de la ville, et en plus, il y a quelques nouveautés, puis on y mange bien. Et on y passe de bons moments. C'est connu pour ça, le Mojo, adresse gourmande du jour.
1: Exactement.
0: Ici, Gascogne. Merci, Julien, bon courage pour le service de midi.
1: Ouais, merci, c'est très gentil de nous avoir reçus. Et écoutez, je vous souhaite bonne continuation et à tous les auditeurs aussi une bonne journée.
0: Eh ben salut, à Dichatz Julien, à bientôt.
1: À Dichatz, adieu, merci.
0: Adieu.
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0: On en apprend tous les jours grâce à Estelle Alquier, la jardinière ici Gascogne des Jardins de l'Humanité à Tyros. Et on va partir à la découverte de plantes qui ont inspiré les ingénieurs et la science. Rien que ça, on commence Estelle par la bardane. Qu'est-ce qu'elle a de particulier ?
9: Les graines de la bardane sont composées d'une multitude de petits crochets qui font qu'un soir de 1941, en rentrant d'une promenade avec son chien dont le pelage était rempli de ces petites graines, vous savez, Marie-Cécile, ouais, vous avez sûrement eu ça déjà sur vos chaussures par exemple. Donc en rentrant de sa promenade, un ingénieur suisse, Georges de Mestral, se met à les observer au microscope pour en comprendre le mécanisme.
0: Alors ces crochets, Estelle, servent aux graines pour se déplacer, c'est ça ?
9: Oui, les plantes étant la plupart du temps ancrées dans le sol, elles ont développé des stratégies pour permettre la diffusion de leurs semences et assurer ainsi leur pérennité. Pour celles qui se servent des animaux, on parle de zoochorie, et là c'est le cas. Hein. Par exemple, les plantes vont aussi les rendre appétantes à l'intérieur d'un fruit charnu pour qu'elles soient mangées, puis digérées et diffusées dans la nature.
0: Et oui.
9: Ou bien en comptant sur le déplacement qu'en font certains animaux pour les conserver. Je pense notamment aux rongeurs avec les noisettes.
0: Ah, par exemple. Et alors, en ayant développé, donc, en ce qui concerne ces végétaux-là, des systèmes d'accroche.
9: Oui, un système qui n'a rien à envier à ceux que les humains ont créés. C'est même souvent la nature qui inspire les inventions. Et c'est justement le cas de la bardane.
0: Et alors, ce fameux ingénieur suisse, qu'est-ce qu'il a inventé en observant la bardane ?
9: Ni plus ni moins que le velcro, Marie-Cécile.
0: Génial. Génial.
9: Alors, mot issu de velours et de crochet, puisqu'il fait l'observation d'une multitude de petits crochets qui s'accrochent de manière aléatoire, c'est un peu là le secret, dans les boucles que constituent les fils d'un tissu. Alors, au début, il n'est pas pris au sérieux.
0: On le prend pour un fou.
9: Voilà, comme beaucoup d'inventeurs. Il faut attendre 1952 et l'utilisation du nylon dans ses expériences pour que le brevet soit déposé et intéresse les industriels.
0: Ah bah voilà, alors ça c'est quand même assez dingue, c'est une histoire fantastique. Et du coup, quelles ont été les premières, Estelle, utilisations du velcro, les chaussures ?
9: C'est d'abord la NASA qui a utilisé ce système. Ouais, qu'il s'agisse des gants, du pantalon ou des gilets, les premiers hommes qui ont marché sur la Lune étaient entièrement équipés en velcro. D'ailleurs, si on en croit un épisode de Star Trek, cette invention viendrait de la planète Vulcain, une preuve selon laquelle les extraterrestres seraient bien plus intelligents que les humains.
0: Bon, en tout cas, moi je retiens que tout est dans la nature, pas vrai Estelle ?
9: Oui, exactement.

0: is May Night Runners comme Lillian. Bon, ben c'est pas tout, mais la grande feria arrive juste après les infos avec de beaux cadeaux. Et cette semaine, un gros cadeau à décrocher. Je vous parlais d'Armagnac tout à l'heure et de chez En Fait. Eh bien, je vais vous en reparler après les infos, car je vais vous envoyer, je l'espère en tout cas, au domaine de la Tuilerie chez Colette Remazay, que vous entendiez tout à l'heure dans Ici, ça marche. On s'en reparle dans quelques minutes.
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0: 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Ici. 11h l'info, Éric Ballanger.
2: On va vers un gel ou une sous-indexation des retraites en 2027. Roland Lescure, le ministre de l'économie, prévient qu'environ la moitié des retraites feront un effort, des retraités feront un effort avec des pensions qui augmenteront moins vite que l'inflation. Il assure qu'aucune retraite ne baissera, mais défend une mesure nécessaire pour équilibrer le budget présenté le 1er octobre.
0: 17% des stations essence en France manquent au moins d'un carburant.
2: Et c'est encore Roland Lescure qui donne ce chiffre, dont la grande majorité, ça concerne les stations Total qui ont mis en place le plafonnement des prix sur le gazole et sur l'essence. Ségolène Royal traite Raphaël Glucksmann de stagiaire. L'ancienne ministre critique ainsi le manque d'expérience du candidat à la primaire socialiste. La réplique ne s'est pas fait attendre. Glucksmann dénonce une attaque qui avilit la classe politique et tacle la carrière de son adversaire. Il déclare que Ségolène Royal se trompe de combat et n'a aucune chance d'être investie à gauche.
0: Une trentaine de militants, La France Insoumise, rassemblée hier dans le parc des Arènes à Dax.
2: Ils manifestaient contre le projet de loi instaurant une présomption de légitime défense pour les forces de l'ordre. Ils ont déployé une banderole pour dénoncer ce qu'ils appellent un permis de tuer. Un homme de 39 ans a été mis en examen et placé en détention provisoire pour le meurtre de son ex-compagne et de sa fille de 2 mois. Les corps ensanglantés de la jeune femme de 29 ans et du nourrisson avaient été découverts jeudi dernier dans un appartement à Drancy en Seine-Saint-Denis. Le suspect avait été interpellé vendredi au volant de la voiture de la victime. En rugby, National 2, carton plein pour nos clubs landais ce week-end. Tyros s'est largement imposé hier à la maison face à Valence d'Agen, 55-18. Cette victoire bonifiée fait suite au succès de Peyrorade samedi à la Seyne-sur-Mer. Au classement, Tyros remonte à la 2e place aux côtés d'Aubenas, Hoche et Saint-Jean-de-Luz, tandis que Peyrorade pointe désormais au 8e rang.
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2: La météo, qu'est-ce qu'il y a ?
0: Eh bien non, je regarde encore les températures de cette semaine. Alors pour aujourd'hui, dernier jour de l'été, jusqu'à 31 degrés dans les terres et 27 sur le sud du littoral, comme à Seignos par exemple. Du soleil bien présent pour l'instant. Ensuite cet après-midi, quelques nuages, mais le soleil redeviendra éclatant en fin de journée. Pour demain mardi, Eric, premier jour de l'automne, on prend les mêmes températures maximales et on recommence. Le matin, ce sera pareil, entre 9 et 13 degrés, des terres jusqu'au littoral. Et demain, l'ensoleillement sera parfait. Mercredi, une belle journée. Pareil, un soleil bien présent et toujours ces températures qui iront de 27 degrés sur la côte à 30-31 degrés dans les terres. Jeudi, ça va même monter au-dessus des normales de saison par endroit, avec dans les terres jusqu'à 33 degrés. Comme quoi, on peut jouer à la Grande Feria toute l'année, hein, puisque c'est l'été toute l'année maintenant. La Grande Feria, ici Gascogne, c'est parti. Une heure de fiesta, de cadeaux, de musique, tous les jours en semaine, 11h midi, vous le savez, ou pas. Peut-être que vous découvrez ce matin. Ah bah, c'est le moment où vous venez chercher vos cadeaux, hein, et pas des moindres. La Grande Feria et tous ces jeux, le taureau pipo, le festaïre mystère, le festaïre surexcité, le festaïre au bout de la nuit, le mix des chansons superposées, la Feria où es-tu, le ni oui ni non, ni Feria, le que suis-je ou qui suis-je, bref. Mais pour gagner quoi? Bah oui, c'est bien ça qui nous intéresse. Pour gagner à chaque fois, avec chaque jeu, un cadeau à la clé. Mais attention, cette semaine, à nouveau, tous les gagnants de la Grande Feria 11h midi se qualifient pour le tirage de vendredi fin d'émission pour gagner donc un très beau cadeau à l'occasion de Chez Ouvert, 4e édition au Bazar Armagnac ce samedi 26 septembre. On en parlait tout à l'heure pour Ici, ça marche. Les producteurs des Landes d'Armagnac ouvrent leur chez au public. C'est ça, Chez Ouvert. Vous proposez des rencontres chez les producteurs de Bazar Armagnac, découvrir leur savoir-faire, essayer de mieux comprendre apprendre les secrets de fabrication de l'Armagnac et du floc de Gascogne et vous allez jouer donc pour gagner les cadeaux du jour. Et en fin de semaine, après tirage, j'enverrai l'une ou l'un d'entre vous assister à la distillation pour deux personnes au domaine de la Tuilerie à Lannemégnan dans le Gers chez Colette Rémazeille qui était avec nous tout à l'heure. C'est au mois de décembre. Alors pendant cette soirée, vous allez déguster le brûlot, vous mangerez sur place un menu accord Armagnac aimé. Alors 100 euros le menu. Vous repartirez avec un bocal de pruneau à l'Armagnac, oui, il faut bien un petit souvenir. Bon, vous repartirez avec ce que vous voudrez après, hein, si vous avez un grand panier et un petit porte-monnaie. Ce sera une soirée au choix, soit le 19, soit le 20 décembre, au programme 15h-18h, brûlot à 15h, dégustation d'Armagnac avec accord pâtissier, s'il vous plaît. Explication du fonctionnement de l'alambic de la propriété, si chère au cœur de Colette Rémazeille, que vous pouvez réécouter sur ici.fr. Vous visiterez le chez l'atelier de l'artiste, car elle est peintre. Et puis, bah voilà, le domaine de la Tuilerie à Lannemégnan, petite exploitation familiale nichée au cœur du bazar Armagnac, un terroir de dingue réputé pour ses sables fauves, une ambiance chaleureuse entre le cuivre de l'alambic, les chênes, le puits en chêne, les colombages, les petites briquettes du chez qui est quand même centenaire. Ça, c'est un joli cadeau à gagner cette semaine après tirage entre tous les gagnants vendredi, fin d'émission. Bon, là, tout de suite, le premier cadeau que je vous offre, eh ben, c'est pas un petit cadeau. C'est un chèque cadeau de 73 euros des Jardins de Péline à Saint-Pierre-du-Mont pour aller faire le plein de végétaux et articles de jardin. Week-end anniversaire de 73 ans, vous aviez compris, j'imagine. Les Jardins de Péline, c'est à Saint-Pierre-du-Mont. Ce vendredi, ce samedi et ce dimanche, c'est la fiesta. Ce sera l'occasion pour vous de faire de bonnes affaires avec une large gamme de végétaux, donc, et d'articles de jardin. Il vous manque une brouette, il vous manque un arbre, il vous manque des fleurs, vous allez trouver ce qu'il vous faut. Et pour gagner ce bon cadeau de 73 euros, décrochez aussi votre ticket pour le tirage du gros cadeau de la semaine. On joue au mix des chansons superposées. On est en pleine feria, on est entre deux bodegas, chacune envoie sa musique, les deux musiques se mélangent. Votre mission, en reconnaître au moins une et donner votre réponse au 05 58 46 50 50. Voici le mix.

0: qu'est-ce que vous avez reconnu? 05 58 46 50 50.
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0: 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C'était Mel Brooks à l'instant.
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0: Voici notre première festaire du jour. C'est Christine de Bahus-Soubiran. Bonjour Christine.
3: Bonjour Marie-Cécile.
0: On me dit dans l'oreillette, Christine, que franchement, vous avez les deux chansons du mix des chansons superposées. Vrai ou faux, Christine? On le réécoute?
3: Alors, j'ai les deux interprètes.
0: Dites pas tout. On le réécoute d'abord. On le réécoute.

0: Céline. Dites-nous tout.
1: Alors, on va commencer par Céline Dion.
0: Allez.
1: Et
0: oui. Alors, on commence avec Céline, que vous avez reconnue.
1: Oui.
0: Mélangé à du Céline, il y avait du Véronique Sanson.
2: On ira voir l'aube.
0: Grandiose, hein, d'un côté comme de l'autre. Hein. Mais la vraie question, c'est qui préférez-vous ?
1: Véronique Sanson.
0: Ah, est-ce que j'ai le droit de dire que je suis d'accord avec vous, Christine ? J'ai un faible pour
1: Véronique Sanson. Oui, vous avez le droit.
0: Allez, vous me le donnez, c'est gentil. On adore Céline Dion, mais on adore Véronique Sanson. Eh ben, 73€ pour fêter les 73 ans des Jardins de Péline à Saint-Pierre-du-Mont. Je suis tellement curieuse de savoir ce que vous allez acheter, Christine. Des idées déjà ou pas ?
1: Alors moi pas du tout, mais c'est monsieur qui s'occupe de ça puisqu'il était ancien paysagiste, donc voilà.
0: Oh là là, vous allez le lâcher. Vous allez le lâcher au jardin de Péline et ben bon courage pour le retrouver après. Hein. Ceci dit, quand vous verrez passer un énorme caddie débordant de végétaux, votre homme sera probablement caché derrière, Christine. Vous allez lui courir après.
1: Certainement.
0: Vous allez lui courir après. Alors à quoi ressemble le jardin chez vous ? J'imagine que ça doit être grandiose.
1: Oh bien. Non, pas spécialement, mais il est comme tous les jardins actuellement, il souffre énormément.
0: Ah, oui, alors évidemment, ouais. J'imagine qu'il y a une belle diversité chez vous, mais c'est vrai qu'en ce moment, tout souffre. Hein. On a hâte de voir arriver l'automne, qui, moi je vous dis des bêtises, arrive en fait réellement dans la nuit de demain, mercredi, voilà, je le voulais un petit peu plus tôt, mais quand on voit les températures, heureusement qu'on a la fraîcheur du matin quand même, hein. Heureusement.
1: C'est ça,
0: heureusement.
1: Ouais, tout à fait.
0: Vous êtes la première de la semaine, Christine, à être inscrite au tirage de vendredi. Soyez dans les parages vendredi avant les infos de midi. Vous allez tenter de gagner, après ce chèque cadeau de 73€ pour aller fêter les 73 ans des Jardins de Péline avec ce joli chèque cadeau, vous allez tenter de gagner une journée distillation, soit le 19 ou le 20 décembre, au domaine de la Tuilerie de Lannemaignan, dans le Gers, au cœur du Bazar Magnac. Cadeau à l'occasion de chez Ouvert samedi. Vous pouvez déjà aller tâter le terrain, puisque de nombreux domaines en Bazar Magnac vont ouvrir leurs portes pour vous faire découvrir et goûter leurs bons produits. Mais alors, le domaine de la Tuilerie à Lannemaignan, chez Colette Rémazeil, allez faire la distillation auprès de son alambic auquel elle tient tant. Ça, Christine, je vous le dis, ça vaut de l'or.
1: Vous le vendez très bien, ça donne vraiment envie.
0: Oui, je suis convaincue, vous pouvez me faire confiance. Moi, j'attends ce moment avec impatience chaque année. Il faut bien qu'on rentre dans l'automne ou dans l'hiver pour les distillations, avec quelques réjouissances hein, quand même, Christine. Et ça, chez nous, ça se passe en Armagnac, et en l'occurrence en Bazar Magnac. Je vous souhaite bonne chance pour le tirage de vendredi. Et puis, vous embrasserez
1: monsieur. Merci beaucoup.
0: Tu vas se régaler.
1: Oui, je n'en prépare. Merci beaucoup.
0: Salut, Christine. À très bientôt. Bon courage pour le boulot. Vous allez y partir. Nouveau cadeau. C'est reparti. Ah, on va parler des fêtes d'Henriette, les fêtes patronales, s'il vous plaît, d'Henriette. C'est de vendredi à dimanche et dans les temps forts de samedi soir à 20h. Grand repas traditionnel à la salle polyvalente, repas très réputé qui met à l'honneur les produits locaux. Et ben oui, c'est pour ça qu'on vous en parlait. Puis le dimanche 27, déjà à midi, apéritif concert, suivi du repas des Coursailles à 16h30, course landaise formelle. Vous allez gagner tout de suite vos deux repas pour le samedi soir à 20h avec Tourin. Ah, si ça fait longtemps que vous n'aviez pas mangé le Tourin, vous serez ravis. Sauce de langue aux champignons, vous avez bien entendu. Magret haricots verts, fromage et tartelettes au chocolat. Et pour gagner ces deux repas. Et puis ensuite, peut-être, une journée distillation à Lannemaignan, au domaine de la Tuilerie. Ça, c'est le gros cadeau de la semaine. Et bon, on va jouer au Ni Oui Ni Non, Ni Feria. Ah, ça vous avait manqué, ça. Vous avez passé un week-end sans jouer à la Grande Feria et au Ni Oui Ni Non. Ni Feria, et ben, c'est ce qui va se passer tout de suite. Vous venez là maintenant, 05 58 46 50 50. On échange pendant une petite minute chrono. Si vous ne me dites ni oui, ni non, ni Feria, vous gagnez ce repas pour deux aux fêtes d'Henriette ce samedi à 20h avec le grand repas traditionnel réputé, vous disais-je, car il met à l'honneur les produits locaux. Qui vient jouer au ni oui, ni non, ni Feria ? Une minute d'échange. Objectif, pas dire oui, pas dire non et pas dire Feria, c'est largement à votre portée. 05 58 46 50 50.
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0: Et bonjour Colette.
1: Colette. Allô Colette. Elle est là mais elle n'est pas là Colette. Vous avez coupé le son Colette. Vous avez muté le téléphone. Pourtant Colette est là, nous la voyons. Colette une fois, Colette deux fois, Colette trois fois. Alors raccrochons au nez de Colette et rappelons-la. C'est possible ça? Allez, on va faire ça parce que je pense que peut-être dans le trac de jouer au ni oui ni non ni feria ni quoi que ça. Alors peut-être que Colette a muté son téléphone, donc on va la rappeler et on va voir ce que ça donne. Colette de l'Arbeille, allez, entre Saint-Aubin et Copen, pour faire simple, si vous voulez situer par exemple l'Arbeille, E-Y à la fin. Allez, on rappelle Colette. Normalement elle est là. Est-ce que ça marche? Bonjour Colette.
2: Bonjour Marie-Cécile.
1: Ah bah ça va mieux comme ça, on avait bidouillé quelque chose sur le téléphone. On vous entendait plus, vous nous entendiez vous Colette?
2: Ah moi je vous entendais très bien.
1: Alors vous étiez en train de crier bonjour, bonjour. Et nous on ne vous entendait plus, il devait y avoir un souci sur le téléphone. Quoi de neuf à l'Arbeille ce matin s'il vous plaît?
2: Ben il fait beau.
1: Ben oui, et on profite un peu de la fraîcheur du matin j'imagine.
2: Oui c'est vrai.
1: Bon, les fêtes d'Oriette arrivent à grands pas, savez-vous Colette?
2: Oh. C'est parti le jeu.
1: Et oui, et puis alors c'est pas très loin de chez vous quoi. Vous allez faire le trajet vite fait si vous gagnez pour aller manger Oriette.
2: Ah, bien sûr.
1: Ah ouais, ouais, ouais. Est-ce que vous savez qu'en plus de ce cadeau-là, si vous gagnez ce ni oui ni non ni feria, vous êtes inscrite au tirage du vendredi, dernier jour d'émission, en fin d'émission, juste un peu avant les infos de midi, pour tenter de gagner le cadeau distillation au domaine de la Tuilerie à La Neuménian dans le Gers, au cœur du Bazar Neige.
2: J'ai entendu.
1: Ah là là là là, Colette. Je sais pas, je me dis que c'est fait pour vous ça.
2: Peut-être.
1: Qui vivra verra. Le ni oui ni non ni feria pour gagner vos deux repas qui, je pense, seront servis avec amour samedi soir, pardon, aux fêtes d'Oriette. Les fêtes d'Oriette, c'est de vendredi à dimanche, mais le grand repas, c'est samedi soir à 20h avec les produits locaux mis à l'honneur. Le ni oui ni non ni feria, Colette, 60 secondes durant lesquelles il faut pas dire quoi déjà?
2: Ce qu'il faut pas dire.
1: Vous êtes déjà entraînée, en fait, là, Colette, c'est ça? Alors, on y va sans plus attendre. Attention, le chrono est déclenché, top départ. Bon, vous fuyez un peu le soleil, là, en ce moment, Colette, avec ses chaleurs?
2: Je reste à l'ombre.
1: Ouais, hein, même si le matin il fait frais, l'après-midi ça cogne. Comment s'est passé le week-end chez vous?
2: Très bien.
1: Ouais, il y avait du monde
2: à
1: la maison.
2: De la lecture.
1: Ah, de la lecture.
2: De la télé. De la radio.
1: Et c'est déjà pas mal. Ouais.
2: Je crois.
1: Bah oui. Quelle est cette radio que vous écoutez souvent, Colette?
2: Ici Gascogne, évidemment, la meilleure.
1: Voilà, vous l'écoutez du soir au matin, on est d'accord?
2: À peu près.
1: À peu près, allez, ok. À quel jeu on joue, là? Rappelez-moi, j'ai un trou de mémoire énorme.
2: Mais c'est un jeu où il ne faut pas dire quelque chose.
1: Il y a trois mots à pas dire, hein. On est d'accord, Colette. Hein. Trois mots à pas dire. Hein.
2: Trois mots à pas dire, je ne vais pas les dire.
1: Bon, Colette, cet après-midi, vous ferez la sieste?
2: Je ne pense pas.
1: Ah, vous n'êtes pas du genre à siester, vous, alors. Ah, vous êtes active.
2: Lecture,
1: et c'est gagné! Bravo, Colette! Ah là, il y avait du sang-froid et de la maîtrise, hein, parce que j'ai essayé de rebondir sur quelques réponses pour essayer de vous piéger, mais vous êtes infaillible, Colette. C'est formidable. Et qui va vous accompagner samedi soir, alors, au fait d'Oriette? Ah, vous pouvez dire oui, non et feria, là, hein, Colette. Mais qui va vous accompagner samedi soir? On a remuté Colette. Je pense qu'en fait, Colette, quand elle bouge, peut-être avec sa boucle d'oreille ou je sais pas quoi, elle coupe le micro du téléphone. Alors, Colette, vous êtes en train de me répondre, mais je ne vous entends pas. Donc, je vous fais d'énormes bises. Saluez le comité des fêtes d'Oriette qui vous prépare ses fêtes aux petits oignons. Vous êtes attendu avec la personne de votre choix samedi soir pour y manger et j'espère bien vous retrouver vendredi après tirage entre tous les gagnants de la semaine, vous ou d'autres, peut-être pour vous offrir ce joli cadeau distillation. Ça, c'est le gros cadeau de la semaine. C'est au domaine de la Tuilerie à la Neuménian dans le Gers, au cœur du Bazar Maniaque, à l'occasion de Chez Ouvert. Ça par contre c'est ce samedi, hein, Chez Ouvert en Bazar Maniaque. Vous êtes attendus dans de nombreux chais pour aller à la rencontre des viticultrices et des viticulteurs pour déguster, découvrir avec modération évidemment, floc de Gascogne et autres Armagnac. Vous serez dans le chais au frais. Bon, et puis pour le gros cadeau de la semaine et gagner votre journée distillation au domaine de la Tuilerie, ça sera au choix le 19 ou le 20 décembre. Vous pouvez déjà commencer à lorgner sur les beaux cadeaux qu'on vous offre cette semaine dans la Grande Feria pour être participant à ce tirage. Bonjour, pardon, merci. Ça c'est Céline Dion et après je vous offre encore plein de cadeaux.

0: Il n'y a pas de quoi. Merci Céline. Bonjour, pardon, merci. Il est exactement la seconde près, 11h30, c'est l'instant info pratique avec Elisa Gautheron.
1: Vous avez envie de faire quelque chose de créatif, de la peinture par exemple, et pourquoi pas de l'aquarelle. Les rêves de Nathalie vous proposent des ateliers cette semaine. Elle nous a laissé un message sur le WhatsApp d'Ici Gascogne. Écoutez.
2: Bonjour les auditeurs d'Ici Gascogne, Nathalie Babola, aquarelliste. Je vous propose deux ateliers d'initiation aquarelle pour adultes et enfants. Le mercredi 23 septembre à 14h sur Molietz et le jeudi 24 septembre à 14h sur Saint-Julien-en-Born. Tout le matériel est fourni, on s'amuse avec les pigments. N'hésitez pas à vous inscrire au 06 75 22 04 53 et je vous en dirai plus. À très vite. Au revoir.
1: Et si vous aussi, vous avez un événement à nous annoncer, laissez-nous un message vocal sur le WhatsApp d'Ici Gascogne au 05 58 46 50 50.
0: Ça vous dit qu'on parle rugby dans la Grande Feria, là, tout de suite? Est-ce que ça vous dit d'aller pousser derrière le stade Montois? On est en national, hein, rugby. Face à Marcq-en-Barœul, le match, c'est ce vendredi 25. Le coup d'envoi est à 19h30 et j'ai deux places pour vous en tribune au stade André et Guy Boniface à Mont-de-Marsan. Alors, pour gagner vos deux places, pour aller assister à ce match au stade Montois, pourquoi pas avec votre moitié, avec un copain, avec l'enfant, je sais pas moi. Vous irez avec qui vous voudrez si vous gagnez. J'ai deux places à vous offrir ce matin. On va jouer au Festire surexcité. On va retrouver notre Festire toujours en manque de Feria, qui fait que quand on le lâche, il est tellement excité, il est tellement intenable qu'il nous accélère la musique. On va découvrir son œuvre, on va se mettre dans son esprit. Je vous rappelle que cette semaine, à chaque fois que vous venez jouer et que vous gagnez un cadeau, vous êtes automatiquement sélectionné pour le tirage de vendredi avant les infos de midi pour gagner le gros cadeau de la semaine. Et c'est quoi cette semaine? C'est dingue. C'est une journée distillation au domaine de la Tuilerie, petite exploitation familiale nichée au cœur du Bas Armagnac côté Gers, terroir réputé pour ses sables fauves, une ambiance chaleureuse entre le cuivre de l'alambic, les fûts de chêne évidemment dans le chai, les colombages, les briquettes du chai centenaire. Vous découvrirez l'antre de Colette Rémazeille qui est aussi une artiste peintre et surtout vous vivrez la distillation en toute intimité. Ça sera soit le 19 soit le 20 décembre au choix et c'est à l'occasion de chai ouvert. Ça, c'est le 26 septembre et ça, c'est bien ce week-end parce que oui, déjà, là, avec l'arrivée de l'automne, les domaines ouvrent en Bas Armagnac au grand public et nous, on vous donnera rendez-vous pour ce cadeau de choix, soit le 19, soit le 20 décembre, c'est vous qui choisirez, ce sera la date de la distillation. Alors, il entend quoi, notre Festire surexcité? Attention, je vais le lâcher. Ça va partir vite. Vous allez devoir reconnaître au 05 58 46 50 50 ce qu'il entend en accéléré pour gagner vos deux places pour la nationale de rugby Stade Montois face à Marcq-en-Barœul. Le match, c'est vendredi 19h30 et peut-être le gros cadeau de la semaine. Alors? Ça. Et vous, non, ne rougis pas, non. Allez, vous l'avez. Oui, vous voulez le. Vous êtes pas sûr, vous voulez le réécouter rapidement? Allez, je vous offre la possibilité de tenter de redécouvrir une fois de plus quelle est cette chanson en accéléré de notre Festire surexcité. Je vous déplace pour la rencontre de National de Rugby Stade Montois Marcq-en-Barœul le vendredi soir à domicile et en jeu une belle journée dégustation distillation au mois de décembre au domaine de la Tuilerie à Lannemignon dans le Gers. On vous parle Armagnac évidemment. Vos réponses c'est maintenant, hein. 05 58 46 50 50.
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0: Julien Doré, attention, voyage Paris-Séchelles.

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2: Voici Clara de Morsinx dans la Grande Feria pour la toute première fois de sa vie. Bonjour Clara.
3: Bonjour.
2: Vous allez bien ?
3: Ça va et vous-même ?
2: Bah ça va, alors ça irait mieux si moi aussi j'allais peut-être marcher autour du lac d'Arjusan, quoi.
3: Tout à fait.
2: Ah là là, vous avez l'habitude de faire ça, d'y aller faire un petit tour, vous avez vos quartiers là-bas ?
3: Oui, tout à fait.
2: Ok, donc c'est sûr, c'est validé, vous y allez ?
3: Oui.
2: Bon, ben je viens avec vous, puisque c'est ça, Clara. Allez, Clara, on joue avec notre festaire surexcité ce matin. Le type est complètement zinzin. Vous le lâchez, il saute partout, il bondit partout. Bon, voilà, il en manque de feria, quoi. Alors, c'est l'opposé du festaire au bout de la nuit qui, lui, ne veut jamais quitter la feria et qui entend tout au ralenti. Non, notre festaire surexcité nous accélère la musique. Je vous fais réécouter comment ça tourne, la musique, dans sa tête.
3: D'accord.
2: Qui quoi ça ? Dites-moi tout, Clara.
3: Ah ben, ça me rappelle Hugo Frey, Céline.
2: Eh ben voilà, c'est gagné. Félicitations, Clara.

0: que ça me rappelle, Clara? Ça me rappelle l'école. On avait appris la chanson à l'école quand on était petit.
1: Bien sûr, voilà. Bien sûr.
0: Ça m'a ramené au CE1, je crois, à peu près. Quelque chose comme ça. Clara, c'est gagné. Eh ben, c'est parti.
1: Merci.
0: Pour aller au stade vendredi soir. Qui vient avec vous?
1: Ouais, super. Mon mari.
0: Ah bah évidemment, on va vous jouer un peu pour
1: oui.
0: lui, je suis sûre aussi quand
1: oui.
0: même. Clara,
1: oui,
0: voilà,
1: aussi.
0: Voilà, voilà. Alors là, tout de suite, j'ai envie d'un sandwich à la ventrèche, avec des bonnes frites, vous voyez, Clara.
1: Très bon.
0: Ah bah oui, pour ce match au stade Montois face à Marc-en-Barœul, c'est dans le nord là-haut, hein, dans les Hauts-de-France précisément. Et le coup d'envoi est à 19h30, vos deux places sont réservées en tribune. Attention Clara, il y a un cadeau supplémentaire à gagner cette semaine, je le délivrerai à une gagnante ou un gagnant de la semaine après tirage entre vous tous vendredi un peu avant les infos du midi. Et ça c'est une grande journée distillation, soit le 19 soit le 20 décembre, vous choisirez si vous gagnez, au domaine de la Neuménian dans le Gers, le domaine de la Tuilerie chez Colette Rémazeil, qui est viticultrice productrice de flocs de Gascogne et d'Armagnac évidemment, sur ce terroir des sables fauves. Elle est aussi artiste peintre, ça c'est des domaines qu'on n'en trouve nulle part ailleurs. Et la distillation, elle est en pleine vendange aujourd'hui, Colette. Et ça sera soit le 19 soit le 20 décembre pour aller être, comme on dit hein, vulgairement, mais c'est tellement ça, au cul de l'alambic, hein, Clara, pardonnez-moi l'expression, pour aller découvrir le bon breuvage à consommer avec modération. C'est un cadeau offert à l'occasion de Chez Ouvert. Chez Ouvert, c'est ce samedi 26 septembre pour aller à la rencontre des viticultrices et viticulteurs au cœur du Bazar Maniaque. Rendez-vous dans les Chez. Voilà, vous savez tout, Clara.
1: Merci beaucoup.
0: Vous êtes obligée de se quitter. Hein. J'ai pas envie, mais je suis jalouse. Vous allez marcher autour du lac. Trop de la chance pour un lundi matin.
1: Oui, c'est très beau.
0: Eh ben bonne balade et vous revenez quand vous voulez, peut-être à vendredi.
1: Merci beaucoup.
0: Salut Clara, à très bientôt. Dernier cadeau pour aujourd'hui. Eh ben je vais continuer moi à vous parler de cette opération Chez Ouvert de samedi. Moi je trouve que ça fait du bien, on attend les couleurs de l'automne un petit peu, même si on a encore des températures estivales, là c'est le moins que l'on puisse dire. Mais qui dit automne, dit Armagnac, dit visite des domaines, dit rencontre avec les producteurs. C'est ce que vous propose cette quatrième édition de Chez Ouvert, où vous êtes attendu dans bon nombre de domaines, comme par exemple au château Garot, où se trouve l'écomusée de l'Armagnac, c'est à la Bastide d'Armagnac. Et je vous offre là tout de suite un pass famille pour aller découvrir cet écomusée de l'Armagnac. Il est fabuleux, hein, c'est tout un pan de notre histoire, je vous le dis. Pass famille pour deux adultes et deux enfants. Et pour le gagner, eh bien on va jouer au Que suis-je. Je vous rappelle quand même qu'il y a toutes les infos sur Chez Ouvert sur internet, que vous y trouverez tout et que vous irez donc à la rencontre au château Garot et son écomusée de l'Armagnac comme ailleurs, à la rencontre de tous les producteurs, découvrir leur savoir-faire pour mieux comprendre tous les secrets de fabrication de ces breuvages de chez nous. On joue donc au Que suis-je. Trois phrases pour vous faire découvrir quelque chose. Allez, on est entre le qui suis-je et le que suis-je ce matin. Écoutez bien, et quand vous avez une réponse, 05 58 46 50 50. Je suis une saga bien connue au monde des sorciers et des moldus. Normalement, vous l'avez déjà. Enfant, forcément, vous m'avez vu. Que suis-je ou qui suis-je? Ça marche dans les deux sens. 05 58 46 50 50. Je suis une saga bien connue au monde des sorciers et des moldus. Enfant, forcément, vous m'avez vu. J'ai l'impression d'être le père Fourat. Est-ce que ça vous dit quelque chose? Si vous trouvez ce que nous cherchons, vous partez en famille à l'écomusée de l'Armagnac à la Bastide d'Armagnac et vous gagnerez peut-être la journée distillation au domaine de la Tuilerie de la Neuménian dans le Gers. C'est du beau cadeau tout ça. Je vous répète cette espèce d'énigme. Je suis une saga bien connue au monde des sorciers et des moldus. Enfant, forcément, vous m'avez vu. Mais qu'est-ce que je vous raconte? Allez, vos réponses au 05 58 46 50 50.

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0: Moi, je dis, avant d'aller travailler, prendre 5 minutes pour jouer à la grande feria, ça mange pas de pain, pas vrai Guillaume?
3: Oui, tout à fait.
0: Bonjour Guillaume de Rion des Landes, comment ça va?
3: Ça va, impeccable, et vous?
0: Ouais, ça va, vous avez pas encore démarré, vous?
3: Comment?
0: Vous avez pas encore démarré le boulot aujourd'hui?
3: Non, bientôt, à midi 20.
0: À midi 20, c'est précis tout ça. Bon, ça vous laisse le temps de manger un bout avant de partir quand même.
3: Tout à fait.
0: Et de jouer à la grande feria. En jeu, là tout de suite, un passe-famille pour deux adultes et deux enfants pour visiter l'écomusée de l'Armagnac à la Bastide d'Armagnac. Samedi, les producteurs des Landes d'Armagnac ouvrent leur chez au public, dont le château Garot, où se trouve l'écomusée de l'Armagnac, mon cher Guillaume. C'est un pan de notre histoire que vous découvrez là-bas. Le musée était archi mignon, le château, je vous en parle même pas. Les viticulteurs et la viticultrice, je vous en parle même pas non plus. Enfin bref, je pense que c'est l'endroit où il faut être là, samedi. Et si vous gagnez, vous êtes aussi, en plus, Guillaume, tenez-vous bien, sélectionné pour tenter de gagner après tirage entre tous les gagnants de la semaine, là, de la grande feria à 11h midi, bah, le gros cadeau de la semaine. Et ça, c'est carrément une journée distillation. Ça fait... Vous l'avez fait, la distillation, dans un domaine l'année dernière d'Armagnac, Guillaume?
3: Non, pas du tout.
0: Ah, donc il faut y remédier, hein, cette année. Ça va pas. Ça va pas.
3: Ouais.
0: Eh ben, écoutez, j'aimerais beaucoup vous y envoyer. Si vous êtes l'heureux élu, vous irez au domaine de la tuilerie à La Neuménian dans le Gers, chez notre viticultrice Colette, qui est juste formidable. Et vous vivrez, parce que ça se vit, la distillation au pied de l'alambic. Alors, pour tout ça, faut retrouver ce que nous cherchons. Je suis une saga bien connue au monde des sorciers et des moldus. Enfin, forcément, vous m'avez vu. Qu'est-ce qu'on cherche, Guillaume?
3: Ah, mais est enfant de la saga Harry Potter.
0: Eh oui, alors on cherchait ou la saga, les bouquins, ou le personnage Harry Potter. Savez-vous, ça vous devez le savoir si vous êtes fan, qu'il va y avoir une série là à l'approche de Noël?
3: Oui.
0: Alors, vous avez des infos vous là-dessus, Guillaume?
3: Pas trop.
0: Bah, moi non plus.
3: Le casting, il fait débat un peu, mais...
0: Oui, ça, j'ai vu que le casting faisait débat. Bah, ça se trouve, ça donnera un bon résultat. Bon, à voir.
3: Ouais.
0: À voir.
3: Enfin, bon, ouais. Voilà, c'est ça.
0: On fera un débriefing, hein, Guillaume, de ce que vous pensez de la série. D'accord, quand vous l'aurez vu.
3: Super, ouais.
0: Guillaume, éclatez-vous bien à l'écho, musée de l'Armagnac, à la Bastide d'Armagnac, au château Garot. Revenez avec tout plein de bons produits, hein, si je peux me permettre, à consommer toujours avec
3: modération. Ah
0: bah ouais. Elle est temps qu'à faire le chemin, Guillaume. On peut pas se priver, hein, non plus, hein, de faire le
3: plein.
0: Et puis peut-être que le 19 ou le 20 décembre, ça sera au choix pour la gagnante ou le gagnant. Vous ferez cette journée divine de distillation en dégustant les bons produits de chez nous, au pied de l'alambic, au domaine de la tuilerie, à la Mignon. N'attendez pas les rendez-vous, les événements pour y aller. Vous êtes attendus, vous, les clients, les consommateurs, les Landais ou les gens venus d'ailleurs. Guillaume, bon courage pour le boulot.
3: Merci.
0: Et puis voilà, vous allez y aller le cœur léger maintenant. Ça, c'est fait. Quelle est cette radio qui vous envoie pour chez ouvert à l'écomusée de l'Armagnac, à la Bastide, au château Garot?
3: Comment?
0: Quelle est cette radio qui vous offre tout plein de cadeaux et qui vous envoie à l'écomusée de l'Armagnac? Ah, j'ai pas entendu, Guillaume, je suis désolée.
3: Ici Gascogne.
0: Mais oui, salut Guillaume.
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Julien Lib, il est 11h55 dans 5 minutes, si on fait le calcul, l'info à midi. Mais d'abord, qu'est-ce que je vais vous offrir demain dans la Grande Feria? Rendez-vous juste après les infos de 11h. Je vous enverrai à nouveau avec un énorme chèque cadeau. Fêtez les 73 ans des jardins de Péline, pépinière horticulteur à Saint-Pierre-du-Mont. Je vous enverrai à nouveau au match de National de rugby Stade Montois face à Marc-en-Barrel. Ça, c'est vendredi soir, 19h30 pour le coup d'envoi. Je vous enverrai à l'extraordinaire salle du tube de Seignos pour le concert du groupe de reggae majeur en France, Dubbing. Et ça, précisément, c'est pour le vendredi 2 octobre. Et puis ce week-end, c'est les fêtes à Oriette. Donc je vous enverrai à nouveau manger l'excellent repas du vendredi soir avec la personne de votre choix. Rendez-vous demain, 11h midi, avec un cadeau supplémentaire à décrocher cette semaine après tirage entre tous les gagnants. Et ça, il faut bien un petit peu de Daniel Balavoine pour l'annoncer. C'est quand même une journée distillation au domaine de Lannemaignan. La Tuilerie, c'est dans le Gers et ça sera au choix, soit pour le 19 ou le 20 décembre. Ah oui, on voit loin, on anticipe. C'est surtout parce que ce week-end, c'est l'opération Chez Ouvert en Bazar Maniaque. Et c'est un cadeau à cette occasion.

0: Daniel Balavoine, je ne suis pas un héros.
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0: 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Il est tout juste midi. Midi de l'info, Eric Ballanger.
2: 17% des stations essence en France manquent au moins d'un carburant. C'est Roland Lescure, le ministre de l'économie, qui donne ce chiffre. Dans la grande majorité, ça concerne les stations Total qui ont mis en place le plafonnement des prix sur le gazole et sur l'essence.
0: Vers un gel ou une sous-indexation des retraites en 2027.
2: C'est encore Roland Lescure qui prévient qu'environ la moitié des retraités feront un effort avec des pensions qui augmenteront moins vite que l'inflation. Il assure qu'aucune retraite ne baissera, mais défend une mesure nécessaire pour équilibrer le budget présenté le 1er octobre. À Dax, ils étaient une trentaine dans le parc des Arènes hier, des militants LFI, venus là pour contester la proposition de loi qui vise à instaurer une présomption de légitime défense pour les forces de l'ordre. Ils ont déployé une banderole pour dénoncer ce qu'ils estiment être un permis de tuer.
0: Le procès de l'assassinat de Federico Martín à Rambourou entre aujourd'hui dans sa dernière semaine à Paris.
2: L'ancien rugbyman argentin de Biarritz et de Dax a perdu la vie en mars 2022. Deux militants d'extrême droite sont sur le banc des accusés. La cour d'assises doit rendre son verdict vendredi. Ce procès éprouve fortement le directeur sportif de l'US Dax, Benoît Auguste. Il comptait parmi les amis très proches de la victime. Le dirigeant landais devait même passer la soirée avec lui le jour du drame.
3: Fédé a jamais quitté nos pensées, on y pense toujours, on se réunit assez régulièrement avec les anciens et surtout quand quelques verres sont passés, on se voit souvent verser quelques larmes parce que c'est quelqu'un qui nous manque énormément et on savait que l'arrivée de ce procès raviverait beaucoup de choses. Et oui, comme je le dis, c'est une épreuve et voilà, on ne sait pas ce que ça va donner, ça ravive encore des douleurs, donc c'est quelque chose qu'on suit au quotidien. Et j'ai du mal à associer tout ce débat politique, alors je ne vais pas parler de récupération parce que les faits sont là, hein, c'est des militants d'extrême droite, etc. Mais moi, à la sortie, la finalité, c'est que j'ai perdu un ami, qu'une femme a perdu son mari et que trois enfants ont perdu leur père. Je vais pas dire que ça me passe au-dessus, mais presque, quoi. Voilà, la finalité, c'est qu'il est plus là et que surtout, tu te retrouves avec une soirée dans Paris qu'on a en fait depuis qu'on est joueur de rugby.
4: Auquel t'aurais peut-être même dû participer, si j'ai bien compris.
3: Ouais, tout à fait. Oui, on devait se rejoindre. Mais bon, voilà, les choses sont comme ça. Et tu te retrouves avec un copain qui se fait assassiner. Donc c'est... ouais, je t'avoue que la récupération politique, non, c'est pas mon combat. Non.
2: Un homme de 39 ans a été mis en examen et placé en détention provisoire pour le meurtre de son ex-compagne et de sa fille de 2 mois. Les corps ensanglantés de la jeune femme de 29 ans et du nourrisson avaient été découverts jeudi dernier dans un appartement à Drancy en Seine-Saint-Denis. Le suspect avait été interpellé vendredi au volant de la voiture de la victime.
0: Les États-Unis ont discuté avec la Chine pour la création d'un dialogue au sujet de l'intelligence artificielle.
2: Et oui, l'inquiétude monte face au risque de voir cette technologie échapper à tout contrôle. Les États-Unis proposent de mettre un mécanisme de notification entre les deux pays. Et voilà, elles sont venues, elles ont gagné et elles sont reparties. C'est le refrain à la mode depuis plusieurs mois pour nos filles de Basketland. Elles ont remporté hier le trophée des championnes à Paris face à Bourges, 66-53. C'est donc un nouveau trophée. Alors même si ça n'était pas un match très important, ça restait un match de préparation. Mais c'est de bon augure pour l'arrière Emma Pétour.
5: C'est sûr que ça fait un bon début pour la saison qui arrive. Après, voilà, on sait que ça veut strictement rien dire non plus et que ça ne veut pas dire que ça sera plus simple pour la suite. Mais en tout cas, voilà, c'est un match qu'on est venu pour gagner et on repart avec le titre. Donc c'est plaisant de commencer par ça, c'est sûr.
6: Nous, on est une équipe quand même qui se découvre encore. Ça fait peu qu'on est au complet et qu'on arrive à avoir l'effectif à 100% ensemble, etc. depuis le début de la préparation. Donc voilà, ce match, on l'a pris pour aussi apprendre à se connaître, à savoir comment se jouer les jeans avec les autres. Donc voilà, le contenu, il a été comme ça aujourd'hui et il y a une marge de progression énorme et voilà, on sait qu'on a du travail à faire et voilà, il faut bien commencer par ça.
2: Oui, parce que les vraies choses sérieuses démarrent dimanche prochain avec le premier match de championnat. Ce sera à Angers. En rugby, la Nationale 2, 2-2 pour nos Landais. Hier, Tyros a battu Valence d'Agen 55-18. Et la veille, Peyrorade était allé gagner à la Seyne-sur-Mer. Au classement, Tyros remonte à la deuxième place avec Aubenas, Hoche et Saint-Jean-de-Luz. Peyrorade est huitième.
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2: Marie-Cécile, la météo.
0: Jusqu'à 27 degrés sur le sud du littoral, jusqu'à 31 degrés dans les terres, comme à Mont-de-Marsan, avec de belles éclaircies. Cet après-midi, le soleil va se cacher derrière quelques nuages, mais il reviendra éclatant en fin de journée. Pour demain, dernière journée d'été, je rectifie, parce que l'automne, ce sera dans la nuit de mardi à mercredi. Et ben, on prend les mêmes et on recommence. Il est midi 5.
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8: Bonjour à tous, quel plaisir de vous retrouver chaque semaine, tous les jours entre midi et 13h sur votre radio Ici, dans ce nouveau rendez-vous. Ici, on parle bon plan, vie quotidienne, arnaque à éviter, santé. Nous sommes là pour vous rendre service parce qu'on vous doit bien ça. C'est le titre de ce nouveau rendez-vous quotidien. Nous sommes ensemble, je l'ai dit, jusqu'à 13h. Moi, je m'appelle Enora Malagré et voici la joyeuse bande qui m'accompagne, Aude Razeau, Madame Anti-Arnaque. Bonjour Aude.
9: Coucou tout le monde.
8: Vous avez passé un bon week-end,
9: oui,
8: ma Aude ?
9: Super.
8: Valère Coréard et ses bons plans conso et mon chouchou. Coucou Valère.
10: Salut Enora, bonjour à toutes et tous.
8: Oui, cette semaine c'est lui mon chouchou, j'ai décidé. Gérald Kirzek, notre médecin. Bonjour Gérald.
11: Bonjour. Et Valère il fait bah oui, c'est comme ça.
8: Et vous aussi. Et notre rayon de soleil, Elsa Wolinski. Coucou Elsa.
12: Coucou, bonjour.
8: Alors aujourd'hui, gros dossier, les médicaments sans ordonnance. Et à cet effet, nous recevons une éminente collègue de chez 60 millions de consommateurs. Je vous la présente dans un instant. Vous avez des questions, appelez-nous ou laissez-nous un message vocal sur notre WhatsApp gratuit 0810 055 056. Nous sommes là pour vous. C'est votre émission. Et puis laissez-nous aussi des messages vocaux, comme l'a fait Yannick aujourd'hui.
13: J'ai eu un mal de fou ce week-end à trouver du carburant et je comprends pas pourquoi.
8: Eh oui, c'est le sujet, c'est votre préoccupation à vos souhaits, c'est votre antenne. Hein. Laissez-nous un message, appelez-nous 0810 055 056. Dites-nous si vous avez eu vous aussi des difficultés à trouver du carburant. Si vous avez des conseils à nous donner, on est ensemble, hein, on s'entraide. C'est votre émission, on vous doit bien ça. Et puis on va y répondre, et surtout à Yannick, hein, ma chère Aude et mon cher Valère, dans une trentaine de minutes. 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On va parler médicaments sans ordonnance. 15% des médicaments sans ordonnance sont efficaces. Et on reçoit Sophie Kwan, notre éminente collègue de chez 60 millions de consommateurs. Bonjour Sophie.
14: Bonjour Enora.
8: Vous connaissez bien, vous avez fait un gros dossier dans le 60 millions de consommateurs de ce mois-ci. Hein. C'est pour ça qu'on vous reçoit avec votre meilleure amie d'enfance Valère Correa.
11: N'importe quoi.
8: Non, mais vous allez saisir de ce dossier aujourd'hui tous les deux.
10: Oui, c'est leur série en fait, hein, de 60 millions de consommateurs dont vous êtes rédactrice en chef adjointe Sophie Kwan. L'automédication progresse-t-elle réellement en France et pour quels problèmes de santé les Français y ont-ils le plus souvent recours alors ?
14: Alors, c'est effectivement en forte progression. Depuis 20 ans, il y a 30% de personnes en plus qui s'automédiquent et on est à 9 Français sur 10 aujourd'hui, ce qui est énorme.
8: Ah oui, effectivement.
10: Ouais, c'est assez énorme. Mais en fait, qu'est-ce qui fait qu'on on s'automédique ? Je ne sais pas si ça se dit comme ça, mais
14: ça se dit comme ça, oui.
10: Parce que on pense bien sûr au coût de la consultation, les dépassements d'honoraires, les déserts médicaux. Qu'est-ce qui fait qu'on décide de s'automédiquer ? Et surtout, est-ce que c'est donc parce qu'on y est obligé ? Ou parce qu'on se dit, bon, on est tous un peu médecins entre ChatGPT, Google et j'en passe.
14: Alors, il y a un peu de tout, mon capitaine. La première raison, c'est quand on a des symptômes qui nous semblent bénins, qui semblent pas très compliqués à gérer, on va chercher soi-même son médicament à la pharmacie ou on va piocher dans son armoire à pharmacie où on a toujours une dizaine de médicaments, 11 en moyenne chez les Français. La deuxième raison, c'est la difficulté à avoir un rendez-vous rapidement. Quand un symptôme semble pas trop compliqué à gérer, on se dit si mon rendez-vous qui est en moyenne dans 8 jours, si mon rendez-vous arrive dans 8 jours, je serai guérie d'ici là, j'espère. Et puis la troisième raison, ce sont des Français, et Enora en parlait dans son introduction, avec la crise du pouvoir d'achat, des Français qui ont du mal à joindre les deux bouts et qui n'ont pas envie d'avancer l'argent chez le médecin pour aller avoir une consultation en bonne et due forme.
8: Gérald Kierzek, forcément notre médecin qui va réagir.
9: Mais l'automédication, c'est le bon sens aussi, c'est de se dire, moi j'ai des petits symptômes, des maux de gorge, une petite douleur abdominale, je vais voir si ça passe. Donc c'est se donner un petit peu de temps et il y a rien de mal à s'automédiquer. Après l'automédication avec des médicaments, il y a un professionnel de santé en première ligne accessible, c'est le pharmacien quand
14: Absolument.
9: Même, qui est là pour pouvoir aussi orienter, aider sur les symptômes. Il y a des médicaments qui sont en libre service et puis il y a des médicaments qui sont ce qu'on appelle derrière le comptoir. Vous n'avez pas besoin d'ordonnance, mais vous avez besoin que ça soit le pharmacien qui vous les donne, et donc il va vous les donner avec le conseil. Donc je crois que c'est important d'avoir ce maillage territorial en plus, facilement accessible, plus facilement que trouver effectivement un médecin traitant.
8: Valère Coréard.
10: Moi, Sophie Kouane, ce qui me choque, c'est la pub qu'il y a autour des médicaments. Enfin, on n'y comprend plus grand-chose, parce que quand on est cudam comme moi, on n'est pas médecin, on voit la pub pour le mal de gorge, on voit la pub pour le nez qui coule en ce moment, ou je ne sais quoi.
8: C'est un petit business quand même, un peu curieux.
10: Voilà, c'est ça. Est-ce que ça marche, tout ce qu'on nous promet là ?
14: Alors, c'est loin d'être efficace pour tout, évidemment. Ça a même parfois certains risques. Donc, ne pas se fier à la pub, ne pas se fier non plus aux promesses qui sont sur les emballages où on va vous dire soulage les douleurs, soulage les bouffées de chaleur, notamment.
8: Pourquoi vous dodelinez, cher Gérald Kierzek ?
9: Je dodeline parce que c'est quand même très contrôlé la publicité des médicaments. D'abord, les médicaments qu'on appelle vignettés sur ordonnance, il n'y a pas de publicité. Et ceux qui sont sans ordonnance, c'est quand même contrôlé par les autorités de santé. Donc je suis d'accord qu'il ne faut pas prendre ça pour argent comptant et que ça peut fonctionner chez quelqu'un et pas chez quelqu'un d'autre. Mais il y a quand même un contrôle, une rigueur avant la mise sur le marché, etc. Même si ce sont des médicaments sans ordonnance.
14: Alors, les médicaments, il y a quand même, une fois qu'ils ont eu l'autorisation sur le marché, toute une phase de vigilance derrière pour savoir si les risques sont importants ou pas. Voilà. Et puis, en pharmacie, on ne trouve pas que des médicaments, on trouve aussi des compléments alimentaires.
9: Bien sûr.
14: Ces compléments alimentaires, c'est un énorme marché de santé. Où on vous dit, quand je parlais des bouffées de chaleur, on vous dit, vous allez régler votre bouffée de chaleur, vous allez régler vos problèmes d'érection matinale, vous allez régler vos problèmes de rétention d'eau. Et ce n'est pas forcément prouvé, parce que là, pour
9: ça,
14: le coup, ça ne passe pas par la même autorité que les médicaments, ça passe par la DGCCRF.
9: Et ce ne sont pas des médicaments.
8: Audrazo.
12: Petite parenthèse, puisqu'on parle d'automédication, et là, on parlait beaucoup de médicaments en pharmacie. Attention aussi aux réseaux sociaux, avec les pseudo-remèdes de grand-mère qu'on nous vend. Je sais pas si
8: Elsa Wolinski nous en dira un mot
12: tout à l'heure. Je ne sais pas si vous avez vu la dernière tendance ce week-end, j'ai vu passer ça beaucoup, de dire qu'on peut se blanchir les dents avec du café, du citron, du sel et du dentifrice.
10: À mon avis, c'est le contraire.
12: Les dentistes ont réagi, ils disent que attention, ça peut vraiment endommager
8: les
12: dents, ça peut endommager les gencives. Ces vidéos, elles font des millions de vues. Donc c'est vrai que l'automédication, c'est aussi ces gens qui vont en pharmacie, c'est aussi attention aux écrans, ce qu'on voit passer. Des fois, on veut passer un petit peu n'importe quoi, mais c'est vrai qu'Elsa nous en parlera tout à l'heure.
8: On va continuer à parler des médicaments sans ordonnance grâce à Sophie Kouane, en l'occurrence de chez 60 millions de consommateurs. Et puis, si vous avez du mal à trouver du carburant depuis ce matin, c'est votre antenne. Donnez-nous des astuces. Appelez-nous 0810 055 056. Un peu plus tard dans l'émission, on parlera aussi Alzheimer avec le docteur Kierzek. Elsa nous parlera des remèdes de grand-mère. Une émission très riche aujourd'hui parce qu'on vous doit bien ça. Mais pour l'heure, Michel Berger, il n'y a pas de honte sur votre radio. Ici, on est ensemble jusqu'à 13h.

0: Il n'y a pas de honte sur votre radio ici. Michel Berger, on est ensemble jusqu'à 13h dans Vous Doit Bien Ça.
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0: Et j'en profite, dis donc, c'est très personnel, j'embrasse ma petite maman qui écoute la radio, j'embrasse donc du coup les copains de ICI Touraine et puis tout le réseau, bien sûr, nos magnifiques 44 locales qui font un travail extraordinaire. Nous étions d'ailleurs avec Audrazo à Montpellier toute la semaine dernière. Alors on est en plein cœur d'un gros dossier sur les médicaments sans ordonnance, on parlera aussi du carburant. Si vous avez des messages à nous faire passer, c'est votre antenne, vous êtes ici chez vous, 0810 055 056, on parlera Alzheimer, remède de grand-mère avec Elsa Wolinski, un gros programme bien riche comme on aime. Valère Correa, vous avez des questions pour Sophie Kouane qui nous vient de 60 millions de consommateurs.
3: Et qui est rédactrice en chef adjointe des hors-séries, le hors-série qu'on retrouve en ce moment justement sur l'automédication en kiosque. On parlait à l'instant avec le docteur Kierzek de la différence entre médicaments et compléments alimentaires. Oui. Si j'ai bien compris, les compléments alimentaires, c'est l'efficacité est moins prouvée malgré des promesses alléchantes. Vous pouvez nous rappeler la différence, Sophie ?
4: Alors, un complément alimentaire, c'est un aliment. Donc, ça arrive sur le marché via le contrôle de la répression des fraudes. Mm-hmm. Il y a certaines substances qui sont prohibées, mais c'est un aliment, donc ça n'a pas besoin de montrer son efficacité pour arriver sur le marché.
3: Donc c'est des capsules quand même, enfin des petites gélules, des trucs comme ça.
4: C'est des capsules, ça peut être
0: c'est pas un bout de courgette.
3: Ouais,
4: c'est à base de plantes. On imagine que c'est anodin et que ça va nous faire du bien parce que c'est naturel, pas forcément. Voilà.
0: D'accord.
5: Super. Donc moi j'en ai acheté plein ce week-end. Je me suis fait avoir
4: Ça dépend. Il y en a certains qui fonctionnent parce que la plante vient de millénaires d'utilisation traditionnelle, puis d'autres qui sont complètement fumeux, mais complètement fumeux. L'autre aspect, c'est évidemment celui du médicament, qui là est très réglementé. Faut déposer une autorité de mise sur le marché et prouver l'innocuité, c'est-à-dire qu'ils ne sont pas dangereux.
3: Alors rapidement, parmi les médicaments qu'on peut prendre sans ordonnance, est-ce qu'il y en a certains qui sont à la fois très populaires, mais aussi dangereux ? C'est ce que j'ai cru comprendre en lisant votre hors-série.
4: Oui, nous on s'est attardé sur les symptômes bénins qui vont passer relativement rapidement. Si vous les soignez au bazooka, vous avez des risques. Je pense aux produits anti-rhumes, rhinofébrale, Sinufix, des choses dans ce genre, qui là peuvent provoquer des troubles digestifs par exemple, ou des produits contre les maux de gorge, qui là aussi contiennent un anesthésique qui peut avoir des effets secondaires.
3: Strepsil par exemple, ce genre de...
4: Alors, je ne sais plus ce qu'on avait mis. On avait mis strepsil, effectivement, mais il y en a un certain nombre.
5: L'isopaïne,
4: par exemple.
5: Ça aussi, j'ai acheté.
4: Drill,
0: miel citron. Ah, l'isopaïne ?
4: Là, c'est très drôle.
3: Il faut faire attention.
4: Les pastilles au miel et au citron ou au thym ou quoi, faites attention, parce que souvent, c'est même un arôme, c'est même pas du vrai miel.
0: Vous confirmez, Gérald Kierzek, notre médecin, rapidement, parce qu'on a une auditrice qui attend.
6: Il peut y avoir, bien sûr, des effets secondaires. Après, tout médicament, c'est une balance bénéfice-risque. C'est clair que si le bénéfice, il est nul, parce que vous avez un rhume, mais en 4 jours, ça va passer tout seul, ça sert à rien de prendre des choses qui provoque un risque, même s'il est minime. Alors après, sur tout ce qui est l'isopaïne, il y a un petit anesthésiant, c'est toujours en plus. Vous savez, Voltaire, il disait, la médecine sert à distraire le malade pendant que la nature le guérit. Et très souvent, sur ces petits mots, c'est la nature qui va guérir. Donc ça peut être un petit plus.
0: Il nous cite du Voltaire, celui-là, maintenant.
6: Ça veut dire quoi ? Ça veut dire que quand il y a des effets secondaires qui sont disproportionnés, il faut s'abstenir.
0: Alors, vous savez quoi ? Si vous avez des questions sur les médicaments que vous avez achetés comme nous à la pharmacie sans ordonnance, profitez-en. On a Sophie Kouane qui est là, le docteur Kierzek, 0810 055 056. On accueille tout de suite Sylvie, on continue à dérouler ce sujet, voilà, tout à fait passionnant. Sylvie qui nous appelle de l'Eure, on embrasse ici Normandie. Bonjour Sylvie.
7: Bonjour l'équipe de France.
0: Coucou,
7: bonjour toute l'équipe. Je me suis inscrite un petit peu pour discuter. Là, je viens d'apprendre des petites choses supplémentaires sur l'automédication.
0: Et vous avez une petite question pour nos médecins, toute l'équipe ?
7: Oui, voilà. Alors, moi, ce serait plus... ma question, elle était sur les produits, sur les médicaments, sur les rhumes, les maux de gorge. Bon, là, j'ai eu un petit peu la réponse, en fait, en avant-question. Et J'aurais oui une petite question aussi sur toutes les tout ce qui est crème, savon, shampoing, enfin vendu en parapharmacie, en pharmacie aussi, qui serait qu'aurait comment dire.
3: Moi, j'imagine ce que vous voulez dire, c'est que quand j'achète en pharmacie ou parapharmacie des produits d'hygiène, je pense que c'est mieux. On se dit toujours parce que c'est en pharmacie ou parapharmacie, est-ce que c'est de meilleure qualité ?
0: Alors, on va plancher là-dessus dans un instant, le temps du disque, comme ça vous pourrez faire vos devoirs, Sophie Coinet, le docteur Gérald Kirzek, Marc Lavoine et Patrick Fiori, ça s'appelle Occupé, sur votre radio ici, dans Vous Doit Bien Ça.

0: Marc Lavoine et Patrick Fiori occupés sur ICI dans votre nouveau rendez-vous. On vous doit bien ça jusqu'à 13h.
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0: Et Dieu, que ça réagit au 0810 055 056, ça appelle, ça envoie des textos dans tous les sens. Bah oui, parce qu'on parle médicaments sans ordonnance et ça nous concerne toutes et tous, surtout Elsa Wolinski apparemment sur la table.
3: J'ai passé le week-end à acheter ce qu'il ne fallait pas.
0: Qui a acheté tout ce dont nous a parlé Sophie Kouane, notre collègue de 60 millions de consommateurs. Nous avions Sylvie avec nous qui disait, ah bah voilà, moi j'achète aussi en parapharmacie des crèmes, des gels douches, parce qu'on a l'impression que c'est un peu mieux. Docteur Kierzey, que répondez-vous à notre chère auditrice Sylvie qui nous appelait de Normandie?
4: Quand on met des crèmes, ça peut aggraver la situation comme ça peut l'améliorer. L'avantage de la pharmacie, il y a des bons produits un peu partout, mais l'avantage de la pharmacie, c'est qu'il y a le conseil du pharmacien ou de la pharmacienne. Oui. Et ça, c'est important, parce que si vous avez une peau avec de l'eczéma, une peau atopique qui réagit, etc., bah, il y a des crèmes qui peuvent aggraver la situation. Donc là, vous aurez ce conseil-là que vous n'aurez pas dans une grande surface. Après, il y a des très bons produits, on parlait des crèmes anti-âge qui sont aussi ailleurs que dans les parapharmacies.
0: Merci docteur Kierzey. On va continuer à prendre des auditeurs, c'est votre émission, hein, 0810 055 056. Nous avons David qui appelle de la Seine-Saint-Denis. Bonjour David.
5: Bonjour Enora, bonjour toute l'équipe.
0: Bonjour. Oh, quelle jolie voix. Enchanteresse, cher David. Alors, vous avez une petite question à nous poser?
5: Oui, tout à fait. Mais attends, mais avant tout, je voudrais juste vous dire que je vous écoute tous les jours avec grand plaisir et que une heure passée avec vous, ça passe trop vite.
6: Bon, écoutez, oh, c'est trop gentil.
0: Moi, je suis en préménopause, donc je vais pleurer. Merci, cher David. Hein. Cette émission, elle est faite pour vous rendre service. J'espère que ça fonctionne un peu. Alors, David, on vous écoute.
5: Oui, donc voilà ma question. J'ai des problèmes d'allergie au pollen et donc chaque année j'achète des médicaments sans ordonnance.
0: Oui.
5: Je me dis que c'est pas la peine de prendre rendez-vous chez le médecin pour ça. Et je ne saurais pas vous expliquer d'où ça vient, mais j'ai ce ressenti que c'est moins efficace que si c'était un médicament avec ordonnance.
0: Bonne question. Alors, Sophie Kouane, de 60 millions de consommateurs.
3: Alors, parfois les médicaments sans ordonnance sont des médicaments un peu moins dosés que ceux qui vont être fournis sur ordonnance.
0: Ouais.
3: C'est vrai que l'avantage énorme de la consultation chez le médecin, c'est qu'il va vraiment cerner votre profil et vous prescrire les molécules qui vous conviennent le mieux. Nous, ici à 60, dans l'article sur les antihistaminiques, on a réussi à dégager à la fois des molécules et des principes actifs qui fonctionnent très bien. On a 3 verts et on en a 3 oranges. C'est pas qu'ils fonctionnent, ils peuvent fonctionner un petit peu moins bien ou un petit peu moins rapidement. Ils nécessitent des précautions d'emploi plus importantes. Et ça, c'est quelque chose qu'on a regardé dans tous les médicaments, la centaine de médicaments qu'on a analysés. On n'est pas uniquement sur l'effet, on est aussi sur est-ce que c'est difficile à prendre, est-ce qu'en le prenant mal ou en le donnant à son enfant alors que ce n'est pas pour lui, on risque des problèmes.
0: Gérald Kierzey.
4: Mais surtout aller consulter parce que en fait l'allergie elle peut évoluer et laisser banaliser un rhume des foins en disant oh, ben, c'est rien c'est

0: C'est juste des éternuements, ça peut se transformer, on le sait, dans 30% des cas en asthme. Donc c'est peut-être pas que le médicament est moins efficace, mais c'est peut-être que votre maladie allergique évolue. Donc d'où l'intérêt de prendre un rendez-vous un peu en avant chez l'allergologue pour faire des tests.
1: Merci David, on vous embrasse très très fort. Prenez grand soin de vous, passez une belle après-midi. Aude Razo, très rapidement.
2: Une question de Didine qui nous écrit sur WhatsApp, qui dit, c'est pour vous Gérald, qui dit qu'elle en a marre que son médecin lui prescrive du Doliprane et des lavages de nez, et qui se plaint qu'en fait on réduise la prescription d'antibiotiques.
0: Ah. Les antibiotiques, c'est pas automatique, parce que sur les virus et les rhumes, c'est des virus, ça ne fonctionne pas, ça guérit pas plus vite, ça sera pas plus efficace de prendre des antibiotiques. Et le paracétamol, ça fonctionne très bien contre la fièvre, les courbatures, etc. Et le lavage des fosses nasales, c'est un des meilleurs remèdes, parce que ça va diminuer l'inflammation, ça va rendre la perméabilité des petites trompes qu'on a à l'arrière du nez et qui remontent dans les oreilles, donc ça va déboucher. Donc ça marche très bien. Si vous rajoutez, vous hydratez, un peu de repos, bah finalement c'est ça qui va faire qu'au bout de 3-4 jours, les symptômes iront mieux.
1: Sophie Kwan.
3: Dans les 6 produits contre le rhume de ce numéro, le seul qui soit vert, c'est Physiomère, c'est contre le nez bouché, c'est effectivement un spray nasal pour se déboucher le nez.
0: Gardez bien votre médecin.
1: Voilà, oui, et surtout monsieur Kerzek, que nous on a la chance d'avoir.
0: Le médecin de l'auditrice, parce que c'est très bien ce qu'il prescrit.
1: Merci. Hein. Continuez à réagir au 0810 055 056 et procurez-vous, hein, vous l'avez compris, ce numéro de 60 millions de consommateurs. Merci Sophie Kwan d'être venu nous faire
3: merci
1: un coucou.
3: À vous.
1: On vous réinvite très très vite. Hein. On va la retrouver Sophie Kwan, bien sûr. On va accueillir aussi le gagnant ou la gagnante. Je crois que c'est une chère Karine de notre jeu. 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N'est-ce pas Karine ? Bonjour Karine.
4: Ah, bon.
1: Oh là,
2: oh là.
1: C'est l'émotion, sûrement. Bonjour Karine.
4: Ah, mais complètement.
1: Ah bah voilà. Allez Karine, comment allez-vous ?
4: Bien, on fait avec, on n'a pas le choix.
1: Bah oui, dans ces temps vraiment très perturbés, c'est le moins qu'on puisse dire. Et ben on va vous filer.
4: Le mot est faible, Lénora. Le mot est faible,
1: je sais bien.
4: La France a besoin de se réveiller là.
1: Ouais, je suis d'accord. Très clairement, je suis d'accord avec vous. Et cette radio est là pour vous écouter. En attendant, on va vous filer un petit coup de pouce. C'est gagné, Karine. Bravo.
4: Merci beaucoup.
1: Voilà, on en a bien besoin et on vous doit bien ça, les copains. On est ensemble. Voilà. Et puis allez-y, hein, lâchez-vous. 0810, 055, 056. On est là aussi pour vous écouter. Ne vous inquiétez pas Karine, ce qu'on traverse tous ensemble, on va en parler. Et puis tout de suite, eh ben écoutez, c'est l'heure de l'actualité dans vos régions, grâce aux 44 locales de votre radio ici. A tout de suite.
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9: 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C'est samedi de 10h à 11h30.
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1: Et il est midi 33 sur votre radio Ici. Bienvenue dans votre nouveau rendez-vous. Ici, on parle bon plan, vie quotidienne, arnaque à éviter. On parle santé aussi. Nous sommes là pour vous rendre service parce qu'on vous doit bien ça. C'est le titre de ce nouveau rendez-vous quotidien. On est ensemble jusqu'à 13h. Je suis Enora Malagré. Je suis avec Aude Razo, Valère Coréard, le docteur Gérald Kirzek et Elsa Wolinski, qui nous fera d'ailleurs un petit point sur les remèdes de grand-mère, tiens, tout à l'heure. Et Gérald Kirzek nous parlera aussi Alzheimer. Si vous avez des questions, ça se passe au 0810 055 056. Mais pour l'heure, Valère et Aude aussi répondent au vocal d'un auditeur, Yannick.
10: Bonjour, je vous appelle parce que j'ai eu un mal de fou ce week-end à trouver du carburant et ça m'inquiète un peu parce que toutes les stations sont à sec et je comprends pas pourquoi. Merci.
1: Immense préoccupation aujourd'hui, on entend vos angoisses, c'est votre antenne, hein. Allez-y, écrivez-nous, 0810 055 056, on peut se donner des petits tuyaux aussi hein, entre nous, hein. C'est votre antenne. Aude Razo.
2: Oui, Yannick qui fait écho à une situation qu'on a bien subie ce week-end, effectivement. J'ai des chiffres d'ailleurs, le gouvernement parle ce matin de 17% de stations-service qui manquent au moins d'un carburant, 17%. Oh, donc on est quand même sur des gros pourcentages. Alors
1: Le
2: pourquoi, Yannick, déjà ce sont surtout les stations Total à 90% qui manquent de carburant parce que les prix sont plafonnés chez Total et donc on va chez Total, il y a beaucoup de monde et les stations Total ont forcément du mal à se réapprovisionner, donc elles sont pas toutes à sec, mais si vous allez dans les stations Total et que vous avez envie de payer moins cher, c'est sûr que vous risquez de vous casser le nez malheureusement. Il y a un autre phénomène, c'est le week-end, beaucoup de gens font le plein le week-end, donc c'est vrai qu'on va plus ressentir à ce moment-là les pénuries. Et puis autre phénomène, on a vu encore des vidéos, peut-être vous aussi, qui circulent depuis la semaine dernière avec des gens qui anticipent la montée des prix et qui du coup se précipitent pour faire le plein. Là-dessus, on comprend, hein, même moi, ce week-end, j'étais à la moitié du réservoir, je me suis dit, est-ce que j'irai pas faire le plein maintenant parce que ça va grimper, finalement je l'ai pas fait. Donc, mais ça fait forcément un peu cet effet de on se précipite un peu à la pompe et ça peut aggraver la situation. C'est un peu comme pendant le Covid, quand on s'est un peu tous précipités dans les magasins, ça a créé des pénuries. Encore une fois, pas de jugement parce qu'on comprend très bien qu'on veuille anticiper cette montée des prix.
1: On l'entend, votre colère. Hein. Encore une fois, on est là. Hein. Venez, passez à l'antenne 0810 055 056. Valère Coréard.
9: Oui, il y a un site internet qui est bien fait. Ça s'appelle, enfin, c'est sur l'adresse prix-carburant.gouv.fr. Prix-carburant.gouv.fr. Là, vous avez la carte de France de toutes les stations-service avec les prix, mais aussi les ruptures d'essence. Donc, ça, c'est intéressant parce que vous pouvez voir qu'à tel ou tel endroit, ben non, il n'y a pas de SP95. Et puis vous avez accès au prix, donc vous pouvez aussi comparer. Je vous ai déjà dit que c'était important. Il y a un autre point qui m'inquiète et que je voudrais évoquer, c'est le mélange E85 bioéthanol, on en a parlé la semaine dernière, et essence. Il y a pas mal d'utilisateurs qui sont serrés au niveau du budget et qui commencent à mettre de l'éthanol, du bioéthanol dans leur carburant sans avoir transformé leur moteur. Alors, deux sujets là-dessus, je comprends, mais je vous dis juste le risque. Un dysfonctionnement du moteur, c'est-à-dire que ça, on peut tomber en panne. Et deux, surtout, en cas de pépin, l'assurance peut refuser de vous indemniser si vous n'avez pas utilisé le carburant qui est prévu au départ. Donc faites vraiment attention. Je comprends la démarche, mais c'est vrai qu'il y a des risques derrière.
1: Aude Razo.
2: Oui, et pour répondre à ceux qui se posent la question, sans doute, est-ce qu'on va avoir une pénurie, une vraie pénurie, dans les semaines qui viennent? Le ministre de l'économie disait ce matin, pas d'inquiétude pour les deux mois qui viennent, on a une visibilité sur deux mois, et il annonce qu'il y aura très vraisemblablement aussi des aides supplémentaires à partir du 1er octobre. Par contre, pas de baisse de taxes généralisée.
1: D'accord, on est ensemble hein, jusqu'à 13h, c'est votre émission 0810 055 056. Venez témoigner, on parlera Alzheimer avec le docteur Kirzek dans un instant et remède de grand-mère avec madame Elsa Wolinski. Mais pour l'heure, un peu de musique, ça va nous détendre en ces temps si difficiles. Gloria Gaynor, Never Can Say Goodbye, pardon pour cet accent, je ne suis absolument pas bilingue, je suis bretonne.
9: À tout de suite.

0: Maya Gaynor, Never Can Say Goodbye, sur votre radio, ici, on est ensemble jusqu'à 13h.
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0: On est agité hors antenne parce qu'on a beaucoup de messages. Au 0810 055 056, on va essayer de prendre tout le monde. Mais pour l'heure, on va parler d'Alzheimer avec vous, docteur Kirzek, parce que c'est la journée mondiale de lutte contre l'Alzheimer.
3: Oui, la maladie d'Alzheimer, 1,4 million de Français ou de Françaises qui en sont atteints, entre 900 000 et 1,4 million. Et ça va augmenter parce qu'avec le vieillissement de la population, inéluctablement, le nombre de malades d'Alzheimer va augmenter. C'est une démence, c'est-à-dire que c'est des troubles de mémoire, c'est des troubles de l'orientation. En fait, c'est une accumulation dans le cerveau de protéines, la protéine Tau notamment, qui devrait être éliminée et qui n'est pas éliminée, qui va s'accumuler. Et cette maladie, elle donne des troubles de mémoire, je le disais, et puis elle va aller jusqu'à une grabatérisation, malheureusement, une personne qui ne peut plus vivre seule. Et donc, en face, à côté, dans la même famille, il y a 1,4 million de malades, mais il y a plus de 3,5 millions d'aidants, de personnes qui sont dans leur famille touchées par cette maladie.
0: Et qu'on embrasse très chaleureusement.
3: Exactement, et c'est épuisant en fait pour les aidants, surtout qu'on a une population qui vieillit. On a malheureusement les pouvoirs publics, les lieux d'hébergement qui sont très en retard. Et donc, c'est les familles qui se retrouvent avec ces patients et ces patientes d'Alzheimer. Et c'est très compliqué. Alors, le message que je voudrais faire passer, c'est qu'on peut prévenir la maladie d'Alzheimer. On a l'impression que c'est une fatalité, en fait,
0: c'est
3: la maladie d'Alzheimer.
0: Ouais.
3: Non, c'est pas une fatalité. On le pense avec les maladies cardiovasculaires. On sait qu'il faut bouger, faire du sport, il faut manger sainement, etc. Eh bien, 45% des malades d'Alzheimer pourrait prévenir la maladie. Et on pourrait aussi ralentir l'évolution de cette maladie. Donc il n'est jamais trop tard pour pouvoir justement lutter contre l'hypertension artérielle, par exemple, parce qu'on sait que l'hypertension artérielle, avoir trop de tension, ça crée des lésions au niveau cérébral et ça aggrave, voire ça déclenche une maladie d'Alzheimer plus précocement que ça ne devrait être le cas. La deuxième chose, l'alimentation. Quand on dit manger des noix, des noisettes, ouais, les oléagineux, des oméga-3, ouais, c'est excellent pour prévenir la démence et la dégénérescence, d'accord, neurovasculaire, parce que c'est une dégénérescence au niveau neurovasculaire dans la maladie d'Alzheimer. L'entraînement cognitif, le fait d'avoir des relations sociales, d'entraîner sa mémoire, la vitesse d'apprentissage, le fait de faire des mots croisés, des sudokus, d'avoir des relations sociales avec les gens, là aussi, ça va ralentir la maladie, ça va même prévenir la maladie. Et puis on peut prendre tous les facteurs de risque, le tabac, l'alcool, tout ça, ça provoque aussi ou ça aggrave, ça accélère la maladie d'Alzheimer. Donc vraiment cette idée reçue qui est de dire c'est une fatalité, on ne peut rien y faire, non, on peut y faire.
0: Une question, Elsa Wolinski.
4: Oui, Gérald, pourquoi 2 personnes sur 3 atteintes de la maladie d'Alzheimer sont des femmes?
3: Pour plusieurs raisons. D'abord, vous vieillissez plus longtemps que les hommes. Et donc forcément, statistiquement, il y a plus de femmes qui sont atteintes que d'hommes. La deuxième chose, c'est qu'il y a peut-être un rôle à la ménopause des hormones. Le fait d'avoir les œstrogènes qui baissent, le rôle protecteur de ces œstrogènes va diminuer forcément, parce que la quantité d'œstrogènes diminue. Il y a probablement une prédisposition génétique, même si c'est pas héréditaire, la prédisposition génétique, qui a un gène notamment qui est plus exprimé chez les femmes que chez les hommes. On comprend pas tout sur la maladie d'Alzheimer. Faut bien voir que on met probablement dans la grande famille des maladies d'Alzheimer, des choses qui ne sont pas la maladie d'Alzheimer et d'autres qui ne sont pas diagnostiquées. Donc on va là aussi beaucoup évoluer, mais en tout cas ça explique ces facteurs-là, qu'il y a une surreprésentation des femmes.
0: Beaucoup de questions, 0810 055 056, continuez d'appeler. Nous allons donc prendre Stéphanie qui nous appelle du Val-de-Marne. Bonjour Stéphanie.
5: Bonjour à tous.
0: Bienvenue. Bonjour.
5: Merci, merci pour l'émission, c'est vraiment très intéressant. Tous les midis, on se régale.
0: Oh, merci, c'est adorable Stéphanie. On vous écoute, vous avez une question pour notre docteur.
5: J'avais une question, c'est qu'en fait, j'ai plusieurs de mes grands-parents et arrière-grands-parents qui sont décédés de la maladie d'Alzheimer.
0: D'accord.
5: Et on m'a dit que, vraiment, je l'entends beaucoup, que ça augmentait mon risque individuel d'avoir moi aussi la maladie d'Alzheimer.
0: D'accord.
5: Est-ce que c'est vrai?
0: Alors, je vous propose d'attendre un tout petit peu. On va répondre juste après un petit disque de Vianney. Je m'en vais. Le docteur Kirzek va vous répondre, chère Stéphanie. Et continuez d'appeler 0810 055 056. C'est votre émission, pardon, sur ici.
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0: Vianney, Je m'en vais sur votre radio. Ici, on est ensemble jusqu'à 13h.
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0: On vous doit bien ça. Beaucoup de choses dans cette émission aujourd'hui, donc beaucoup de réactions au 0810 055 056. On a parlé médicaments sans ordonnance, on parle évidemment carburant aujourd'hui avec vous, chères auditrices, chers auditeurs. Et puis le docteur Kirzek qui nous parlait d'Alzheimer et qui va répondre à notre auditrice Stéphanie. Vous êtes toujours là, ma chère Stéphanie?
2: Toujours.
0: C'était bien de faire une petite pause, Vianney, avant la réponse du docteur Kirzek. On vous écoute.
3: Et je vais vous rassurer, parce que c'est pas héréditaire.
0: Alors,
3: la maladie d'Alzheimer.
0: Alors, quelle était la question, pardon, de Stéphanie? On va rappeler quand même.
3: Mais mes parents ou grands-parents ont eu la maladie d'Alzheimer, est-ce que j'ai un sur-risque ou est-ce que c'est héréditaire?
0: Non, pose beaucoup cette question.
3: Ce n'est pas héréditaire. Il y a moins de 2% des maladies d'Alzheimer qui sont héréditaires. C'est souvent chez des formes jeunes, des moins de 50 ans, moins de 60 ans, qui ont des formes héréditaires, mais c'est vraiment une minorité. En revanche, il y a peut-être une prédisposition génétique, mais prédisposition génétique, ça ne veut pas dire qu'à tous les coups on va développer la maladie. La génétique, c'est moins de 20% de ce qui va faire qu'on développe une maladie. 80%, c'est ce qu'on vit, c'est la manière dont on mange, c'est la manière dont on bouge, c'est la manière dont on apprend, et donc on peut vraiment contrecarrer la génétique et il n'y a pas de fatalité. Digression sur les tests génétiques d'ailleurs, notamment aux États-Unis, ils font des trucs avec des sur-risques. Faut pas faire ça, parce que franchement, ça donne un risque théorique, on a l'impression d'avoir une épée de Damoclès au-dessus de sa tête. Okay. Ça n'a vraiment aucun intérêt.
0: D'accord. Ça vous va comme réponse, ma chère Stéphanie?
2: Ça me va. On dira surtout à l'hypochondriaque de Valère de ne pas faire le test.
0: Oh, du coup. J'aime beaucoup qu'on le
3: cerné. Vous m'avez assez bien cerné, j'avoue, sur ça.
0: Une fidèle de l'émission. Déjà, on vous embrasse très fort, chère Stéphanie. Passez une belle après-midi. À bientôt.
2: Merci, belle continuation.
0: Merci beaucoup. On prend tout de suite Zaya qui nous appelle des Yvelines. Bonjour, Zaya.
4: Bonjour.
0: Bonjour, bienvenue à vous.
4: Merci beaucoup.
0: Alors, on vous écoute.
4: Donc, moi, si je vous appelle, c'est qu'on m'a diagnostiqué la maladie d'Alzheimer, donc à 64 ans. Donc, c'était très dur de l'accepter. Donc, finalement, je suis obligée de l'accepter. Mm-hmm. Donc, c'est sûr que quand mes enfants m'ont l'a annoncé, ça a été très dur. Donc, je leur ai dit, c'est comme ça. Alors, on va faire avec et il faut avancer. Donc, donc, j'essaye de faire des mots mêlés, des mots fléchés. Mmh. Je fais de la marche. J'adore les karaokés. Donc, ça m'aide à sortir de mon quotidien. Donc, je fais des choses que toute personne fait. Donc,
0: Moi, déjà, je trouve ça formidable. On voulait aussi vous dire qu'on vous embrassait, qu'on vous envoie tout notre soutien et qu'on vous trouve bien vaillante, ma chère Zaya, docteur Kirzek.
3: Et Zaya, vous êtes la preuve que la maladie d'Alzheimer, c'est pas le cliché qu'on a d'une personne qui ne peut pas parler, qui peut pas faire d'activité. Ça tombe un peu comme un coup près, ce mot, diagnostic, maladie d'Alzheimer. Or, on voit qu'il y a différentes formes, il y a des formes précoces. Plus on diagnostique précocement, plus on peut lutter contre la maladie. Ce que vous faites est formidable. Activité intellectuel, du lien social, de la marche, contrôler de l'hypertension artérielle, son taux de glycémie si on a un peu de diabète. Bref, c'est d'essayer de ralentir la maladie. Et la maladie, elle peut aller très, très, très lentement. Donc vraiment, je vous encourage à continuer. J'encourage tous nos auditeurs ou auditrices à aller, quand il y a des petits trous de mémoire comme ça, à aller à des consultations mémoire, à consulter, ne pas avoir peur. Parce qu'encore une fois, plus on diagnostique tôt, plus on peut lutter contre. Et puis bientôt, il y a des médicaments qui arrivent, des médicaments qui vont notamment ralentir l'accumulation de cette protéine dans le cerveau.
0: Ça vous va, Zaya, d'entendre ça? Ça vous fait du bien?
4: Oui, ça fait du bien. C'est sûr que il y a des fois où on accepte et des fois on n'accepte pas. Je pense que c'est plutôt pour les enfants de me dire quand ils ont dû l'annoncer, les pauvres, ils ont dû prendre des pincettes, c'était très très dur. Donc, je leur ai dit, écoutez. On va faire avec. Tout à l'heure. Et puis, je pense que je suis pas la seule. Et puis, ce qu'il faut, c'est sortir de son quotidien. Moi, je dis à toutes les personnes qui, malheureusement, ont cette maladie, donc de sortir de leur quotidien, et puis d'aller vers les autres, parce qu'il y a des gens qui ont besoin de nous, donc il faut aller vers les autres, et puis...
3: Et apprendre de nouvelles choses, ça c'est formidable, c'est apprendre de nouvelles choses de façon à ce que le cerveau puisse faire d'autres connexions développer des neurones, donc vraiment, et il faut casser ces idées reçues, parce que la famille c'est très dur, vraiment c'est un coup près, Alzheimer, alors qu'on a de fausses images.
0: Bravo, en tout cas, cher Zaya, quel témoignage fort, vraiment, et qui donne un peu d'espoir, et on l'a dit tout à l'heure, on pense aussi aux aidants, à ceux qui accompagnent les malades d'Alzheimer. On est avec vous, on est ensemble, on va se rejoindre tout de suite dans On vous doit bien ça, on est ensemble jusqu'à 13h.
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0: 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C'est votre nouveau rendez-vous quotidien. Vous l'avez compris, on est ensemble encore pour quelques minutes. On parlait Alzheimer et d'ailleurs notre docteur Kirzek part tout de suite après l'émission à Arles. Il va se passer plein de choses à l'hôpital de Arles, c'est ça, Gérald ?
3: Avec l'association des aidants, c'est à l'hôpital de Arles. Toute la journée, il y a des ateliers, des conférences et ce soir, j'y serai effectivement pour 19h.
0: 19h30.
3: Venez nombreux et nombreuses.
0: Voilà, assister à la conférence exceptionnelle
3: et c'est gratuit,
0: de notre...
3: Évidemment.
0: Évidemment, docteur Gérald Kirzek, parce qu'on vous doit bien ça. Aude Razo, beaucoup de réactions. Hein.
9: Oui, beaucoup de réactions alors à ce que disait le docteur Kirzek et à ce beau message de Zaya sur la maladie d'Alzheimer. Beaucoup de réactions également à la hausse du prix du carburant dont on a parlé tout à l'heure. On a Roxane par exemple qui me dit « Pour être honnête, j'ai l'impression de travailler pour avoir de l'argent et payer mon essence. Je travaille pour rouler. » Elle me dit « Aujourd'hui, une sortie sur Lyon me coûte 40€ aller-retour depuis chez moi. Je ne peux plus profiter de partir vagabonder. »
0: On est tellement avec vous, si vous saviez. Hein, venez, continuez toute la semaine, tous les jours, à témoigner dans notre émission. On vous doit bien ça. Elsa Wolinski, oh
9: oui,
0: là là, on va prendre un peu de hauteur et on va reparler de ces remèdes de grand-mère là. Alors, ça marche pas.
10: Écoutez, je ne sais pas vous, Enora, mais pour moi, il y a un phénomène assez fascinant. Dès que j'annonce à mon entourage que je suis malade, tout le monde devient médecin.
0: Ah, ça,
10: ma meilleure amie, ma voisine, mon ex-mari, chacun possède son diagnostic, son traitement et bien entendu son remède de grand-mère. Et le plus extraordinaire, c'est qu'aucun d'entre eux n'a jamais fait médecine. Bien sûr,
9: évidemment.
10: Alors déjà que j'ai tendance à googliser mes symptômes en pensant que je vais mourir au moindre mot, alors imaginez si je regarde en plus sur les réseaux, vous en parliez tout à l'heure Aude, et que je tombe sur des influenceurs naturopathes, pseudo-médecins, pseudo-coachs qui vous conseillent entre autres en premier de guérir votre enfant antérieur. Votre enfant intérieur, effectivement. Alors moi, je vais vous dire, j'en ai pour toute la vie. Hein, déjà, on n'est pas rendu. Alors moi, l'hiver, Gérald, je tombe malade, je fais des angines à répétition. Et oui, et dès que je commence à avoir mal à la gorge, mon entourage se mobilise. Parce qu'une angine dans mon entourage, c'est pas une maladie, c'est une invitation à participer à un colloque de médecine générale. Et oui, et chacun arrive avec sa spécialité. Alors il y a d'abord les classiques, Enora. Fais-toi une petite tisane au thym avec du miel et du citron. Bon, très bien, on commence soft. Ensuite vient, ah non, surtout pas de citron, il faut faire des gargarismes avec de l'eau salée. Ah, et puis vient le banger. Il y a ceux qui vous expliquent qu'il faut dormir avec un oignon coupé en deux sur la table de nuit. Si je vous assure, ça absorbe les microbes. Mais attendez, ce n'est pas terminé. Gérald, on m'a déjà conseillé de mettre des rondelles de pommes de terre crues autour de mon cou. Pourquoi ? Parce que ça fait tomber la fièvre. Oui, oui, oui, on m'a dit ça, ne me regardez pas comme ça. Donc, imaginez-moi une seconde, je suis dans mon lit avec un oignon sur la table de nuit, des pommes de terre autour du cou et une tisane au thym. Je ressemble à un gratin pavillon. Non, mais alors oui, comme ça, je rigole. Mec, je vous explique pas du tout. Mais ce n'est pas tout, il y a aussi la gousse d'ail de l'arrière-grand-mère de ma voisine. On la met dans les chaussettes et on dort avec. Pourquoi, Gérald ? Parce que ça fait sortir les toxines. Et bien oui, et ce n'est pas tout, et Nora, j'ai pensé à vous, pour le théâtre et la voix, on propose aussi des gargarismes au vinaigre de cidre. Alors, je ne sais pas si vous avez déjà essayé de mettre du vinaigre sur une gorge enflammée, je suis un peu naïve et nunuche, ça m'arrive, pourtant je ne suis pas blonde. Et bien figurez-vous, alors vraiment, non seulement je me suis décapé l'œsophage et la gorge avec, tout à fait. En tout cas, ce qui me fascine, c'est l'assurance avec laquelle tous ces conseils sont délivrés. Je t'assure que ça marche. Ma grand-mère faisait ça. Alors ça, c'est l'ultime preuve. Ma grand-mère faisait ça. Alors, je n'ai rien, évidemment, contre les remèdes de grand-mère. Mais parfois, je me demande si le meilleur remède quand on est malade, ça serait pas tout simplement de nous laisser tranquilles. Parce que franchement, entre mon angine, mon oignon, mes pommes de terre, l'ail et les 15 médecins autoproclamés qui me conseillent, je vais finir par avoir besoin d'une ordonnance, mais pas pour moi, pour mon entourage.
11: Merci Elsa Wolinski.
3: Vous savez ce qui m'inquiète ?
11: Les pommes de terre autour du cou, c'est extraordinaire.
10: Je vous assure qu'on m'a dit ça.
3: Vous savez ce qui m'inquiète ? C'est depuis qu'on fait cette émission ensemble, je fais partie de son entourage. Et là, mon numéro de portable, il va m'appeler.
10: Je vais vous appeler. Les nuits des jours.
11: On est mal barré, merci Maëlle Zavolanski, quel plaisir de vous écouter tous les jours. On va accueillir un auditeur évidemment, parce que tous les jours, vous le savez, je booste deux fois carrément dans l'émission votre pouvoir d'achat, et je peux vous dire qu'on en a bien besoin en ce moment, et on vous doit bien ça hein, sur votre radio ici. Et c'est Nicolas qui s'est inscrit sur le site ici.fr. Bonjour Nicolas, qui appelle de Haute-Savoie. Coucou, ici oui. Isère. Bonjour Nicolas.
12: Bonjour Enora, merci à vous.
11: Eh ben, on est ravis de vous accueillir. Qu'est-ce que vous faites dans la vie, cher Nicolas ?
12: Dans la vie, je suis auxiliaire de vie à domicile.
11: Oh, bravo. Bravo. Ça, c'est un métier utile, hein. C'est pas comme nous.
12: Exactement.
11: Alors là, franchement, on embrasse toutes les auxiliaires de vie. Bah oui, Gérald. Enfin, vous, vous servez à quelque chose, mais moi, un peu moins.
3: Bravo aux auxiliaires de vie.
11: Ah ouais, ils font un boulot extraordinaire. Et donc, on est d'autant plus heureux de vous offrir ces 200 euros.
12: Bravo. Oh, merci beaucoup. Merci à vous.
11: Bah oui. On vous doit bien ça sur votre radio ici, c'est tout simple. Hein. Vous faites comme Nicolas, vous vous inscrivez sur le site ici.fr. On vous embrasse très fort Nicolas, passez une très belle après-midi et bon courage. Quel métier vraiment, on vous embrasse. Ben voilà, il est parti. Il a bien eu raison. Demain, on fait une grosse émission. Comment réduire sa facture de téléphone, la box Wi-Fi, patin couffin.
13: Oh, on va tout casser.
11: Oh là, oh, Valérie,
13: ça va être faire des économies demain.
10: Ah non, mais moi j'ai hâte. Parce comme que moi, ma facture, du coup, je l'ai regardée, elle est énorme.
11: On a eu des petits messages tout au long de l'émission. Continuez, c'est votre rendez-vous. 0810 055 056.
9: On parlait d'automédication. Oui, Marie-Pierre nous laisse un message. C'est pour vous, Gérald, pour le rhume. Si tu prends des médicaments contre le rhume, ça se soigne en une semaine. Si tu ne prends rien, ça prend 7 jours.
3: Exactement. C'est ce que ma grand-mère disait aussi. Voilà. Avec 2 semaines et 15 jours.
11: Pour préparer cette émission, je remercie Céline à la réalisation, Kinane à la technique, Alexandra au standard et Gwenaëlle à la préparation et ma très chère équipe. Et quant à moi, je vous retrouve demain, chers amis. Dans un instant, le trésor de nos régions avec ma chère amie Marine Legénie.
14: Oui, bonjour Marine. Bonjour, on parlera des carburants, bien sûr, aujourd'hui.
11: Ah bah tiens, vous avez bien raison.
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11: Merci d'écouter la radio ici. Il est 13h. Les informations, Marine Legénie.
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16: Marine Legénie.
14: Bonjour. Bonjour à toutes et à tous. C'est le 13h de nos régions avec pas moins de deux réunions aujourd'hui à Matignon sur les carburants. La hausse des prix toujours au cœur de vos préoccupations. Nous serons avec un couple de retraités du Périgord et une infirmière libérale à Dijon. Direction 7 également. Auprès de pêcheurs cette fois qui rencontrent leur ministre pour la deuxième fois en moins d'une semaine. On revient aussi sur cette nuit d'émeute près de Tours dans la nuit de samedi à dimanche à Saint-Pierre-des-Corps déclenchée par une collision entre un jeune à moto et une voiture de police.
16: Tout le monde s'est mis à courir dans la rue, on est venu et on a vu la jambe du jeune arrachée. Voilà, franchement, ça nous a choqués, c'était une blessure de guerre.
14: Nous ferons le point sur l'enquête. Au programme également du 13h de nos régions des agriculteurs qui marchent en Ariège, un reportage instructif près de Saint-Étienne sur celles et ceux qui aident les malades d'Alzheimer en cette journée mondiale de la maladie. Et puis, les Bleus sont attendus cet après-midi à 15h à Clairefontaine, rassemblement qui marque le début d'une nouvelle ère avec la légende Zinedine Zidane aux commandes. Bienvenue. Quand les prix du carburant vous coupent littéralement de votre famille, derrière un gasoil à près de 2,41€ le litre à la pompe, de l'essence à 2,20€ en moyenne, il y a des histoires, des tristesses et des privations. On part dans le Périgord à Brantôme à la rencontre de ce couple de retraités qui renoncent à rendre visite à leur fils, faute de moyens, Justine Leblond.
17: Ça fait 4 mois que Marie et Alain n'ont pas vu leur fils.
18: En téléphone, mais c'est tout.
17: Il vit à 200 km de chez eux, dans le Lot, et il est handicapé. Il ne peut pas se déplacer facilement.
19: Donc c'est nous qui allions le voir, et là on ne peut plus. Vous vous rendez compte, un trajet jusqu'à Cahors. Maintenant, ça me paraît très très loin. Ça nous fait 200 km, aller-retour 400. Regardez la consommation, c'est pas possible. Non. Vous rendez compte, un plein sur cette voiture, il y en a pour 140€. Hein.
17: Alain essaye donc de faire qu'un seul plein par mois.
19: Garder simplement les courses, les commissions.
18: Les urgences.
19: Voilà, on ne se déplace plus hors du département.
18: Avec la canicule, on ne bougeait plus. Alors maintenant, c'est l'essence, on ne bouge plus. Alors il faut crever.
17: Ils touchent tous les deux une retraite. Elle, d'aide-soignante, 700€ par mois. Lui reçoit plus en tant qu'ancien médecin généraliste, mais pas assez pour remplir convenablement leur caddie.
18: Cher, partout, cher. On est privé, quoi. Privé de beaucoup de choses.
19: Le seul déplacement, c'est Auchan ou Leclerc à Périgueux, oui, oui. C'est tout.
17: Et le couple est assez pessimiste sur l'évolution des prix du carburant.
19: Avec le contexte géopolitique, ça plus l'Ukraine, tous les compteurs sont en rouge. Hein.
17: En attendant, ils prévoient de passer une bonne partie de l'hiver chez eux, devant la télé, à tourner en rond, disent-ils.
14: Reportage Justine Leblond, ici Périgord, des Françaises et des Français qui rognent sur leur budget plaisir, pire, qui se privent de leurs proches, on vient de l'entendre. On les entend presque quotidiennement sur votre radio ici d'ailleurs. Alors, il y a urgence à réagir avec deux réunions sur les carburants aujourd'hui à l'agenda de Matignon pour soulager les Français. Le gouvernement réfléchit à étendre ou augmenter la prime grand rouleur, mais une chose est sûre, il n'y aura pas de baisse des taxes sur les carburants, comme le réclame notamment le Rassemblement National. Roland Lescure, le ministre de l'Économie, a mis les choses au clair.
20: Ce qu'il n'y aura pas, c'est une baisse de taxes généralisée, juste pour fixer les idées. 20 centimes de baisse sur le prix de l'essence via une baisse des assises, c'est presque 10 milliards d'euros, 9,1 pour être précis. Oui. Donc on est en train de chercher plus de 50 milliards d'euros pour l'année prochaine, et certains nous disent, allez en chercher 10 de plus, c'est pas grave. Oui. La réalité, c'est que ces 10 milliards, va bien falloir que ce soit quelqu'un qui les paye. Oui. Donc soit c'est des impôts en plus ailleurs, et on aura raison, on nous le reprochera, soit c'est encore des baisses de dépenses supplémentaires.
14: Toujours selon le ministre de l'Économie, sur les ruptures de stock, 17% des stations manquent aujourd'hui d'au moins un carburant. Bonjour Alison Tassin.
21: Bonjour.
14: Journaliste politique pour ICI. Que peut faire le gouvernement dans ce contexte? Quelle est sa marge de manœuvre, Alison?
21: Vous l'avez entendu, elle n'existe pas vraiment. On a appris ce week-end que le niveau d'endettement de la France atteindra un record l'an prochain. Et on sait que le gouvernement cherche déjà 54 milliards d'euros pour le prochain budget. Pour autant, le président de la République a demandé au Premier ministre de travailler tout le week-end sur de nouveaux dispositifs, d'où ces deux réunions aujourd'hui donc à Matignon, l'une ce matin sur les approvisionnements et l'autre cet après-midi sur l'étude d'aides supplémentaires.
14: Alors, quelle forme pourraient prendre ces nouvelles aides ?
21: Pas de baisse des taxes comme l'a fait l'Allemagne, pas d'aide généralisée à tous les automobilistes, mais peut-être une augmentation du montant du chèque gros rouleur. Il est aujourd'hui 200€ et à ce stade, seule la moitié des Français qui ont droit ont fait cette demande. Cette aide supplémentaire pourrait donc être versée directement à ceux qui ont déjà demandé ce premier chèque. L'autre option est d'étendre la définition du gros rouleur. Aujourd'hui, il faut faire 15 km entre son domicile et son travail ou plus de 8000 km 4 par an et remplir certaines conditions de ressources. Le ministre de l'économie a évoqué aussi ce matin pour les pêcheurs un prêt à taux zéro au 1er octobre. Pour l'instant, on ne connaît pas le timing de ces futures aides.
14: Merci Alison Tassin. Nous serons d'ailleurs tout à l'heure avec les pêcheurs qui reçoivent leur ministre à 7, journalistes politiques. Merci qui nous apporte son éclairage régulièrement sur ICI. On ajoute qu'Emmanuel Macron prendra la parole à ce sujet, entre autres, jeudi lors d'une conférence de presse. Il y a donc sur la table de Matignon une hausse de l'aide gros rouleur, un élargissement des critères. Les infirmières libérales qui parcourent plus de 100 à 150 km par jour pour leur visite à domicile en sont exclues pour le moment car elles dépassent le plafond de revenus. Nous sommes avec l'une d'entre elles, membre du collectif Infirmières en colère, Marion Carrière-Attard. Bonjour.
2: Bonjour.
14: Vous êtes infirmière autour de Dijon, essentiellement donc en milieu rural. Pour qu'on comprenne bien, Marion Carrière-Attard, vous encaissez 2,75 € par déplacement, c'est devenu insuffisant?
2: C'est devenu insuffisant parce que je rappelle que c'est du brut. Aujourd'hui, le collectif des infirmiers libéraux en colère demande une augmentation de leur indemnité de déplacement à 3,50 € brut.
14: Donc votre demande c'est celle-ci, pas d'intégrer par exemple cette aide gros rouleur. Vous ne vous considérez pas comme gros rouleur, vous voulez simplement qu'on revalorise votre rémunération.
2: Nous on veut pas d'aide et depuis le début on a toujours eu le même discours, c'est que nous aujourd'hui on a une clé de facturation qui a pas été augmentée depuis 2009. La première augmentation aura lieu le 6 novembre de cette année. On demande à ce que les 20 centimes bruts qui avaient été négociés par les syndicats soient effectifs tout de suite.
14: Et une priorité à la pompe également?
2: Et une priorité à la pompe parce qu'on voit bien que, enfin, nous dans la région, c'est Total qui est le moins cher. Vendredi, j'ai fait 1h20 de queue pour pouvoir obtenir du carburant. Vous vous doutez bien que sur une cinquantaine de patients par jour, je ne peux pas perdre 1h20 à la pompe.
14: On s'en doute, évidemment. Les agendas des infirmières libérales sont très très chargés, ça on le sait. Vous pensez même, Marion Carrière-Attard, infirmière autour de Dijon, à sacrifier certains patients? Vous en arrivez là?
2: Aujourd'hui, on en arrive là. Pour l'instant, on a réussi à réorganiser nos tournées, donc on fait plus en fonction de la priorité des soins, mais on les fait village par village. Aujourd'hui, on a plus qu'une patiente dans un village qui est éloigné puisqu'il est à plus de 8 km du cabinet. Et on se demande si demain, on pourra continuer d'aller soigner cette patiente de 95 ans.
14: Qui a besoin de vous voir quotidiennement.
2: Qui a besoin de soins tous les jours.
14: Vous regroupez les consultations village par village aussi, ça c'est ce que vous mettez en place depuis quelque temps?
2: Oui, c'est ce qu'on a mis en place depuis les hausses du carburant et qui nous permet de pouvoir faire face. Les patients l'acceptent plutôt bien et heureusement qu'on les a, parce qu'on leur explique qu'au niveau du carburant et avec 2,75 € brut, on ne peut pas les prioriser, même sur une prise de sang à jeun ou chez les patients diabétiques qui nous attendent. Il y a un village que je ne fais pas avant 10h30 le matin et ces patients âgés, dépendants, qui ne peuvent pas se déplacer au cabinet, attendent bien gentiment qu'on puisse arriver. Oui.
14: Merci beaucoup Marion Carrière-Attard d'avoir pris quelques minutes pour nous répondre dans le 13h de nos régions. Je rappelle que vous êtes infirmière à Dijon et on l'a entendu, hein, c'est le système de santé qui est menacé par cette hausse des prix du carburant. Merci beaucoup. Autre profession en colère et image symbolique, les pêcheurs qui bloquent depuis ce matin le vieux port de Cannes, reçu jeudi dernier par la ministre de la Pêche et de la Mer. Pendant 6 longues heures, les pêcheurs avaient levé les blocages en attendant donc des annonces plus concrètes. Ce lundi, Catherine Chabot est à 7. Aujourd'hui, elle a échangé avec eux avant un déplacement au Gros-du-Roi cet après-midi. Joséphine Ortuno, vous êtes également à 7 pour ICI. Bonjour.
4: Bonjour à tous.
14: Joséphine, les pêcheurs sont divisés sur l'intervention de leur ministre.
4: Oui, certains trouvent les mots de la ministre de la Mer insuffisants à la sortie de la criée à 7. Aurélia vient de Port-la-Nouvelle. Elle parle d'un moulin qui brasse de l'air.
22: On ne sait pas ce qui s'est dit déjà dans la réunion. Et là, quand il est sorti le responsable, il a dit qu'ils avaient des avancées. L'avancée de quoi? Si c'est avancé qu'on va couler un peu plus ou qu'on va un peu sortir à tête de vent, on ne sait pas. Il y a des avancées. Là, on ne sait pas si demain on va travailler ou si on ne va pas travailler. Pour moi, personnellement, qui était en dehors de la réunion, il n'y a pas d'avancée.
4: À côté d'elle, Ange Antonelli, l'un des représentants des pêcheurs, lui justement, était dans la criée lors du tour de la ministre.
23: Nous avons eu confirmation de tout ce qui a été annoncé jeudi. C'est des mesures, avec certaines parfaites, mais ça fait le taf quand même. Ça va
5: nous permettre de prendre la mer. Après, on est conscient aussi des difficultés de la France et voilà. C'est sûr qu'on ne peut pas arriver, nous, pêcheurs uniquement, et demander des soins à l'arigot. Alors, il y a des professions qui sont très, très têtes du SO.
4: Jean-Tonelli estime donc à ce stade que les blocus peuvent enfin être levés, à confirmer à la fin de la journée, une fois que Catherine Chabot sera passée par le Gros du Roi dans le Gard. Elle doit y arriver d'ici une trentaine de minutes.
14: Merci beaucoup, Joséphine Ortuno, à 7 pour ici, avec Benjamin Troncin pour les moyens techniques. Je rappelle donc aujourd'hui deux réunions sur les carburants à Matignon et le gouvernement qui réfléchit à étendre ou augmenter la prime grand rouleur. 13h10, vous écoutez ici, le calme est revenu à Saint-Pierre-des-Corps, à côté de Tours, après une nuit de violence, une vingtaine de voitures brûlées ce week-end dans la nuit de samedi à dimanche, dans le quartier de la Rabatterie. Tout est parti d'un accident entre un jeune à moto et une voiture de police. Samedi, selon la police, le jeune faisait du rodéo urbain à moto sur le parking. Selon les jeunes sur place, c'est une tentative d'assassinat.
6: J'ai vu une voiture arriver à fond, ils sont passés comme ça, deux dos d'âne, ça fait tata, tata. J'ai vu un choc, j'ai entendu un bruit, tout le monde s'est mis à courir dans la rue, on est venu et on a vu la jambe du jeune arrachée. Voilà, franchement, ça nous a choqué, c'était une blessure de guerre. Il faisait beau, c'était une belle journée, le jeune il passait avec sa moto, il faisait de mal à personne, ça s'est fini comme ça. Moi, pour moi, ils ont voulu le tuer, il n'y a pas d'autre solution. On est là, on est des jeunes, on n'a rien sur nous. Moi, je suis étudiant à Tours, à la fac de Tours, j'ai rien à voir avec ça, on est là, on nous contrôle, on nous parle, on nous touche les parties intimes, on nous touche les fait, c'est quoi ça? C'est pas normal. C'est la vie d'un jeune, ça. Je vous dis la vérité, c'est une vie plutôt compliquée.
14: Un témoignage de Loïc, hein, c'est un nom d'emprunt. Le pronostic vital du jeune homme percuté n'est pas engagé, mais il est sérieusement blessé à la jambe. Les circonstances du choc, elles sont encore floues. Une information judiciaire a été ouverte par la procureure de Tours. 5 jeunes ont été interpellés. Bonjour Jeanne Serin.
7: Bonjour.
14: Ce midi, on apprend que l'un d'entre eux doit être jugé en comparution immédiate.
7: Oui, il s'agit de l'un des 5 jeunes âgés de 16 à 21 ans arrêtés dans la nuit de samedi à dimanche au milieu des jeux de pierre visant la police et des tirs de mortier. Les gardes à vue des 4 autres ont été levés. Le 5e est un homme de 19 ans. Il a été déféré ce matin et sera donc jugé en comparution immédiate cet après-midi au tribunal de Tours pour participation à un attroupement avec visage dissimulé, mais aussi violence avec arme. Et d'après nos informations, son avocate ne demandera pas de délai pour préparer sa défense. Il devrait donc bien être jugé dans la journée.
14: Du côté du policier qui se trouvait au volant de la voiture qui a percuté la moto du jeune Jeanne Serin.
7: Eh bien, pas de mise en examen. Il a été déféré hier et placé sous le statut de témoin assisté, ce qui veut dire que, selon le juge d'instruction, il n'y a pas d'indice grave et concordant d'une infraction. L'enquête pour blessure routière se poursuit. Dans ce contexte, le risque d'une reprise des violences urbaines dans les jours à venir n'est pas exclu, car depuis hier, de nombreux jeunes témoignent d'un climat de défiance entre eux et la police. On l'a entendu ce matin, le maire de Saint-Pierre-des-Corps, Olivier Comte, appelle donc à mener un travail de proximité et de reconquête dans ce quartier de la Rabat.
14: Merci beaucoup Jeanne Serin, en direct d'ici Touraine. La mort d'une cycliste de 57 ans, c'était ce matin à Paris, percutée par un camion près de l'Assemblée nationale. Le chauffeur a été testé négatif à l'alcool et aux stupéfiants. Lundi 21 septembre, et toujours un risque de feu de forêt en France. Les Pyrénées-Orientales, l'Aude et le Gard sont placés en rouge pour un risque très élevé. 5 autres départements sont en orange pour risque élevé. L'Hérault, l'Ardèche, la Drôme, le Vaucluse et les Bouches-du-Rhône. Une sécheresse qui, on le sait, inquiète de plus en plus et d'année en année les agriculteurs. On prend la direction de l'Ariège dans le trésor de nos régions avec une marche en cours entre Pamiers et Foix. Marche organisée par la coordination rurale. Bonjour Sébastien Berriot.
23: Oui, bonjour.
14: Vous êtes le correspondant d'ici en Occitanie. Ces agriculteurs dénoncent justement le plan sécheresse du gouvernement.
23: Oui, une marche sur 19 kilomètres encadrée par des tracteurs sur la route départementale qui relie Pamiers à Foix. Alors il ne s'agit pas de bloquer la circulation, mais les agriculteurs expliquent que la population doit savoir que le monde rural est à bout de souffle après un été catastrophique. Ici en Ariège, la sécheresse a fait d'énormes dégâts. Et aujourd'hui, si la coordination rurale appelle à manifester, c'est parce que le plan sécheresse du gouvernement est largement insuffisant selon le syndicats, qualifiés même de broutilles pour l'Ariège. Sébastien Durand est le président de la coordination rurale 09.
0: L'Ariège, elle a droit à 668 000 euros. Comment voulez-vous qu'on relève la situation de 2000 exploitations avec 668 000 euros? Monsieur le préfet voulait qu'on établisse des critères pour sélectionner 200 exploitations sur 2000. Nous, c'est exclu. Pourquoi? Parce que toutes les filières sont touchées. Il va nous monter les uns contre les autres, maraîchers contre céréaliers, céréaliers contre éleveurs, et nous, on ne veut pas ça.
23: Le syndicat a fait ses calculs. Le plan sécheresse, ce serait seulement 300 euros par agriculteur en Ariège si tout le monde en profitait. Les manifestants espèrent parler directement au préfet tout à l'heure devant les grilles de la préfecture de Foix.
14: Merci beaucoup Sébastien Berriot en direct de l'Ariège, envoyé spécial d'ici en Occitanie.
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14: À suivre la visite du pape qui approche et qui ne fait pas que des heureux. Retour 25 ans en arrière, 21 septembre 2001, quand l'usine AZF explosait à Toulouse. On écoutera Alexandre, la quarantaine, qui a pris la parole dans l'isoloir d'ici à Bourgoin-Jallieu. Et puis direction Montréal, une fois n'est pas coutume, pour saluer la performance de Paul Sexas au championnat du monde de cyclisme. Ça approche, je vous le disais, le pape arrive en fin de semaine en France. Vendredi vers 17h15, Léon XIV célébrera des vêpres avec le clergé à Notre-Dame de Paris. Puis il déambulera sur le parvis de la cathédrale. Et cela agace le syndicat CGT. Pour des raisons de sécurité, l'hôpital Hôtel-Dieu, qui donne précisément sur le parvis, sera contraint de tourner au ralenti, Solène Nehen.
1: Asdine Aïssio du syndicat CGT de l'assistance publique Hôpitaux de Paris insiste bien, il n'a rien contre la venue du pape à Paris.
8: Ce qu'on dénonce, c'est que pour sa sécurité, ils ont décidé à l'hôpital Hôtel-Dieu d'annuler des consultations avec des patients qui attendaient depuis plusieurs mois ce rendez-vous.
1: L'accès à l'hôpital qui donne sur le parvis de Notre-Dame sera en effet restreint. Les rendez-vous médicaux de ce vendredi ont été reportés, certains d'ailleurs avancés, explique la direction de l'APHP, et seul le service de psychiatrie et les urgences resteront ouverts.
8: Ce qu'ils ne vous disent pas, c'est que les urgences seront essentiellement détournées dans d'autres hôpitaux, avec une perte de chance. Lorsqu'il y a un patient qui fait un AVC, c'est la rapidité qui va faire qu'on peut le sauver. Chaque minute compte, chaque minute compte. Et là, c'est une perte de chance pour le patient. Et les salariés, les infirmières, les aides-soignants, le personnel qui travaille ce jour-là, on les a forcés à prendre leur journée de repos. C'est pas acceptable.
1: La direction de l'APHP explique que l'hôpital Hôtel-Dieu a déjà tourné au ralenti de cette façon lors des Jeux Olympiques et après l'incendie de Notre-Dame le jour de la réouverture de la cathédrale.
14: Du 25 au 28 septembre, donc le pape Léon XIV sera de passage en France pour une visite historique, vendredi et samedi à Paris, dimanche à Lourdes, lundi à Metz. D'après les premières estimations, la venue du souverain pontife devrait attirer jusqu'à 700 000 fidèles en l'espace de 4 jours. C'est une maladie dont souffrent près d'1,5 million de Français. C'est aujourd'hui la journée mondiale de lutte contre Alzheimer, qui, avec les familles et les proches, concerne 3,5 millions de personnes en France. Pour aider les malades, il existe différentes structures, dont l'association qu'on connaît, France Alzheimer, avec 3,000 bénévoles. Il existe aussi des ESSA, équipes de soins et d'accompagnement, qui vont à domicile pour stimuler, via des exercices ou des jeux, la personne malade, comme ici en Haute-Loire, au Puy-en-Velay, Aurélie Jacquin.
12: Je fais la connaissance de Marc et de son épouse Mireille.
24: Oui, ça va, merci.
12: C'est elle qui a été diagnostiquée il y a maintenant 2 ans.
24: C'est vrai que moi j'ai un peu la tête qui est lourde. Enfin, pas, je ne sais pas si c'est le mot vrai, lourde. Ça me tient, il y a quelque chose qui me retient.
12: Des idées qui s'embrouillent, les prénoms de ses petits-enfants qui s'envolent parfois. Alors une fois par semaine, pendant une heure, elle a travaillé sa mémoire chez elle.
24: Avant, elle récompensait des bons élèves.
12: Avec une membre de l'ESA, chaque équipe est composée d'ergothérapeutes, de psychologues et d'assistants soins en gérontologie.
24: On emporte pour aller à l'école, uniforme.
12: Vous, ça vous plaît ce genre d'exercice ?
24: Ça me plaît dans le sens où ça me permet de faire des... Comment je pourrais dire ?
25: Tu aimes bien quand même faire tout ça.
24: Oui.
25: Mais au bout d'une heure, tu es entièrement épuisé.
12: Mais ça vous aide ?
24: Oui. Ça m'aide beaucoup.
25: Elle rencontre quelqu'un aussi, c'est, ça apporte toujours un petit peu.
12: Marc, lui, a du mal à avouer que ça l'a aidé aussi.
25: Non, je suis de nature déjà assez patient. C'est pas sa faute si elle oublie quelque chose.
12: Mais dans certaines familles, ces séances ont participé à recréer du lien entre le malade et son aidant. Adèle est ergothérapeute.
3: Il y a des fois où il y a une rupture, il y a quelque chose qui, du fait que la personne, elle est ce qu'on appelle dans un deuil blanc. On ne reconnaît plus la personne avec qui elle vit. Donc nous, c'est de montrer, ben voilà, votre proche est en capacité de faire telle activité si on la modifie de telle manière. Donc il y a des fois des familles qui vont acheter un jeu parce qu'ils ont vu que ça marchait bien, qui vont s'abonner à certaines activités qu'on peut proposer. C'est chouette parce qu'on voit qu'il y a un lien qui renaît par une activité.
12: Mireille est arrivée au bout des 15 séances prévues, il ne peut pas y en avoir plus. Ensuite, ce sont d'autres organismes qui prennent le relais.
9: Parfois, les familles ont un peu de mal à accepter ce relais ou ne veulent pas, hein, clairement.
12: Émilie est la responsable de l'équipe de soins et d'accompagnement du Puy-en-Velay.
9: Certains nous disent, on vous rappellera si on peut renouveler. En pratique, on va nous demander de voir des nouvelles personnes avant de faire des renouvellements chez des gens qu'on connaît déjà. Et comme la liste d'attente est longue, voilà, y a des gens qui font des demandes de renouvellement qu'on verra finalement jamais.
12: Et puis ce qui freine aussi parfois les familles, c'est le prix de la prise en charge. Les 15 séances avec l'ESA sont gratuites, mais ensuite tout devient payant.
14: Reportage signé Aurélie Jacquan, ici Saint-Étienne-Loire. Même si la recherche avance, cette maladie reste encore un mystère. Un dossier complet sur cette journée mondiale de lutte contre Alzheimer sur ici.fr.
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14: Et c'est l'heure de vous donner la parole. Votre espace de libre expression sur ici, à un peu moins de 7 mois de l'élection présidentielle, les isoloirs aux couleurs de votre radio vous accueillent aux quatre coins de France, sur les places de marché, dans les EHPAD, les universités, sur les foires, et vous pose 5 questions sur l'avenir. À vous d'y répondre sans tabou. On transmettra au mois de janvier aux principaux concernés, c'est-à-dire les candidats. Alexandre La Quarantaine est entré dans l'isoloir ici à Bourgoin-Jallieu.
13: Quels sont les sujets les plus importants pour vous en ce moment, que ce soit en positif ou en négatif ?
16: Alors, les 3 sujets les plus importants pour moi en ce moment, je dirais que c'est le pouvoir d'achat. Non pas que j'arrive pas à boucler les fins de mois, mais c'est que je trouve que j'ai moins de pouvoir d'achat que ce que j'avais auparavant. Après, c'est l'éducation. Mes filles sont en train de rentrer dans le supérieur. Notamment, j'ai une fille qui essaye médecine et je trouve que c'est très difficile depuis le dernier. Je dirais que c'est la planète dans laquelle on vit, avec les canicules, avec tous les désagréments et la perte de biodiversité. Voilà, je trouve que ça ne donne pas vraiment foi en l'avenir, donc c'est plutôt négatif.
13: Quel serait votre message à la future présidente ou au futur président de la République ? Avez-vous une priorité à lui transmettre ?
16: Dites la vérité et faites ce que vous avez dit. Ne cédez pas après à la pression qui pourrait arriver d'un camp ou de l'autre. En fait, vous avez été élu. Les gens ont cru en votre programme, mais par pitié, faites-le.
14: Voilà le message direct d'Alexandre au futur ou à la future présidente. Demain, l'isoloir, elle sera notamment au café Le Gargasse. C'est à Entraigues avec ici Isère, la carte des isoloirs près de chez vous et sur ici.

0: EDF, ça va tout au long, vous voyez.
1: Il conserve les stigmates de l'explosion.
0: Sur à peu près 20 mètres ou 25 mètres, voilà. La seule marque des EDF, quoi, actuellement.
1: Jean, le propriétaire, montre la cloison proche du canapé et raconte le 21 septembre 2001.
0: Donc, la dame était à la cuisine, mais elle aurait été à la salle à manger, elle était morte, quoi. Là, le mur était très abîmé, mais il y avait encore des morceaux de verre comme ça plantés. Je connaissais Beyrouth et je me suis dit, oh là là, c'est la même situation, c'est pareil, on n'est pas à l'état de guerre, mais c'est pareil.
1: Jean a fait faire les travaux, ça a duré 6 mois.
0: Les cloisons à refaire, tout ce qui était vitrage, la toiture qui était de l'autre côté. Puis bon, oui, c'était des travaux importants quand même.
1: Dans le même temps, les anciens propriétaires ont construit une réplique de la maison à 15 minutes en voiture à portée sur Garonne.
0: Ils ont fait construire la même, à l'identique, exactement la même. Puis c'est peut-être pas une mauvaise idée parce que bon, sa femme étant très perturbée, ben ça l'a peut-être guéri, quoi. Et oui, c'est vrai.
1: En ce jour de commémoration, Jean se rendra au bout de sa rue, devant une stèle sur laquelle sont inscrits les noms des 31 morts victimes d'AZF.
2: Pascal Daniel, ici Occitanie, toujours dans la région, le trafic ferroviaire reste perturbé entre Toulouse et Carcassonne à cause d'un accident hier en fin d'après-midi. Une voiture a été percutée par un TER, un passage à niveau. La conductrice du véhicule est grièvement blessée. La collision a notamment endommagé les systèmes de signalisation. La ligne de train Toulouse-Carcassonne restera perturbée jusqu'à vendredi inclus. On reparle de notre chouchou du Tour de France, Paul Sexas. Le Français de 19 ans a brillé hier aux Mondiaux de cyclisme à Montréal en décrochant le bronze du contre-la-montre derrière l'Italien Filippo Ganna et le Belge Remco Evenepoel. Paul Sexas, champion du monde junior il y a encore 2 ans, décroche sa première médaille mondiale, c'est pas facile à dire, chez les grands, la première aussi d'un Français sur un contre-la-montre depuis Jérôme Coppel en 2015.
3: Je suis très heureux de ce podium, forcément. Voilà, ça a été quand même assez serré. J'ai fait un chrono pour moi en termes de gestion qui était presque parfait. Et voilà, ça c'est super. Et maintenant, je suis content de ramener cette belle médaille. Et peut-être que un jour je pourrais viser la première place. Maintenant, elle est encore loin. On l'a vu avec Remco qui est vraiment au-dessus. Voilà, c'est un grand champion. Et voilà, il est 4 fois champion du monde. C'est à respecter. Et Filippo aussi est un très grand champion. Content d'être aux côtés de ces deux mecs. Et voilà, je pense que physiquement je suis fort et je me sens bien et c'est une très bonne nouvelle. J'ai fait ce que j'avais à faire et je suis content de ma médaille.
2: Paul Sexas, qui se sent bien, visera une autre médaille dimanche prochain sur l'épreuve en ligne. C'est la rentrée des classes, ça y est, aujourd'hui pour l'équipe de France de foot rassemblée cet après-midi à Clairefontaine pour le début donc d'un long rassemblement inédit jusqu'au 5 octobre inclus avec 4 matchs à jouer. Rassemblement qui marque aussi bien sûr le début d'une nouvelle ère avec la légende Zinedine Zidane aux commandes, le nouveau sélectionneur qui va imprimer son style dès aujourd'hui, Xavier Monferrand.
4: Avec Zizou, ça ne va pas traîner ni sur le perron du château, ni à table, ni dans les chambres. L'arrivée des troupes ne se fait plus à la mi-journée, mais à partir de 15h30, finit la horde de photographes et de caméras au pied de l'escalier pour immortaliser la Fashion Week de Clairefontaine. Zinedine Zidane l'a dit, chacun se présente comme il veut, habillé par le couturier de son choix, mais dans la discrétion, enfin dans le contrôle. Seule la caméra de la fédération est autorisée pour avoir l'exclusivité du défilé de mode. Ensuite, ces tenues de sport obligatoires avec entraînement dès 17h30, ouvert aux médias, ce qui ne devrait pas changer pour le coup, c'est que ce sera certainement en ordre très dispersé selon les états de forme des uns et des autres. La revue d'effectifs attendra. En revanche, certains joueurs vont passer devant les caméras et les micros de la presse à la sortie de l'entraînement en bord terrain. Et là, c'est une grande première.
2: Zidane et son équipe commenceront leur parcours en Ligue des Nations en Turquie le vendredi 25 septembre. On termine avec une découverte incroyable en Lozère. Imaginez, au fond d'une grotte, tomber sur le squelette presque complet d'un lion vieux de plus de 25 000 ans. C'est ce qui vient de se passer à la Canourgue entre Rodez et Mende. La semaine dernière, une équipe de scientifiques a entrepris une opération minutieuse pour extraire les ossements de ce lion des cavernes, Saïd Maclouffi.
5: Au fond de cette cavité protégée par une porte blindée.
6: Alors, on est à moins 67 et le lion, lui, se trouve à moins 30.
5: 30 mètres sous terre.
6: Allez, on s'équipe et on descend.
5: Les spéléologues pénètrent une dernière fois dans la cavité.
7: C'est libre.
5: La semaine dernière, une vingtaine d'entre eux, accompagnés de chercheurs, ont multiplié les allers-retours.
7: Ok, je remonte.
5: Avec à chaque fois dans les mains une découverte.
8: Donc ça, c'est un petit bout d'os.
5: Le petit bout d'un os d'un lion des cavernes.
8: Ces petits fragments, là.
5: Et au fur et à mesure des recherches.
7: Un bidon. Ouais.
6: Le crâne, patte avant, quelques doigts, et ça prend du temps.
5: Johan Bancillon, membre du spéléoclub de la Lozère.
6: C'est moi qui l'ai découverte.
5: Le 31 avril 2024.
6: Donc en fait, cette découverte, tout simplement, j'avais vu des os qui étaient en haut d'une diaclase, et la curiosité m'a poussé à aller voir un petit peu qu'est-ce qu'il y avait au bout de ces os.

0: La particularité de la découverte, c'est notamment le fait que un état de conservation qui est exceptionnel, d'où son importance.
1: Une découverte incroyable pour Francis qui participe aux recherches.
2: Un lion des cavernes en Lozère, on ne pensait pas qu'il y en avait. Donc effectivement, c'est une découverte assez extraordinaire, impressionnante.
1: L'extraction du squelette s'est arrêtée le week-end dernier.
3: C'est bon.
1: Il reste encore...
2: Les pattes avant, il reste encore les omoplates qui sont difficiles à sortir.
1: Une nouvelle mission est prévue l'année prochaine.
4: Un reportage Saïd Makhloufi, ici à Gare Lozère. Va-t-on pouvoir les voir, ces ossements? Eh bien, la question sera étudiée plus tard, une fois les recherches et la restauration suffisamment avancées. En attendant, vous avez les images sur ici.fr. C'est la fin du 13h de nos régions. Merci de nous avoir suivis. Je vous redonne rendez-vous demain, même heure, même endroit. L'après-midi se poursuit en musique sur ici.
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7: Ici Gascogne, à vos côtés en cette rentrée. Voici quelque chose qui va peut-être vous intéresser si vous êtes non loin de La Battute, un bal à papa ce dimanche. Il nous est annoncé par Michel qui nous a envoyé un message vocal. Écoutez.
8: La section marche de l'ASBL à La Battute organise un bal à papa le dimanche 27 septembre de 15h à 19h dans la salle des fêtes à La Battute. L'animation sera assurée par l'orchestre Tropicana Band. Le prix de l'entrée est de 8 euros. La salle est climatisée. Vente de boissons, de crêpes et de pâtisseries. À la fin du bal, tirage d'une bourriche gratuite. Vous êtes tous conviés et nous vous garantissons ambiance et convivialité.
7: Merci Michel, faites comme lui. Envoyez-nous un message vocal WhatsApp au 05 58 46 50 50.
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Vos après-midi en musique sur votre radio ici Gascogne avec Burning Heart, The Survivor. Bon lundi avec nous, on est le 21 septembre, on démarre une nouvelle semaine tous ensemble. Vous avez une montre ou une pendule peut-être qui ne fonctionne plus. Il y a une personne qui peut vous les réparer. Jack on Time à Sainte-Marie-de-Gosse. On vous en parle juste après la musique. Il y aura Renaud et Estelle sur votre radio ici Gascogne. Oui, je sais.

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1: Jacques Lussignan, bonjour.
2: Bonjour Carl.
1: Vous êtes horloger indépendant à Sainte-Marie-de-Gosse. Aujourd'hui, quand une montre tombe en panne ou ne fonctionne plus correctement, est-ce qu'on a encore le réflexe de la faire réparer auprès d'un horloger ?
2: Pour les montres mécaniques, je dirais oui. Pour ceux qui en ont encore conscience. Pour les montres quartz, c'est plus discutable parce qu'on se retrouve aujourd'hui avec des ordinateurs de poignet qui ne m'intéressent absolument pas. C'est pas réparable pour moi. Par ailleurs, je restaure principalement des pendules anciennes, ce qui devient assez rare. Alors pourquoi rare ? Parce que ça nécessite beaucoup de temps. Ça demande également un outillage assez particulier que peu de personnes conservent. Et puis en plus, il y a très peu de demandes. J'ai restauré aussi de la boîte à musique, automate, un petit oiseau siffleur, des choses un peu particulières. C'est plutôt l'affinité des gens pour leurs pièces d'horlogerie qui les emmène chez moi, plus que la valeur intrinsèque de l'objet.
1: Alors justement, avant de faire réparer une vieille montre, la première question que l'on se pose souvent, et je suis sûr que les auditeurs qui nous écoutent se la posent, est-ce que ça vaut le coup financièrement de faire réparer plutôt que d'acheter ?
2: Alors c'est pas mon problème. C'est pas mon problème. Les gens arrivent chez moi, je leur dis voilà, très souvent, 9 fois sur 10, même aujourd'hui, 100% des cas, ça dépasse le prix de l'objet, la réparation. Parce que faut fabriquer les pièces, parce que c'est long, parce que c'est pénible à faire, et puis parce que il faut que je gagne ma vie. Donc aujourd'hui, ça dépasse le prix de l'objet. J'ai à peu près 50% des gens qui partent en courant. Hein. Mm-hmm. Faut pas se leurrer. Pour pouvoir gagner ma vie, je travaille différemment. C'est-à-dire que j'achète des collections de montres. Je les remets en état le plus proche de l'état d'origine possible et je les propose à la vente sur des salons, principalement dans la région. Donc il y a sûrement des auditeurs qui m'ont vu ou à Port-de-Lanne, à Soulou, à Arcang, à Tarbes. Voilà. C'est des montres qui datent des années 20 aux années 2000 et j'ai également quelques pendules. Voilà.
1: Et qu'est-ce qui se vend le mieux ?
2: Aujourd'hui, la montre en réparation, les gens qui viennent spontanément à l'accueil, c'est plutôt de la pendulerie parce que on est beaucoup à réparer les montres, on est peu à réparer les pendules. Principalement, moi je vis avec la restauration d'objets anciens, de pendules, mais aussi de boîtes à musique, de tout un tas de choses qui sont qui ont parfois à voir et parfois peu à voir avec l'horlogerie. Et parallèlement, mon épouse a développé, elle est sculpteur sur bois au départ, elle répare tout ce qui est objet ancien. Donc c'est elle qui restaure pour moi les cabinets de pendule. Ce qu'on appelle le cabinet, c'est le tour de la pendule qui peut être en bois, en marbre, en régule, en tout ce qu'on veut. Quand il y a de la casse, elle répare ça, elle répare tous les petits objets en bois, etc. Donc si vous voulez, ça fait une synergie qui nous permet de nous en sortir un peu. On fait des choses que personne ne fait et personne ne sait où faire réparer. Et ça, si vous c'est vraiment un plus.
1: Jacques Lussignan était avec nous, horloger indépendant à Sainte-Marie-de-Gosse. Merci beaucoup, Jacques.
2: Merci, Carl. Merci de votre accueil.
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0: La musique en anglais avec One Republic Runaway sur votre radio ici à Scogne. Dans quelques minutes, il va être 14h, l'heure de retrouver toute l'actu en France et dans le monde en 90 secondes. Et pour aller jusqu'à 14h, il nous faut de la musique. C'est Mylène Farmer qui arrive avec Tristana.
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1: 17% des stations françaises sont en pénurie d'au moins un carburant, particulièrement les stations Total. Ce sont les chiffres donnés par Roland Lescure, le ministre de l'économie. Roland Lescure qui sera autour de la table de Matignon. Le Premier ministre tient deux réunions sur les carburants aujourd'hui. L'une est passée, c'était ce matin, avec les directeurs d'administration centrale sur les approvisionnements en pétrole et en gaz. L'autre, cet après-midi, est dédiée à l'accompagnement à court et moyen terme des Français face à l'envolée des prix à la pompe. La hausse des prix des carburants qui menacent le monde associatif, c'est l'alerte du délégué général d'Emmaüs France. Les surcoûts liés à la flambée des prix risquent d'entraîner des liquidations. C'est la troisième semaine du procès de Loïc Le Priol et Romain Bouvier aux Assises de Paris, jugés pour assassinat après la mort il y a 4 ans au petit matin de Federico Aramburu, ex-rugbyman argentin de rugby, tué par balle dans les rues de Paris après une bagarre dans un bar. Loïc Le Priol, l'accusé, donne sa version et campe sur sa position. Pas de préméditation, le verdict est attendu vendredi. La mort d'une cycliste de 57 ans ce matin, percuté par un camion près de l'Assemblée nationale à Paris. Le chauffeur a été testé négatif à l'alcool et aux stupéfiants. La ligne de train Toulouse-Carcassonne restera perturbée jusqu'à vendredi inclus après un accident à un passage à niveau à Belbereau. C'est au sud de Toulouse. Une voiture a été percutée par un train. La reprise va se faire très progressivement à partir de cet après-midi, indique la SNCF.
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3: Il a fait encore très beau aujourd'hui avec un grand soleil et presque 31 degrés dans les Landes, 27 degrés sur le sud du littoral. Cette nuit va être très claire, sauf sur Dax et la Chalosse où le ciel va être très nuageux dès le début de soirée avec des brouillards en seconde partie de nuit. Demain, le soleil va régner toute la journée sans aucun nuage pour le cacher. Côté température, demain matin à Roquefort, il va faire 9 degrés, à Mont-de-Marsan 12 degrés et à Cabreton 14 degrés. L'après-midi, ça va monter entre 29 et 31 degrés dans l'intérieur des terres et jusqu'à 27 degrés sur la côte.
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0: Ici Gascogne, c'était Midnight Oil avec Beds Are Burning. Bonjour les Landes, c'est Elisa Gautron. On est ensemble tout l'après-midi avec de l'actu locale, de la musique et de la bonne humeur pour passer un bon lundi tous ensemble. On continue cet après-midi en musique d'ailleurs, hein, avec trois chansons françaises à la suite qui arrivent, rien que pour vous. Il y aura Diane Tell, Christophe Maé et aussi Jean-Jacques Goldman.
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0: Les belles chansons de Jean-Jacques Goldman, on les adore sur votre radio ici Gascogne. C'était On ira. Et cette semaine, on irait bien se promener un petit peu dans les Landes, découvrir tout ce que notre beau territoire a à nous offrir et de quoi s'occuper en famille, bien sûr. Alors à 14h30, voilà toutes vos infos pratiques ici Gascogne.
1: Un Ripper Café à Mont-de-Marsan et un atelier numérique à Aire-sur-l'Adour, ici Gascogne, tous les jours. À vos côtés, votre machine à café ne coule plus, la plaque de cuisson ne s'allume pas. Alors pas de panique, la maison éco-citoyenne de Mont-de-Marsan organise un nouveau Ripper Café. Samedi, des réparateurs bénévoles interviennent sur des objets qui sont transportables au bras, de l'électroménager, des appareils électroniques, de la petite couture. Les micro-ondes, notez-le, ne sont pas acceptés. Réparation gratuite avec une boîte à dons sur place. C'est samedi de 9h à 15h30. La maison éco-citoyenne à Mont-de-Marsan se trouve rue du 8 mai 1945. La médiathèque d'Aire-sur-l'Adour organise quant à elle un atelier numérique. Vous êtes invité à cette occasion à découvrir les ressources numériques de la médiathèque, que ce soit la musique, la presse, la vidéo à la demande. Un conseiller numérique sera à vos côtés pour vous accompagner sur votre matériel ou celui qui est mis à votre disposition avec l'aide d'un conseiller numérique. C'est samedi de 10h à 11h30.
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0: Ici Gascoigne, c'était Mike Oldfield avec Moonlight Shadow. Dans moins de 15 minutes, ça y est, il sera 15h. À 15h, vous avez rendez-vous avec l'actu en France et dans le monde en 90 secondes. En attendant, la musique, c'est P-Lion, Boulevard Désert et Carbone. Et il y aura aussi Eddie Mitchell. 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
1: Un plan d'urgence de 90 millions d'euros pour la petite enfance, annonce de la ministre de la Santé. Aujourd'hui, le secteur traverse depuis plusieurs années une crise structurelle. Ce fonds doit permettre de soutenir les crèches, en particulier dans les territoires les plus fragiles, précise Stéphanie Rist. Deux réunions sur les carburants aujourd'hui à Matignon. Le gouvernement réfléchit à étendre ou augmenter la prime grand rouleur. Mais une chose est sûre, il n'y aura pas de baisse des taxes sur les carburants, comme le réclame le Rassemblement national. Roland Lescure, ministre de l'économie, l'a redit ce matin. Toujours selon lui, 17% des stations manquent d'au moins un carburant. En première ligne aussi, face au prix des carburants, les pêcheurs qui ont bloqué plusieurs ports depuis plus d'une semaine. La ministre de la Mer et de la Pêche, Catherine Chabot, est à leur rencontre aujourd'hui au Gros-du-Roi dans le Gard, après un premier déplacement à 7 dans l'Hérault ce matin. À Cannes, dans les Alpes-Maritimes, le port est bloqué depuis ce matin par une dizaine de pêcheurs pour demander plus d'aide. Lundi 21 septembre, et toujours un risque de feu de forêt en France. Les Pyrénées orientales, l'Aude et le Gard sont placés en rouge pour un risque très élevé. 5 autres départements sont en orange pour un risque qualifié d'élevé. L'Hérault, l'Ardèche, la Drôme, le Vaucluse et les Bouches-du-Rhône. C'est la rentrée des classes aujourd'hui, et oui, pour l'équipe de France de foot, rassemblée cet après-midi à Clairefontaine jusqu'au 5 octobre inclus. 4 matchs à jouer. Rassemblement qui marque le début d'une nouvelle ère avec la légende Zinedine Zidane aux commandes. Le programme des Bleus est sur ici.fr.
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3: Il a fait encore très beau aujourd'hui avec un grand soleil et presque 31 degrés dans les Landes, 27 degrés sur le sud du littoral. Cette nuit va être très claire, sauf sur Dax et la Chalosse où le ciel va être très nuageux dès le début de soirée avec des brouillards en seconde partie de nuit. Demain, le soleil va régner toute la journée sans aucun nuage pour le cacher. Côté température, demain matin à Roquefort, il va faire 9 degrés, à Mont-de-Marsan 12 degrés et à Cabreton 14 degrés. L'après-midi, ça va monter entre 29 et 30 31 degrés dans l'intérieur des terres et jusqu'à 27 degrés sur la côte.
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0: La douce voix de Zucchero avec Senza Una Donna sur votre radio, ici Gascogne. Bon lundi avec nous dans les Landes. On est ensemble tout ce beau lundi après-midi pour vous faire passer une belle journée jusqu'à 18h. C'est Actu Locale, musique et bonne humeur sur votre radio, ici Gascogne. Et la musique, c'est vos trois chansons françaises à la suite qui arrivent avec Alain Souchon, Louane et Daniel Balavoine.
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0: Les grandes chansons de Daniel Balavoine, c'est ici que vous les trouvez sur votre radio, ici Gascogne, avec Vivre ou Survivre. Vous voulez savoir tout ce qui se passe dans les Landes? Des idées de sortie pour cette semaine? Des infos utiles peut-être? Eh bien, vos infos pratiques ici Gascogne, c'est maintenant à 15h30. Vous avez envie de faire quelque chose de créatif, de la peinture par exemple, et pourquoi pas de l'aquarelle. Les rêves de Nathalie vous proposent des ateliers cette semaine. Elle nous a laissé un message sur le WhatsApp d'ici Gascogne. Écoutez.
1: Bonjour les auditeurs d'ici Gascogne, Nathalie Babola, aquarelliste. Je vous propose deux ateliers d'initiation aquarelle pour adultes et enfants. Le mercredi 23 septembre à 14h sur Molietz et le jeudi 24 septembre à 14h sur Saint-Julien-en-Born. Tout le matériel est fourni, on s'amuse avec les pigments. N'hésitez pas à vous inscrire au 06 75 22 04 53 et je vous en dirai plus. À très vite. Au revoir.
0: Et si vous aussi, vous avez un événement à nous annoncer, laissez-nous un message vocal sur le WhatsApp d'ici Gascogne au 05 58 46 50 50.
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0: Paco avec Amor de mis amores sur votre radio, ici Gascogne. Vous avez rendez-vous avec l'actu dans moins de 15 minutes. Toute l'info en France et dans le monde en 90 secondes. Ça arrive à 16h. Avant ça, on poursuit l'après-midi en musique avec Evelyne Thomas, Indochine et John Lennon.
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1: Troisième semaine du procès de l'assassinat de Federico Martín Aramburu, ex-international argentin de rugby, tué par balle dans les rues de Paris après une bagarre dans un bar. C'était il y a 4 ans. Loïc Le Priol, le principal accusé, maintient s'être défendu, campe sur sa position, pas de préméditation. Le verdict est attendu vendredi. La mort d'une cycliste de 57 ans ce matin, percutée par un camion près de l'Assemblée nationale à Paris. Le chauffeur a été testé négatif à l'alcool et aux stupéfiants. 17% des stations françaises sont en pénurie d'au moins un carburant, particulièrement les stations Total. Les chiffres donnés par Roland Lescure, le ministre de l'économie, ce matin, alors qu'une réunion se tient en ce moment à Matignon, dédiée à l'accompagnement à court et moyen terme des Français face à l'envolée des prix à la pompe. Vraisemblablement de nouvelles aides qui seront mises en place. Un incendie s'est déclaré ce midi au sud de Perpignan. Plus de 180 pompiers, une cinquantaine d'engins sont mobilisés sur ce feu de végétation qui a parcouru 35 hectares. Il entraîne des perturbations importantes dans le secteur, notamment sur le trafic des trains à destination de Perpignan. Les Pyrénées-Orientales sont en vigilance rouge, je vous le rappelle aujourd'hui, au feu de forêt, tout comme l'Aude et le Gard. Et puis la ligne de train Toulouse-Carcassonne, cette fois, restera perturbée jusqu'à vendredi inclus, après un accident à un passage à niveau à Belbereau. Une voiture a été percutée par un train. La reprise du trafic va se faire très progressivement avec un seul passage par heure sur cette ligne.
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3: Il a fait encore très beau aujourd'hui avec un grand soleil et presque 31 degrés dans les Landes, 27 degrés sur le sud du littoral. Cette nuit va être très claire, sauf sur Dax et la Chalosse où le ciel va être très nuageux dès le début de soirée avec des brouillards en seconde partie de nuit. Demain, le soleil va régner toute la journée sans aucun nuage pour le cacher. Côté température, demain matin à Roquefort, il va faire 9 degrés, à Mont-de-Marsan 12 degrés et à Cabreton 14 degrés. L'après-midi, ça va monter entre 29 et 30 31 degrés dans l'intérieur des terres et jusqu'à 27 degrés sur la côte.
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0: Il fait un braquage des sentiments sur votre radio ici Gascogne. C'était Florent Pagny. Bonjour les Landes, passez un très bon lundi 21 septembre avec nous. On est ensemble tout l'après-midi jusqu'à 18h. Et à 16h09, on part en direction de notre beau village landais de Roquepouille avec les Brigades du Pire pour parler aujourd'hui des Journées du Patrimoine.
1: Oui, ce week-end ont eu lieu les Journées Européennes du Patrimoine. Ici Roquepouille se devait de participer à cette manifestation en vous faisant découvrir un lieu très particulier. Le musée des horreurs de Luglon. Nous sommes dans le nord-est du département. Une vieille bâtisse, une grande porte en bois, ça doit être là. Je vais taper sur le marteau de porte pour prévenir. En plus, le marteau, c'est une tête de mort. Ben, dis donc, ça commence bien, là.
2: Oui, c'est pourquoi ?
1: C'est la radio. Ici Roquepouille, je viens pour la visite de votre musée.
2: Ah oui ! Avec mon frère, on vous attendait. Rentrez, rentrez donc.
1: Je vous avoue que je suis impatient de découvrir ce musée des horreurs.
2: Hein. Avant d'y rentrer, je vais allumer une bougie et je vais mettre un peu de musique. C'est pour créer une ambiance, si vous voyez ce que je veux dire. Là !
1: Dites donc, cette obscurité, c'est inquiétant, hein. Mais qu'est-ce que c'est, ces trucs qui pendent, là?
2: Ce sont des têtes réduites. Ça vient de Haute-Amazonie. Ce sont des tribus givaroses qui faisaient ça. Vous, par exemple, vous avez une grosse tête, mais elle pourrait être réduite de moitié.
1: Merci, ça ira. Et ma tête n'est pas si grosse que ça. Et ce truc là-haut, là, qui brille, qu'est-ce que c'est?
2: Ça, c'est la lame de la guillotine. Vous voyez, le condamné, il posait sa tête ici. Et le bourreau, il tirait sur la corde. Et alors là...
1: Mais merde! Mais vous n'auriez pu prévenir! Mais il faut tu la trouille, là!
2: Alors, après la guillotine, là, vous avez un empaloir.
1: Un empaloir?
2: Oui! Il date du 17e, celui-ci. Alors, voyez, on soulevait le condamné avec ce treuil-là et on l'empalait par son trou de balle.
1: Ah oui!
2: Et oui! Pour le faire parler ou pour le punir!
1: Vous pouvez pas ouvrir une fenêtre? Je me sens pas bien, là.
2: Vous savez que pour Ravaillac, l'assassin d'Henri IV, ils ont hésité entre l'écarteler et l'emballer. Mais cet empaleur, il est d'époque. Approchez donc pour voir.
1: C'est bon, ça ira. Merci. Écoutez, je vais sortir prendre l'air, là, un petit peu. Hein. Bon, allez, ici Roquepouille, à vous les studios.
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0: être de bonne humeur. C'était Billy Paul avec Your Song sur votre radio, ici Gascogne. On poursuit l'après-midi avec de l'actu locale, de la musique et de la bonne humeur. Et pour la musique, voilà vos trois chansons françaises à la suite qui arrivent rien que pour vous. Il y aura Téléphone, Adèle Castillon et aussi France Gall.
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0: Elle donne tout pour la musique, France Gall sur votre radio, ici Gascogne. Et si vous trouviez des choses à faire cette semaine tout en redécouvrant les Landes? Chaque jour, toutes les demi-heures, on vous donne toutes les infos pratiques, les événements qui se passent près de chez vous. Et ça tombe bien parce qu'il est 16h30.
1: Ici Gascogne, à vos côtés en cette rentrée. Voici quelque chose qui va peut-être vous intéresser si vous êtes non loin de La Battute, un bal à papa ce dimanche. Il nous est annoncé par Michel qui nous a envoyé un message vocal. Écoutez.
2: La section marche de l'ASBL à La Battute organise un bal à papa le dimanche 27 septembre de 15h à 19h dans la salle des fêtes à La Battute. L'animation sera assurée par l'orchestre Tropicana Band. Le prix de l'entrée est de 8 euros. La salle est climatisée. Vente de boissons, de crêpes et de pâtisseries. À la fin du bal, tirage d'une bourriche gratuite. Vous êtes tous conviés et nous vous garantissons ambiance et convivialité.
1: Merci Michel, faites comme lui. Envoyez-nous un message vocal WhatsApp au 05 58 46 50 50.
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0: Ici Gascogne, c'était Auria avec Soirée mondaine. Après les dépenses de la rentrée et le solde de notre compte bancaire, on se dit que peut-être en jouant au loto, on pourrait se refaire. Ou pas, hein, parce que dans l'humour en tube, Fred Ballard a cru comprendre que l'argent ne rend pas toujours intelligent.
1: Vive la thune, vive la thune.
2: Tiens, j'ai lu mon horoscope ce matin dans le journal. Rentrée imprévue pour les natifs du dernier des cons. C'est bébé.
3: Alors, on ne va pas remettre en doute toutes les prévisions astrales, hein, mais c'est vrai qu'il est quand même très rare que tous les derniers des camps d'un même signe remportent le super loto le même jour. Donc, il y a une forme de lucidité hein, chez Bibi, alias Smaïn, qui s'y voit déjà.
2: Et d'abord, si je gagne, je m'achète un château. Et alors, j'ai déjà les grilles. Je veux rentrer dans le club des riches. Eh ouais, bien sûr. Et bonjour les gens André. Et bonjour les gens Mathieu. Et bonjour les gens Édouard. Enchanté, moi c'est Jean Mouloud.
3: Oh. Allez, spéciale dédicace à tous les Jean Mouloud qui ont pu heurter la sensibilité de certains Jean-Marie ou de Jean-Édouard. Rions un peu en attendant de tout perdre. Hein, d'autant que la richesse n'est pas qu'une affaire de prénoms composés. Être riche, c'est aussi dans la tête. Il faut voir tout en grand.
4: Et les riches, c'est dur de les comprendre. Dernière lubie, c'est d'aller dans l'espace. Jeff Bezos, Elon Musk, ils veulent tous aller dans l'espace. Je pense que c'est parce qu'ils sont snobs. Ils veulent aller dans un endroit où vous n'irez jamais. Parce que l'espace, c'est nul à chier l'espace, d'accord ? C'est dangereux, il fait froid, il y a du vide, c'est nul à chier. Walibi, en Belgique, c'est mieux que l'espace.
3: Voilà, vous ne le saviez peut-être pas, mais maintenant vous le savez. Hein, donc franchement, c'est vraiment pas un drame si on ne gagne pas la super cagnotte de Noël. Hein. Au moins, on n'ira pas se les geler dans l'espace. Et on se marrera bien plus à manger des frites dans un grand 8. Une fois.
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0: C'était Queen avec Another One Bites the Dust sur votre radio, ici Gascogne. On s'approche tout doucement de 17h. À 17h, vous retrouverez toute l'actu locale. Avant ça, on continue l'après-midi en musique. Il y aura Les Innocents pour vous mettre de bonne humeur avec Color et aussi Manon Lisa avec Le Petit Pêcheur.
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1: 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Il est 17h, tout de suite, l'actu locale.
2: Vous avez peut-être vu cette fumée dans le ciel de Mont-de-Marsan cet après-midi. C'est une camionnette d'un livreur qui a pris feu tout près de la base aérienne. La camionnette est entièrement détruite. La circulation est perturbée dans le boulevard, sur le boulevard Simone Veil, en attendant que le dépanneur puisse sortir le véhicule. Un feu de forêt s'est déclaré dans le Gard cet après-midi au sud de Nîmes. Il a parcouru une vingtaine d'hectares et le feu évolue toujours. Dans le sud, 6 départements sont en risque très élevé pour les feux de forêt. Dans l'Aude, l'autoroute est coupée entre Béziers et Narbonne. Le feu a pris au bord de l'autoroute A9. La flambée des prix des carburants. Le gouvernement cherche la riposte ou des débuts de solutions. Sébastien Lecornu, le Premier ministre, enchaîne les réunions ministérielles cette semaine. Avant une prise de parole d'Emmanuel Macron jeudi soir à la télévision, le ministre de l'Économie, Roland Lescure, affirme qu'il n'y a pas de risque de pénurie à la pompe. Les infirmières libérales tirent la sonnette d'alarme face à la hausse des carburants pour leurs interventions à domicile. Beaucoup affirment désormais se déplacer à perte. Leurs représentants réclament une hausse des indemnités kilométriques, mais aussi leur indexation directe sur le prix de l'essence. Ils attendent ça depuis leur entrée au collège. Les élèves des collèges landais de 4e sont en train de recevoir leur ordinateur fourni par le conseil départemental. 5000 élèves vont en bénéficier. C'est à rajouter aux 5000 ordinateurs des élèves de 3e. Ces ordinateurs, ils servent au collège évidemment, mais on peut aussi les ramener à la maison. Muriel Lagor, c'est la vice-présidente du département, elle sait de quoi elle parle. Elle est aussi prof de français au collège de Lynx et cet ordinateur, elle n'y voit que des bénéfices.
3: L'outil informatique fait partie intégrante du cours. Alors déjà, moi je ne photocopie plus de texte. Tous les textes sont sur le réseau du collège. L'élève va le chercher et le met sur le bureau de son ordinateur. Je projette également le texte au tableau. Donc on le surligne, on entoure des détails importants. On travaille beaucoup plus, c'est beaucoup plus visuel. Et puis effectivement, après les traces écrites sont faites sur traitement de texte. Donc là encore, il y a l'apprentissage de cet outil qui est très important pour eux et qu'ils apprécient. Je leur dis souvent, attention, le correcteur orthographique ne fait pas tout. S'ils écrivent « je vais acheter du pain PIN à la boulangerie », l'orthographe ne va pas être corrigé parce que le mot existe.
4: Surtout dans les Landes.
3: Exactement.
2: Les députés ont entamé l'examen du projet de loi intégrale contre les violences sexistes et sexuelles. Réunis en commission spéciale, les députés ont déjà validé une mesure clé, l'obligation d'effectuer des actes d'enquête systématiques comme l'audition des parties et la recherche de preuves avant tout classement sans suite d'une plainte. Le texte final sera débattu dans l'hémicycle le 1er octobre. Mathieu Jalibert, absent des terrains pendant 6 semaines, l'ouvreur de l'UBB est sorti sur blessure hier au début du match contre le Stade français. Il devrait rater le début de la tournée d'automne avec le 15 de France.
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5: Il a fait encore très beau aujourd'hui avec un grand soleil et presque 31 degrés dans les Landes, 27 degrés sur le sud du littoral. Cette nuit va être très claire, sauf sur Dax et la Chalosse où le ciel va être très nuageux dès le début de soirée avec des brouillards en seconde partie de nuit. Demain, le soleil va régner toute la journée sans aucun nuage pour le cacher. Côté température, demain matin à Roquefort, il va faire 9 degrés, à Mont-de-Marsan 12 degrés et à Cap-Breton 14 degrés. L'après-midi, ça va monter entre 29 et 31 degrés dans l'intérieur des terres et jusqu'à 27 degrés sur la côte.
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0: Il pense à nous, Pierre Demar, à 17h10. Et nous, on pense très fort à vous sur votre radio ici, Gascogne, parce que chaque jour, on vous propose un nouvel endroit à découvrir pour votre déjeuner ou votre dîner. Et aujourd'hui, on part en direction de la Table des Pins à Mézos.
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2: Je vous emmène avenue de l'Océan à Mézos. Nouvelle adresse pour ce restaurant, anciennement la maison de Mézos. Produits locaux de saison, cuisine créative, la Table des Pins. Son gérant est avec nous par téléphone, Joanne Laval. Bonjour Joanne.
3: Bonjour.
2: Vous avez changé, je le disais, donc de lieu il n'y a pas longtemps. Vous êtes désormais dans cette ancienne boucherie des années 60 que vous avez refait complètement selon vos goûts. Il reste encore des travaux, hein.
3: Oui, tout à fait. En fait, les murs sont à la mairie et nous, on a fait des travaux pour l'ouverture à l'intérieur de l'établissement. L'extérieur était fait par notre équipe de mairie. Et du coup, l'hiver prochain, oui, il y a une terrasse secondaire qui va arriver pour le printemps prochain. Voilà.
2: Vous êtes donc installé dans ce nouveau restaurant au printemps. Comment s'est passée la saison estivale? Est-ce que ça a été pour vous?
3: On va pas se plaindre pour une première année. Après, bon, on peut toujours mieux faire. Hein. On n'a pas le recul, on va dire, de encore sur cet établissement-là pour dire si c'était une bonne saison ou une mauvaise saison. Parce qu'avant, on avait une partie hôtelière qu'on n'a plus aujourd'hui. Donc aujourd'hui, on se concentre uniquement sur la restauration pure et dure, ce qu'on aime le plus. Et du coup, non, après, on a une jolie équipe. On a fonctionné correctement, nos habitués. On a vite pris le message qu'on avait juste changé de numéro de rue. Mmh. Et du coup, on est assez satisfait de cette saison. Oui.
2: Et alors, est-ce que vous êtes à nouveau au guide Michelin, puisque vous étiez au guide Michelin avec votre restaurant précédent? Comment ça se passe dans ces cas-là?
3: Alors, on a ouvert fin mai et dans la quinzaine de juillet, on a appris justement qu'on était resélectionné pour être au guide. Donc, on est de nouveau sur le guide Michelin depuis quelques semaines. Et du coup, on est très satisfait de ce bel hommage, et puis on va continuer à travailler correctement pour rester avec eux.
2: Est-ce que vous misez toujours sur la surprise, Joanne? Je sais que ça fait partie de votre ADN à la Table des Pins.
3: Depuis 2021, parce que nous, nouvel établissement, mais continuité par rapport à ce qu'on faisait avant à la maison de Mézos. Hein. Donc là, on est sur la 50e carte en moins de 5 ans. Donc en fait, on change toujours la carte tous les premiers dimanches du mois, que du local. Et du coup, oui, le menu, on le met pas sur les réseaux ni sur Internet parce qu'on veut que les gens aient cette petite part de surprise. Dans cette nouvelle, dans la génération où on vit en ce moment, c'est tout à l'avance, on a un peu moins de surprises. Et du coup, on essaye de garder ce moment-là pour nos clients. Et après, si les gens veulent le menu, je leur envoie avec plaisir par message. Mais nous, on a une carte éphémère, on n'a pas envie forcément de la publier à chaque fois. Et pour les plus aventureux, on garde ce dessert improbable où justement, il est pas du tout il est noté sur la carte, mais il ne part pas du tout dans les détails.
2: Ça nous met l'eau à la bouche si on ne connaît pas la Table des Pins. On peut évidemment y aller. 425 de l'avenue de l'Océan, ça c'est la nouvelle adresse, c'est à Mézos, la Table des Pins. Merci Joanne Laval d'avoir été avec nous, d'avoir pris un petit peu de temps dans vos journées chargées pour être sur Ici Gascogne.
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0: quand même. C'était M Pokora sur votre radio, ici Gascogne. Vous voulez des infos pratiques, des idées de sortie à faire dans la semaine? Ça arrive dans un peu plus de 10 minutes à 17h30. Avant ça, la musique pour vous accompagner ce lundi après-midi. C'est les Tears for Fears avec Sowing the Seeds of Love. Et tout de suite, voilà les Four Non Blondes avec What's Up.
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0: Le groupe Tears for Fears avec Sowing the Seeds of Love sur votre radio, ici Gascogne. Vous ne savez pas encore ce que vous allez faire cette semaine, comment occuper les enfants après l'école ou bien que faire d'intéressant après le travail? Réponse avec vos infos pratiques dans les Landes.
1: Un Ripper Café à Mont-de-Marsan et un atelier numérique à Aire-sur-l'Adour, ici Gascogne, tous les jours. À vos côtés, votre machine à café ne coule plus, la plaque de cuisson ne s'allume pas, alors pas de panique. La maison éco-citoyenne de Mont-de-Marsan organise un nouveau Ripper Café. Samedi, des réparateurs bénévoles interviennent sur des objets qui sont transportables au bras, de l'électroménager, des appareils électroniques, de la petite couture. Les micro-ondes, notez-le, ne sont pas acceptés.

0: Réparation gratuite avec une boîte à dons sur place. C'est samedi de 9h à 15h30. La maison éco-citoyenne à Mont-de-Marsan se trouve rue du 8 mai 1945. La médiathèque d'Aire-sur-l'Adour organise quant à elle un atelier numérique. Vous êtes invité à cette occasion à découvrir les ressources numériques de la médiathèque, que ce soit la musique, la presse, la vidéo à la demande. Un conseiller numérique sera à vos côtés pour vous accompagner sur votre matériel ou celui qui est mis à votre disposition avec l'aide d'un conseiller numérique. C'est samedi de 10h à 11h.
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0: Elle est en concert à Paris en ce moment jusqu'à la mi-octobre. Alors votre radio ici Gascogne vous partage ses plus belles chansons. C'était Céline Dion avec Bonjour, Pardon, Merci. Et en parlant d'actualité et des concerts de Céline Dion, c'est l'heure de faire le point sur ce qui se passe dans le monde de la musique. Salut Émilie Mazoyer.
1: Salut tout le monde. Émilie, au rapport pour votre dose quotidienne d'actualité musicale. Aujourd'hui, 21 septembre, si la vie était un peu moins injuste, alors Hubert Mounier fêterait ses 64 ans. Le chanteur de l'affaire Louise Trio, malheureusement, n'est plus parmi nous depuis 10 ans.

Hubert Mounier était né le 21 septembre 62, tout près de Lyon. Et c'est là que, quelques années plus tard, il était devenu leader de l'affaire Louise Trio et le mentor du tout jeune Benjamin Biolay, qui débutait alors sur le nouvel album de Benjamin Biolay, L'Ultra Bleu, il y a « Ton silence », une chanson très touchante qui parle du deuil et du manque, dédiée à Hubert Mounier. Retour de Bernard Lavillier, en voilà une bonne nouvelle.

0: Coriace, c'est le premier extrait du prochain album de Bernard Lavillier, pas loin de 60 ans après son premier. Quelle carrière! Et un bonheur n'arrivant jamais seul, Bernard Lavillier a annoncé une tournée des Zéniths d'une trentaine de dates entre janvier et juin prochain. Les places sont disponibles. On l'a connu beau papa, puis papa d'un petit Edgar né en 2021. Eh bien, félicitations à Vianney et à sa compagne, la violoncelliste Catherine Robert, qui viennent d'avoir un bébé. Bienvenue à Rita.
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0: Vianney, qui va devoir concilier vie de famille et bon gros rythme de travail hein, avec la sortie imminente de son nouvel album, sa tournée à partir de mars 2027 et sa participation à la Star Academy. Vianney est le parrain de la saison 14 qui commence bientôt, toujours sur TF1. Oh là là, la fausse joie! Pas merci les Spice Girls qui ont joué avec nos nerfs. Le groupe a 30 ans cette année, alors quand elles ont commencé, les filles ont posté de mystérieux messages sur les réseaux en promettant une grande annonce. On s'est dit enfin, elles se reforment et partent en tournée. Eh ben non, pas de tournée. Leur grande nouvelle, c'est un best-of.

0: What's Love Got To Do With It? Tina Turner est sur votre radio, ici Gascogne. À 18h, vous retrouverez toute l'actu locale dans les Landes. Ça arrive dans 10 petites minutes. Et pour aller jusqu'à 18h, la musique, c'est Tame Impala et Jenny avec Dracula. Il y a surtout Francis Cabrel qui arrive avec Je t'aimais, je t'aime et je t'aimerai.
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1: Bienvenue sur Ici Gascogne, première sur l'actu locale dans les Landes. Il est 18h. L'actu locale, c'est avec vous, Eric Ballonger.
2: Une femme est morte sur la route en début d'après-midi entre Saint-Cric-Chalos et Doisit. Elle a perdu le contrôle de sa voiture et elle est allée percuter un camion qui arrivait en face. Elle avait 73 ans. Elle a été transportée dans un état grave à l'hôpital de Bordeaux, mais elle est morte durant son transfert. C'était un exercice. Vous avez peut-être entendu la sirène ce matin à Mont-de-Marsan sur le coup de 11h30. Cette sirène ne correspondait à aucune menace pour la population. La base aérienne précise qu'elle va mener toute une série d'exercices jusqu'au 2 octobre. Certains seront visibles depuis l'extérieur, mais la base aérienne indique dans son communiqué que cela ne doit susciter aucune inquiétude. Une fumée impressionnante cet après-midi dans le ciel de Mont-de-Marsan. Une camionnette de livraison a pris feu tout près de la base aérienne. Ça n'a rien à voir avec les exercices. Le véhicule est entièrement détruit. La circulation reste encore perturbée sur le boulevard Simone Veil. Le temps d'évacuer le véhicule.
1: On les a beaucoup entendus au début, mais les pompiers sont toujours en grève.
2: Oui, le mouvement a démarré le 8 septembre et le préavis court jusqu'au 20 octobre. C'est ce jour-là que sera présenté l'examen du projet de loi dite de modernisation de la sécurité civile. Dans les Landes, l'intersyndicale a écrit aux élus locaux une longue lettre dans laquelle ils font leur liste de courses. Dans le département, ils estiment qu'il manque 120 pompiers. Il manque aussi du matériel. Il y en aurait pour 10 millions d'euros pour notre seul département. Mais au-delà de ces revendications, Sandy Leroy, le représentant CGT des pompiers dans les Landes, affirme que c'est la vie des pompiers qui est menacée aujourd'hui. Exemple très concret, c'était la semaine dernière. Deux feux se déclenchent, l'un à Saint-Paul-en-Born, l'autre à Lu.
3: À Lu, on a quand même eu 4 de nos collègues qui ont été blessés, dont un quand même assez sérieusement. Pour faire simple pour les auditeurs, un camion de lutte contre la forêt a attaqué le feu de Lu. La pompe qui arrose est tombée en panne, le camion est tombé en panne, ils se sont échappés. Malheureusement, notre collègue a fui en sautant, il s'est fait une double fracture de la cheville, il a été brûlé au visage et aux mains. Bon, voilà. Mais ça, si ça alerte pas... Je veux dire, c'est pas une loi sur son CV d'avoir des morts. Hein. C'est pas une loi. Hein. Au contraire, hein. C'est de faire ce qu'il faut pour pas qu'il y en ait qui est une loi. Donc maintenant, chacun ses responsabilités. Et ça fait quand même des années à notre président de se dire qu'on lui dit attention. Nous, on n'a aucunement envie de vivre ce qu'ont vécu nos collègues girondins cette année en perdant 2 de leurs camarades. Donc notre santé n'a pas de prix. Notre vie n'a pas de prix. On est des citoyens, des parents, des maris, des fils et filles. C'est pas une réponse. Il y a pas d'argent. Qui a l'argent? Moi, c'est pas mon problème. Moi, je veux pouvoir exercer mon métier, en fait.
2: Un feu de forêt s'est déclaré dans le Gard cet après-midi au sud de Nîmes. Il a parcouru une vingtaine d'hectares et le feu évolue toujours. Dans le sud, 6 départements sont en risque très élevé pour les feux de forêt. Dans l'Aude, l'autoroute est coupée entre Béziers et Narbonne. Le feu a pris au bord de l'autoroute A9. Le prix des carburants, l'exécutif est sous pression alors que la flambée à la pompe inquiète. Sébastien Lecornu, le Premier ministre, multiplie les réunions d'urgence cette semaine avant une intervention d'Emmanuel Macron jeudi aux 20h de TF1 et de France 2. De son côté, le ministre de l'économie, Roland Lescure, cherche à rassurer. Aucune pénurie n'est à craindre pour l'instant. Les infirmières libérales tirent la sonnette d'alarme face à la hausse de ces prix. Pour leurs interventions à domicile, beaucoup affirment désormais se déplacer à perte. Leurs représentants réclament une hausse des indemnités kilométriques, mais aussi leur indexation directe sur le prix de l'essence.
1: Ça se déchire au parti Les Républicains dans les Landes.
2: Fin août, le parti a remplacé son secrétaire départemental. Dehors, Arnaud Tauzin, pour le remplacer par Christophe Cluzel, un proche de Julien Dubois, le maire Horizon de Dax. Aujourd'hui, c'est la quasi-totalité des membres LR de la troisième circonscription, celle d'Arnaud Tauzin, qui démissionne 7 sur 8. En fait, il dénonce une volonté de rapprochement des instances du LR avec le centre et le parti d'Édouard Philippe. Marion Bergignat fait partie des démissionnaires.
4: Ça fait quelque temps qu'on a vraiment ce sentiment qu'on nous amènerait petit à petit vers... Pour être clair, vers Édouard Philippe, hein, clair, l'éviction de Monsieur Tauzin remplacé par Monsieur Cluzel, qui est le bras droit de Julien Dubois à Dax et donc lui responsable du parti Horizon dans les Landes, n'a été qu'un élément de plus en fait qui nous rassure pas en fait sur la ligne. Pour nous, un rapprochement de ceux qui ont amené la France dans le marasme actuel, précipiter ça du moins ces dernières années, c'était une ligne rouge à laquelle on veut pas adhérer.
2: Des arguments rejetés en bloc par le président des LR dans les Landes, Marc Vernier.
5: Monsieur Cluzel, le nouveau secrétaire départemental nommé par Monsieur Bruno Retailleau, il est militant LR depuis des années. Il a, avant les LR, il a été dans nos différents partis selon le nom qu'il portait à l'époque. Et Monsieur Cluzel, en acceptant sa nomination par Monsieur Bruno Retailleau, a été immédiatement déclaré dans le cadre de la campagne et de la fédération pour la défense de la candidature de Monsieur Bruno Retailleau. Il y a quelque chose qui, moi, me dérange là-dedans, c'est que on suppose, on a des intuitions, mais qui reposent sur rien.
2: En rugby, Mathieu Jalibert, absent des terrains pendant 6 à 8 semaines. L'ouvreur de l'UBB est sorti sur blessure hier au début du match contre le Stade français. Il devrait rater le début de la tournée d'automne avec le 15 de France.
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2: La météo, Carl.
7: Oui, pour les prochaines heures, le ciel va se couvrir, notamment cette nuit. Demain, on retrouve une journée largement ensoleillée avec un vent faible à modéré de secteur ouest sur la côte. Les températures minimales demain matin, 10 à 13 degrés. Et puis pour les maximales, nous aurons 27 degrés sur la côte jusqu'à 31 degrés dans les terres, Eric.
2: Bonne soirée à tous.
7: À demain.
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7: Et toute la journée, on écoute vos chansons préférées et on repart avec Jean-Jacques Goldman.

0: Merci d'être avec nous sur Ici Gascogne avec Jean-Jacques Goldman. Envole-moi.
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0: Et dans un instant, on parle rugby landais en Pro D2. Retour sur la défaite de Dax à Colomiers. Lourde défaite. Nous ferons également un premier bilan du premier bloc des Montois en national. On en parle évidemment dans un instant avec nos supporters Montois et Dacquois. Et on repart en musique avec vos chansons préférées et Viennet.

0: Ici Gascogne d'or et d'étain, c'était Vianney.
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0: Avec la Pro D2 et la quatrième journée, retour sur la lourde défaite de Dax à Colomiers. On en parle avec nos supporters. Julien est avec nous, supporter d'Aqua et président de l'asso Cœur à jamais rouge et blanc. Salut Julien.
2: Salut Carl, bonjour à tous.
0: Bon, Dax s'incline, je le disais lourdement, 66-21 à Colomiers, 10 essais encaissés. C'est dur, hein, encaisser justement, hein.
2: Ah, c'est dur à encaisser, oui. Ça a été très dur pendant et à la fin du match.
0: Ouais.
2: Et d'ailleurs pas de réaction à chaud, pas de choses comme ça, il valait mieux pas, même sur les réseaux sociaux. Et puis avec le recul, en fait on voit que même en top 14, hein, il y a beaucoup de gros scores en, pour des équipes qui ont un peu levé le pied en déplacement. Est-ce que ce serait pas la normalité, mais quand même après ça c'est juste de trouver une raison, une excuse, hein, soyons clairs, hein, voilà, c'est 131 points en deux matchs à l'extérieur. Faut trouver d'autres raisons que quelque chose de rationnel, justement. Donc je sais pas.
0: Julien, il faut quand même rappeler le contexte, c'est que Colomiers enchaînait trois défaites. C'était le moment ou jamais pour que Dax mette encore la tête sous l'eau à Colomiers. C'était l'occasion ou jamais. Et Colomiers s'est réveillé finalement.
2: Ouais, mais enfin, Colomiers a perdu à la maison contre Aix. Faut pas oublier contre
0: Toulouse. Oui, c'est vrai.
2: Aussi, hein. C'était pas rien en face. C'est quand même l'ogre de la Pro D2 contre qui ils ont perdu à la maison. Et après, bon, les deux autres matchs en dépassement, c'était compliqué comme tous les clubs cette année en dépassement. Après, ça reste Colomiers. Ils ont perdu beaucoup de joueurs en intersaison. C'est ce qui nous faisait un peu espérer de les prendre en début de saison. Mais ça reste un ogre, ça reste lui aussi un gros de la Pro D2. Nous, on se disait, c'est peut-être le moment de les jouer pour leur mettre encore plus la tête sous l'eau. Et eux se disaient, ah ben chouette, Dax en déplacement, on va mettre ce qu'il faut, mettre le turbo pour mettre des points. Alors, mais c'est eux qui ont eu raison, voilà. Et peut-être que nous, on avait tort de se voir possible gagnant là-bas. C'est tout. Faut voir à qui on avait affaire aussi. Hein.
0: Ouais. Alors Julien, il faut quand même rappeler que Dax a beaucoup subi en conquête, a multiplié également les pénalités. Cette indiscipline, là, il va falloir la corriger. Hein.
2: On en parlait déjà en fin de saison dernière, hein,
0: ouais.
2: De cette discipline. Hein. On en parlait déjà à ce moment-là. Elle est due justement, comme tu l'as dit, hein, le lien est très bien fait, c'est qu'on a du mal en conquête, on manque de puissance, on recule sur pratiquement chaque impact en défense, et donc on se fait pénaliser, parce que la discipline, elle vient à partir du moment où on met des plaquages offensifs, et on n'en a pas beaucoup de plaquages offensifs, on gratte pas ou très peu quand on gratte, c'est parce qu'il y a un joueur adverse qui s'est totalement esselé, notre meilleur gratteur c'était Théo Duprat qui joue en 15, c'est pas pour rien, c'est parce que c'est des joueurs qui se sont esselés et qu'il a réussi à gratter. Et on gratte pas parce qu'on manque de puissance, c'est tout, je pense. Enfin, c'est l'impression que ça me donne pour l'instant.
0: Bon, est-ce que cette lourde défaite peut laisser des traces pour la suite, selon toi ?
2: Bon, d'après moi, non. D'après moi, non, parce que on a tous été des joueurs, tous plus ou moins à petit niveau ou à gros niveau, moi à petit niveau, hein, mais... quand on prend des raclés comme ça, on n'a qu'une envie, c'est repartir de l'avant et justement montrer qu'on n'est pas, c'est pas notre niveau. Donc non, je pense pas que ça puisse les blesser. Et puis je pense qu'ils ont envie de se racheter contre Nice, Nice qui est pas très bien en déplacement non plus, hein, soyons clairs. Hein, donc il faut qu'ils doivent se racheter, et même pour eux, hein, pas que pour les supporters, pour eux aussi, il faut qu'ils se rachètent. Alors en effet, s'il y a un faux pas contre Nice, là je pense que ce sera dur, mais je crois au réveil des Dacois contre Nice.
0: Julien, supporter Dacois, est avec nous justement dans un instant, on évoque ce prochain match de Dax face à Nice, à tout de suite.
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0: On évoque la Pro D2 et l'US Dax. Après la lourde défaite à Colomiers, Dax reçoit ce vendredi le promu Nice. On en parle avec Julien, supporter d'Aquois et président de l'asso Cœur à jamais rouge et blanc. Julien, après une défaite pareille, la réception de Nice semble être le match idéal pour relancer Dax. Mais attention, les promus réservent parfois des surprises. Est-ce qu'il faut s'attendre à une équipe niçoise qui peut débarquer à Boyau sans complexe?
2: De toute façon, ils vont faire tous les matchs de la saison sans complexe, j'espère. Et c'est comme ça qu'il faut le voir, en tout cas, quand on monte de national. Je pense que tous les déplacements sont sans complexe pour eux, comme nous, on l'avait fait d'ailleurs quand on est monté de national. Donc oui, il faut faire attention au match piège. On est en plein doute, soyons clairs. Les Dacois sont en plein doute. Je sais qu'aujourd'hui, mes petites voix au bord du bord de terrain, on sait que Vincent Etcheto a remobilisé tout le monde aujourd'hui et était plutôt content de l'entraînement qu'il y a eu aujourd'hui. Je pense qu'ils ont tous envie de se racheter. Tous. Même ceux qui n'étaient pas sur le terrain, ils ont envie de racheter les couleurs de Dax. Maintenant, oui, il faut faire attention à Nice. Et puis ils vont être motivés aussi. J'en suis sûr de ça par leur président, qui a une histoire avec Dax sur la dernière saison qu'il a passée à Biarritz, qui pourrait lui rappeler de bons souvenirs. Donc, faut faire attention. Logiquement, on doit gagner ce match. J'ai même envie de dire, moi, l'éternel optimiste avec le bonus offensif. Mais il faut surtout gagner ce match. Il faut surtout se concentrer sur la victoire. Point. Faut pas se dire qu'on va le gagner, qu'on a déjà gagné. Vraiment, faut pas, parce que c'est là que la surprise peut arriver.
0: Bon, tu t'attends à quel type de match face à une équipe de Nice, on le rappelle, qui reste sur une victoire et 3 défaites.
2: Pour le peu que j'ai vu de Nice, c'est une équipe d'un très bon niveau, réellement. Le recrutement a fait, comme chaque année, des miracles à Nice. Je pense que c'est une équipe qui va être justement dure à prendre devant. Et c'est un peu sur les rucks et c'est notre défaut en ce moment. Il va falloir qu'on arrive à être très discipliné sur la ligne et autour des rucks. Et puis derrière, il y a des pattes aussi. Donc, ils me font peur. Sincèrement, ils me font peur. Ils me font peur parce qu'en plus, comme je l'ai dit juste avant, si c'est une contre-performance pour Dax, ça pourrait vraiment enfoncer notre morale. Donc, il faut vraiment faire attention à cette équipe, vraiment.
0: Bon, ce sera le dernier match de ce premier bloc. Une victoire à domicile face à Nice pourrait redonner de la confiance pour la suite, selon toi ?
2: On finit le premier bloc si on gagne contre Nice avec 3 victoires, ouais. Sans aucun point de bonus à l'extérieur, mais avec un point de bonus offensif déjà à la maison, et j'espère, comme je le disais tout à l'heure, 2. Finir avec le premier bloc avec 14 points, ce serait déjà très très très bien, soyons clairs. Mais il faut gagner ce match. Je répète ce que je dis depuis tout à l'heure, il faut d'abord être sûr de gagner ce match. Mais ce serait 3 victoires, aucun point pris à l'extérieur. Bon, ça, c'est malheureusement, on sait que ça va être le lot assez régulièrement. Déjà 3 victoires avec un bonus, voire 2, ce serait très très bien.
0: Bon, depuis le début de la saison, avec les supporters qui interviennent dans notre émission, bon, la place de Dax est plutôt milieu du tableau. Tu es d'accord?
2: Oui, je pense qu'on est plutôt vu, nous-mêmes on se voit milieu de tableau. Après, le manager a dit en début de saison qu'on jouait la qualif, qu'on serait dans les 6. Est-ce que c'était un excès d'optimisme pour booster un peu son équipe, leur donner confiance? Je ne sais pas. Moi, je nous vois plutôt en milieu de tableau, en effet, et sincèrement, ce serait déjà très très bien. Très très bien.
0: Allez, on aura l'occasion, évidemment, largement l'occasion de revenir, évidemment, sur le parcours des Rouges et Blancs. Merci beaucoup, Julien.
2: Merci à toi, Karl, et bon match à tous et toutes, et à les DAC, évidemment.
0: À bientôt, Julien, supporter d'Aqua et président de l'asso. Cœur à jamais, rouge et blanc, dans un instant, la nationale avec les supporters Montois, et on poursuit en musique avec le boss Bruce Springsteen et l'Urossi Niagara.
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0: Alexis Gascoigne, vos chansons préférées avec les souvenirs, les années 80, 88 précisément, avec Niagara quand la ville dort. Dans quelques minutes, c'est Rugby Landais, nous ferons un point sur la nationale et le Stade Montreux bien évidemment. Mais d'abord, quelques conseils pratiques avec Elisa Gautheron.
1: Vous avez envie de faire quelque chose de créatif, de la peinture par exemple, et pourquoi pas de l'aquarelle. 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Elle nous a laissé un message sur le WhatsApp d'Ici Gascogne. Écoutez.
2: Bonjour les auditeurs d'Ici Gascogne, Nathalie Babola, aquarelliste. Je vous propose deux ateliers d'initiation aquarelle pour adultes et enfants. Le mercredi 23 septembre à 14h sur Molietz et le jeudi 24 septembre à 14h sur Saint-Julien-en-Born. Tout le matériel est fourni, on s'amuse avec les pigments. 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Au revoir.
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0: Et avant de retrouver le rugby dans les Landes, on repart en musique avec Teddy Swims. Merci d'être avec nous.

0: C'était Louis Swims. J'étais surpris, tiens, par la fin. C'était tellement bien.
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0: Après la Pro D2, place à la Nationale avec le Saint-Mantois qui a fait relâche et donc n'a pas perdu. Et reprendra ce vendredi avec la réception de la Lanterne Rouge, marquée en Barreul. On en parle avec Alain, membre du club du maillot du Saint-Mantois. Salut Alain.
2: Bonjour Karl, bonjour tout le monde.
0: Bon, deux victoires à domicile, deux défaites à l'extérieur. On va faire un petit bilan de ce premier bloc. Pour le Saint-Mantois, c'est quoi ton sentiment?
2: Non, le premier match pour moi, on a eu quelques petits prémices face à une petite équipe de Vienne, c'était des semi-professionnels. On a vu un peu de jeu, on a eu malheureusement deux blessés derrière. Après, match à Albi, alors là on ne joue pas une mi-temps, on passe carrément à côté. On a un peu joué un second mi-temps, les joueurs disent qu'on n'a pas écouté le conseil de l'entraîneur. Ça me rappelle un peu l'année dernière.
0: Un peu beaucoup même.
2: Un peu beaucoup. Bon, on ramène encore un blessé derrière. Troisième match à la maison. Alors là, une bouillie de rugby terrible. Pour moi, on a commencé à perdre notre rugby par rapport à notre premier match. Tous nos espoirs qu'on avait... on a balbutié devant, c'était pas bon. Derrière, là, on montre rien derrière. On n'attaque même pas placé. Alors, le dernier match...
0: La bouillie...
2: Deux blessés encore.
0: Alors, la bouillie dont tu parles, c'est Bourg-en-Bresse, c'est ça?
2: Bourg-en-Bresse.
0: Oui, c'est ça.
2: Et deux blessés encore, donc une ligne complète de trois quarts en moins. Et après, ce match à Rouen, j'y croyais, même avec tous nos blessés, j'y croyais. Puis on n'a pas du tout joué, quoi. On est retombé dans nos travers de l'année dernière. On fait énormément de fautes. Alors là, c'est ce que je ne comprends pas. C'est quand même la Nationale. Les joueurs n'y sont pas du tout. En face, c'est des combattants. Il ne faut pas oublier qu'à la Nationale, ils combattent beaucoup. Ils trichent beaucoup. Il n'y a pas la vidéo. Donc, eux, ils savent jouer. Tandis que nous, on ne sait pas le faire.
0: Bon.
2: On ne sait pas le faire, ça.
0: Dans quel secteur?
2: Il va falloir s'y remettre. Hein. Bon. Mais tout, partout. Si tu fais aussi par rapport au dernier match, il faut s'en remettre à la touche, il faut s'en remettre à la mêlée, partout. Quoi. Derrière, on ne sait plus attaquer. Non, il faut. J'espère que les 15 jours qu'ils ont, la tête a dû se remettre un peu à l'endroit, parce qu'on n'y est plus du tout. Là, hein. D'ailleurs, les entraîneurs, on ne les a pas entendus parler après le match au Rouen. Donc, je ne sais pas, ils ont pris, je pense, un coup sur la tête. Là. Il faut s'y remettre. En face, c'est des combattants. Les gars savent jouer, ils savent comment faire pour provoquer des fautes des Montois. L'arbitre ne voit pas tout, il n'y a pas la vidéo.
0: Bon.
2: Voilà. Quoi.
0: Alain, après 4 journées, est-ce qu'on peut encore dire que le stade est en construction, en rodage ou alors non,
2: oui, pour moi, on est encore en rodage. Enfin, oui, malheureusement, on est encore en rodage, vu ce qu'on voit. On a quand même 17 nouveaux joueurs qui sont arrivés. Et quand même, on a 4 ou 5 blessés. Et pas des moindres. Donc, moi, j'attends la fin du second bloc.
0: Alors, on va en parler dans un instant. Mais est-ce que tu es quand même inquiet pour la suite? Ou alors, tu te dis, bon, allez...
2: Si on continue à jouer comme ça, oui, je suis inquiet. Ouais. Mais je pense que là, ils vont se reprendre quand même. Devant, pour moi, ça va tenir la route. Avec Barbarena, je pense que ça va y aller. Mais derrière, je suis un peu inquiet quand même. On voit rien derrière. À part on voit rien.
0: Bon.
2: Au moins, on ne sait plus attaquer placé. On n'attaque pas en profondeur par rapport à toutes les autres équipes. Même Bourg-en-Bresse qui est venu, ils étaient quand même avant-dernier ou je ne sais pas quoi. Mais ils attaquaient lancé, ils attaquaient en profondeur. Nous, on ne sait pas le faire, ça. Alors, pourquoi? Je ne sais pas. Et il faut arrêter de faire ces fautes. J'espère qu'ils ont dû faire venir un arbitre pour expliquer les fautes qu'on faisait. C'est vrai que Nicolas Garraud va voir chaque fois l'arbitre, mais à un moment donné, il faut arrêter de parler. Quoi. Il faut y aller, il faut aller au combat.
0: Allez Alain, tu restes avec nous, puisque dans un instant, justement, on va parler des prochains adversaires des Montois du prochain bloc. À tout de suite.
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0: Et nous sommes toujours avec Alain, membre du Cop du Maillot du Stade Montois. On parle évidemment national avec le Stade Montois qui reçoit ce vendredi Marc en Barreul. L'occasion de faire un point sur le prochain bloc et les futurs adversaires. Là, il y a du gros qui arrive, Alain. Le bloc recommence à domicile face à Marc en Barreul, Lanterne Rouge. Bon, ouais. Là, on se dit normalement.
2: Logiquement, si on a nos têtes à l'endroit, ça devrait le faire tranquillou. Marc en Barreul est son dernier.
0: C'est le match idéal pour décrocher 5 points, là, normalement.
2: Tout à fait. Mais après, on va à Massy.
0: Oui, alors voilà, on y arrive.
2: À Massy, on n'y a, je crois, jamais gagné, d'après mes souvenirs.
0: Alors, Massy, actuellement deuxième du championnat. Là, on change complètement de dimension. Est-ce que c'est, pour toi, le premier gros test de ce bloc?
2: Pour moi, le premier gros test, si tu veux, ça a été Albi.
0: Oui.
2: Albi, ils étaient quand même premiers l'année dernière. On a vu ce que c'était la nationale. La Massy, on va peut-être passer à... C'est une surprise. Pour moi, c'est une surprise de les voir second. On va voir. Si on y va avec l'état d'esprit des deux derniers déplacements, on en prend 40. Hein. Moi, je te le dis de suite. Là, Massy, c'est une équipe joueuse. Ils sont très bons devant. Il va falloir jouer sérieux, quoi.
0: Alors, on parlait de Massy, on parlait de Albi, et encore le Stade n'a pas encore rencontré Carcassonne, qui est.
2: Mais Carcassonne, pour le moment, ils n'ont pas de blessés. Ils n'ont pas de blessés par rapport à nous. Donc, peut-être qu'ils ont moins recruté que nous. Je ne vais pas trop regarder. Il faut voir après, il faut voir dans la durée. Ce championnat est très long. Nous, on balbutie notre rugby pour le moment. Je pense qu'on n'y est pas. Je pense qu'ils vont s'y mettre, les joueurs. J'espère qu'ils vont s'y mettre.
0: Bon, après Massy, le Stade recevra Chambéry, actuellement quatrième. Là aussi, c'est...
2: Chambéry, c'est pas mal, mais c'est à la maison. À la maison, j'ai pas trop peur cette année. À la maison, je pense que ça passera. C'est une équipe sérieuse, joueuse, très bon devant aussi.
0: Alors, je suis d'accord avec toi, mais Alain, là, ça sera vraiment un gros test pour le Stade Montois à domicile face à une équipe qui est dans le top 6.
2: Mais à la maison, j'ai pas peur. À la maison, les Montois, je pense qu'ils sont... à part Carcassonne, qui me fait peur ici, je ne les vois pas perdre à la maison.
0: D'accord.
2: Je ne les vois pas perdre. Moi, c'est le point noir, c'est l'extérieur. Pour moi, on devrait avoir 2 ou 3 points de plus là, au classement. Là. Parce qu'on doit gagner, je pense, à Albi, et on doit gagner aussi à Rouen, en jouant sérieux. Quoi.
0: Bon, après, attention, on n'oublie pas que le Stade Montois, ancien pensionnaire de Pro D2, sera attendu sur tous les terrains de National.
2: Oui, je suis d'accord, mais il va falloir qu'ils s'habituent à l'arbitrage, à toutes les truqueries des adversaires. Ça, ils étaient avertis. Mareuil en avait parlé. Mais maintenant, aux joueurs, à se mettre à la tête, à l'endroit. Aux joueurs à s'y mettre, à se retrousser les gants et à aller y aller, quoi. Il faut arrêter de parler, de se regarder. C'est la nationale. C'est pas la Pro D2. Il n'y a plus de vidéo. L'arbitre, il tourne le dos derrière, on ne sait pas ce qui se passe.
0: Alain, pour terminer, déplacement à Périgueux avec 3 équipes actuellement dans le haut du classement sur ces 4 matchs. Est-ce que ce bloc peut vraiment situer les Montois?
2: Ah oui, non. Ça va nous situer. Pour moi, on verra à la fin de ce bloc où on est. Avec Massy, Périgueux, Chambéry.
0: Bon.
2: Je pense qu'on va savoir où on est là.
0: Et alors, si tu devais fixer un objectif du Stade Montois sur ces 4 rencontres, ce serait quoi? Ce serait plutôt 3 victoires, 1 défaite, 4 victoires, c'est quoi?
2: Moi, je vois 3 victoires.
0: Et donc, c'est face à Massy ou ça va coincer?
2: Massy, pour moi, ça va coincer.
0: Ouais.
2: J'espère me tromper. Mais pour le moment, on n'y est pas. Périgueux, ça ira mieux, je pense. Si jamais on retrouve notre rugby.
0: Mais il y a une autre question que je peux poser, mais est-ce que le Stade Montois a vraiment digéré sa descente?
2: Pour moi, oui.
0: Bon, écoute.
2: Les joueurs, oui, quand tu parles aux joueurs, ils te disent que oui. Mais maintenant, est-ce qu'il n'y a pas un autre souci? Un souci de, comme tout le monde en parle, de management. Hein. on en revient là, il nous faudrait quelqu'un en haut qui commande les Mareuil et Briscadieu. Pour moi, ils n'ont pas la pointure. Hein. Les joueurs, est-ce qu'ils les écoutent? Voilà, on en revient là. Il faudrait quelqu'un avec de la poigne.
0: En tout cas, le débat est lancé. Merci beaucoup, Alain.
2: Ah oui, le débat est lancé. Ouais. Voilà.
0: On va te souhaiter une bonne soirée et puis un bon match.
2: Mais je fais quand même confiance à nos entraîneurs.
0: Bon, très bien, alors ça va. Alain était avec nous, supporter Mantois et membre du COP du Maillot jaune et noir. Merci Alain et bonne soirée.
2: Merci beaucoup, merci, bonne soirée.
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0: Et dans un instant, on continue de parler rugby, sport avec Mathilde Gousseberg juste après Michel Berger.

0: Lucie Gascogne, Michel Berger, chanter pour ceux qui sont loin de chez eux.
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0: Et on parle rugby dans les Landes avec le portrait d'un rugbyman. Felipe Bertiesi est joueur international uruguayen de rugby à 15. Une carrière au plus haut niveau, construite au fil des années, des rencontres et des expériences avec toujours cette même envie de progresser et d'aller plus loin. Cette exigence, il l'a gardée tout au long de son parcours. C'est un portrait signé Mathilde Goussebert.
2: Quand Felipe quitte l'Uruguay, son projet tient en un mot, rugby. Il tente d'abord sa chance en Italie, puis arrive en France, Chambéry, Carcassonne, jusqu'à Dax. Et c'est dans les Landes, pour la première fois depuis son départ, que quelque chose lui semble étrangement familier.
3: En fait, j'ai retrouvé mon chez-moi. Quand je suis arrivé dans Dax et j'ai vu les ressemblances qu'il y avait avec l'Uruguay, je me suis retrouvé un peu comme chez-moi.
2: Alors les Landes s'installent dans sa vie, au point qu'avec le temps, Felipe ne choisit plus seulement en fonction du rugby.
3: J'arrive à une étape dans ma vie où j'en avais marre de bouger à droite, à gauche. Donc, je faisais plus des choix familiales et restais un peu là où je me sentais à l'aise. Je ne me voyais pas trop partir. J'avais déjà repris mes études à Saint-Sébastien.
2: Des études d'architecture. Une porte de sortie préparée pendant qu'il joue encore et qui devient essentielle lorsque sa carrière s'arrête.
3: Moi, je n'ai pas aimé la façon dont j'ai arrêté le rugby. J'aurais aimé finir en jouant un super rugby et en m'éclatant sur le terrain.
2: Il faut alors repartir presque de zéro.
3: Je me suis donné les moyens pour en fait être maître de mon destin par la suite. Je me suis installé à mon compte, j'avais démarré presque sans faire exprès avec un petit chantier. Et c'est dur de redémarrer le compteur à zéro sur une activité autre que ce qu'on a fait toute notre vie.
2: Et cette deuxième vie, il choisit de la construire ici. Son regard d'Uruguayen, nourri par plusieurs pays, devient même une force. Observer un territoire, son histoire, ses matériaux, avant d'y apporter sa propre touche.
3: C'est dingue parfois, je ne me rends pas compte à quel point... voilà, aujourd'hui je suis architecte, je construis des choses ici, alors que je suis à des milliers de kilomètres de chez moi, dans un pays où j'imaginais pas y vivre. Et aujourd'hui, je construis des choses qui vont perdurer dans le temps.
2: Parti d'Uruguay pour devenir rugbyman professionnel, Felipe aura donc trouvé dans les Landes bien plus qu'un endroit où jouer. Sa maison est désormais à Dax, sa fille y est née, et le territoire qu'il avait découvert grâce au rugby est devenu celui où il a choisi de construire la suite.
3: Peu importe ce que je ferai dans le futur, les Landes, ils vont occuper une grosse partie de moi, et puis je vais traîner un bout des Landes partout où je serai par la suite.
0: Les portraits sportifs de Mathilde Goussebert sont à retrouver, ainsi que tous nos programmes sur l'appli ici. Et vos fins d'après-midi, c'est en musique avec Stilto tout de suite. Faut que tu m'aimes.

0: Ici Gascogne avec Chris, Isaac et Blue Hotel.
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0: Et bienvenue sur la première radio de proximité dans les Landes. Vous écoutez Ici Gascogne, il est 19h, l'actu tout de suite, c'est avec Marine Logénie.
2: La saison des incendies n'en finit pas. À l'approche de l'automne, le risque est toujours aussi grand dans certains secteurs. L'autoroute A9 a dû fermer à la circulation aujourd'hui à cause d'un incendie entre Narbonne et Béziers. La journée a été classée rouge également dans les Pyrénées-Orientales à cause de la chaleur et du vent. Bonsoir Baptiste Guillet. Est-ce que vous êtes avec nous depuis les Pyrénées-Orientales? Bonsoir. Les pompiers Baptiste ont dû intervenir sur deux incendies avec des dizaines d'hectares partis en fumée, notamment près de Perpignan.
3: Oui, première alerte à la mi-journée tout à l'heure avec un départ de feu au sud de Perpignan sur une vaste zone de champs très secs. Les flammes se sont rapidement propagées jusqu'à parcourir 35 hectares. 180 pompiers étaient mobilisés, des hélicoptères bombardiers d'eau. Une route départementale très fréquentée a dû être coupée à la circulation pendant quasiment toute l'après-midi. Idem pour le trafic ferroviaire entre Perpignan et Cerbère. Des pompiers appelés également à quelques dizaines de kilomètres de là, non loin de la frontière avec l'Espagne, pour un feu parti à proximité d'une route et qui a brûlé environ 5 hectares de végétation. Ce soir, les pompiers sont relativement optimistes pour ces deux incendies. La situation est jugée favorable, même si les feux ne sont pas fixés. Ils vont rester sur place toute la nuit pour éviter les reprises, nuit qui s'annonce d'ailleurs encore assez venteuse. Et la grande soirée des pompiers des Pyrénées-Orientales prévue ce soir, qui devait marquer la fin de la saison et récompenser celles et ceux qui se sont distingués lors du méga feu de Trévillac cet été. Et bien cette cérémonie a dû être reportée.
2: Merci beaucoup Baptiste Guillet, ici Roussillon. Vous suivez bien sûr la situation en direct sur ici.fr. Deux réunions sur les carburants aujourd'hui à Matignon, une ce matin, une cet après-midi, et pas d'annonce ce soir. Il faudra attendre demain 17h lors d'une conférence de presse. On sait que le gouvernement réfléchit à étendre ou augmenter la prime grand rouleur, mais une chose est sûre, il n'y aura pas de baisse de taxes sur les carburants, a réaffirmé le ministre de l'Économie. La ministre de la Mer, elle, a quitté le Gros du Roi en Camargue en fin de journée. Catherine Chabot a passé la journée avec des pêcheurs qui demandaient notamment au gouvernement des aides à la pompe, moins de contraintes administratives. Les deux camps semblent être tombés d'accord ce soir. Des aides devraient arriver sous 15 jours. Un plan d'urgence de 90 millions d'euros pour les crèches, le secteur de la petite enfance qui traverse depuis plusieurs années une crise. C'est l'annonce faite aujourd'hui par la ministre de la Santé malgré une baisse de la natalité d'environ 20% en 15 ans. L'offre de solutions de garde pour les moins de 3 ans ne couvre pas les besoins. La mort d'une cycliste de 57 ans, c'était ce matin près de la place de la Concorde à Paris. Elle a été percutée par un camion à un carrefour, Coralie Moreau.
4: Il est environ 9h30 au carrefour des Tuileries et du pont de la Concorde quand un poids lourd tente de tourner à droite pour se diriger vers l'Assemblée nationale. À ses côtés, une cycliste qu'il ne voit pas et qui, elle, continue sa route tout droit. Il la percute alors violemment. Immédiatement alertée, les secours ne peuvent que constater le décès de la quinquagénaire à leur arrivée. Le chauffeur du camion, testé négatif à l'alcool et aux stupéfiants, a été placé en garde à vue. Une enquête est ouverte. Elle a été confiée au service du traitement judiciaire des accidents de la préfecture de police de Paris.
2: Coralie Moreau, journaliste police-justice pour ICI. Ça y est, les Bleus de l'ère Zidane sont à Clairefontaine jusqu'au 5 octobre inclus, avec 4 matchs à jouer en Ligue des Nations, avec la légende donc aux commandes, Zinedine Zidane. Bonsoir Xavier Monferrand.
5: Bonsoir Marine, bonsoir à tous.
2: Alors comment s'est passé ce premier entraînement des Bleus? Est-ce qu'il est fini déjà?
5: Alors, il est sur le point de se terminer. Il y a les gardiens encore qui sont à l'exercice avec Fabien Barthez, autre tête bien connue qui est dans ce staff de Zinedine Zidane, qui est justement en train de s'approcher de Fabien Barthez pour peut-être soit terminer, soit une opposition sur plus grand terrain. Mais en tout cas, l'entraînement touche à sa fin. Il y avait 12 joueurs pour le premier entraînement de Zidane dans son nouveau survêtement, dans son nouveau costume, mais un survêtement de sélectionneur. Zinedine Zidane avec son son pantalon bleu, son haut blanc de sélectionneur et qu'on a vu à plusieurs reprises eh bien, échanger avec les joueurs, notamment Michael Olise, qui s'est retrouvé voilà, en tête à tête avec Zinedine Zidane dans sa posture habituelle, les deux mains dans le dos. Voilà, en tout cas, l'ère Zidane est lancée ici sous le soleil de Clairefontaine.
2: Merci beaucoup Xavier Monferrand. Les Bleus joueront en Turquie en Ligue des Nations. Ce sera vendredi 25 septembre avant de jouer en Belgique le 28. Du basket avec la retraite de Nicolas Batum. On l'apprend ce soir, le double vice-champion olympique raccroche après 18 saisons en NBA. Puis Miley Cyrus a-t-elle copié Amanda Lear ? La reine du disco interpelle la superstar américaine dans un message Instagram sur sa chanson The Sphinx. 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
2: Le temps pour demain, hormis sur le Nord-Pas-de-Calais, le soleil domine à nouveau. Au petit matin, les grisailles sont rares. Côté température, il fait frais entre 6 et 11 le matin du Grand Est au centre-Val de Loire, entre 8 et 13 degrés sur le reste de la moitié nord, entre 10 et 15 degrés au sud, entre 19 et 24 autour de la Méditerranée. L'après-midi, ça grimpe, 20 à 25 au nord, entre 25 et 30 ailleurs, des pointes à 33, 34 degrés en Languedoc-Roussillon.
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4: Salut à toutes, salut à tous et bienvenue sur votre radio Ici. J'espère que votre week-end s'est très très bien passé et que la semaine a bien commencé. Également pour votre soirée, ce début de soirée, j'ai l'honneur de m'occuper de vos oreilles en direct jusqu'à 20h. Décibel et ce soir, ravie d'accueillir une jeune et talentueuse artiste. Elle s'appelle Maëlle et vous l'aviez sans doute repérée dès 2019 avec sa première chanson, un tube un peu surprise, une chanson sur le harcèlement, les harcèlements qu'on peut croiser à des moments de sa vie. Ça s'appelait l'effet de masse.

l'effet de masse quelques mois après la victoire de Maëlle à la saison 7 de The Voice. C'était la plus jeune gagnante de l'histoire du programme. Bah, écoutez, elle est toujours pas bien vieille, hein, Maëlle, mais elle sort son nouvel album qui s'appelle Lily. C'est son troisième album. On va en parler avec elle tout à l'heure. Et puis, l'album sera à gagner tout à l'heure au Blind Test. Alors, il faut vous inscrire dès maintenant pour gagner l'album de Maëlle. Le numéro du standard 0810 055 056. C'est Sadika qui vous attend au standard ce soir, 0810 055 056. Et sinon, pour le plaisir et dans le désordre, vous croiserez ce soir Renaud, Oasis ou encore un jeune talent à découvrir, un garçon qui s'appelle Xam. Et on démarre l'émission avec le chiffre du jour, 449 millions d'euros hors taxe. C'est le marché français de la musique enregistrée pour les 6 premiers mois de l'année 2026. En gros, parce que ces chiffres-là, si on n'a pas de comparaison, on ne se rend pas compte, ça va mieux. Ça ne va toujours pas extrêmement bien, mais ça va mieux. C'est en hausse de 3,5% par rapport au semestre précédent. On apprend aussi que le streaming fournit désormais 65% des revenus de la musique enregistrée en France. C'est beaucoup, 65%. Et puis, voilà, on apprend aussi, parce que le SNEP, le syndicat du disque, s'occupe de ça, que les trois chansons les plus diffusées à la radio pour la première partie de l'année 2026, donc de janvier à juin, eh bien, c'est le duo Théodora et This Is, la chanson de la Coupe du Monde de Shakira, et puis... un garçon que vous connaissez bien, s'appelle Bruno Mars, et sa chanson I Just Might, c'est la chanson la plus diffusée cette année.

0: Félicitations à monsieur Bruno Mars, l'artiste le plus diffusé sur les radios françaises entre le mois de janvier et le mois de juin dernier. Son album s'appelle The Romantic. Bon, bisous Bruno. Pouf.
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0: Tous les soirs dans Décibel, on vous livre un coup de cœur, et la plupart du temps d'ailleurs qui vient d'un label indépendant. Ce soir, le label se nomme Cocktail Malakoff. On aime bien ce petit jeu de mots et on vous présente Xam. Xam, c'est un garçon qui est chanteur, qui est aussi acteur et que vous avez peut-être vu dans The Voice en 2018, ou alors si vous allez au théâtre, vous l'avez vu jouer dans Le Cercle des Poètes Disparus avec Stéphane Fraisse. Il a fait une grande tournée, plus 300 représentations partout en France. Il vient de sortir un EP très chouette et très romantique. Et il ne l'a pas fait tout seul, il l'a fait avec Clément de Feu Chatterton. On va écouter la chanson-titre de cet EP qui est sorti vendredi. Ça s'appelle Villa Rose. Vous allez voir, c'est une histoire d'amour adolescente. Et puis la suite de l'EP, c'est la suite de la vie sentimentale du garçon en question. Tout s'est pas toujours très bien passé, mais l'EP est magnifique. Découvrez Xam!

qui chante Villa Rose. Et figurez-vous, les amis, que Xam, il était dans la même saison de The Voice que mon invité Maëlle. Maëlle, vous l'aviez sans doute découverte en 2019 avec cette chanson qui a fait beaucoup d'effet et beaucoup de bien à beaucoup de gens.

0: Mais elle a sorti au début du mois de septembre son troisième album, Lily. Elle est ce soir l'invitée de Décibel. A tout de suite.
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3: Oasis, Renaud, un blind test autour du vent pour lequel vous pouvez d'ores et déjà vous inscrire au standard où Sadika vous attend. 0810 055 056. Le cadeau de ce soir, eh bien, c'est le nouvel album de mon invité Maëlle. Bonsoir Maëlle.
4: Bonsoir.
3: Ou peut-être devrais-je dire Lily.
4: Mais je suis plusieurs personnes à la fois, écoute, ça me va.
3: Voilà. Maëlle, donc ce troisième album qui vient de sortir, il s'appelle Lily. On rentrera plus en détail tout à l'heure dans cette histoire de Maëlle. Lily, elle est multiple, elle est parfaite, elle est avec nous ce soir. Maëlle débute carrière donc très très jeune en 2018. Ouais. Vous devenez non seulement la plus jeune gagnante de l'histoire de The Voice dans la saison 7, mais aussi la première femme à gagner. Mais je ne savais pas ça.
4: Mais oui, première femme au bout de 7 saisons quand même. Donc je trouvais ça fou que je sois la première après tant d'années. Mais bon, très fière de d'ouvrir cette porte. Mais c'est vrai que bon, un peu frustrant quoi. Ouais.
3: Alors après, on en fait quelque chose ou pas? En l'occurrence, Maëlle, on a fait quelque chose, puisque accompagnée par Calogero après l'émission aussi, ce premier album réalisé par lui arrive, il s'appelle Maëlle en 2019. Il y a Toutes les machines ont un cœur, puis il y a surtout cette chanson archi marquante, L'effet de masse.

0: sol.
1: C'est une chanson qui parle de harcèlement à tous les âges, dans tous les endroits, et qui peut finalement tomber sur tout le monde. C'est quelque chose d'absolument injuste. Ça a touché énormément de gens. Cette chanson ne devait pas être un tube. Je crois que vous ne l'aviez même pas repérée comme forcément un single.
0: Pas du tout. C'est vrai que, par contre, j'étais persuadée qu'elle allait toucher un maximum de gens, ouais, parce que c'est une thématique qui est quand même très dure et encore malheureusement trop d'actualité. Mais c'est vrai qu'encore aujourd'hui, elle voyage, cette chanson. Elle est chantée dans des écoles,
1: oui, dans
0: par des
1: collèges,
0: professeurs.
1: Oui.
0: Enfin, je trouve ça, je me demande même si elle est pas dans un manuel scolaire. Ouais. Enfin, je trouve qu'elle a un voyage extraordinaire. Bon, la thématique est très dure, mais si je peux aussi donner un peu de lumière et qu'on comprenne aussi ce que veut dire le harcèlement, ouais, je trouve ça important, quoi.
1: C'est important. Et enfin, moi, j'ai une petite qui a 12 ans maintenant, mais qui chantait cette chanson,
0: oh, wow,
1: quand elle avait 8-9 ans.
0: Oh, wow.
1: Et oui, elle a beaucoup voyagé. Vraiment, elle a fait beaucoup de bien. Le deuxième album, c'était en 2023. Mais là...

On sent déjà sur le deuxième album cette envie de oui, ok, j'ai une super belle voix, les pianos voix c'est beau, mais on peut aussi aller un peu à l'aventure de la production, et ça se confirme donc avec le nouvel album Lily.

0: c'est votre petit surnom d'enfance ?
1: C'est mon surnom d'enfance et c'est le surnom que tout le monde me donne. On m'appelle plus Lily que Maëlle finalement. Donc j'ai vraiment l'impression de me montrer pour de vrai avec ce disque-là.
2: Est-ce que c'est le fait justement d'avoir démarré très jeune à la télé, 17 ans, alors forcément on se protège parce qu'on est une toute jeune femme à 17 ans, on ne sait même pas encore si on est vraiment devenue une femme ou pas, enfin il y a plein de choses à régler.
1: Je l'étais clairement pas.
2: Ouais voilà, un peu bébé quoi. Est-ce que là justement, troisième album et quelques années plus tard, vous vous dites bah ok c'est bon j'ai 25 ans, maintenant je peux raconter qui je suis vraiment et j'enlève quelques protections.
1: Exactement. En fait, je pense que quand on commence jeune, on a un plein de choses qui s'ouvrent à nous. Il y a plein de chemins possibles et inimaginables. Donc, on ne sait pas véritablement vers qui se tourner. Et je pense que j'avais envie de plaire à tout le monde. Il y avait aussi.
2: Bah oui, voilà, on veut bien faire.
1: On veut bien faire. Et c'est vrai que du coup, j'avais envie d'expérimenter. Et j'ai expérimenté durant ces trois albums-là. Et c'est vrai que maintenant, à 25 ans, je ne suis pas du tout la même personne que quand j'ai commencé. Et ça s'entend aussi même dans ma musicalité, dans mes textes. Donc, forcément, il y a un truc peut-être un peu plus frontal qu'auparavant, quoi.
2: Voilà, vous aimiez Maëlle, découvrez Lily. On l'écoute maintenant dans Décibels.

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1: Elle s'appelle Maëlle et Lily, c'est le nom du troisième album. Maëlle, notre invitée ce soir. Pour celles et ceux qui vous ont découverte avec l'effet de masse, le premier album, vous avez cette voix cristalline et tout. Là, on entend que vous en jouez maintenant. Vous avez presque appris à déchanter, vous qui chantez très bien. On le sait, vous pouvez, mais vous pouvez aussi murmurer. Ça, c'était un processus qui était simple ou...
2: Ben justement, en fait, ma voix, elle a quand même pas mal changé. Hein.
1: Ouais.
2: Forcément, on m'a connue, j'avais 16 ans, donc j'avais pas mué. Là, j'ai mué.

0: et qu'elle soit bien présente, quoi.
1: Alors, dans la série Dis-moi ce que tu écoutes, je te dirai qui tu es. Si vous voulez en savoir plus pour Maëlle, dites-vous que quand elle fait un duo avec le guitariste Wax, elle reprend Niagara. Mais...

puis on a parlé des collaborations avec Calogero, il y a aussi Zazie. Mel, on a parlé de vous aussi avec le groupe belge Puggy, puisque vous êtes sur leur chanson Mirror.

0: aujourd'hui pour compléter cet horizon artistique autour de vous, Maëlle, il faut qu'on parle de Ella. Ella, c'est la grande sœur de Clara Luciani.
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0: Alors c'est un gang plutôt chouette. Est-ce que c'est ça est-ce qu'on a bien cerné votre entourage musical, Maëlle?
2: Bah là vous l'avez bien amené en tout cas, c'était bien. Non mais surtout vraiment Ella en tout cas pour ce disque là, elle a été une personne extrêmement importante pour moi, ça a été elle m'a aidé justement à écrire ce disque là, à m'affronter aussi comme je m'affronte un peu avec Lily, à accepter le fait que je voulais peut-être être un peu plus frontale, un peu plus directe, et la plume de Léa, elle est comme ça. Ouais. Et elle m'a complètement aidée à m'émanciper de cette armure que j'avais et que je portais, qui était un peu trop lourde pour moi, et elle a été remarquable dans ce processus-là.
0: Donc, affirmer, embrasser des imperfections, être frontale, il y avait un autre objectif dans ce disque, Lily, pour vous?
2: Moi, je pense que dans ce disque-là, ce que j'avais envie d'amener, c'est aussi ce côté pop que j'adore, en fait. Ouais. Moi, j'adore la pop. Et j'ai grandi en écoutant Laurie, en écoutant Nelly Furtado, en regardant des lives de Britney Spears. Et j'avais envie de m'ouvrir à ça aussi.
0: À ces sonorités-là. Et alors, comment on l'apprivoise? Parce que oui, vous, j'imagine qu'à vos débuts, c'était des guitares-voix, des pianos-voix. Ouais. Comment on apprivoise ça? Faut travailler avec des producteurs? C'est de la culture personnelle?
2: Je pense que faut travailler avec les bonnes personnes et puis c'est de la recherche en fait. C'est vrai que je pense que quand je suis sortie de The Voice, même sur l'album précédent, j'étais pas prête à expérimenter ça, j'étais pas prête à montrer sous cet angle-là. Je pense qu'il y a des moments à tout et là c'était mon moment de mettre les deux pieds dedans.
0: Et les amis, si vous n'aviez pas encore plongé dans l'univers de Maëlle, c'est le bon moment aussi. Vraiment, cet album Lily, il est super réussi. On est surpris. À chaque chanson, il se passe des choses auxquelles on ne s'attendait pas. Et nous, on va continuer à en parler. Et puis, on va vous passer à la question, Maëlle, le questionnaire des choix cornéliens.
2: Oh my God.
0: Ouais, préparez-vous, ça va être terrible. À tout de suite.
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0: Oui, c'est Décibel. Ravie de vous retrouver. Mon invitée de ce soir, Maëlle, vient de sortir son nouvel album, Lily. Elle sera en concert, Maëlle, à Lyon le 4 novembre. Rendez-vous aussi à Toulouse le 12. Senon, le Rocher de Palmer à côté de Bordeaux, le 13 novembre. Le 20 novembre à Paris, à la Gaîté Lyrique. Et puis au mois de décembre, à Nantes, à Bruxelles, à Tourcoing, à Rennes et à Villeneuve-la-Garenne. Rennes déjà en 2027, il y a des dates qui commencent à arriver. Donc voilà, ça s'annonce très très bien cette histoire. Maëlle, vous êtes de tout.

0: nu.
1: Mais c'est incroyable.
0: Incroyable.
1: Mais raconte-nous.
0: Oui, faut que je raconte.
1: Alors, Tournu, petite ville de Saône-et-Loire, bisous à Issy Bourgogne.
0: Oui.
1: J'ai passé, moi, une grande partie de mon enfance là-bas, puisque ma mamie, mamie Rosa, bisous mamie, elle écoute l'émission.
0: J'adore.
1: Mamie Rosa, elle habitait, oui, à Tournu, d'abord dans le centre-ville, rue de la Boîterie, puis après à côté, l'Hébergement de Cuiserie, bref, voilà. On connaît vraiment ce hood. Et dans cet album, Maëlle, il y a cette dualité aussi, finalement, entre Paris, qui vous attire, et puis bah, l'enfance, la ville de votre enfance, Tournu. Alors, pour Paris, la chanson s'appelle Paris, pas de mystère.
0: Ouais.

0: là.
1: Alors, je me suis dit que j'allais vous faire un petit questionnaire tournu ou Paris.
0: Oh my God.
1: Ouais, je sais, c'est dur.
0: C'est un choix dur.
1: Ok, allez, c'est parti. Tournu ou Paris, la fête de la Saint-Philibert ou la foire du trône?
0: Mais tu sais que j'adore la Saint-Philibert, j'y étais encore cet été, la Saint-Philibert direct, mucho churros direct.
1: Avec mes cousins, on l'appelait la Saint-Fil-de-Fer, parce qu'on était très drôles dans les années 80. Et oui Maëlle.
0: Mais je vais l'appeler comme ça maintenant.
1: La Saint-Fil-de-Fer.
0: Je vais piquer ça.
1: Pâté en croûte de chez Commerçon ou le brunch à Paris à 40 euros?
0: Je vais te dire le pâté en croûte, je suis tellement sauciflard, de terrine, tout le monde se fout de ma tronche, cornichon, mais pâté en croûte direct.
1: Pêcher dans la Saône ou se baigner dans la Seine?
0: Ouais, la Saône, c'est pas ouf non plus, hein. Mais bon, même se baigner dans la Seine, ouais, je fais pas les deux, je suis désolée, je choisis pas.
1: Non, hein.
0: Ça me dégue.
1: Foot, oui, c'est vrai, c'est un peu dégueu. Faire son footing, la Garenne ou au Bois de Boulogne?
0: Ah, la Garenne, j'adore. Mais le fait que tu connais ça, ça me termine, j'adore.
1: Tournu. J'adore. Bien sûr, ma mamie Rosa, elle avait une boutique rue du Docteur Privé.
0: Oh, mais j'allais dire un truc, mais j'ai passé ma vie dans ces rues-là, quoi. Oui.
1: Alors justement, la rue, alors à Tournu, il y a une grande rue pour les boutiques, du coup on l'appelle la Grande Rue, elle a un vrai nom, hein, c'est rue de la République, mais alors, faire son shopping sur la Grande Rue ou les Champs-Élysées?
0: Je déteste les Champs-Élysées.
1: Ah bah la Grande Rue alors.
0: On va faire la Grande Rue direct.
1: Victoire écrasante de Tournu.
0: Oui.
1: Mais oui, bravo Maëlle.
0: C'est ma ville en fait.
1: Ah là là, bah, bisous à toutes celles et tous ceux qui nous écoutent sur Ici Bourgogne. Autre choix cornélien, hors Tournu, parce que quand même Maëlle a une vie aussi,
0: j'espère,
1: en dehors de sa ville. Le plus grand kiff, être sur scène ou être en studio?
0: C'est une bonne question parce qu'en fait ça dépend. J'adore la scène, mais parfois j'aime bien m'enfermer en studio, écrire. Mais bon, j'aime quand même la scène là, surtout que je suis en train de préparer la tournée.
1: Bah oui.
0: Je vais vraiment m'amuser, je pense.
1: Ah, en plus avec 3 albums, il y a du choix,
0: ouais.
1: Des chansons et tout.
0: Ouais. Là, il y a une vraie direction. Enfin, ouais. Je dis pas qu'il y avait pas de direction avant, mais j'ai l'impression que je peux prendre un peu plus de liberté. Je peux faire de plus en plus de choix, comme j'ai de plus en plus de chansons. Donc c'est trop inspirant.
1: Préférez perdre lequel de vos sens, si vous devez en perdre un? Je rappelle, pour ceux qui suivent pas au fond, oui, odorat, goût, toucher ou vue.
0: C'est chaud, moi, cette question-là, elle me fout de l'urticaire, je te jure.
1: Ah bah non, alors j'arrête.
0: C'est horrible parce que j'aime tout, en fait, je peux pas, mais je pense que je perds peut-être le goût, je sais pas, ouais, le goût. Mais ça, je peux plus goûter le pâté en croûte, t'imagines?
1: Ouais, c'est pas cool.
0: Ouais, non.
1: Non, il faut pas. Bon, faut garder les 5.
0: On laisse tomber.
1: Faut garder les 5. Mm-hmm. On vous propose de faire une première partie au Stade de France, mais vous détestez l'artiste. Vous dites oui ou pas?
0: Je le fais, ouais.
1: Pour lui voler la vedette. Mais oui, bravo Maëlle. Bravo.
0: Ça dépend. Si j'aime juste pas musicalement, bon voilà. Mais s'il a fait des dingueries, j'y vais pas.
1: Oui, non, mais il fera plus le Stade de France, Patrick Bruel. Allez, écoutons Maëlle avec un extrait de son nouvel album Lily. La chanson s'appelle Érotomanie. Et j'en ai pas entendu beaucoup des chansons sur l'érotomanie. Celle-ci est formidable. Écoutez Maëlle.

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1: Qu'est-ce qu'elle est bien écrite, cette chanson.
0: Oh, merci.
1: Je l'adore. Érotomanie, donc, personne qui est érotomane, c'est une personne qui a ce trouble psychiatrique qui la pousse à croire de façon totale, délirante, mais totale, qu'une autre personne est amoureuse d'elle. Donc là, ça arrive, on voit le personnage de la chanson amoureux d'un chanteur. Voilà,
0: C'est moi l'érotomane, là.
1: Ouais, c'est ça. Mais ça peut être, voilà, ça peut arriver au boulot, ça peut arriver n'importe où. C'est un truc complètement dingue. C'est fou de faire une chanson là-dessus.
0: Mais parce que ça m'est arrivé. Ça m'est arrivé. J'ai pas été érotomane, mais quelqu'un était persuadé d'entretenir une relation amoureuse avec moi, ouais.
1: Waouh, ça fait peur. Parce que là, la petite voix à la fin, je connais déjà le prénom de nos deux filles. On se dit, elle va loin, la fille, en fait.
0: Ouais, mais parce que c'est vrai que dans sa volonté, dans ce qu'il avait, dans ses yeux, dans ses messages qu'il pouvait m'écrire, il y avait ce côté un peu terrifiant que je ressentais où il pouvait s'imaginer, il me parlait de ses parents.
1: Il était sûr que vous aviez une relation tous les deux.
0: C'est ça. Et dès que je montrais d'autres personnes que lui, parce que je ne le connaissais pas, c'était de la jalousie, c'était des menaces, voilà.
1: Alors, là, pour le coup, c'est une expérience personnelle particulièrement flippante, mais qui vous arrive aussi parce que voilà, vous êtes dans la lumière et que donc il y a des gens qui sont complètement esbaudis en vous voyant, ce que je comprends, mais n'empêche d'en faire une chanson, est-ce que ça permet aussi de digérer un peu l'aventure?
0: Ouais, en vrai, moi, paradoxalement, je me suis beaucoup amusée en l'écrivant avec Léa parce que elle aussi, ça lui est déjà arrivé, enfin, elle connaît pas, on a parlé, mais en fait, ça arrive à pas mal de gens finalement, cette histoire-là, et du coup, je trouvais ça intéressant. Et d'ailleurs, Eminem qui a fait une chanson sur ça aussi, voilà, exactement. Bah, je trouvais que c'était intéressant de pouvoir l'amener aussi en français avec un texte comme ça.
1: Alors l'amour, c'est quand même un thème qui revient beaucoup dans le disque, Maëlle. Lily. Alors, mais c'est l'amour sous toutes ses formes. Et alors, on tire pas le bon numéro comme ça automatiquement à chaque fois. Hein, c'est un petit peu la loterie. Voilà, on n'a pas les six bons numéros. Mais alors, on a l'incertitude qui est très très très bien décrite dans Tango.

0: Et là, on entend voilà toute la diversité des manières d'aborder les rapports.
1: J'ai trop aimé la planche pourrie, quoi.
0: Je vais le noter, je vais le garder, ce truc-là, j'adore. Ça fait... Voilà, la planche pourrie.
1: Ah, putain.
0: C'est sans fin, en fait, les histoires d'amour. À chaque fois, quand on en commence une, on doit se dire « Ah, mais tout a déjà été écrit. » Puis après, on se dit « Mais non, en fait, pas ça. » Et on y va.
2: Mais en même temps, c'est un thème que j'adore. Enfin, moi, l'amour, j'adore être amoureuse, comme j'adore ne pas l'être. Et je pense qu'on peut s'amuser dans l'écriture, parce que c'est vrai qu'en fait, il y a une tonne de chansons qui parlent de ça. Et j'ai essayé dans ce disque-là de parler un peu de toutes ces formes d'amour, de ma famille, de mes amis, de la peur de trouver mieux, au contraire de juste du désir, de la sensualité. Et juste, voilà, parler des expériences d'une meuf de 25 ans et d'oser, d'expérimenter tout simplement, en fait.
0: Ouais, et ce qui est beau, c'est que même si on n'a plus 25 ans, on s'y retrouve quand même, parce qu'en fait, bah voilà, les émotions, elles ont pas d'âge.
2: J'espère.
0: Ouais, vraiment. Non, Maëlle, c'est réussi et c'est finement écrit. Je pense que vous allez vous régaler. N'oubliez pas d'aller applaudir Maëlle à Lyon le 4 novembre et puis à Toulouse le 12, à Bordeaux, ce nom juste à côté, le 13 novembre, à Paris à la Gaîté Lyrique le 20 novembre et au mois de décembre à Nantes, Bruxelles, Tourcoing, Rennes. Voilà pour les dates de cette première partie de tournée 2026. Maëlle, qu'est-ce que je peux vous souhaiter alors pour la suite ?
2: Bah écoute, beaucoup de pâté en croûte.
0: Ouais !
2: Beaucoup de pâté en croûte et que je me fasse plaisir sur scène et qu'il y ait plein de choses qui s'ouvrent à moi et surtout d'être moi-même finalement.
0: Ça y est.
2: Ça y est.
0: À 25
2: Merde.
0: Ans. Ouais, c'est gagné. Maëlle, l'album s'appelle Lily. Merci d'être venue nous voir.
2: Merci beaucoup. À bientôt.
0: Salut.
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2: Mais oui, c'est Décibel, il est 19h46, j'espère que ça va bien chez vous. Ou alors en voiture, hein. Vous pouvez peut-être nous écouter en voiture aussi, vous préparez le dîner, vous prenez un bain, tout nu. Ah bah dites donc, vous n'êtes pas gênés. Non mais vous avez tous les droits, après tous les auditrices et les auditeurs d'ici. On est là pour vous, en direct jusqu'à 20h, Décibel, de la musique et aussi du jeu. Nous jouons au Blind Test maintenant avec Patrick et Elisabeth. Bonsoir à tous les deux.
3: Bonsoir Émilie.
4: Bonjour Émilie.
2: Comment ça va?
3: Ça va très bien, merci beaucoup Émilie.
2: Je suis ravie de vous avoir tous les deux pour un Blind Test consacré au vent. Alors, le vent, en chanson, en fait il y a plein de chansons qui parlent de vent. Elisabeth, est-ce qu'il y a eu du vent aujourd'hui chez toi?
4: Alors non, on a eu du soleil assez faible quand même, légère brise on va dire. Et là tu vois, on a un beau ciel bleu avec quelques petites traînées blanches rosées.
2: Et t'es où toi déjà? Redonne-nous le nom de ta ville.
4: Moi, je suis à Mandeur, dans le Doubs.
2: Dans le Doubs, c'est ça.
4: Oui, Sochaux, les scooters et les automobiles Peugeot.
2: Fabuleux. Et les moulins à poivre.
4: Ah ben oui, oui, crinoline, tout ce que tu veux.
2: C'est ça, non, parce que Peugeot, voilà, moi j'ai pas le permis, mais j'ai un moulin à poivre, hein. Moi aussi j'ai un Peugeot. Mais bon, Patrick, un petit point météo aussi. C'est dans quelle région déjà?
3: Alors moi j'appelle de Nîmes, ouais. J'écoute Radio Provence avec la radio parce qu'on peut la capter jusqu'à Nîmes depuis pas mal d'années, ça fait je crois 15 ans. Il y a eu beaucoup de vent aujourd'hui puisque le Mistral a soufflé beaucoup beaucoup. Et je voulais aussi, Émilie, dire une chose, je vous félicite parce que mardi soir j'étais à l'antenne, vos larmes ont ému toute la France parce que j'écoute votre émission depuis très très longtemps parce que je m'occupe de ma maman qui a 91 ans. Ouais. Et à 20h ou à 19h, c'est l'heure à laquelle je la fais souper, dîner. D'accord. Donc forcément tous les deux nous écoutons, comme elle est impotente, nous écoutons votre émission de radio. Et mardi soir, vos larmes à propos de l'hommage rendu à Catherine Ringer m'ont ému et ont ému toute la France. Et je vous remercie parce que je ne savais pas que Catherine Ringer avait enregistré deux albums en solo que je vais me dépêcher de trouver dans des vide-greniers ou d'occasion pour les découvrir. Ouais. Et merci d'avoir nous avoir fait écouter certaines chansons extraites de ces deux albums solo de Catherine Ringer. Par contre, elle, c'est pas ma chanteuse préférée, je l'avoue, mais je la connaissais dans ses interviews parce que c'était une femme très intelligente et très modeste. Ouais. Voilà. Et c'était une femme avec un grand F. Et je remarque, je regrette beaucoup qu'il n'y ait pas eu plus d'hommages à la télévision nationale, France 2, France 3, la 5, la 7, etc. J'espère que ça va venir, mais j'aurais aimé que les hommages soient spontanés et dans les jours qui viennent.
2: Ah, c'est gentil,
3: déçue, parce qu'elle le méritait.
2: Il y en a eu un sur France 2.
3: M'ont beaucoup ému, ainsi que le lendemain mercredi soir, quand vous avez pris l'antenne à 19h, on sentait encore votre émotion. Vous voyez que je suis sincère.
2: Merci Patrick, ça me fait très plaisir.
4: Je l'ai ressenti aussi, Émilie, car j'ai écouté également, tu
2: mardi
4: vois.
2: Mardi soir,
4: oui, avec l'émotion des larmes. Et moi-même, j'ai eu quelques larmes, tu vois.
2: Bah, je te comprends, Elisabeth. Ah, elle est partie? Allô?
4: Non, je suis là.
2: Ah
4: moi.
2: Non, elle est là. J'ai cru que je t'avais perdue, Elisabeth, j'étais pas bien.
4: Non, je suis là, je t'écoute.
2: Okay. Allez, on va pouvoir jouer alors, Elisabeth et Patrick. Les chansons parlent de vent et on cherche les interprètes. Et merci à tous les deux pour vos gentilles paroles qui me vont droit au cœur. Vraiment.
3: La sincérité.
2: Bah, ça fait plaisir. Allez, première chanson, dites-moi les amis, qui sont les interprètes de cette chanson où souffle le vent?
4: Elisabeth, alors ça serait Stéphane. Comment il s'appelle?
3: Garou.
2: Et il n'est pas tout seul.
4: Garou
2: avec qui?
4: J'avais dit
2: Dion. Oui, bravo.
4: C'est ça.
2: Elisabeth et Patrick, je vous mets chacun un point. Un point pour Garou, un point pour Céline Dion. De toute façon, à la fin, tout le monde gagne l'album de Maëlle. Vous connaissez le système. Allez, deuxième chanson. Là, on est sur un groupe de hard rock.
4: Oui, alors Elisabeth serait ce Scorpion.
2: Bravo!
4: Ouais, je suis fan.
2: Wind Wind of Change, le vent du changement, chanson qui est devenue l'hymne à la toute fin des années 80, l'hymne de la chute du mur de Berlin. Elisabeth,
4: j'ai 2,33 tours hein, de scorpion.
2: Ah, une vraie femme.
4: Ah oui, je suis du signe de scorpion et sur une pochette, il y a le scorpion.
2: Ah hein. Oui, eh ben, ils n'allaient pas mettre un papillon, Elisabeth, il y a un moment, il faut respecter la DA.
4: Ça impressionne quand même, ah, la pochette. Ça. Ouais.
2: J'avoue. 2 points pour Elisabeth, 1 point pour Patrick et une dernière chanson qui souffle pour le plaisir.
4: Ah ben, Elisabeth, est-ce que ça serait pas Pauline Esther, par
2: non.
4: Hasard
2: non. Alors, c'est Vive le vent. Mais neige, qui chante cette version de Vive le vent d'hiver?
3: Benjamin Biolay.
2: Oui, bravo Patrick.
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2: Dans les grands sapins verts. Bravo Elisabeth et Patrick, vous avez chacun gagné un exemplaire de l'album de Maëlle. Et pour rester dans la thématique du vent, après Garou, Céline Dion, Scorpion et Benjamin Biolay, nous convoquons...
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2: Renaud.
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1: Bon bah, moi ce petit jeu de mots à la fin de la chanson de Renaud, je le trouve absolument irrésistible. Allez, c'est déjà l'heure de la chanson anniversaire. Liam Gallagher d'Oasis fête ses 54 ans aujourd'hui. On lui pardonne donc cette intro à la Imagine. Et on se réjouit d'accueillir Oasis au Stade de France les 23 et 24 juillet prochains.

0: petit Don't Look Back in Anger pour souhaiter un joyeux anniversaire à notre ami Liam Gallagher et merci à l'équipe de Décibel. Il y avait ce soir Kinan, Sadika, Iris, Thierry, Thomas et Mélodie.
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2: Bonsoir à tous, bienvenue sur ici, un peu partout en France. J'espère que vous avez passé une bonne journée, un bon week-end. C'est le début de la semaine, on va se balader encore une fois et partir en France parce que tout est dans le titre, il n'y a pas que Paris dans la vie. Allons à la rencontre des lieux, des idées, des savoir-faire de nos villes, de nos régions. Ce sont toutes les bonnes initiatives qui seront à l'honneur. Nature et environnement avec Benoît Prospero, entrepreneuriat avec Catherine Quicandon et puis on vous donnera la parole grâce à Robin Bernot. Et puis cette émission, il n'y a pas que Paris dans la vie, c'est aussi un invité chaque jour. Quand je dis un invité, c'est un parcours, une personnalité qui, à travers les lieux en France, qui ont marqué sa vie, va se dévoiler et retracer ce parcours et cette réussite. Et aujourd'hui, à ma table, pour partager ce début de soirée, j'ai invité un très grand chef cuisinier de notre pays, mais aussi un entrepreneur, un homme d'affaires. Il est président de l'UMI, l'Union des métiers et des industries de l'hôtellerie. Il est aussi fondateur de Cuisine Mode d'Emploi, qui est un réseau d'écoles, de formation, métier de la restauration, cofondateur du Centre français d'innovation culinaire. Il est entre autres chef d'honneur, restaurant gastronomique à Paris, étoilé, rue Faubourg-Saint-Honoré, et chef de Madame Brasserie, restaurant du premier étage de la Tour Eiffel. Quel symbole, et la liste est non exhaustive. Bonsoir Thierry Marx.
3: Bonsoir.
2: Soyez le bienvenu. Je suis très heureux de vous accueillir. Je peux dire aux auditeurs que vous êtes en tenue.
3: Oui, c'est mon... J'essaie d'avoir un don d'ubiquité que je n'ai pas forcément, et donc j'enlève ma veste quand je suis au restaurant, et hop, je suis tout de suite en tenue. Oh là, il ne bouge jamais de ses fourneaux.
2: Eh bien, en tous les cas, on est ravis de vous voir en tenue et de vous avoir avec nous. On va effectivement pendant une heure se balader. Je vous remercie encore une fois d'être venu ici. Alors, le premier point d'ancrage, même si l'émission s'appelle « Il n'y a pas que Paris dans la vie », bon, vous, c'est Paris. Chef, vous êtes né dans le 20e arrondissement, qui est un arrondissement qui vous a plutôt plu, plutôt séduit par cet arrondissement dans lequel vous avez un peu évolué les premières années.
3: C'est un arrondissement de Paris qui a tout ce que j'aime, c'est-à-dire que...
2: C'est le 20e.
3: C'est le 20e arrondissement, et peut-être le plus beau quartier qui a été donné à Paris, où c'est un quartier d'escalier social. C'est-à-dire que c'est le quartier où un ouvrier devenait ouvrier qualifié, en général, et un ouvrier qualifié devenait contremaître, comme on disait à l'époque, enfin, on dirait cadre maintenant.
2: Très ouvrier.
3: Ensuite, devenait, en général, petit entrepreneur, et il y avait énormément d'artisanat dans ce quartier. Et puis, premier quartier d'inclusion, émigration de l'intérieur, à Véronais, gens du sud-ouest, bretons qui arrivaient là, après les Polonais, donc les origines un peu de mes racines.
2: Vous êtes né de parents immigrés,
3: oui,
2: je suis polonais.
3: Et ensuite, grands-parents. Et ensuite, on a vu arriver les premiers cafés kabyles, et ensuite l'Asie du Sud-Est. Donc, quand je grandis petit, j'ai les images noires et blancs de Douaneau, quoi.
2: Vous vivez, vous grandissez au 140 avenue Ménilmontant, dans ce quartier de Ménilmontant, du 20e arrondissement. Vous viviez où? C'était un appartement? C'était modeste?
3: C'était un appartement du rez-de-chaussée, escalier 15, cour du bas.
2: Vous vous souvenez de tout?
3: Ah oui, de tout. Parce qu'il y avait deux cellules du Parti communiste. Une cellule du Parti communiste dans la cour du haut, et une cellule du Parti communiste dans la cour du bas. Et n'oubliez pas que ces hommes avaient une histoire, et ils faisaient un peu la police. On n'appelait pas la police au 140. Quand ce qu'on appelait à l'époque les blousons noirs étaient un peu turbulents, il y a 3-4 bonhommes qui descendaient, il y avait un retour au calme et un aspect dissuasif de ces personnages.
2: Alors Thierry Marx, vous allez aller à l'école primaire qui est rue Belport, des maîtres qui étaient en blouse à l'époque. Vous avez peut-être d'ailleurs apporté une espèce de rigueur aujourd'hui avec vos brigades par exemple.
3: Alors, je voulais pas aller à l'école, moi. Et c'est ma grand-mère qui m'a décidé d'aller à l'école.
2: C'est un personnage clé pour vous, hein.
3: Ouais, les grands-parents, ouais, parce qu'ils avaient du temps pour moi. Et ma grand-mère me dit, tu sais, elle qui avait une vraie difficulté avec la langue française et l'arithmétique, elle me disait, tu sais, les riches ont le savoir, donc ils ont le pouvoir. Et si tu sais lire, écrire et compter, ces gens-là te voleront pas. Finalement, elle m'a donné le projet de l'école, or que moi j'étais plutôt réfractaire à l'école.
2: On découvrira d'ailleurs un petit peu plus tard que vous avez repris d'ailleurs vos études, parce qu'il y a eu à un moment donné un espèce d'échec scolaire, et vous y êtes revenu vers l'âge de 25 ans, mais je veux pas avancer trop vite dans l'histoire. Vers 12-13 ans, même si Paris va rester ce quartier important, vous allez déménager, c'est un premier déracinement, vous n'allez pas loin, vous allez à Champigny-sur-Marne.
3: Alors c'est un vrai déracinement. Moi je sortais de Ménilmontant, où il y avait des bus, des métro, de la marche à pied. Là, il fallait prendre un métro, un RER, arriver à Joinville-le-Pont, prendre 5 bus pour arriver soit au Boulereau, soit au Bois-l'Abbé. Et d'arriver, en gros, dans des champs de betteraves où il y a des barres de logements, de 3000 logements. Donc, complètement déshumanisé, plus de lien avec qui que ce soit. Et nous avons senti qu'il allait y avoir une tension dans le quartier très très haut. D'ailleurs, on se déscolarise très très vite parce que les écoles sont des préfabriquées qui n'ont plus rien à voir avec les écoles haussmanniennes qu'on avait connues.
2: Vous créez aussi du côté caïd. Vous faites un peu les gros bras aussi à cette période.
3: C'est-à-dire que dans ces quartiers, soit vous montriez un peu les biscottos, soit c'est les autres qui les montraient et qui vous assignaient. Donc il fallait mieux montrer ces biscottos. Et moi j'ai eu de la chance, on était quatre copains, et c'est triste maintenant parce que je fais l'appel aux morts, mais on était quatre copains et on faisait du sport. Et moi, c'est le cadre éducationnel du judo qui va m'apporter.
2: Que vous pratiquez encore aujourd'hui.
3: Oui, bien sûr. Et puis, le cadre éducationnel de la boxe pour mes autres copains. Et des personnages, moi, je pense à Gilles Cataneo qui nous emmenait au judo dans sa voiture. Je pense à Monsieur Rodriguez, qui était le papa de Lucien Rodriguez, champion du monde de boxe, qui nous ramenait dans sa 4L fourgonnette pour qu'on aille au ring Montreuilois ou chez José Jover à la Porte Saint-Ouen. Il y avait des hommes à cette époque dans ces quartiers qui nous ont permis de reposer un cadre éducationnel. C'est quand même ça qui était intéressant.
2: Et aujourd'hui, vous êtes quatrième dan de judo. Tous les cas, voilà, c'est un échappatoire. Vous venez de le dire, Thierry Marx. Vous vivez là-bas. Il y a évidemment vos origines, on l'a dit. Je crois que vous aviez un grand-père qui était artisan plombier, réfugié. Vous souvenez de ces moments avec votre maman qui était laborantine aussi. C'est une enfance malgré les bars que vous évoquez à Champigny-sur-Marne qui reste quand même familiale.
3: Oui, bien sûr. La base, ma plus grande richesse, a été ma grand-mère, mon grand-père et mon père et ma mère. C'est des gens qui ne reculaient pas devant le travail et surtout qui ne cherchaient jamais de bouc émissaire. Et quand je disais à ma mère, j'ai été mal noté parce que le prof m'aime pas, elle disait non, mais cherche ailleurs, c'est pas ça. C'est que t'as pas travaillé.
2: Alors on va voir où vous allez chercher, comment vous allez sortir aussi de Champigny, où est-ce que vous allez partir, parce que vous allez vivre des aventures, notamment avec les compagnons, qui vont vous emmener un petit peu partout en France. On en parle dans une poignée de secondes. On va partir avec Benoît Prospero, si vous voulez bien, chef, tout de suite, qui passe en revue les merveilles de la nature et les idées de celles et ceux qui consacrent leur vie aux vivants. Et aujourd'hui, Benoît Prospero nous emmène dans un refuge pour animaux handicapés. Je sais même pas que ça existait.
0: Ah, est-ce que vous imaginez le cœur gros comme ça qu'il faut pour ouvrir un refuge pour animaux handicapés ? Nous voici avec Ici Normandie dans l'Orne, à Montreuil au Houlm, avec Michèle Lisicki, cofondatrice de l'association Suzy Handicap Animal. Oui, c'est un refuge pour animaux handicapés.
1: C'est une association que l'on a créée avec ma fille en 2014 et qui récupère tous les animaux handicapés, soit par la maltraitance, majoritairement malheureusement, ou par accident ou maladie.
0: Ouais. Et juste, pourquoi l'association s'appelle Suzy Handicap Animal?
1: Pourquoi ça s'appelle Suzy? Parce qu'en fait, c'est la première jument de ma fille. En fait, c'est une jument qu'on a adoptée, gravement blessée en concours et malheureusement qui reste handicapée par rapport à son accident et qui devait être euthanasiée. Donc en fait, ce jour-là, on s'est dit bah, pourquoi ne pas intervenir? Et de là, ça a commencé comme ça. En fait, c'est lié, quand elle est décédée, on fera quelque chose pour elle. Et donc, c'est pour ça qu'on a créé l'association.
0: Eh ben voilà, tout simplement. Et donc, quels animaux trouvent refuge dans ce refuge pour animaux handicapés?
1: On a à peu près 320 animaux, on a à peu près 120 chats, on a une centaine de chiens, on a des équidés, 45 à peu près équidés, on a des moutons, on a des vaches, on a des canards, des poules, on récupère tout ce qui est possible.
0: Et des animaux, alors, soulignons-le, qui souffrent de multiples handicaps.
1: Oh, les handicaps plus ou moins lourds, en fait, hein, c'est souvent, malheureusement, des handicaps qui provoquent une incontinence, une paralysie du train arrière, c'est tout ce qui est fréquent. Après, on a des animaux qui sont amputés, malheureusement, soit dû à un accident ou une maltraitance. On a beaucoup d'animaux qui sont mal formés aussi, hein, on a un peu de tout, en fait.
0: Mais peu importe le handicap, en ce qui concerne l'association Suzy Handicap Animal, tous les animaux sont recueillis. Et donc, comment on finance un lieu aussi merveilleux? Oui, parce que la question se pose quand même.
1: Alors que par des dons. Malheureusement, on ne fonctionne que grâce aux dons. Et aussi les parrainages pour les animaux. Donc on peut parrainer également nos animaux. Ils sont tous au parrainage, donc du plus petit au plus grand. Et forcément, dons financiers.
0: Voilà, ça c'est la partie financière donc. Et
1: après, on peut avoir aussi des dons matériels, hein, des couches, des croquettes, tout ce qu'on peut avoir, des petites couvertures. tout ce qui peut nous servir pour nos animaux.
0: Et j'ajoute que si vous voulez donner de votre temps, Suzy Handicap Animal recherche aussi régulièrement des bénévoles. Toutes les infos, suzyhandicapanimal.net. Oui, cette association est une merveille. Merci Michel Liziki, merci à sa fille et aussi à tous les bénévoles. Et merci ici Normandie.
2: Merci ici Normandie, effectivement. Et à vous Benoît Prospero, Thierry Marx, vous avez des animaux, vous venez de me le confier.
3: Oui, oui.
2: Vous saviez, vous, alors j'imagine peut-être que oui, qu'il y avait justement des refuges pour les animaux handicapés.
3: Oui, oui, bien sûr, bien sûr. J'ai la chance de faire à manger pour les chiens.
2: Oui.
3: C'est très intéressant en termes pédagogiques. Mmh. Quand vous voulez aider des personnes de sauver des animaux, ça les aide aussi des fois à se sauver elles-mêmes. Et puis, chiens, chats, chevaux. Donc, j'ai beaucoup, et je travaille encore beaucoup, pour faire des croquettes, des choses comme ça, avec une très jolie entreprise française qui fait des choses formidables pour les animaux.
2: On peut la citer ?
3: Oui, Babine. C'est Babine, et ils sont formidables. C'est des vétérinaires qui ont monté ça. Voilà, moi j'adore ça. Alors, on se moque de moi souvent avec ça, mais mes confrères, ils adorent ça. Mais vous savez, j'ai passé 4 ans de ma vie dans un monde assez politisé. Et la loyauté des chiens, j'ai jamais trouvé mieux.
2: Thierry Marx, je suis d'accord avec vous. Et votre invité, le chef Thierry Marx, qui est jusqu'à 21h à la table, sans mauvais jeu de mots, d'ici. On va prolonger le parcours de sa vie et comprendre les clés de sa réussite. Restez bien avec nous ce soir, en ce début de semaine, sur votre radio ici.
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2: C'était il y a 50 ans déjà, 1976, pour la sortie de ce tube de Thelma Houston, Don't Leave Me This Way sur Ici.

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2: C'est en 1988 qu'il reçoit sa première étoile au guide Michelin pour le restaurant Roquenval à Mont-Louis-sur-Loire. Trois ans plus tard, en 1991, notre invité reçoit de nouveau une étoile au cheval blanc à Nîmes. Il y a 20 ans tout juste, en 2006, Gauthémilio lui décerne le titre de cuisinier de l'année. Il dirige aujourd'hui des écoles de cuisine. Il est chef de Madame Brasserie et la Tour Eiffel et honore à Paris également. C'est Thierry Marx qui est notre invité ce soir. Gamin, vous rêviez de devenir boulanger ?
3: Oui, parce que j'avais un modèle qui était aux portes du 140 rue Millemontant, qui était quand même une cité un peu en tension permanente. Et il y avait un boulanger qui m'a impressionné, qui était un réfractaire, qui était contre le système et qui faisait ses propres pains au levain, qui n'était pas tombé dans le dictat de l'État avec une baguette à coup fixe.
2: Bernard Ganachot,
3: qui faisait un pain exceptionnel, levain naturel et four à bois en vitrine. Je dois dire que, étant gamin, c'était bluffant. Et c'était le pain du dimanche, parce que c'était un pain, évidemment, qui avait un coût un peu supérieur aux autres. Mais je me souviens des files d'attente. Donc je me suis dit, boulanger, c'est bien. Parce que, un, je travaillerai la nuit et j'aurai le temps de faire du sport la journée. J'étais monté un film comme ça, qui n'était peut-être pas forcément le bon au départ.
2: Alors, on a parlé de Méline Montand, votre arrivée à Champigny-sur-Marne. Il y a un ailleurs, quand même, qui va peut-être vous permettre de vous évader, c'est Saint-Céré. C'est dans le Lot. Vous y alliez, c'était que l'occasion, c'était pour des vacances d'été.
3: Mes parents craignaient beaucoup l'ambiance de la cité l'été. Donc ils avaient trouvé avec mon grand-père et ma grand-mère une maison et ma tante une maison qui était alors vous dites Saint-Céré, c'est gentil géographiquement, mais en fait on était à Théroux. Et en fait, il y avait 9 km pour aller à Saint-Céré et 12 km pour aller à la Capelle Marival. Donc en gros, vous étiez au milieu de rien. Et donc c'était 9 km en vélo aller, 9 km en vélo retour pour aller chercher du pain.
2: Ça vous le faisiez?
3: Et je le faisais, mais j'ai adoré parce que j'ai eu la chance de croiser une famille, deux familles en or, la famille Bail et la famille Moulaine. Et je suis resté évidemment très ami avec la famille Bail. Et parce que je gardais les vaches.
2: C'était des agriculteurs, donc.
3: C'était des agriculteurs. Ouais, pas que. Alors, ils étaient un peu agriculteurs, un peu artisans, ouais. Un talent fou, une générosité que l'on connaît dans le Lot et dans cette région. Et donc j'avais l'impression d'appartenir à eux. Donc je les rejoignais le matin très tôt. Et on allait garder ou les brebis ou les vaches. Et puis après on s'occupait des tâches. On aidait à la ferme. Et c'était moi j'ai un souvenir d'apprentissage de la pêche. Alors je veux pas dire ça à la radio, c'est pas bien. Mais à la main nue, sous la pierre, là, on attrapait les truites.
2: Que vous relâchiez.
3: Bien sûr, on faisait du no-kill, comme on dit maintenant, mais d'avoir découvert les premiers lézards, les premiers serpents, et la chasse aux mulots, et d'avoir découvert une cuisine aussi, une façon de faire le pain à la ferme.
2: Ouais.
3: Vraiment, ils m'ont donné une éducation, et je les revois de temps en temps, ils ont tous réussi plutôt pas trop mal leur vie. Et un frère a gardé la ferme, et c'est resté des amis de cœur, vraiment, profondément.
2: À l'âge de 15 ans, vous rentrez en apprentissage et vous allez intégrer les Compagnons de France, Compagnons du Devoir, qui forment les jeunes, on rappelle, au métier manuel, technique, de l'artisanat, à l'industrie. C'est une alternance entre entreprise et puis des cours également.
3: Ouais.
2: Et alors là, vous partez un peu partout en France, on va évoquer ces endroits, vous y restez à peu près un an à chaque fois, et vous formez.
3: Alors c'est génial. D'abord, il faut expliquer que ça a plus de 900 ans d'existence et c'est parfait pour les gens comme moi qui n'avaient pas du tout de talent pour apprendre, pour faire. Donc la scolarité, c'était très compliqué. Mais faire pour apprendre, ça me parlait bien. On me montrait quelque chose, j'essayais de le refaire. Et puis le soir, ce que j'avais pas compris, on me l'expliquait. Donc c'était un cheminement formidable, les Compagnons des Devoirs Unis et les Compagnons des Devoirs, parce que je vais évidemment commencer à Paris, dans une maison qui était magnifique à l'époque.
2: D'Aloyau-Gavillon.
3: Et c'était génial. Et puis après, ils vont me faire découvrir la France.
2: Alors, il y a Tours.
3: Tours, exceptionnel, avec le musée des Compagnons, qui était très impressionnant. Et de voir ces hommes qui parlaient peu, mais qui faisaient autorité par leur chef-d'œuvre. Et qui vous incitaient à faire mieux qu'eux. Et surtout, ils m'ont fait découvrir une chose, c'est l'acceptation de la critique positive. Jamais de compliments, mais cette critique qui nous amène à la réflexion.
2: Ouais.
3: Et ça, c'est une leçon de vie que j'utilise encore.
2: C'est pas la police qui vous a fait des compliments un tour.
3: Non, Non.
2: C'est vrai que vous avez...
3: Vous avez escaladé
2: l'échafaudage de la cathédrale de Tours et la police vous attend en bas.
3: Eh ouais, alors on avait fait un pari avec des copains, un copain, celui qui monterait le plus vite en haut de l'échafaudage de la cathédrale de Tours. Et de nuit.
2: C'est ça votre côté caïd, sale gosse, il est là.
3: Mais, mais effectivement, ça a dû impressionner deux, trois personnes à leur fenêtre, et ce qui était totalement idiot d'ailleurs à l'époque. Et quand on est redescendu, évidemment, il y avait deux agents, deux de la gendarmerie d'ailleurs, qui étaient là, et qui nous ont dit, il va falloir faire un tour au poste. Ah, oui. On a fait un tour au poste, mais ils ont été très sympas.
2: Un bon souvenir de Tours.
3: Ouais, excellent. C'est une ville qui m'a impressionné par son patrimoine, par son savoir-faire, par son niveau d'artisanat. Et Tours était nommé comme ça à l'époque, un petit Paris. Et moi, je me souviens de la pâtisserie Sabat, de la pâtisserie Ménard, la chocolatière, la pâtisserie qui était en face... la cathédrale de Tours, la boulangerie où il y avait une boulangerie exceptionnelle dans rue nationale. Enfin, c'était, il y avait de quoi apprendre avec une note que je suis pas dans la nostalgie. Je dis toujours que la nostalgie c'est l'antichambre de la dépression, mais les dimanches midi dans les pâtisseries en province et notamment à Tours, c'était quelque chose. Je me souvenais que le rythme était donné par les cloches de la ville, où on entendait les clochonner, donc les gens qui sortaient de l'office religieux et qui venaient chercher leurs commandes de gâteaux, petits fours, tartes aux pommes. On avait des listes le samedi à préparer pour le dimanche qui étaient absolument hallucinantes.
2: Alors Thierry Marx, vous allez avec ses compagnons obtenir votre CAP de pâtissier, de chocolatier, de glacier. On parlait de Tours, il y a un café aussi qui vous a marqué. Vous êtes devenu un peu le roi du baby-foot.
3: Ouais.
2: C'est à Nantes.
3: C'est à Nantes, oui. Alors Nantes, il y avait un boulanger qui était extraordinaire, qui était chez les compagnons aussi. Et on avait quand même des budgets très serrés. Et là, je vais apprendre le baby-foot parce que d'abord, je suis pas très bon en baby-foot, mais c'était un peu la distraction du moment. Ouais. Mais il y avait une autre distraction, et notamment quand j'étais à la maison de Tours, c'est qu'on comparait les chefs-d'œuvre qu'on allait faire pour devenir nous aussi un jour compagnons. C'était intéressant parce que ça tenait quand même une grande part dans nos conversations.
2: Alors vous êtes aussi passé par Montauban, puisqu'on parlait de Nantes, j'ai pensé pour Monsieur Gauduchon, hein, c'est là où vous avez appris à faire du pain au levain dans la formation que vous avez suivie. Puis vont venir d'autres villes, notamment Nîmes, vous allez apprendre des choses, vous y retournerez pour le cheval blanc quelques années plus tard. C'est justement l'objet des choses que l'on va se raconter d'ici quelques minutes avec vous, chef. Thierry Marx est votre invité. Alors, vous entreprenez votre vie petit à petit. Nous, ici, grâce à vos belles initiatives, on entreprend. On va parler de baignade. Pour se baigner, l'accessoire indispensable, c'est la serviette. En plus du maillot, bien sûr. Catherine Quicandon, elle, en a repéré une aujourd'hui particulière dans le sud de la France.
4: À Marseille, la serviette de plage ne retient ni l'eau, ni le sable. Oh,
5: c'est Marseille bébé.
4: Et ouais, c'est Marseille bébé. C'est surtout Kima Rolls, une serviette de plage en microfibre 100% recyclée. L'impact environnemental est très important pour les deux cofondateurs passionnés de la mer, comme nous l'explique l'un d'eux, Nicolas Zimmer.
6: On a cherché des matériaux qui pouvaient avoir le moins d'impact possible. Bon, la microfibre en elle-même, c'est un produit qui est issu du plastique, mais la microfibre recyclée est issue de bouteilles plastiques recyclées, donc qui peuvent être récupérées dans les océans. Et après, pour ce qui est de l'import, on essaie de favoriser au maximum les imports les moins impactants, donc ça va être le bateau et le train, en évitant au maximum l'avion.
4: Oui, parce qu'en fait, c'est produit à l'étranger. Kima Rolls propose une serviette anti-sable, car c'est mieux s'il reste sur la plage. Facile à sécher, ça évitera que ça sente le chien mouillé dans votre sac. Hyper absorbante pour vous sécher en quelques instants et ultra compacte, comme ça vous pourrez la mettre ni vue ni connue dans votre sac. Ces serviettes ont également une identité graphique qui elle aussi est marseillaise.
6: On a travaillé avec deux graphistes marseillais depuis le début de la marque et du coup tous les visuels sont produits à Marseille avec des inspirations plus ou moins marseillaises, donc ça dépend. Cette année on a fait également une collaboration avec un graffeur marseillais qui s'appelle AZ, mais oui, on essaie de s'inspirer de nos origines et de notre vécu, des voyages qu'on a fait pour tous les designs de nos serviettes.
4: L'année prochaine, une trentaine de nouveaux visuels sont prévus, dont un qui va s'appeler Bonne Mère. L'aventure de Kima Rolls a débuté en 2022.
6: Aussi, il fait pas mal de kitesurf et il partait souvent au Maroc, notamment à Darla. Il partait souvent avec du coup son poncho de surf. Initialement, c'est le premier produit qu'on avait développé. Oui. Et il partait avec des produits qui prenaient beaucoup de place dans la valise, qui étaient encombrants et pas très pratiques pour voyager. Et de ce besoin est né Kima. Donc, on a voulu inventer un produit qui pouvait être facile à transporter, facile d'utilisation, qui séchait rapidement. C'est pour ça qu'on a créé le poncho en microfibre il y a maintenant 4 ans.
4: Depuis, il y a eu donc la serviette de plage et bientôt, il y aura des coussins de plage et des sacs de plage. Vous pouvez trouver tous les produits dans plus de 200 points de vente, donc je pense que l'on peut dire que c'est une affaire qui marche. Plus d'infos sur kimarolls.com avec un K. Merci à Ici Provence pour cette idée 100% marseillaise. Ici, ça entreprend dans les Bouches-du-Rhône avec Kima Rolls pour des voyages à la plage sans nuages.
2: Merci beaucoup Catherine Quicandon et je vous propose avec notre invité Thierry Marx de rester dans le sud. On ira à Nîmes dans quelques minutes. Vous avez bu très chaud lors de vos formations du côté de la Maison Carrée. On va essayer un peu d'échapper à la chaleur en allant aussi dans les Cévennes que vous appréciez. Ouais. Restez avec nous. Thierry Marx est votre invité jusqu'à 21h.
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2: Alors tous les jours, c'est vrai, hein, c'est ce rendez-vous que l'on vous donne tous les jours de 20h à 21h. Voici un autre rendez-vous, c'est le titre de la chanson de Vanessa Paradis sur Ici.

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18: Oh, quelle chance ce soir d'avoir Thierry Marx comme invité, chef multi-étoilé. Il est resté à la tête longtemps du mandarin oriental à Paris. Il a notamment ouvert le restaurant Sur Mesure qui recevra 2 étoiles au Michelin, chevalier des arts et des lettres et commandeur, me semble-t-il, de la Légion d'honneur. Il est ce gamin de la cité de Marceau Paola qu'on a évoqué en début d'émission dans le quartier de Ménilmontant qui s'est un peu fait tout seul. Il est un des chefs cuisiniers les plus influents ici et dans le monde. Et il est ce soir sur Ici, on a la chance. Alors parmi les lieux, en tant que compagnon, je le disais, pour ceux qui nous rejoignent un instant, vous êtes passé par Nîmes, vous avez eu très chaud. Qu'est-ce que vous avez appris à Nîmes ?
19: Plein de choses. J'ai appris, j'ai beaucoup travaillé en pâtisserie, la maison Moisson, la maison Lavillonnière, et puis évidemment d'aller se rafraîchir, comme tout à chacun, à l'après de l'Impérator, qui était un hôtel, qui est toujours un hôtel magnifique. Mais j'ai eu très chaud à Nîmes. D'ailleurs, on n'arrivait pas à supporter l'intérieur de la cabine tellement, la cabine téléphonique tellement il faisait, ouais. Il faisait chaud. Donc on travaillait très tôt dans la nuit pour essayer d'éviter ces pics de chaleur. Et la seule échappatoire à Nîmes, quand il fait trop chaud, c'est de partir au Mont Aigoual dans les Cévennes.
18: Oui, parce que le Mont Aigoual, ça c'est un lieu aussi qui vous a marqué. Pourquoi ?
19: Les Cévennes, c'est mystérieux, c'est peu de gens au mètre carré, tout ce que j'aime, du trek.
18: Vous aimez le silence, hein ?
19: J'aime le silence, j'aime la nature, j'aime comprendre la nature, et je vais rencontrer un monsieur... extraordinaire, qui vit dans les Cévennes, qui a une toute petite auberge, qui s'appelle Patrick Pagès, Chantoiseau, et il connaît les Cévennes comme sa poche, le moindre champignon, le

0: moindre gibier, la moindre trace de gibier, il sait la pister. C'était un monsieur, c'était là s'il nous a quittés, mais c'était un monsieur formidable. Donc ces Cévennes, au-delà du trek, enfin des marches qu'on pouvait faire dans les Cévennes, de l'histoire de Compostelle, tout un tas de choses comme ça, on dit que les murs sont chargés d'histoire, mais la forêt et les marches qu'on peut y faire sont elles aussi chargées d'histoire. Et moi, je trouve que ces âmes habitent encore dans ces lieux.
1: Alors, fort de toutes ces formations, voilà, vous revenez à un moment donné à Paris, il y a une période armée qu'on va laisser de côté, vous êtes notamment au Liban en tant que parachutiste, et à votre retour, à 25 ans, vous reprenez vos études. Je l'ai évoqué tout à l'heure, je trouve que c'est courageux, passez votre bac. 25 ans.
0: Ouais, le brevet des collèges d'abord.
1: Ouais, d'abord.
0: Il y a des amis hein, que j'aime beaucoup qui vivent à Arles maintenant et qui me disent « Écoute, c'est un peu juste, ton niveau scolaire, c'est vrai que je faisais encore beaucoup de fautes, j'avais du mal à me positionner. » Et cet ami et son mari ont dit « Inscris-toi au cours du soir. » Et il se trouve que les seuls cours du soir qui existaient au lycée Hélène Boucher, rue des Pyrénées, c'était d'aller en brevet des collèges. Donc je m'inscris en brevet des collèges et là je trouve une troupe, et vraiment une troupe de 20 ou 25 élèves qui ont tous un projet. Devenir policier, chauffeur de bus, acteur, actrice, parce qu'on avait une fille qui voulait devenir actrice.
1: Ça vous inspire?
0: Plus que ça nous inspire, c'est qu'il va se créer une courroie de transmission entre chacun. On peut pas suivre tous les cours, mais on s'entraide. Et les profs apprécient, on passe le brevet des collèges, je pense qu'on nous le donne plutôt que de passer l'examen. Enfin, en tant qu'adulte, on l'a eu. Et on a trois profs, trois vacataires qui sont même pas encore profs. Ils disent, c'est génial, vous devriez passer le baccalauréat. Alors, pensez bien qu'à mon époque, le baccalauréat représentait quelque chose d'inaccessible. Et ces trois profs, futurs profs, vont nous aider à passer... Ouais. C'est des profs du baccalauréat.
1: Alors vous êtes plutôt courageux parce que vous reprenez vos études, effectivement. Vous allez partir, je vous montrerai à quel point vous êtes audacieux et un peu avec le culot. Vous allez en Australie, partez à Sydney, vous parlez pas un mot d'anglais. À ce moment-là, vous devenez pâtissier à l'hôtel Regency. Vous en voulez parce que vous travaillez même le soir, vous faites des banquets le soir en plus, histoire d'avoir un maximum d'argent de poche. Je passe sur cet épisode australien, puis vous revenez. Et là, je vais vous laisser nous raconter en France. Et vous décidez d'aller voir Bernard Loiseau. Moi, je pense à Bernard Loiseau qui était un personnage truculent au-delà de son talent. Vous allez le voir et vous lui demandez s'il n'y a pas une place de commis.
0: Ouais, alors l'image du chef truculent qu'on peut retenir de Bernard,
1: c'est une mauvaise image.
0: C'est pas la bonne image que j'ai eue. C'était un homme lumineux.
1: Oui, c'est ça.
0: Et quand je vais le voir, parce que quand j'ai passé mon CAP en candidat libre, il y a un chef qui me dit « Mais écoute, c'est bien beau d'avoir un CAP, mais c'est qu'une feuille de papier. Qui peut t'adouber dans ce métier ?» Et donc, je vois un chef qui passe toujours à la télé, Bernard Loiseau. Donc, je me rends à Saulieu, donc je prends un train, je vais à Saulieu, et arrivé à Saulieu, je vais me présenter, et Bernard Loiseau regarde mon CV et me dit, bon, en gros, qu'il n'est pas intéressé par ma candidature. Mais il me dit, mais vous arrivez d'où ? J'ai dit, mais j'arrive de Paris. Il me dit, quand même, vous n'avez pas fait tous ces kilomètres, la générosité du monsieur. Et il me dit, écoutez, j'ai un ami qui déjeune là, vous déjeunez avec lui. Et cet ami s'appelait Georges Pralu. Et je m'assois et je me souviens de la carte, des plats qu'il nous a servis. Il y avait trois plats, les cuisses de grenouille à la crème d'ail, etc. Et là, il nous raconte comment il a été apprenti chez Trois Gros, comment il a racheté l'auberge d'Alexandre Dumaine et comment il allait avoir trois étoiles. Et je me suis dit, mais exactement ça, si je dois faire ce métier, c'est à lui que je veux ressembler. Chef et chef d'entreprise. Et je suis parti à Paris. Je me suis présenté au restaurant La Marée. On m'a pas pris, on m'a pas embauché, et on m'a dit d'aller voir chez Taïwan. Je suis arrivé chez Taïwan.
1: Rue du Faubourg Saint-Honoré.
0: Rue du Faubourg Saint-Honoré, exactement rue Lamennais. Et j'arrive et là je vois un monsieur tutélaire, magnifique, à qui je dois toute ma carrière, qui s'appelle Claude Deligne.
1: Ouais.
0: Et Claude Deligne me dit mais oui, il y en a un qui part ce soir, parce qu'à l'époque le turnover ça allait assez vite. Si vous faisiez pas l'affaire, vous parlez. Et il me dit mais t'arrives d'où ? Et j'ai dit chez Bernard Loiseau.
1: C'est culotté.
0: Oui, j'avais mis le pied dans la porte. C'était très, très dur.
1: Vous aviez déjeuné avec Bernard Loiseau. Vous n'aviez pas de travail pour lui.
0: Oui. Mais, et le chef, je ne sais pas s'il a compris, en tout cas, La seule chose qui m'est dit, si tu sais ce que tu veux, tu montres ce que tu vaux.
1: Alors, on va entendre dans un instant la suite de ce parcours, parce que il va y avoir Mont-Louis-sur-Loire en 1988, première étoile. Vous irez ensuite à Nîmes, à nouveau, près de la cabine téléphonique où il fait chaud, entre 1990 et 1995. Au Cheval Blanc, vous aurez aussi une étoile en 1991. Et puis en 2014, vous devenez chef de l'année au Guide Puy-de-l'Eau avec une consécration 3 assiettes. Thierry Marx, ici ça marche, qu'en pensez-vous? Pour vous, là, à ce stade de parcours, ça marche. Depuis la rentrée, certains parents ont laissé leur enfant faire seul le chemin jusqu'à l'école. Je sais que vous avez des enfants. Et pour beaucoup, cette première fois reste un moment particulier. Les voir s'éloigner, les gros cartables sur le dos, avec toujours ces petites inquiétudes, on va traverser les carrefours. Pour rassurer les parents et mieux sécuriser les trajets des enfants, une mairie expérimente depuis la rentrée une nouvelle solution. Écoutez le reportage de Robin Bernot avec Elsa Dizier en région Centre-Val de Loire.
2: À Vouvray, juste à côté de Tours, la mairie a décidé d'installer un marquage au sol devant les écoles pour faire ralentir les automobilistes.
3: Moi, je pense que c'est une très bonne idée de protéger les enfants.
2: Les deux écoles de la ville se trouvent juste devant une route départementale et un virage que certains coupent grossièrement. Alors, pour cette rentrée scolaire, la mairie a mis en place un marquage au sol coloré. Il faut imaginer en lieu et place du passage piéton plusieurs cercles de différentes tailles, différentes couleurs, bleu, jaune, rouge, vert ou encore blanc, le tout sur 100 mètres. L'objectif étant d'interpeller les automobilistes afin qu'ils réduisent leur allure. La commune n'en est d'ailleurs pas à son coup d'essai, comme l'explique Gérard Leclerc, adjoint à la mairie de Vouvray, à notre reporter Élise Dizier.
4: Comme vous le voyez là ici par exemple, la giration d'un bus, c'est compliqué. On ne peut pas mettre de chicanes, de choses comme ça ici.
5: Ça fait des années qu'on réfléchit à comment faire pour sécuriser ces écoles. Donc il y a quelques années déjà, nous avions repeint les barrières en couleur là pour montrer qu'il y a une école. Nous avons mis les petites figurines attention école. Ça fait partie de la démarche continue.
2: Alors ici en Touraine, ça marche, mais vous, qu'en pensez-vous? Pour Mathilde, c'est une très bonne chose. Il faut protéger nos enfants.
3: Parce qu'il y a de plus en plus de personnes qui respectent pas les zones autour des écoles, qui sont souvent à 30 km/h, donc c'est hyper positif.
2: Ce que je ne vous ai pas dit, c'est que Mathilde est maman et forcément le sujet lui parle, comme pour beaucoup de parents, la traversée des routes pour aller à l'école est source d'inquiétude.
3: C'est une crainte et on privilégie les passages piétons qui sont aux alentours des écoles, justement parce qu'il y a des personnes qui aident à traverser où il y a les forces de l'ordre.
2: Et côté conducteur, qu'en pensez-vous? J'ai rencontré Inès qui a le permis depuis quelques semaines.
6: Je pense que tous ceux qui sortent d'avoir le permis, qui ont leur code, etc., on a justement bien le code en tête et on s'arrête. Mais il y a pas mal de gens, les passages piétons, tout ça, ils s'en foutent. Donc ouais, je trouve que c'est une bonne initiative. En plus, mettre des couleurs, c'est assez ludique pour les enfants. Et ouais, ça va permettre de sensibiliser.
2: Désormais, pour la sécurité des enfants, la mairie de Vouvray souhaite aller encore plus loin pour continuer à faire baisser la vitesse des automobilistes et réfléchit à installer des ralentisseurs.
1: Merci beaucoup Romain Bernon. On parlait de Tours tout à l'heure, on n'est pas loin là, avec ici Touraine, Thierry Marx.
0: Excellent vignoble.
1: Bah oui. Ah, voilà. Vous nous en recommandez un, là, il est bientôt 21h, qu'est-ce qu'on pourrait...
0: Non, on va pas privilégier quelqu'un, mais je reviens sur l'initiative pour protéger les enfants, et puis peut-être que les automobilistes qui enfreignent les lois et le non-respect quand il y a des passages pour piétons, les ramener un petit peu dans une obligation d'un service civique. Et l'éducation civique a complètement disparu de nos éducations. Alors il faut le faire pour la petite enfance aujourd'hui, pour reconstruire ça, mais aussi pour les adultes qui des fois enfreignent et qui trouvent merveilleux de découvrir le Japon et de dire c'est un pays merveilleux, et ils oublient toujours de ramener 15% d'éducation civique qu'on a dans ce pays.
1: Thierry Marx, votre invité, on parlait de Nîmes il y a un instant, on va continuer de se balader. On pourra évoquer l'inauguration du Centre français de l'innovation culinaire, la cuisine du futur. Et puis, il y a encore plein de jolis lieux que nous allons évoquer sur votre parcours, sans oublier aussi l'UMI dont vous êtes président, la Tour Eiffel dont vous êtes le chef du restaurant, et au nord, qui est justement là où était Taïwan. Donc quoi, la boucle est bouclée, rue Faubourg-Saint-Honoré. Thierry Marx, le chef, est votre invité jusqu'à 21h.
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1: Alors, on survole la France hein, chaque soir. Sion, vol de nuit. Vous imaginez un peu comme la France doit être belle. En parlant de voler de nuit, c'est le nom de la chanson de Calogero que voici.

0: jusqu'à 21h.
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2: Thierry Marx, l'un de nos plus grands chefs cuisiniers en France, auteur de nombreux livres comme Paris Marche, je peux citer celui-ci, Saveur Capitale, chez Flammarion, ou encore le répertoire de la cuisine innovante, prix littéraire d'ailleurs. C'était en 2013, vous l'avez vu dans Top Chef également, ça fait partie de son parcours sur M6 de 2010 à 2014. Il supervise deux restaurants dont il est chef, Madame Brasserie, la Tour Eiffel et Honor, étoilé au Faubourg Saint-Honoré, c'est à Paris. Je rappelle qu'il est président de l'Union des métiers et des industries de l'hôtellerie, qui représente les cafés, restaurants et les hôtels. C'est vrai que vous avez été sélectionné par le CNRS pour élaborer les plats de Thomas Pesquet à bord de l'ISS ?
3: Oui, on a été sélectionné pour la Comfort Food. L'astronaute qui nous a formés à faire le vol en 0G nous a appris énormément de choses. Qu'un astronaute ne peut pas être malade de son alimentation. Sur cette planète, on commence à être malade de notre alimentation, donc des pistes importantes. Un astronaute ne peut pas manquer d'eau. On commence à manquer d'eau sur notre planète et il va falloir travailler là-dessus. Un astronaute ne peut pas déprimer en vol, donc il va falloir qu'il accepte de manger avec les autres. C'est ce qu'on appelle la commensualité, et c'est pour ça qu'on fait ces plats de comfort food. Un astronaute ne peut pas vivre dans ses déchets. Donc il va falloir qu'on travaille, pas sur des matières plastiques, mais des matières dégradables naturellement. Tout ce qui a été évoqué dans notre laboratoire de recherche et développement, tous les travaux que nous faisons encore pour le CNRS, eh bien, ont une incidence sur la Terre, et c'est ce que vous avez dit, Jean-François Clairvoy, qui est un astronaute remarquable et un pédagogue incroyable, et puis évidemment l'amitié que j'ai pour Thomas Pesquet, qui est un excellent judoka, au-delà d'être un aviateur d'élite, un astronaute d'élite.
2: En 2018, vous reprenez le restaurant situé au premier étage de la Tour Eiffel. Madame Brasserie, finalement, vous restez dans les airs, hein, puisqu'on parlait de l'espace, vous avez la tête dans les nuages. On a dû déjà vous en parler, mais de diriger comme ça les cuisines d'un monument national, symbole de Paris, symbole de la France, symbole dans le monde entier, ça confère une sacrée responsabilité.
3: Alors, c'est une responsabilité, mais c'est pas ce que j'évoquerais un restaurant. Je pense que beaucoup de chefs auraient été capables de tenir un restaurant. Je suis assez convaincu qu'il y a une compétence métier dans ce pays pour cela. Mais c'est le symbole de la Tour Eiffel, ce qui m'a le plus impressionné. Il y a le symbole de la créativité française et de l'ingénierie française. Tous ces ingénieurs, notamment architecte et Gustave Eiffel. Et puis tous ces ouvriers qualifiés qui ont levé la Tour Eiffel sous les ordres d'un seul homme qui s'appelait Eugène Milon. Levageur, charpentier, bois, qui transforme son savoir-faire sur la charpente métallique, quelque chose de très nouveau. Il va diriger le levage de la Tour Eiffel. On était un pays d'ingénieurs, on était un pays de créateurs. On doit garder ça et on ne doit pas rester un pays que d'inspecteurs et de contrôleurs.
2: Qu'est-ce que l'on déguste quand on est chez vous ?
3: Une cuisine très simple, on défend évidemment le fait maison. Donc on a trois entrées, faites maison, trois plats, fait maison, et trois desserts, fait maison. Mais il faut servir ça pour entre 600 et 800 personnes jour dans les grands pics de fréquentation.
2: Ah, vous imaginez pas. Alors je connais le nombre de personnes qui visitent la Tour Eiffel, mais 600 couverts, 600, 800 couverts jour.
3: Oui, donc,
2: à Madame Brasserie.
3: Oui, dans les pics forts, c'est ça. Et un lieu qui reste, vous voyez, ce matin j'ai pris mon café tranquillement à 8h du matin face à Paris, comme ça, c'est...
2: Vous avez un bureau extraordinaire.
3: Vous êtes en... Oui, d'ailleurs, il y a toujours le bureau de Gustave Eiffel qui est au dernier étage.
2: Mais sa chambre même, d'ailleurs.
3: C'est un lieu emblématique où vous voyez tous les savoir-faire de cette nation française. Ouais. On peut s'apercevoir à cet endroit-là qu'il n'y a pas de conflit sérieux entre tradition et innovation. C'est ça qu'il faut reconnaître à notre pays et qu'il faut lui redonner cette dynamique-là. Mais il y a un coin où je me mets chaque fois que j'y suis, c'est de regarder à l'est. Parce que je suis né à l'est. Et quand j'étais en haut de la rue de Belleville, je voyais la Tour Eiffel toute petite.
2: Et vous repensez à ce parcours ?
3: Ah ouais, ouais. Ah ouais, tout le temps.
2: Ouais, tout ce que vous avez fait.
3: Tout ce que.
2: De vos débuts à aujourd'hui, quoi.
3: Ouais, puis partir du 20e et d'avoir vu la Tour Eiffel microscopique en haut de la rue de Belleville, quasiment au métro Jourdain, là-haut. Et puis, de me dire, un jour je serai dessus. J'ai ressenti la même chose que j'ai ressenti à Tokyo quand j'ouvre mon premier restaurant à Ginza, où il y avait mon enseigne et une enseigne d'une grande marque française.
2: Ah, puis pour le petit gars qui a été refusé en école d'hôtellerie parce que la scolarité était pas au rendez-vous, on vous a envoyé en mécanique pendant un mois, on vous a dit ce métier en gros il est pas fait pour toi.
3: Vous envoyez dans une usine où les usines fermaient déjà.
2: Vous êtes sur le toit de Paris et vous voyez Ménilmontant, vous êtes démarré, ce gène de Rastignac là, hein, c'est le Père Goriot, vous aussi la conquête.
3: Ouais. Non mais c'est vrai. Je dans nos écoles d'inclusion et d'insertion que nous avons fait naître avec Philippe et Véronique Carillon dans le 20e arrondissement au départ pour dire aux gens qui nous rejoignent, qui viennent des fois dans des univers, d'univers très compliqués, de leur dire, ne vous sentez jamais assigné à une situation, qu'elle soit sociale, qu'elle soit de quartier, qu'elle soit de différence, quelle qu'elle soit. Ne vous sentez pas assigné à quelque chose. Mettez-vous en mode projet et vous allez voir, ça va décoller.
2: En une minute, un mot sur l'Union des métiers et des industries de l'hôtellerie, dont vous êtes président.
3: Un quart de minute, quatre ans de redécouvrir encore plus une complexité de l'âme humaine. Voilà, c'est les dernières semaines. Donc, content parce que j'ai rencontré un univers. Je me suis aperçu que cette industrie était une industrie où il y a quand même 1 600 000 salariés et qu'on avait des combats à mener, qu'il fallait pas se tromper de combat. Le combat de l'impact social, le combat de l'impact environnemental et du surtourisme et les grands enjeux pour protéger la cuisine d'auteur et le fait maison. En France, il y a 175 000 restaurants. Il doit nous rester 2000 chefs et chefs auteurs. Donc, si on veut garder ce patrimoine vivant, bien vivant dans notre pays, il va falloir se bouger sérieusement.
2: Parmi les restaurants, je pourrais citer le Bouillon Saint-Ouen-sur-Seine, le Bouillon du Coq, c'est la reprise du Coq de la Maison Blanche qui a été reprise, une institution locale, et dont vous êtes aussi, vous supervisez aussi la cuisine.
3: Ah bah oui, avec Thierry Martin qui est un garçon formidable, qui fait des choses merveilleuses là-bas, et surtout, pour moi, c'est mon camp de base le dimanche, parce que je suis aux puces, et avec les puciers, j'adore ça,
2: Thierry Marc, c'est votre invité sur ICI. Alors, il y a deux lieux que l'on a en commun, c'est l'Auvergne, on va s'en dire un mot dans un instant parce que je viens de là-bas, mais j'ai vu aussi que vous aimez particulièrement un endroit que j'ai adoré, c'est l'abbaye royale de Fontevraud.
3: Oui, je fais beaucoup de méditation et de prière.
2: Ah, pour le coup, c'est silencieux.
3: Oui.
2: C'est près de Saumur.
3: C'est près de Saumur et ça appelle à la spiritualité et à une époque de ma vie, j'avais besoin de retrouver du silence, vraiment du silence et de la prière et de la méditation. Et après, quand j'ai quitté la France pour le Japon, ben j'ai retrouvé un peu ça au Mont Koyasan. Mais dans un premier temps, j'avais découvert avec beaucoup de religiosité l'univers de l'abbaye de Fontevraud.
2: On y croise Aliénor d'Aquitaine, Richard Cœur de Lyon. Ils sont là-bas.
3: Aliénor d'Aquitaine, très inspirante, Richard Cœur de Lyon.
2: Henri II.
3: Henri II, exactement.
2: Lieu de spiritualité, en tous les cas, auquel vous tenez. Il y a les Pyrénées orientales, on pourrait évoquer le pic du Canigou, c'est aussi partie de votre
3: vie. Alors, les Pyrénées orientales, je peux en parler parce que je connais bien un centre d'entraînement commando qui est à Montlouis et à Collioure. Et j'ai un de mes meilleurs amis, pour ne pas oublier d'où on vient, et notamment la nature des choses, on part faire du trek dans la montagne avec une boussole et une carte. Et on fait de la topographie, enfin, il m'enseigne la topographie. Et j'avoue que c'est des heures et des heures et des nuits passées en montagne.
2: J'adore parce que vous n'êtes pas un chef fermé dans sa cuisine, quoi. Vous restez ouvert sur plein d'autres choses.
3: Mais surtout, c'est que je suis rentré par effraction dans ce métier. Donc finalement, j'ai pas la reconnaissance que on pourrait avoir d'autres chefs qui d'abord vivent très bien ensemble parce qu'ils ont travaillé dans les mêmes maisons, ce qui n'a pas été mon cas. Donc j'en souffre pas, mais je sens bien qu'à un moment donné je suis rentré par effraction dans ce métier et que je suis pas le premier chef qu'on invite. S'il y avait pas eu les étoiles Michelin, s'il y avait pas eu Goemio, s'il y avait pas eu le chef de l'année, de gens qui cherchaient aussi des profils un petit peu différents que élève 2 ou fils 2, eh bien j'existais pas dans ce métier.
2: Un dernier mot sur l'Auvergne.
3: J'adore Charbonnières-les-Vieilles, les lacs d'Auvergne. Je vous les recommande parce que y allez pas en groupe.
2: Moi, je les connais.
3: Voilà. Et puis un grand bonjour à un monsieur que j'ai adoré, qui m'a fait découvrir deux choses. Un pain unique qui a complètement inspiré mon fils, qui est Pierre Nury, et il m'a fait découvrir un fromage qui est absolument somptueux que je recevais par caisse. Et je pense à une dame, et je peux pas la nommer, qui m'a fait découvrir le Saint-Nectaire.
2: Oh là là là là,
3: c'est à pleurer.
2: Vous le servez avec un petit verre de rouge
3: Le pain de Pierre Nury et du Saint-Nectaire, et vous êtes le plus heureux des hommes.
2: Quel verre, ça, il faut un vin rouge avec ça.
3: Alors, pas
2: forcément. Vous pouvez prendre un 5%, pour le coup, ça vient d'Auvergne.
3: Le 5%, c'est bien, mais il m'est arrivé, moi je ne bois pas d'alcool.
2: Avec modération tout ça.
3: Mais avec modération, j'ai découvert de jeunes viticulteurs aujourd'hui qui font des muscadets, c'est vrai même. Et je peux vous dire qu'il y a des choses qui marque l'esprit.
2: Un dernier mot, peut-être que votre prochain restaurant sera en Seine-et-Marne, c'est là où il y avait la maison de vos parents, qui vous manque.
3: Ouais, mes parents me manquent parce que, vous savez, c'est la chanson de Mamie Blue qu'adorait ma mère et mon père, Nicoletta, Et je suis parti trop tôt. Je suis parti à 15 ans, donc et je voulais tout prouver, tout montrer que je pouvais ceci, que je pouvais cela. Et finalement, le jour où ils partent, bah, je suis à Hong Kong. Ou quand ma mère part, bah, j'arrive trop tard. Et ça, c'est des volets fermés. C'est tout un monde qui disparaît. Donc c'est leur dire, mais j'aurais aimé tellement leur dire plein de choses, ce que j'avais vécu, mais finalement, ce qui leur suffisait, c'est que je sois leur fils. Et voilà, on se trompe, c'est des erreurs d'adolescents, mais c'est vrai que j'aurais aimé être là au départ.
2: Et vous le dites sans tarir un secret avec émotion, puisque je vous en face de moi, on va aller se consoler autour d'un bon Saint-Nectaire, Thierry Barks. Exactement. Ça va nous faire du bien, il est presque 21h, je vous remercie franchement pour cette balade, pour votre parcours, pour tout ce que vous faites, et je vous souhaite le meilleur pour la suite. Merci. On a passé un très bon moment, ici.fr pour réécouter cette émission. Si ça ne vous a pas mis en appétit, je ne comprends pas personnellement, je vais dîner, à demain, salut.
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2: Non, il y a Queen également avec We Are The Champions. Belle soirée sur ICI.

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1: Excellente soirée et bon appétit. 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
2: Bonsoir à tous. Et ben voilà, c'est reparti pour une semaine de rendez-vous chaque soir hein, pour une heure de tubes qui font partie de notre patrimoine. 100% années 80. Ce soir, ça commence comme ça.

0: Maxime Le Forestier, c'était né quelque part.
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0: 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Et oui, ces chansons des années 80 font partie de notre patrimoine et peuvent pour certaines être considérées comme des hymnes. Tiens, par exemple, Ce n'est quelque part, titre engagé contre le racisme, écrite en révolte contre la loi Pasqua de 86, qui disait qu'un enfant né en France de parents étrangers ne devenait plus français à sa majorité. Eh bien, en 87, ce titre permit à Maxime Le Forestier de revenir au top du top. Autre artiste engagé qui, en 82, impose ses thèmes et ses rythmes, Johnny Clegg, Scatterlings of Africa.

Daniel Balavoine avec Dieu que c'est beau. Une chanson écrite par Daniel Balavoine pour évoquer son émotion lorsqu'il est devenu père pour la première fois. C'était en juillet 1984. Et alors pour l'anecdote, c'est Frida du groupe ABBA qui est dans les chœurs. Bah oui, les deux artistes s'étaient rencontrés lors de l'enregistrement d'un conte musical sur TF1 pour Noël. Ça s'appelait Abracadabra. Ils chantaient en duo Belle. Mais attention, rien à voir avec celui de Notre-Dame de Paris, puisqu'évidemment, c'était en 83. Voilà. Et puisque l'on parle de duo, tout de suite, Philippe Bellet et Phil Collins, Easy Lover.

0: voisine, bien sûr, c'était Hélène. Et non, c'était pas pour sa petite amie à lui qu'il a écrit cette chanson. Rock Voisine a juste rendu service à un de ses amis qui voulait offrir une chanson pour la Saint-Valentin à sa petite amie. Alors il paraît qu'elle a beaucoup aimé la chanson, mais on ne sait pas si le couple tient toujours. Hein. Hélène, c'est le tube qui a fait de Rock Voisine une star, c'était en 89. Madonna, Who's That Girl, c'était 2 ans plus tôt et c'est dans un instant.
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0: Simple Minds, c'était Don't You.
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0: Qui a dit que les stars 80 étaient fatigués ou à la retraite? Balivernes, à l'instant, un groupe qui m'a rendu dingue dans les années 80, notamment grâce à ce tube Don't You, tube mondial en 85, et je continue à les idolâtrer. Le nouvel album sortira en janvier prochain. Le groupe du génial Jim Kerr sera en concert à Lyon, Paris, Amnéville en avril prochain. Julien Clerc, lui, est toujours en pleine forme aussi. Il sera sur la scène de l'Athanor de Montluçon dimanche prochain. En 80, il chantait « Quand je joue ».

C'était François Feldman avec les Valses de Vienne. La chanson qui a lutté dans le top 50 pendant des semaines avec Hélène de Roquevoisine, oui, qu'on a écouté tout à l'heure en décembre 89, Feldman est numéro 2 du top. Hélène est numéro 1, mais en janvier, elle passe devant lui pendant 4 semaines. Mais Hélène reprend le dessus et retrouve le top du top. Et oui, c'est ça la dure vie d'un tube. Allez, un peu d'Italo Disco maintenant, ça va nous calmer, ça va nous faire du bien. Cha-cha-cha, Finzi, continue.

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1: 100% années 80, chaque soir, notre rendez-vous avec les tubes, les anecdotes, ça fait du bien. On revient demain. La suite, c'est 100% chansons françaises. Passez une belle fin de journée avec ici votre radio. Il est 22h. Chaque soir.
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1: Découvrez Princesse K.O., le nouveau titre de Yoa avec Marine.
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3: Le destin de Si j'étais un homme de Diane Tell a failli s'arrêter net lors d'un concours de chant en Belgique.
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3: À l'époque, Diane Tell veut rompre avec ses morceaux disco en proposant une ballade complexe sur 26 accords différents. Mauvais calcul, du moins au début. Le jury du festival élimine la chanson dès les premiers tours, la jugeant beaucoup trop lente et trop longue. Déçue, la chanteuse s'apprête à tourner la page. Mais ses concurrents, bluffés par la mélodie, la supplient de l'enregistrer, malgré tout. Dès sa sortie, le titre devient phénomène.

0: Cette complainte sur le manque de romantisme bouscule les codes et impose Diane Tell comme une musicienne hors pair.
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2: Saviez-vous que le titre Confidence pour Confidence de Jean Schultes cache une formule mathématique ?
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2: En 1981, pour son premier essai en tant qu'auteur, Jean Schultes invente un jeu de domino verbal. Chaque vers commence par le mot qui termine le précédent. Ce ping-pong textuel crée un rythme obsédant qui hypnotise la France entière. Pourtant, le chanteur ne réalise pas tout de suite l'ampleur du cycle.

0: C'est en vacances, dans le sud-ouest, en entendant un titre grimper dans les hit-parades qu'il finit par reconnaître sa propre voix à la radio. Il est alors obligé d'écourter ses congés pour gérer ce succès grandissant.
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3: Si je vous dis Johnny Hallyday, Belmondo, vous pensez cinéma, oui. Mais pour moi aujourd'hui, ça me fait penser Bichon Maltais, Yorkshire, bref, des toutous quoi.
4: C'est beau, hein, cet homme-là avec son chien.
3: Car aujourd'hui, je teste le métier de toiletteur canin. Mais pas chez n'importe qui. Non, non, non. Chez un coiffeur des chiens de star. On est chez Rhinocéros. C'est à Strasbourg. C'est le salon de Didier, qui est toiletteur canin depuis plus de 25 ans. Et ici, on rigole pas avec le pelage, la touffe, le poil, derrière la porte vitrée, les odeurs de shampoing, les bruits du séchoir. Et chez Didier, chaque chien est traité comme un client VIP. Et ce, pour le plus grand bonheur de ses propriétaires, qui eux sont confortablement installés, eh bien, dans le canapé pour papoter. Je regarde Didier au loin qui est en pleine retaille de mèche sur Anouk. Anouk, c'est un petit bichon maltais très précieuse. En pleine cure de rafraîchissement, il observe beaucoup. Et il me dit, tu sais Maxime, il faut savoir lire le chien. Son âge, son caractère, sa morphologie. Anouk, par exemple, eh bien, elle porte actuellement la fameuse coupe bébé, qui est très demandée pour les bichons maltais. Ça lui fait une petite tête toute ronde et résultat, effet rajeunissant immédiat. Anouk a perdu 10 ans. Oui, enfin presque, vous m'avez compris. Mais rien n'est automatique parce que chaque race, chaque pelage, chaque chien est différent. Alors évidemment, moi je suis là pour tester. Alors j'ai voulu tenter un petit geste, un petit coup de ciseau. Mais alors clairement Anouk, alors là, elle m'avait déjà capté. À peine le ciseau en main et ce regard qui voulait clairement me dire « Toi mon gars, c'est même pas la peine ». Je me suis rapproché tranquillement. Anouk, elle, s'est reculée. J'ai pas insisté, même si maman me disait « Mais si, allez-y, elle dira rien ». Et j'ai préféré ne pas croire maman. Non. Didier reprend la main, précis, calme, le chien se détend. L'expérience parle quoi. Nickel. Eh oui, Didier c'est un peu comme le Franck Provost des cabots. Il a coiffé les fidèles compagnons des plus grandes stars. Oui, Johnny, Bebel. Mais ça pour lui, ça n'a pas d'importance parce que chaque chien est, sans mauvais jeu de mots, bichonné de la même façon pour lui. Et ça fonctionne aussi pour les clients, hein, qui sont littéralement, mais alors, aux petits oignons. Et pour Didier, c'est ça, sa récompense. Voir le chien bien, mais aussi voir les maîtres heureux. Et pour ça aussi, il faut le dire, Didier, ah, il a le coup de patte. Le petit mot qui va bien, la petite attention qui fait plaisir, les nouvelles des dernières sur Simba, Loki ou encore Marley, il les connaît tous, hein. Moi, je repars avec des poils partout sur le pantalon, mais avec une certitude, ce métier est bien plus profond que ce que j'imaginais. Quant à Anouk, la voilà prête pour aller batifoler avec moment, direction chez le boucher, qui, j'en suis sûr, ne manquera pas de souligner la beauté de cette nouvelle coupe à sa maîtresse. N'est-ce pas, Anouk ?
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5: C'est sur la route en contrebas du village que Nathalie Castellagne a son troupeau de brebis. Originaire du Niolou, l'éleveuse s'est installée à Règne, le village de son mari, également berger.
6: C'est une famille, donc ils sont bergers de père en fils. Et moi, ça fait une quinzaine d'années que je suis exploitante agricole avec mon mari, sur la commune donc d'Arraigne, qui a une particularité, puisque c'est un village donc qui est à 200 mètres d'altitude. Et son territoire s'étend jusqu'au littoral, jusqu'à la mer. Et c'est un territoire quand même assez vaste, puisque nous avons plus de 900 hectares de terrain et deux hameaux qui sont Thor et Praoli, qui se détachent du centre-bourg.
5: Le couple possède 800 brebis.
6: Nous sommes apporteurs laitiers et à la fois nous sommes transformateurs donc fromagers. Sur la commune d'Arraigne, où nous avons créé la fromagerie il y a de cela pratiquement maintenant une dizaine d'années. Alors la transformation, c'est en priorité le fromage frais. Ensuite, nous avons le fromage affiné et le brooch. Nous fonctionnons donc en vente directe, circuit court, les restaurateurs, les hôteliers et les boulangeries, exclusivement pour essayer de valoriser au maximum le produit.
5: Nathalie a également une oliveraie sur l'exploitation.
6: Nous avons des oliviers et lorsque la saison d'olives se présente, nous confectionnons un petit peu d'huile d'olive. Alors les olives, ce sont des sabines. Alors la récolte se passe à l'ancienne, bon, au filet. Nous attendons que l'olive soit mûre, qu'elle tombe. À ce moment-là, nous les ramassons dans les filets, nous les effeuillons et nous les descendons au pressoir, donc à la coopérative oléicole de Balagne, afin qu'elle soit pressée.
5: Des brebis aux oliviers, le couple Castellani souhaiterait continuer à développer son activité agricole ces prochaines années.
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7: Si vous êtes né un samedi soir, surtout n'écoutez pas cette chronique. Si vous vous appelez Kélek, eh bien aujourd'hui ce sera votre heure de gloire.
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7: Mais pour les autres, j'explique. Vous allez voir. On a en breton une petite phrase bien étrange. Si vous souhaitez parler d'une personne que vous ne prenez pas quand même pour la lame la plus affûtée du tiroir, eh bien vous pouvez dire de lui en breton « Hema, zo grand net des fineurs unes, goudé hofat krampus ». C'est assez long à distriper, je sais, mais tellement efficace. « Hema zo grand net, ceci est né. » Et finar sizun, à la fin de la semaine, goudé hofat krampus, après une ventrée de crêpes. Et croyez-moi, si vous dites ça d'une personne, c'est que c'est pas la crêpe la plus crasse de la douzaine. C'est imagé aujourd'hui, je sais, mais c'est ça, la richesse de la langue bretonne. Et cette expression est à utiliser avec modération, évidemment. Donc à retenir aujourd'hui, hemor zo ganet et finar sizun, goudé hofat krampus.
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7: Et maintenant, honneur au Kélek. Les hommes qui nous écoutent aujourd'hui, voilà un nom de famille qui va flatter votre ego. Si vous ne connaissiez pas encore la signification, ça va vous faire votre journée, croyez-moi. Quant aux autres, je vous laisserai interpréter ou jouer au jeu de voir si ça se vérifie auprès de ceux que vous connaissez. Alors, Kélek, c'est un adjectif qui nous vient de Kel, K-E-2-L, Kel, Kellou au pluriel. Eh bien, je vous le donne en mille, ce sont les testicules. Alors, désolé pour la traduction, mais c'est comme ça, il faut appeler un chat un chat. Donc, Kel, transformé en Kélek, laisse à penser que ceux qui étaient à l'origine de votre nom de famille avaient des attributs assez remarquables. Kélek, c'est un homme vraiment très viril, en se basant sur cette particularité physique. Alors, je vous avais prévenu avant, hein. Et pour Kalor, bah, c'est un patronyme commun aussi, bah, c'est à peu près identique, c'est voire encore plus gros, car Kalor, bah, ça s'utilise pour les étalons. Donc, les Kélek et les Kalor vont pouvoir s'en vanter maintenant. Moi, je vous dis à demain. Memeur, Ken Warhoas, ma peu se rendre juste.
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1: Et pour ce nouveau reportage, je vous propose de me suivre. On part à Vouneuil-sous-Biard, retrouver Badr, il gère la société Black Sheep. Bonjour.
2: Bonjour.
1: Alors vous, votre spécialité, c'est les vannes aménagées?
2: Ouais, c'est ça, van aménagé. On fait de la location de van aménagé et de la vente également.
1: Alors, c'est quoi aujourd'hui les vans aménagés? Parce que depuis le Covid, le confinement, il y a énormément de gens qui ont acheté de van aménagé. Ça a la cote et il y a de plus en plus de nouveautés, de petites choses qui simplifient la vie.
2: Ouais, bah, en fait, depuis le Covid, on a une très grosse demande parce que les gens veulent chercher la nature. Le van aménagé, c'est vraiment le bon produit puisqu'il est à la fois compact et à la fois spacieux, à l'intérieur. Et en plus, comme on peut le voir, il a un toit relevable, donc du coup c'est un produit qui marche pour 4 voire 5 personnes. Donc on a pas mal de familles, de couples ou d'amis qui viennent nous voir pour des week-ends, des semaines, etc. Donc et puis dedans, il y a tout ce qu'il faut pour cuisiner, pour se restaurer. Donc c'est ça qui plaît.
1: Génial. Voilà, donc là je viens de récupérer le van aménagé et on va donc pouvoir partir et profiter de ce van aménagé direction le lac de Saint-Cyr. Allez hop, me v'la garer au lac de Saint-Cyr. On éteint le moteur. Première chose à faire, il m'a dit, si je veux bien dormir, fermer les espèces de stores en les mettant comme ça. Nickel, j'ai plus qu'à déplier le lit. Et normalement, tac. Hop, ça c'est fait. On n'a plus qu'à mettre un peu de chauffage. Hop, l'écran tactile. Chauffage stationnement. Chauffage permanent activé. Franchement, je vais bien dormir. J'ai plus qu'à dormir. Et à vous souhaiter une bonne nuit. À demain. 5h45. Bon, que dire? J'ai bien dormi. Je pensais avoir froid. J'ai eu chaud. J'ai même dû baisser le chauffage dans la nuit. Mais rien à dire. Un van, c'est vachement bien foutu. On dort bien. On a de la place, franchement rien à dire. Bon, je vais vous épargner ma morning routine d'aller se doucher dehors avec le tuyau et tout. Mais pour le reste, franchement, nickel. Je me prépare et je retourne au travail. Bon ben voilà, c'est validé.
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3: Mais bonjour, je m'appelle Yannick, je suis alésien de passage à Nîmes et ma passion principale à l'heure actuelle, c'est l'occitan, la culture et la langue occitane que je pratique quotidiennement, soit dans l'écriture, soit dans la parole. Je fais des cours d'occitan, je donne des cours d'occitan, je participe à des animations en occitan et tout ça pour essayer de faire vivre la culture et la langue occitane qui sont à mon avis fondamentales dans la région, pour moi en particulier, et pour le monde en général. L'Occitan nous entoure, est présent partout dans la ville, soit dans le nom des personnes, dans les noms des lieux. Évidemment, dans l'accent qui est la marque principale de la langue occitane, tous les gens qui ont un accent dit du Midi sont nécessairement occitans de langue maternelle. C'est leur langue maternelle, même s'ils ne le savent pas. J'encourage tout le monde à participer à la vie culturelle occitane et à faire vivre cette langue autant que faire se peut.
4: Et vous, c'est une langue qui vous a été transmise à la maison quand vous étiez enfant ?
3: C'est une langue que j'ai volée. Dans ma famille, on le parlait, on parlait français et on parlait occitan aussi. J'ai découvert cette richesse petit à petit. Et alors que mes parents ne l'avaient pas cultivée, moi je l'ai cultivée. Et je la transmets maintenant à mes petits-enfants, parce que j'ai un certain âge, et qui sont quasiment bilingues. Français, occitan et trilingues, parce qu'ils commencent à parler anglais aussi.
4: Et alors, est-ce que c'est une langue qui est difficile à apprendre ?
3: C'est une langue comme toutes les langues, ça demande un effort. On n'apprend pas anglais comme ça. On apprend anglais en travaillant l'anglais, en allant en Angleterre. Donc pour apprendre l'occitan, il faut prendre des cours d'occitan. Ça peut se prendre au collège, au lycée. À la faculté pour les plus vieux, il y a la faculté de Montpellier à Paul Valéry. On a un cursus d'occitan qui vous amène de la licence 1, comme on dit maintenant, jusqu'au doctorat. Et donc ça s'apprend, comme toutes les langues s'apprennent. On n'a pas l'anglais de naissance, on n'a pas l'occitan de naissance. Même si on croit connaître quelques mots, ça ne suffit pas, ça se travaille.
4: Est-ce que vous pourriez nous dire quelques petits mots en occitan pour terminer ?
3: Ben, vos merceggia ici Garloser, ça ne veut pas quoi dire, de m'avez donat les casens de Charampau in lingua nostra à la radio nationale. ou locale, ça m'y passe.
4: Qui veut dire ?
3: Je remercie ici Gare Lozère de m'avoir donné l'occasion de dire quelques mots en langue nostre, dans notre langue, à une radio d'audience nationale.
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6: Bonjour Arnaud Fromage.
7: Bonjour, bonjour à tous.
6: La nécessaire minute contre Ouest, c'est maintenant. C'est vous que j'ai vu tout à l'heure, hein, le doigt dans le pot à pâte à tartiner. C'est quand même pas très propre, hein, tout ça.
7: Je sais, mais que voulez-vous, c'est tellement bon et tellement régressif, la pâte à tartiner, du chocolat, des noisettes et plein d'huile. Bon, ça aide pas à rentrer dans du 38, mais flûte à la fin, il faut savoir se faire plaisir. Et surtout, cette merveille a bien failli ne jamais exister.
6: Alors comment ça, à cause de Monsieur Ferrero, c'est ça?
7: Non, lui, il y est absolument pour rien, ce serait plutôt à cause de l'homme de Néandertal. Je vous explique. L'année dernière, des scientifiques de l'université d'Aarhus au Danemark se sont mis en tête de reconstituer le paysage et d'identifier les essences de plantes qui poussaient en Europe il y a 100 000 ans avant l'arrivée de l'homme. Pour cela, ils ont collecté des pollens anciens, les ont analysés et les résultats ne sont finalement pas si surprenants que ça. On y retrouve du tilleul, du hêtre, du charme et donc, bien sûr, des noisetiers. Beaucoup de noisetiers même. L'arbuste prolifère en effet dans les plaines, hors des forêts. Or, il faut s'imaginer qu'à cette époque, l'Europe était remplie de hordes de bisons, de rhinocéros, d'éléphants de 4 mètres de haut qui pouvaient peser jusqu'à 13 tonnes, autant dire des débroussailleuses, des animaux géants qui, en empêchant la forêt de tout grignoter, assuraient ainsi indirectement un espace pour les noisetiers. Bon, les années passent, et il y a 45 000 ans, l'homme quitte son berceau africain pour gagner l'Europe. Les premiers humains s'habituent à leur nouvel environnement, ils commencent à chasser les grosses bestioles. Aucun risque pour ces espèces, les humains sont bien trop peu nombreux pour représenter le moindre risque. Mais il n'empêche que ça commence à modifier légèrement l'équilibre en place. Moins de grands animaux, moins de défrichage, donc plus de forêts et moins de noisetiers. Si bien que, nous dit encore l'étude, ils sont passés pas loin de l'extinction.
6: Alors qu'est-ce qui a sauvé les noisetiers justement, Arnaud ?
7: Eh bien, ces mêmes humains. En effet, alors que les noisetiers étaient sur le point de disparaître, nos ancêtres ont commencé à développer ce qu'on appellera plus tard l'agriculture. Or, le bois de noisetier, c'est très pratique si l'on veut se fabriquer des outils, des armes, réaliser un peu d'artisanat ou tout simplement manger des noisettes. Les premiers hommes ont donc commencé à les cultiver, sauvant ainsi les noisetiers de la disparition. Alors, aujourd'hui, on n'a plus d'éléphants sauvages de 4 mètres de haut en Europe, mais heureusement, il nous reste les noisettes. La pâte à tartiner peut donc exister et ma journée peut commencer.
6: Ouf, je suis rassuré aussi parce que le petit déjeuner n'aurait pas la même saveur. Sinon, merci beaucoup Arnaud Fromage et heureusement également qu'on n'a plus d'éléphants. Eh bien, à demain, je crois.
7: À demain.
6: Bah oui, c'est ça, demain pour la nécessaire minute comtoise en réécoute, évidemment, sur l'application ICI et sur ICI.fr.
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1: Bonjour Serge Papagali.
2: Oh monsieur Thomas, que faites-vous là? Ben si en fait c'est votre boulot, vous êtes là. Depuis minuit, vous avez
1: au moins ça.
2: Dauphinoise, bien le bonjour également. Alors aujourd'hui, allons chez les Dolomoises et les Dolomois, dans la bonne ville donc de Dolomieux. Il doit y avoir des amoureux, parce que c'est la Saint-Valentin aujourd'hui.
1: Oui.
2: Il y a des amoureux pendant tout le Dauphiné, on est tous amoureux. Ça tombe bien parce que ce soir, moi j'y joue justement à Dolomieux. Ben oui, donc moi j'y suis vraiment en chair et en os, plus en chair qu'en os d'ailleurs, enfin c'est autre chose. Dolomieux, la commune natale de... Alors prenez des notes, prenez des notes les gars, la commune natale de Déodat Grattet de Dolomieux.
1: Rien que ça.
2: Déjà un gars qui se prénomme Déodat, chapeau bas. Je crois même que la Saint-Déodat n'existe pas à mon avis, bon, c'est vous dire. Hein, mais bravo à ce géologue célèbre qui a découvert la Dolomie et laissé son nom au massif des Dolomites en Italie. Ben, je suis sûr que vous n'êtes même pas quatre à le savoir ça. Ben, maintenant vous serez des millions, parce que vous êtes des millions à nous écouter. Bon, c'est ça aussi ici Isère, le savoir à portée d'oreille bien sûr. Je continue. La Dolomie est une roche sédimentaire carbonatée. Bon, d'accord, j'arrête. J'en vois deux qui roupillent, monsieur Thomas. Non, il rigole, ça va, bon. N'empêche, ça fait plaisir de savoir que le nom Dolomieux a un rapport avec les Dolomites dauphinoises, celle-là, bien sûr. Nous sommes bien sûr...
1: Quand même.
2: Ah ben oui, quand même. Nous sommes sur les terres froides iséroises. Les fameuses terres froides, vous savez, qui n'existent pas vraiment. En fait, puisque personne n'accepte de reconnaître qu'il habite bien dans cette terre pas chaude. Moi, j'y ai tourné beaucoup, mais là, la réponse est toujours « Non, mais les terres froides, non !»
1: C'est plus loin.
2: Ça commence plus loin. Après le ruisseau. Mais je m'en fiche. Moi, j'aime bien tous les Dauphinois, même celles et ceux qui sont au pôle Nord. Attention, j'ai pas dit le Groenland, hein, parce que oh là là...
1: Ouh là oui, attention.
2: Oh là là.
1: En ce moment...
2: Laisse-nous tomber. Si Trump s'intéresse aux Dauphinés, on est foutus. Non. Pas d'iceberg à Dolomieux. Mais en revanche, dans le secteur de l'étang, un ruisseau qui s'appelle le Pissou. Ah bon, ça va, ouais, mais ça va prêter à rien, bien sûr, on va éviter
1: ah bah
2: de se
1: voilà.
2: Ne nous moquons pas. Le Pissou passe donc à côté de Dolomieux, et on y trouve, écoutez-moi bien, une espèce protégée, mais oui madame, mais oui monsieur, l'écrevisse à patte blanche, qui peut donc aller où elle veut, puisqu'elle peut la montrer.
1: Eh ben oui.
2: Sa patte blanche. Elle en a même plusieurs, quand elle peut aller où elle veut, en fait. Tout ça se passe en Dauphiné, et dans le Pissou, qui n'est pas un très, très grand comme ruisseau, hein. C'est juste, un petit pissou.
1: Oh
2: non,
1: là
2: mais
1: là.
2: J'ai pas pu. Non, mais je me suis dit, je la fais pas, puis j'ai dit, si, il faut que je la casse, parce que c'est un ruisseau.
1: Vous allez la garder pour ce soir, celle-là, Serge.
2: Un petit pissou, mais ce soir, je vais peut-être le refaire. Tiens, pendant que j'y pense, en parenthèse, demain, 15 février, après notre départ, hein, aura lieu une vente au boudin dans les Halles. Aucun rapport avec notre venue, parce que c'est un pur hasard, pour ça que j'ai bien précisé, après notre départ. Hein. Bon, j'embrasse tous les Dolomois et les Dolomois, même celles et ceux qui ne viendront pas nous voir ce soir. Moi, je suis comme ça, moi. Moi, j'embrasse tout le Dauphin. À tous les Dauphinois qui existent, parce que dans le coin, bien sûr, vous le savez,
1: on n'est pas des quand même.
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3: Bonjour, mon nom, évidemment, c'est Joseph Fragomène, et en italien Giuseppe Fragomène, alias Mazarin. Messieurs, dames, bonjour. Le musée que vous allez visiter, c'est toute ma vie.
4: Le musée dont nous parle Joseph Fragomeni retrace des centaines d'années de costumes. Il a été créé de toutes pièces à l'Espar-Médoc et il est à l'image de cet homme de 90 ans. Joseph est né en Italie, mais son cœur bat pour la France depuis 70 ans. Il a été couturier de stars à Paris avant de poser ses valises dans le sud-ouest et au cœur du Médoc. Il nous reçoit dans son musée, habillé tout en bleu.
3: Regardez la photo avec Michou, je suis là avec Michou, c'est moi qui ai donné la couleur en 70. Il n'avait pas les moyens de se payer le costume chez moi. Il rentre dans la boutique à Place des Vosges et il m'a demandé, monsieur Mazarin, pourriez-vous me faire un costume? J'ai regardé ses yeux, je dis, vous savez, tellement des yeux bleus, jolis et beaux, franchement, vous devrez vous habiller en bleu ciel, ça vous va très bien. Et c'est à partir de ce jour-là qu'il s'habillait tout le temps en bleu.
4: Qu'est-ce que vous avez fait à Paris de beau? Parce que là, je vois face à nous des tas de photos de stars, d'Alain Souchon à Karen Cheryl, de Philippe Chevalier à Ariel Dombal.
3: Tous les stars de cinéma de France, des 70 en 2000, venaient chez moi.
4: Pourquoi venaient-ils chez vous? Est-ce que c'était pour leur costume personnel ou pour les rôles qu'ils allaient jouer?
3: C'était pour le cinéma. Hein. J'étais obligé d'habiller l'artiste.
4: Charles Aznavour est en photo.
3: Il était très content de s'habiller chez moi parce qu'on avait la même taille. Et d'ailleurs, on mettait des talons tous les deux à l'intérieur de la chaussure pour s'agrandir.
4: Qu'est-ce que ça fait c'est d'habiller les gens, les stars, les personnes célèbres. Est-ce qu'on a un petit peu de pression?
3: Oui, une seule fois avec un seul comédien, un italien qui s'appelle Michel Piccoli, figurez-vous. Je croyais qu'il était gentil, non, pas du tout. Ce monsieur, il voulait un costume près du corps. Et une fois fini, oh monsieur, il est trop serré. Et surtout, je ne sais pas lui dire, mais monsieur, vous savez la tête en avant, vous savez les épaules basses, vous savez le dos rond. Franchement, vous êtes mal foutu, mais je ne pouvais pas le dire.
4: Est-ce qu'on peut dire que vous avez, depuis Paris, habillé toutes les stars et les politiques, et depuis l'Espar Médoc, créé un musée du costume aussi? C'est-à-dire que c'est le fil conducteur de votre vie, tout ça?
3: C'est un musée que j'ai mis sur scène tous les costumes du cinéma et le théâtre.
4: Dans le musée, Joseph, il y a une partie consacrée à la Révolution française. C'est l'époque où on coupait des têtes, et vous avez reconstitué cette partie de notre histoire, avec les costumes dédiés.
3: Vous savez, Marat, Danton, Robespierre...
4: Qu'est-ce qu'on voit là? Parce que...
3: Là, c'est une guillotine avec la tête de Marie-Antoinette qui tombe. Je peux faire même le bruit de la lame, comme il tombe. Alors évidemment, il y avait le bourreau qui tirait.
4: C'est ça qui est bien dans votre musée, c'est qu'effectivement, il y a les costumes et les accessoires. C'est vraiment une exposition très complète.
3: Regardez la lanterne, d'où il vient la chanson.
4: Le palais du costume Mazarin est plus qu'un musée. Il est un lieu de culture et d'histoire. Il est aussi un endroit de témoignage, incontestablement celui d'un homme dont la passion a toujours été dévorante pour le travail du tissu, l'art de créer des vêtements et finalement des costumes.

0: avec On jettera nos montres.
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3: Sur 25 hectares dans une nature préservée, Jérôme, le propriétaire du parc de Casteil dans les Pyrénées-Orientales, nous invite à découvrir des animaux du monde entier.
4: Ça y est, vous avez démarré la voiturette, Jérôme.
5: C'est ça, on est parti pour la visite du parc.
4: Le parc de Casteil.
5: Qui s'étend sur plus de 25 hectares et avec un parcours de presque 4 km à pied. Et ben là, on part sur le départ, on a la mini-ferme, on a les ours, dont Willy, qui avait tourné pour des films et des publicités à la télévision, qui a été recueilli par le parc. La mini-ferme aussi, c'est que des animaux qu'on récupère de gens qui abandonnent. Et après, l'essentiel de nos animaux, c'est des animaux qu'on récupère soit saisis par la justice, soit dans des cirques aussi, ou des échanges entre parcs zoologiques.
4: Et les voiturettes, elles sont pour qui ?
5: Ben, les voiturettes en priorité pour les gens qui ont des difficultés à marcher, mais aussi on a des familles avec des gens plus jeunes, et au lieu de porter les porte-bébés, c'est vrai que monter en voiturette, c'est plus sympathique.
4: J'ai l'impression qu'on a des animaux à regarder les pancartes qui arrivent vraiment des 5 continents.
5: On a de tout, oui. On a vraiment des animaux de partout. On a des lions blancs aussi. Les lions blancs, il y en a un peu moins de 100 dans le monde. Et du coup, il y en a 2 à Casteil.
4: Et comment vous avez réussi à avoir des lions blancs ?
5: Justement, c'est pareil. C'est des lions qui avaient été récupérés dans un parc qui ne pouvait plus s'en occuper.
4: Là, on est à combien d'altitude ?
5: Ben là, à Casteil, vous partez à peu près 900 mètres et on dépasse 1200 mètres d'altitude en haut du parc.
4: Et ça va, les lions, ils arrivent à s'acclimater à cette altitude ?
5: Oui, parce que, bon, déjà, on a la mauvaise idée chaque fois de dire que c'est des lions d'Afrique, mais en fait, ils sont nés souvent en Europe vers chez nous, donc ils connaissent les climats. Et nous, ils ont des tanières chauffées par le sol, donc ils peuvent rentrer et sortir en permanence comme ils veulent. Et donc là, on va s'approcher bientôt de l'enclos des loups, par exemple, et on arrive aussi à l'enclos des lynx.
4: Alors ça, ce sont des loups de l'Arctique ?
5: C'est ça, c'est des loups blancs, des loups arctiques. Donc on avait récupéré un couple qui était assez âgé, mais on nous avait dit « reproduiront pas ». Et il y a 2 ans, ils ont fait 6 petits.
4: Ah, ils sont magnifiques.
5: Et maintenant, on utilise un moyen de contraception pour éviter justement la surpopulation.
4: Et là, vous m'emmenez où ?
5: Ben là, on va changer un peu de continent, on va partir voir les lions.
4: Oh, mais que c'est mignon, là ! C'est des petits kangourous ?
5: Voilà, c'est la même famille que le kangourou, c'est le wallaby. Donc ça reste un petit kangourou, très, très docile, très gentil, avec un albinos qui est né il y a 2-3 ans sur le parc. Là, juste en face de nous, il y a Elsa qui vient de nous voir et qui s'approche. C'est une lionne d'Afrique, vous savez, le poil bien jaune. Contrairement au lion blanc qu'on va voir juste un peu plus loin.
4: Elle est décidée à venir nous voir, hein ?
5: C'est ça, là, elle est très curieuse, elle voit que je suis là, elle doit se dire qu'est-ce qu'il fait là, est-ce qu'il m'emmène encore à manger ? Et donc elle s'approche très près. Et donc il y a le mâle qui va pas tarder à arriver, je pense. Donc là c'est Maui, le mâle lion blanc, aux yeux bleus, qui est sorti parce que comme sa femelle Elsa vient de s'approcher de nous, et il est un peu inquiet, se demande qu'est-ce qui se passe ? Qui sont ces gens ?
4: On les voit vraiment, ils sont à quelques centimètres de nous, hein ?
5: Ah ben là, vous êtes, elle est collée quasiment contre la vitre, donc effectivement, elle est très proche.
4: Quel âge il a ?
5: Lui, il a plus de 12 ans déjà. Donc ça vit à peu près une 15aine d'années. Nous, ce qui nous importe, c'est le bien-être des animaux et récupérer des animaux où ils peuvent et pas forcément choisir un animal pour une espèce ou pas. On essaie de s'adapter au maximum.

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1: Ici, on est à la médiathèque Saint-Sulpice-le-Dunois et on est avec
2: Monique Valette, la responsable de ce bel établissement. Suivez-moi. Le bâtiment est assez impressionnant parce que à l'origine, c'est l'ancienne forge du village. La médiathèque existe depuis 2020, donc ça fait 5 ans cette année. On est installé dans ce bâtiment qui a été complètement refait à neuf. L'architecte a souhaité garder toute la hauteur de plafond de l'ancienne forge, donc on y voit les poutres. Et nous avons encore des personnes sur la commune qui ont vécu et qui ont le souvenir de cette forge, notamment monsieur Serge Petit, et qui nous parlait que quand petit, il venait amener les deux chevaux de son papa pour pouvoir être ferré. L'odeur du sabot, quand il reçoit effectivement le fer chaud, cette odeur-là lui est restée, voilà, c'est vraiment, on va dire, peut-être une Madeleine de Proust, je ne sais pas. Voilà, et donc voilà, ils ont des petits souvenirs comme
3: ça. Je suis Nadine Lemoine et je viens de savoir par ma responsable, avoir confirmation, qu'il y a dû y avoir l'incendie en 2010. Après, la commune a acheté la maison pour du temps de monsieur Delafont, pour faire une médiathèque, parce que la bibliothèque qu'on avait dans la mairie, il fallait monter des escaliers et c'était pas évident pour les personnes d'un certain âge. Ben, le monsieur n'était pas chez lui quand c'est arrivé. Heureusement. Ah oui, monsieur Charles, pourrez-vous le dire plus de choses? Il arrive.
4: Moi, je suis Charles Parineau.
1: Avant, comme c'était une forge, le dernier forgeron, il était là quand?
4: C'est mon oncle qui était le forgeron ici, là. En 78, il a travaillé pratiquement jusqu'à la fin, hein, à la forge, là. Il y avait ce qu'on appelle le travail, c'est-à-dire c'était pour ferrer les vaches et les bœufs. Et il y avait un travail aussi pour ferrer les chevaux, mais dans la cour. Et puis ici, là, il y avait ce qu'on appelle un marteau pilon, à l'époque.
1: Je sais pas du tout ce que c'est.
4: Et ben, c'était un gros marteau, il s'en servait pour affûter les socles de charrue. C'est un truc qu'ils appuyaient sur une pédale et ça marchait tout seul. C'était une grosse tête en ferraille avec un truc en bois. Ils dégrossissaient les socles de charrue avec cet engin, là. Du temps de mon oncle et de ma tante, là, ils vendaient, pouvaient y acheter un tracteur, une mobilette, une tronçonneuse, un vélo. Après, mon oncle, après, il a des problèmes de santé, donc il travaillait beaucoup moins, quoi. Mais c'est quelqu'un qui forgeait très très bien, hein, la clinique de la Marche à Guéret. La maison qui est à côté, c'était la maison du docteur Tran, c'était le fondateur de cette clinique. Et si vous avez l'occasion de regarder, vous verrez tous les fers forgés. C'est mon oncle qui les a tous faits, dans les années 70-75. Hein. Si vous avez l'occasion, il faut s'arrêter dedans, il faut y penser. Quoi, mais c'est vraiment chouette. Hein.
1: Ouvrez l'œil à Guéret pour retrouver ces fers forgés de Saint-Sulpice-le-Dunois.
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5: Isabelle Moulin, coach professionnelle et cofondatrice d'une marque de bien-être, Terra Sudoris.
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5: J'aurais voulu être avocate. Vers 16-17 ans, je vais faire des premiers cours de droit et je vais être assez catastrophée par certaines lois et je me dis non, c'est pas encore ça que j'ai envie de faire.
7: Les études se poursuivent, études commerciales, c'est ça?
5: Oui, j'avais...
7: Rien à voir avec le droit, finalement.
5: Non, ben, c'est la notion de justice ou de justesse, je pense, qui m'habitait.
7: Finalement, vous terminez vos études et vous devenez agent immobilier.
5: Et oui, j'ai 18 ans, je vais être dans une agence immobilière Paris 5e et je vais vivre 2 ans extraordinaires à vendre des appartements. J'aurais pu rester dans l'immobilier, mais je me suis dit j'ai envie de découvrir autre chose et je vais aller faire de la vente, mais alors là plutôt par téléphone et aux entreprises.
7: L'amour rentre dans la vie et là il y a ce premier chemin qu'on décide de prendre.
5: Effectivement, je vais faire un premier choix de quitter le salariat, mais pas un choix forcément pour moi, mais pour un de mes rêves, qui aurait été celui, effectivement, peut-être, d'être mariée et maman.
7: Malheureusement, la vie fait que ça ne se passe pas
5: tout à fait comme prévu. Je vais être femme, mais ni mariée, voilà, ni maman. Mais par contre, je vais être bien sortie du salariat pour une première fois. Très vite, je vais faire, entre guillemets, des missions de consultance dans ce que je sais faire, la gestion de projet. Je vais même travailler un petit peu pour mon ancienne boîte. Et puis, j'ai un projet de dessin animé qui va arriver dans ma vie. En tout cas, à ce moment-là, le projet ne va pas aboutir.
7: Voilà, et donc ce projet n'aboutit pas. Ça vous remet presque le pied à l'étrier pour vous dire, allez, on continue et on passe à autre chose.
5: Oui, je vais accepter un CDD d'un an en Finlande. Je vais être assistante réalisateur pour deux séries de dessins animés, Angry Birds, et ça va être une aventure extraordinaire. Donc au final, le projet qui n'a pas abouti d'un côté va me donner la légitimité d'aller bosser en Finlande pendant un an.
7: Voilà. Et après ce projet, c'est retour en France?
5: Je reviens en France et là, j'ai aussi des obligations. Donc, faut que je travaille en France quelques jours. Ce quelques jours va devenir 6 mois à être commercial de bord dans un TGV. Et après, il a fallu que je me pose un peu. Je suis retournée en entreprise. Il fallait que je fasse quelque chose que j'aime. Donc au contraire, je vais rentrer dans cette boîte extraordinaire. On est dans une boîte d'événementiel à l'international, des événements télé. Et je vais prendre soin des gens qui viennent pour la première fois à ces salons. Et la petite anecdote jolie, c'est que ce sont ces clients-là, notamment des Américains, qui m'ont dit « Mais Isabelle, tu devrais être coach ».
7: Comment vous en arrivez ici à Saint-Martin-Térésus, en Limousin, à côté de Limoges ?
5: Je m'étais toujours dit qu'un jour je quitterais Paris, puisque justement j'avais été un peu au Canada, en Finlande, j'avais goûté à la nature, et je rencontre un homme. Et le Limousin, c'est moi qui le trouve, et ça va faire 5 ans maintenant qu'on a emménagé ici.
7: Voilà, et aujourd'hui donc coach.
5: Oui.
7: Dans quelle particularité ?
5: J'accompagne les gens à plus de connaissances d'eux-mêmes. C'est plutôt gestion des émotions, prise de décision.
7: Quand vous regardez derrière, quand vous regardez dans le rétroviseur, vous referiez la même chose ?
5: Quitter Paris, être au calme, oui. Par contre, j'ai une bonne liste des choses à pas faire. Déjà dit, donc non, pas de regret.
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8: Vous entendez ? Envoyez mon corps stressé. Entendez mon cœur stressé de bonheur. Je vais vous le dire, mon cœur palpite. En occitan, nous, on sait palpiter. On est les pros du palpitage. Nous avons une expression qui déchire. Je vous la conseille. Vous êtes face à l'être aimé. Vous ne le ou la connaissez pas, il ou elle est devant vous, votre cœur bat la chamade, dites-lui « Mon cœur bat comme le tuyau d'une zacho ». C'est beau, hein ?« Mon cœur bat comme le tuyau d'une zacho ». Je traduis « Mon cœur palpite comme le cul d'un jet ». Et là, t'es sûr de faire fondre ton interlocuteur autrice. Son désir s'emballe à coup sûr. Imaginez l'autio d'une zachou, comment il doit remuer sa queue. C'est une belle image, non? Alors c'est pour cela que je parle d'un point G. Le G. Non, elle est trop facile, celle-là. Allez, adieu.
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1: Printemps 1907, le midi viticole se soulève. À l'origine de la révolte des vieux. Surproduction, concurrence de l'Algérie, vin frelaté, coupé ou chaptalisé, prix qui s'effondre, les vignerons n'en peuvent plus. C'est dans l'Aude que le mouvement se structure, dans le village d'Argelières, sous Marcelin Albert est viticulteur et cavetier. Avec des vignerons du Minervois, il crée le comité de défense viticole qui organise la toute première manifestation.
2: Hey, au vin artificiel, vive le vin naturel.
1: Le 11 mars 1907, ils sont 87 derrière lui. Quelques jours plus tard, les voilà 300 à Salelles d'Aude. Le comité décide alors de faire un meeting chaque semaine dans une commune différente. Marcelin Albert est un orateur qui galvanise la foule. Ils sont 600 à manifester à Bise Minervois le 31 mars, 1000 à Ouveillon le 7 avril, 5000 à Coursan le 14 avril, puis 10 000 à Capestan, 25 000 à Lézignan, 80 000 à Narbonne où le maire Ernest Féroul s'engage à son tour, 150 000 à Béziers où ont lieu de nombreux incidents, 180 000 à Perpignan, 200 000 à Carcassonne, 250 000 à Nîmes le 2 juin et dit-on entre 600 et 800 000 manifestants à Montpellier le 9 juin 1907. Des vignerons, commerçants, ouvriers, employés, on estime qu'un languedocien sur deux était sur la comédie ce jour-là. Une marée humaine. L'évêque de Montpellier fait même ouvrir les portes de la cathédrale et des églises pour que les gens y trouvent refuge. Malgré la démission de près de 400 maires, des débats houleux à l'Assemblée nationale, l'État fait la sourde oreille. Face à la menace d'insurrection, Clémenceau, président du Conseil, envoie l'armée à Narbonne. Bilan, 6 morts et 33 blessés. Et le soir du 20 juin, les soldats du 17e régiment d'infanterie se mutinent et refusent de tirer sur les manifestants sous les acclamations des Biterrois. Clémenceau n'a alors plus le choix. Il accepte de rencontrer Marcelin Albert et lui promet de porter une loi anti-fraude en échange du retour au calme. Mais le tigre, malin, glisse au leader de la contestation un billet de 100 francs pour prendre le train pour rentrer dans le sud. Et s'empresse de le raconter à la presse. Cette obole humiliante qu'Albert a eu la maladresse d'accepter lui vaudra d'être conspué par les siens, accusé de s'être laissé acheter. La loi protégeant le vin naturel contre les vins trafiqués est adoptée, les viticulteurs sont exonérés d'impôts sur les 3 années passées, les émeutiers sont amnistiés. Quant à celui qui avait rassemblé tout un peuple qui voulait vivre du travail de sa terre, Marcelin Albert, héros déchu, il s'exilera pour plusieurs années en Algérie.
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3: Bonjour Élodie Fons.
4: Bonjour Angélique.
3: Oui. L'engagement associatif, pour vous, c'est une vraie vocation. Vous êtes tombée dans la marmite de l'associatif très très jeune.
4: Oui, c'est ça. Je suis arrivée en tant que stagiaire il y a 17 ans dans l'association et j'en suis jamais partie. J'ai été administratrice depuis plus de 11 ans et du coup là, je suis nouvelle directrice depuis le 1er janvier.
3: Le collectif Manifeste à Montbéliard, on le connaît bien. On connaît aussi forcément le Festival des Mômes à la fin de l'été, juste avant la rentrée scolaire.
4: Alors oui, comme vous l'avez dit, notre grosse manifestation, donc c'est le Festival des Mômes qui a lieu fin août. Ensuite, on co-organise avec la ville de Montbéliard et l'Office de tourisme du pays de Montbéliard les journées gourmandes en septembre. Et on est présent sur le marché de Noël, donc c'est une grosse partie de notre activité également, avec nos 3 chalets de vente de boissons et notamment notre célèbre vin chaud.
3: Qu'est-ce qui fait que cet engagement associatif est présent aussi pour les jeunes aujourd'hui? Alors, pas forcément pour adhérer à l'association ou faire partie du bureau, mais pour venir vous donner un coup de main sur les manifestations.
4: Alors, c'est vrai qu'on a pas mal de jeunes, on a plus d'une centaine qui nous rejoignent sur les manifestations. Alors après, nous, comme on leur dit, c'est toujours un petit plus dans le CV. Ça fait des connaissances, des relations, on rencontre du monde, on rencontre d'autres jeunes. On peut rencontrer aussi des professionnels, selon aussi le secteur. Si, par exemple, sur le Festival des Mômes, si c'est quelqu'un qui veut partir dans la petite enfance ou autre, il peut se faire aussi des relations. Donc voilà, ça apporte aussi un petit plus et c'est toujours une expérience sympa à vivre.
3: Mais oui, c'est vrai que c'est une expérience sympa. Vous êtes nombreux? Combien vous êtes dans l'association?
4: Alors nous, on a plus de 150 bénévoles adhérents à l'année et donc une centaine de jeunes qui nous rejoignent sur nos manifestations.
3: Qu'est-ce que vous diriez à quelqu'un qui n'oserait peut-être pas encore franchir le pas, quel que soit son âge, pour venir rejoindre le collectif Manifeste?
4: L'essayer, c'est l'adopter. Non,
3: Excellent.
4: Non, il faut venir essayer. Après, voilà, chacun fait, tous les savoir-faire sont les bienvenus. Chacun fait comme il veut, comme il peut. Après, voilà, ça reste des bénévoles. On essaye de toujours prendre en compte leurs désirs, ce qu'ils aiment faire, leur hobby, par exemple, s'ils aiment la peinture ou autre. Voilà, les mettre sur des choses qu'ils aiment faire. Et puis voilà, venir essayer. Après, ça coûte rien d'essayer de venir nous rejoindre sur une manif et puis de voir si on veut revenir par la suite ou pas.
3: Bien sûr, et quand l'ambiance est bonne, hein, forcément, ça motive davantage. Les grandes lignes directrices pour 2026, vous les avez déjà ?
4: Alors là, on va rester principalement sur nos manifestations, donc le Festival des Mômes, Journée Gourmande et Marché Noël. Après, on apporte notre concours à la ville de Montbéliard et à de nombreuses associations locales sur leurs organisations de manifestations, telles que le Carnaval des Enfants, là, le 17 février, Ma Ville en Terrasse en juin, et aussi le Semi-Marathon du Lyon en septembre. Donc voilà, on a planning assez chargé. Pour l'instant, on se tient à ce planning-là, mais on a des projets peut-être pour la suite.
3: Et ça, c'est positif aussi. Oui. Merci beaucoup, Elodie Fons.
4: Merci beaucoup, Angélique.
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5: La nature. Aux gens qui habitent à côté.
6: Bah moi, je sais pas, mais il y a monsieur le maire. Dans son prénom, il y a le maire. Bah, il y a la mère. Du coup, bah moi, du coup, je pense que c'est Ali.
7: Ah, tu penses que monsieur le maire est le propriétaire de la mer?
6: Oui.
7: Et comment on appelle les habitants de la mer?
6: C'est ceux qui habitent dans les îles.
7: Et est-ce que vous savez combien elle mesure, la mer? Est-ce que vous savez jusqu'où ça peut descendre?
6: 60 mètres? 3 kilomètres?
5: 100 mètres? 200 plus, plus, plus,
7: plus, plus, plus, plus. Quels sont les animaux qui vivent tout dans le fond, tout dans le fond, tout dans le fond de la mer?
6: Une raie? Une pieuvre? Une tortue? Les étoiles de mer? Les corails? Les requins? Les poissons?
8: Et avec ceci?
9: Oui!
8: Ce sera tout?
9: Non!
8: Ce sera tout?
9: Non!
8: Ce sera tout?
9: Non!
8: Ce sera tout?
7: Comment ils font pour voir?
6: Ils ont une vision plus adaptée dans l'eau.
5: Ils ont des gros yeux.
7: Mais des fois, il fait vraiment très nuit. Hein, vous avez vu des images, des fois?
6: Parce qu'en fait, il y a des poissons qu'ils ont une antenne où il y a une petite boule qui fait de la lumière.
7: Mais ils n'en ont pas tous. Alors comment ils font les autres, ceux qui n'ont pas de lampe?
6: Ils s'approchent d'eux et du coup, ils voient.
7: Tu penses qu'en fait, il y en a qui ont des lampes et ceux qui veulent voir, bah, ils suivent ceux qui ont des lampes?
6: Ouais.
7: Et quel est le plus gros des animaux, selon vous, qui vit sous l'eau, tout dans le fond de l'eau?
6: Une pieuvre. Des grosses pieuvres.
5: Des baleines.
6: Une grosse, grosse, grosse baleine.
5: Et un requin.
6: La barrière des corails.
9: Barrière de corail!
7: C'est quoi la barrière de corail?
6: Bah, ça permet pour pas que les requins aillent manger ceux qui sont après la barrière.
7: C'est comme une clôture, en fait?
6: Un peu. C'est comme un filet dans l'eau, et c'est pour que les gens ils se baignent dedans, et pour pas que les requins ils mangent les gens qui se baignent.
7: Est-ce que les requins, ça mange les gens?
5: Les requins, c'est méchant, donc bah moi, je pense que oui. Des fois, je regarde des vidéos de requins, et du coup, et ben, je vois où des fois, ils en mangent des gens, et je pense que c'est très, très, très méchant.
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4: Itinéraire bis à Avallon cette semaine, et j'ai choisi de m'arrêter aujourd'hui au Silo Rouge avec nous Guillaume Dallot. Guillaume, bonjour.
5: Bonjour.
4: Le Silo Rouge, c'est quoi ici à Avallon?
5: Alors c'est un magasin de producteurs avant tout. Tous les produits ici présents sont produits ou transformés dans le département de l'Yonne ou le département limitrophe. Et donc on a une centaine de producteurs qui livrent le magasin régulièrement pour avoir des produits frais, des produits secs, de quoi faire les courses toutes les semaines.
4: Vous avez fait connaissance avec ce magasin, le Silo Rouge, de quelle façon, Guillaume?
5: Eh bien, ma femme, Adeline, est maraîchère depuis plus de 10 ans à Vaudeluny. Et donc, elle a créé ce magasin avec d'autres collègues en 2018, en mars 2018. Il y avait 9 associés à l'origine de ce magasin. Moi, j'étais sur une autre activité et je l'ai rejointe dans les jardins en 2020. Et donc, voilà, je fais partie maintenant de l'équipe du magasin du Silo Rouge.
4: Quelles sont les caractéristiques de ce magasin?
5: On a vraiment souhaité mutualiser la commercialisation. En agriculture, c'est toujours un peu compliqué d'être à la fois à la production qui nous prend beaucoup de temps, d'énergie, et de pouvoir valoriser nos produits sur des circuits courts et aller sur d'autres marchés que la filière longue plus classique.
4: Et puis, vous succédez à la tête du magasin, c'est-à-dire que si je viens le mardi et si je viens le mercredi, je ne verrai pas les mêmes têtes.
5: Exactement. L'objectif du magasin, c'est qu'il y a toujours un producteur en présence dans le magasin, donc aussi bien que ce soit sur l'aspect administratif ou sur l'aspect vente, ce qui fait qu'on se sépare, on se répartit les différentes demi-journées de vente, et donc il y a normalement toujours un membre de chaque structure des associés, donc souvent l'associé, qui est présent en vente avec notre équipe de 2 salariés qui permet de faire toute la gestion du magasin au quotidien.
4: Ça vous apporte de quoi? C'est de rencontrer vos clients?
5: Eh bien, quand on a la tête baissée à travers dans nos activités, les légumes ou autres, parfois c'est un peu difficile quand il fait chaud, quand il fait froid, quand il pleut un peu trop souvent à nos goûts. Et ben, le fait de rencontrer les gens, on sait pourquoi on fait ce métier. Ça donne un sens à ce qu'on fait, c'est valorisant pour nous d'avoir des retours généralement positifs, et ça nous donne envie de retourner, de bêcher et puis de reproduire de nouveau, et que ça soit à travers ce magasin nous permet effectivement d'avoir ce retour positif, et ce qui est valorisant pour nous et donne un sens à ce qu'on fait au quotidien.
4: Est-ce qu'on peut parler de la philosophie de votre exploitation?
5: Une des philosophies qui nous tient à cœur, c'est effectivement la source d'emploi que procure notre activité, que ça soit dans nos jardins, où je travaille avec ma femme Adeline et également 3 salariés, dont 2 temps plein. Et au magasin, on a également 2 temps plein, au magasin de producteurs Le Silo Rouge. Et donc, on voit bien que l'argent que les gens dépensent en consommant nos légumes ou d'autres produits au Silo Rouge permet de rester sur le territoire et de faire vivre l'emploi. Et ce qui nous tient particulièrement à cœur, d'avoir des gens habitant sur le territoire, travaillant sur le territoire pour des produits sains et de qualité.
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6: Bonjour Johan.
7: Salut Manu.
6: Merci de nous recevoir dans ta boutique.
7: Tu commences à connaître l'adresse, toi.
6: Voilà, on est toujours très très bien reçus. Des globes, alors ça il faut en parler. À une époque, nos parents,
7: nos grands-parents
6: recevaient ça en cadeau de mariage.
7: Bien sûr. Alors là, tu vois, on est sur un objet emblématique de la brocante. C'est-à-dire qu'en décoration, dans la brocante, je connais des chineurs et des chineuses qui vont rechercher le globe de mariée. Là, on est à la fin du 19e. C'est un globe de mariée d'époque Napoléon III, dans toute sa splendeur. C'est-à-dire un globe en verre soufflé.
6: Flamboyant.
7: Ouais, flamboyant. Un socle en bois noirci. Et puis, à l'intérieur, il y avait souvent un petit coussin recouvert de soie qui recevait soit les alliances, soit une garniture en fil d'or, comme ça. Des fleurs et des oiseaux en laiton doré. Des petits miroirs. Là, celui-là est richement décoré. Oui,
6: une composition exubérante.
7: Oui, complètement. Et puis, des fois, on mettait des fleurs. Des fois, on mettait une petite bague en or. On célèbre une union avec un objet emblématique de la brocante.
6: présenté comme ça, ça paraît un peu kitsch. Ça mais paraît... on transforme aussi.
7: Oui, alors ma femme Emmanuelle a l'habitude dans les globes Napoléon III d'inclure discrètement une petite guirlande lumineuse qui marche avec des piles ou qu'on peut brancher. Et puis on en fait une superbe lampe, soit une lampe de table ou sur une commode ou sur une console à l'entrée. Ces globes-là ne sont pas très onéreux. Hein. On les trouve aujourd'hui entre 50 et 200 euros. Mais dans tous les cas, ils peuvent être très très efficaces en décoration. Ils sont très recherchés pour la déco.
6: J'adore, mais je le valide aussi, ça.
7: Oh, ça c'est super.
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4: J'ai raconté un petit peu ma vie au patron du... C'est un ami, je ne connais pas son nom.
8: Vous étiez en train de bavarder avec le patron du bar du village.
4: C'est ça.
8: Donc vous ne connaissez pas le nom.
4: Non, je ne connais pas le nom. J'ai honte, mais bon, c'est pas grave.
8: Comment ça se fait que vous ne connaissez pas son nom, mais que c'est un ami quand même?
4: Oui, ben, je ne sais pas, on aime bien parler ensemble, mais c'est vrai que son nom, je ne me rappelle pas.
8: Bon, disons que vous êtes une fidèle cliente. En
4: fait. Voilà, c'est ça, c'est ça.
8: Mais alors, vous habitez ici à Parnay-sur-Roc?
4: Oui, monsieur.
8: Depuis combien de temps?
4: Depuis 7 ans.
8: Alors, qu'est-ce qui vous a fait débarquer ici à Parnay-sur-Roc?
4: La maison, un achat d'une maison. On est venu ici.
8: Parce qu'avant, vous étiez où?
4: Oh, avant, j'étais en Lorraine.
8: Ah oui, rien à voir.
4: Rien à voir, je travaillais au Luxembourg et j'habitais en Lorraine. Et puis, on est venu ici en Mayenne s'installer pour le travail et pour faire une nouvelle vie à la campagne.
8: Et donc, vous avez grandi en Lorraine?
4: Non, j'ai grandi au Luxembourg.
8: Donc, vous êtes luxembourgeoise en fait?
4: Non, je suis italienne. Je suis italienne, c'est compliqué.
8: Moi, je comprends plus rien. Donc, vous êtes italienne, vous habitez en Mayenne, mais vous avez vécu au Luxembourg.
4: Au Luxembourg, c'est ça, c'est bien ça. Ouais, c'est compliqué.
8: C'est pour ça que vous avez le sourire, vous rigolez, vous avez la Dolce Vita, comme vous dites.
4: Voilà, c'est ça. Il faut toujours garder le sourire. Même dans les mauvais moments, il faut garder le sourire. Il ne faut pas perdre l'espoir, en fait.
8: Vous retournez en Italie, alors, de temps en temps?
4: Ah ben, en vacances, oui. Pour aller chercher le soleil, parce que pour faire bronzette un peu, parce qu'ici, il n'y a pas beaucoup de soleil.
8: Vous appelez comment?
4: Teresa.
8: Teresa, belle journée, Teresa.
4: Merci beaucoup à vous aussi.

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1: Nous l'avions déjà reçue dans Toujours à la page en tant que romancière. La romanaise Magali Milot est de retour dans les librairies, mais cette fois en tant que médecin. Le métier qu'elle a exercé passionnellement jusqu'à un burn-out en blouse blanche. C'est d'ailleurs le titre qu'elle a choisi pour ce témoignage qui paraît chez l'Archipel. Mon burn-out en blouse blanche. Un livre qui commence le jour où Magali échappe de peu à la mort au volant parce que son cœur déclenche au milieu de nulle part une crise de tachycardie. Et ce n'était pas le premier symptôme, il y avait eu des bronchites à répétition, l'eczéma et même l'apparition d'un foyer d'endométriose. Et bien sûr, la course contre le temps pour s'occuper de ses enfants, recevoir ses 40 patients par jour, les ruminations nocturnes, la boule au ventre le jour. Et il y a aussi eu le déni, un refus de voir qu'il était urgent qu'elle arrête. Même cet accident, évité de justesse, n'aura pas su lui mettre les points sur les i. Pourquoi, Magali Milot?
2: Je ne sais pas exactement, mais c'est vrai que j'avais beaucoup de culpabilité à m'arrêter par rapport aux patients, par rapport à ma famille. Dans nos études, on ne nous apprend pas à prendre soin de nous. On nous apprend à toujours être là, toujours travailler, voilà, faire plus. Et puis, en tant que femme, j'allais dire, on est un peu des rocs, on est... Voilà, on est les piliers et oui, je me disais, il faut que je tienne, quoi. Il faut tenir.
1: Et vous aviez des reproches qui vous étaient faits dans le cadre familial, effectivement. Comment vous les expliquez?
2: Je pense que c'est pas compris ce qu'on vit quand on est en burn-out. Et voilà, et peut-être que l'entourage a besoin de savoir que c'est pas quelque chose qu'on ne veut plus faire, c'est juste qu'on peut plus parce qu'on n'a pas assez d'énergie. Donc je pense que c'est pas compris.
1: Pas compris non plus par une partie du corps médical, parce que vous avez quelques consultations qui sont quand même assez violentes.
2: Oui, les médecins ne m'écoutaient pas vraiment, en tout cas certains que j'ai vus. C'était assez compliqué ça pour moi.
1: Qui a été ou quelle a été la première personne ou le premier moment qui vous a autorisé à vous dire là, je vis quelque chose et c'est légitime de dire stop?
2: Alors la première personne, ça a été quand même la psychologue qui m'a suivie. Mais au début, c'est pareil, je voulais pas croire à ce qu'elle me disait. Elle m'a vraiment dit, c'est un burn-out, etc. Il va falloir du temps. Mais moi, j'étais encore dans le déni en me disant, non, mais c'est trop long. Elle me parle d'un an et demi de repos. Moi, j'ai envie de reprendre et je vais reprendre bien plus vite.
1: Écrire ce livre, pour vous, c'était un bilan, c'était un message? Comment est-ce que vous l'avez abordé?
2: Pour moi, c'est plus un message, en fait. C'est plus pour aider les gens qui sont en burn-out, mais aussi les proches. Après, c'était aussi alerter, parce qu'il y a beaucoup de burn-out en ce moment, dans toutes les professions, mais le milieu médical est quand même bien impacté. Le système médical, actuellement, je vais dire, il est plus performant, parce que chaque médecin a trop de patients, comme je le mets à la fin. La patientèle a augmenté de 1/5 par médecin. C'est très compliqué. Donc, c'est pour ça qu'il y a des médecins qui tombent, j'allais dire, malades de plus en plus. Moi, je dirais ce qui est essentiel par rapport aux professions médicales, aux médecins, c'est prendre soin de soi pour pouvoir ensuite redonner aux autres. Et puis après, même pour la plupart des personnes, essayer toujours de se ramener un peu à soi et à quels sont mes besoins, quelles sont mes limites, et j'ai le droit de dire non pour certaines choses pour pouvoir me préserver ma santé.
1: Magali Milot a vécu 3 ans de descente aux enfers et a mis 3 ans à se reconstruire grâce au repos, à la méditation, à la danse, à l'écriture. Grâce à un recentrage sur elle-même et une remise en question profonde de son mode de vie. Elle délivre un témoignage touchant et un message indispensable dans « Mon burn-out en blouse blanche » paru chez l'Archipel.
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3: Patrick Citeau nous emmène chaque week-end dans des communes de notre Poitou. Nous allons dans les Deux-Sèvres aujourd'hui, où Patrick Citeau se promène dans la rue Léonce Perret. On est à Niort, l'occasion d'évoquer le parcours artistique de cet homme de théâtre et également de cinéma.
4: La rue qui porte son nom rend ainsi hommage à cet artiste né à Niort le 14 mars 1880. Son goût pour l'art prend ses racines dès son enfance, passée rue Hiver à Niort, où ses parents possèdent un atelier de menuiserie. Les quelques mois de convalescence qu'il passe dans un Paris en pleine ébullition artistique confirment le choix du jeune homme. De retour à Niort, il obtient l'accord de ses parents pour tenter sa chance à Paris. Il s'inscrit dans une école musicale de Montparnasse et se révèle notamment bon chanteur. En parallèle, Léonce Perret prend des cours de théâtre. Il affiche rapidement une forte expérience théâtrale. En 1900, il obtient son premier contrat comme jeune premier au théâtre de l'Athénée. C'est un peu le hasard qui le pousse jusqu'au 7e art. En 1909, après un contrat de quelques mois dans un théâtre de Saint-Pétersbourg, il joue Cyrano de Bergerac à Berlin. Il fait alors la rencontre du directeur de la filiale allemande de la Société française cinématographique, Gaumont. Léonce Perret découvre le cinématographe. De retour à Paris, il travaille pour Gaumont sous la direction artistique de Louis Feuillade.
3: Et il y débute comme acteur, mais très vite, Patrick, il passe derrière la caméra.
4: Léonce Perret réalise ainsi de plus en plus de films en dehors des studios et teste de nouvelles techniques en plein air. En 1913, il connaît la consécration. Son film « L'enfant de Paris » le propulse définitivement au rang des meilleurs réalisateurs français de l'époque. Quand la guerre éclate, Léonce Perret est mobilisé. Mais il ne tarde pas à revenir derrière la caméra pour réaliser quelques films patriotiques. Fin 1916, à la fin de son contrat, il part exercer son art aux États-Unis. Le film intitulé « N'oublions jamais » est son premier gros succès en France et outre-Atlantique. Quand la situation économique commence à se dégrader aux États-Unis, la récession n'épargne pas le cinéma. À la fin de l'été 1921, Léonce Perret rentre en France avec dans ses bagages les méthodes de travail de l'industrie cinématographique américaine. Avec Königsmark, qui sort en France en mars 1924, Léonce Perret va ensuite définitivement entrer dans la légende du 7e art. Le film est en effet considéré comme une œuvre majeure du cinéma des années 20. Quelques années plus tard, alors que Léonce Perret entame une nouvelle version de Königsmark, parlante et bilingue, il tombe malade. Il meurt finalement le 12 août 1935. Léonce Perret repose depuis lors au cimetière cadet à Niort. La rue qui porte son nom à Niort lui rend un hommage bien mérité.
3: Quel hommage que vous lui rendez aussi, vous, Patrick Citeaux. 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
1: Dans la rue Poncillon, il y a un atelier de gravure, Philippe Estrade. À mon avis, ça fait belle lurette qu'il est là, cet homme. On va essayer d'aller faire connaissance. Allez, on va aller dans l'arrière-boutique, discuter avec Philippe Estrade himself. Vous êtes là depuis combien de temps ?
5: 1987.
1: Le métier de graveur, c'est quoi en fait ?
5: Alors, je fais des plaques de toubib pour les bancs et des plaques de cercueil quand les toubibs sont mauvais.
1: Et vous faites aussi les clés pour ouvrir certains cœurs ?
5: Non, non, malheureusement, non. Je fais des clés pour ouvrir les chambres des jeunes filles.
1: Vous avez des souvenirs de gravures un petit peu spéciales qu'on vous a eu demandé, parce que vous gravez un peu de tout, des plaques, j'imagine.
5: Alors, j'ai un souvenir, alors ça reste un peu dans le même secteur. Un jour, un monsieur m'a amené une jolie médaille, un bijou, quoi, où il m'a demandé de graver salope. Je lui ai dit que le bijou était beau, que c'était qu'il fallait pas le faire, quoi. Et il a insisté, je l'ai fait.
1: Et alors, c'est la fin, là ? Vous arrêtez votre activité ?
5: Oui, à la fin de l'année.
1: Content ou finalement, quand même, ça fait un petit pincement au cœur ? Parce que moi, je la vois, votre enseigne, depuis longtemps. Hein.
5: Alors, ça date des années 50. Mon prédécesseur, à qui j'ai racheté le magasin, on tournait pas à la retraite, et je passe la main, et mon successeur est là, c'est mon fils.
1: Histoire de transmission, encore une fois. Votre fils qui, du coup, allez hop, reprend le flambeau.
5: Voilà, il me pousse au trou.
1: C'est difficile d'arrêter, du jour au lendemain.
5: Ouais, faut se réinventer, et j'ai encore pas eu l'idée. Je sais pas ce que je vais faire, je vais m'ennuyer.
1: C'est pas dit.
5: Je sais pas. C'est compliqué, hein.
1: Ah, il y a une inquiétude, hein, c'est clair. Mais rien ne vous empêcherait de continuer.
5: Si, lui.
1: On va aller lui dire deux mots.
5: J'aurais pas travaillé avec mon père, hein, donc il est pareil, hein.
1: Bah pourquoi pas ?
5: C'est infaisable.
1: Mais si, j'en connais plein, moi, qui travaille avec leur père.
5: C'est toujours un vieux con. Là, la pièce où on est, c'était l'endroit où on cassait la croûte avec les copains. Il y avait donc les photos de mes copains, des quelques bringouilles qui se sont fait là. Il a tout viré.
1: Ils font plus la bringue, les jeunes ?
5: Il a mis des trucs comme ça, là. C'est plus pareil. Mais mes copains étaient désespérés quand ils ont vu.
1: Bah, il y a de quoi ?
5: Mais oui.

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5: Le temps de vous lire en marseillais. Bonjour Médéric.
6: Bonjour Philippe.
5: Notre linguiste marseillais. Donc on va jouer ce matin un peu comme des enfants.
6: Oui, tout à fait. Alors vous savez à quoi jouent les enfants en ce moment? Enfin ces jours-ci, ces temps-ci.
5: Ces temps-ci, avec le smartphone, ouais, jeux, voilà quoi.
6: Les tablettes, les jeux vidéo, ouais, etc. Ouais. On est d'accord. Bon, les tout petits jouent encore avec des voitures, des robots, des trucs Pokémon, etc. Voilà. Alors autrefois, alors non, je vais pas faire celui qui regromelle à mon Réguignard.
7: C'était mieux avant.
6: C'est ça. Non, mais je vais vous parler quand même des Réguignards. Les Réguignards de Luberon, c'est une association provençale qui, comme son nom l'indique, regroupe des amoureux de la culture et de la langue provençale, des gens du Luberon, qui s'appelle avec autodérision donc les Réguignards, en gros les râleurs. Hein. Eh bien, la présidente de cette association est bien connue chez nous, il s'agit de Claudette Ocelli, aussi connue sous le nom de Mamette, dont on a entendu la voix sur notre antenne pour nous apprendre un peu de provençal. Avec ces Réguignards, elle organise jusqu'au 14 mars, à Pertuis, à l'espace de Croze, une exposition appelée Joe et Jugué d'antan, qui propose de retrouver des jeux et jouets d'antan et avec leur petit nom en provençal. Alors, autrefois, les minots jouaient à Ouda, au Dé, au Baouduf, au Toupi ou au Kille. Il y avait les osselets aussi. Alors, je me souviens que mon frère jouait, j'ai toujours trouvé ça bizarre, les osselets. Mmh. Mais voilà, ça a disparu, j'ai l'impression.
5: Oui, c'est vrai.
6: Non, voilà, on ne voit plus ça. Jouer aux osselets, c'est Djouga, Djibotrao et Mélisa Ousset. Par contre, les billes, on y joue encore. À mon époque, on prisait les gros galops comme ça et on tirait les soldats Starlux.
5: Ouais,
6: ça aussi, voilà.
5: Ouais.
6: Ou on jouait au pot. Enfin bref, voilà, j'adorais les billes. Dans la cour de récré, je pense qu'on joue encore à la marelle ou à la corde persaouta, je traduis pas. Mais probablement plus aux yeux bandas, les yeux bandés, au Colin Maillard, qu'on appelle aussi Kukuruma. On dirait une chanson Kukuruma. En revanche, on fait encore liser Skundai, le jeu de cache-cache, à partir du verbe s'escoudre, se cacher. Et on dit parfois, c'est Avateskuna, on va te cacher. On joue aussi à la poupée, la titeille, dans son Ousta ou des titeilles, sa maison de poupée, ou bien avec une poupoune pour Djouga à la mama, là non plus, je traduis pas. Quand j'étais minot, j'adorais jouer avec les taraillettes, la dinette, mais aussi à la marchande. J'avais d'ailleurs un bel établi de marchande et je vendais à ma mère, à ma grand-mère, plein de beaux fruits et légumes en plastique, ou du poulet, ou en plastique, ou du fromage en plastoc. Avant, la malbouffe, vous voyez, avait déjà tout prévu. Tous ces jeux d'enfants d'hier ou d'avant-hier sont présentés à l'exposition Joe et Jugué d'antan à Pertuis jusqu'au 14 mars pour ce... Et samedi, donc demain, il y aura en plus un grand jeu de piste sur le double thème du parler provençal et des jeux d'enfants dans les rues de Pertuis, mais aussi du Motus. Tout le t-shirt, tout l'après-midi, nous serons sur place avec mon collègue Bla pour vous faire jouer à Motus en mode démo ou initiation. Mais il y aura aussi un Motus en live, en public, avec les meilleurs joueurs de Motus à défier. Alors, de mon temps, on jouait à cache-cache, et celui qui comptait, on disait qu'il pégait. On disait, allez, c'est toi qui pègue. Ouais. Et on joue aussi à faire des moulons dans la cour. Et pour signaler un attroupement, on crie moulon. Donc ce samedi, moulon à Pertuis.
5: Allez, moulon.
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8: Il s'appelle Frédéric Brand et ça fait maintenant 17 ans qu'il travaille à l'élaboration des créments, des 4 millions de bouteilles de créments de l'entreprise Louis Bouillot à Nuit-Saint-Georges. Il nous fait voir l'envers du décor, mais d'abord on s'équipe de chasubles orange fluo.
9: Sur le site, il y a une centaine de personnes qui travaillent sur le site et c'est un site classé IFS BRC, c'est-à-dire qu'on respecte des normes qualité et sécurité consommateur et donc mettre des chasubles qui permettent l'identification des visiteurs avec un enregistrement bien adéquat.
8: Eh bien, allons-y, ouvrons cette porte.
9: Oui, on va y aller.
8: Oula.
9: Donc, en fait, ici, nous n'avons pas de cave enterrée. Les cuves font jusqu'à 7 mètres de haut.
8: Ah oui.
9: 7 mètres de haut et une seule cuve représente le volume d'un petit domaine viticole. Ça représente environ 520 hectolitres de vin. Ici, nous avons dans cette cuverie-là 50 cuves différentes. Et cette diversité de cuves, cette quantité de cuves est importante parce que en Crémant de Bourgogne, nous sélectionnons les zones géographiques, mais également nous avons un grand travail au pressurage où nous séparons la cuvée et la taille que nous vinifions séparément. Et afin d'avoir une grande diversité de profils aromatiques qui vont nous servir de nos assemblages crémants futurs, nous avons besoin d'avoir une grande quantité de cuves qui vont pouvoir mettre en musique nos assemblages par la suite.
8: Donc malgré le fait qu'on soit dans un environnement plus ou moins industriel et gigantesque, on a quand même cette notion de terroir, c'est important de le rappeler.
9: C'est important. Si maintenant je mélange tout, parce que c'est effectivement une seule appellation que l'on vinifie, mais si je commence à tout mélanger pendant les vinifications, après les assemblages qu'on va faire n'auront plus aucun sens. Il faut vraiment respecter ces trois principes, donc le cépage, le terroir et le fractionnement au pressurage qui vont nous permettre justement d'accorder. Il faut savoir que Louis Bouillot a plus d'une dizaine d'assemblages différents et il faut que chacune de ces assemblages ait une personnalité bien précise avec son moment de dégustation et de plaisir propre. Et donc c'est grâce justement à ces diversités qu'on peut avoir ça.
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1: Salut Brésil.
2: Comment tu t'appelles?
1: Je m'appelle Olwen, j'ai 57 ans et je suis maquettiste d'édition.
3: Je vais vous laisser mon dossier maquette, ça vous distraira si vous avez du mal à dormir.
4: Qu'est-ce que vous faites là, vous?
1: Je suis dans les petits bonheurs.
4: La bonne humeur, c'est le début du bonheur.
2: Vous habitez où en temps normal?
1: Donc j'habite à Spézette, dans la campagne à Spézette.
5: Ça c'est très rare aujourd'hui, la campagne qui ressemble à la campagne.
1: On est peinards. On vit au milieu de la vie sauvage. Et il faut aimer la nature et le silence.
6: Mais le silence, ça peut pas exister dans la nature.
1: Moi je suis pas originaire de Spézette et j'ai été vraiment très bien accueillie. Et c'est très chaleureux, très vivant, il se passe plein de choses. Quand il y a une animation ou quelque chose d'organisé dans le bourg, tout le monde, la population vient. C'est pas cloisonné.
7: Dieu a dit qu'il avait créé l'homme à son image. Alors pourquoi ne pas vivre tous ensemble sur un pied d'égalité?
1: Un des coins préférés, c'est vraiment marcher au bord du canal, le matin, très tôt.
8: Là, je suis sûre qu'on dérangera personne.
1: C'est silencieux, il y a beaucoup d'oiseaux, on peut observer beaucoup d'oiseaux.
9: Et c'est comme ça tous les jours?
1: Oh, je vais pas forcément tous les jours, mais quand j'y vais, je fais 5-6 kilomètres. C'est vite fait, c'est plat.
9: Tu crois que c'est encore loin?
10: Je ne sais pas, Obélix. Avec cette purée de pain, je ne vois plus l'étoile polaire. C'est vraiment très maladique.
11: Tu écoutes de la musique, mais... Sur les vinyles.
1: Moi, j'avais une chaîne Hi-Fi.
12: Wow, je suis impressionnée.
1: Dès que j'ai eu un petit peu de sous, j'étais au collège, j'avais acheté une chaîne Hi-Fi. J'écoutais, pour différentes raisons, les Diratom.
2: C'est quoi ça?
1: C'était un groupe Vantay qui chantait en breton. C'est pas une avoine, mais en fait, personne n'écoutait ça de mon âge, à l'époque.
12: Tu m'étonnes.
13: Ce matin, exercice... d'expression orale.
4: Autrement dit, passez-moi l'expression.
1: Alors, ça viendrait de ma mère, donc... au nom de Touy. Moi, je dis plus trop ça, mais... Ouais, nom de Touy, ouais. Ma mère était vantaise et elle disait ça au nom de Touy. Touy de Dieu.
14: Au nom de Dieu, quelle merveille.
15: Ce sont les très grands pêcheurs qui sont les plus proches de Dieu.
16: C'est déjà fini?
1: Oui. Eh bien, salut.

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1: 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Je suis trop fier de mon jingle, j'en suis fier. Je l'assume, j'en suis fier. Comment ça va les gens sur Ici Picardie? C'est la Camini Minute, votre chronique de la joie et de la bonne humeur. Écoutez-moi, ça va, sauf que je suis encore un petit peu ému, parce que comme beaucoup de Français, j'ai vu le biopic sur la vie de Philippe Nicolic des To Be Free partir un jour. Sans retour, c'était émouvant. Il paraît que Caris, le rappeur, l'a vu et il a pleuré. C'est pas vrai. Je précise que c'est pas vrai parce que j'aime mon nez. Ok, je veux le garder. Les années 90, nous, on a connu les grandes manias, les plus belles manias. Michael Jackson mania, Club Dorothée mania, Patrick Bruel mania. Et vous, vous avez quoi? La Chikung mania. Voilà, c'est Chikungunya, c'est nul, nul. Nous, on a connu des manias de ouf, on a connu les boys bands. Et au final, les To Be Free, qu'est-ce qu'ils faisaient? Ils faisaient un peu de la dance et de la techno. Vous connaissez cette musique? La musique avec des textes extraordinaires, dignes de Baudelaire, de Balzac et de Molière. Il y a un Américain, il est arrivé, il a dit... I like to move it, move it. I like to move it, move it. I like to move it, move it. You like to move it. I like to move it, move it. I like to move it, move it. Ça, c'est même pas un refrain. C'est un mantra, les gars. Extraordinaire. Les Allemands, ils ont vu ça, ils ont dit, OK, nous aussi, on va s'y mettre. Eins, weins, Polizei. Drei, vier, Grenadier. Fünf, sechs, Sankt-Kirk. Titenacht, Gutenacht. Je suis pas très fort en allemand, j'ai fait ce que j'ai pu. Et on sentait le niveau du texte. Il y a un mec qui avait écouté ça, il a dit, OK, d'accord, vous voulez jouer ça? Tout ta, tout ta, tout ta, ta. Tout ta, tout ta, tout ta, ta. Lui, on pensait qu'il avait fini le game. Mais non, après, les mecs qui se sont dit, nous, on fait plus de mots, on fait juste des sons. Pi, pa, pa, palopo. Pa, pa, palopo. Pi, pa, pa, palopo. Même les chanteurs, ils comprenaient même plus ce qu'ils disaient. I'm a scat man. Vous allez pas me faire croire que le mec, il comprenait ce qu'il disait. Voilà, c'était ça les années 90. De la créativité, des chansons à texte. Mais bon, toutes les bonnes choses ont une fin. Les années 90, elles sont parties. Un jour, sans retour, effacées. Votre amour, sans se retourner. Excusez-moi, je suis encore ému par le téléfilm sur Philippe Nicolic.
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2: Mon linge pue. J'ai beau le laver, mais quand je le sors, il sent mauvais. J'ai changé de lessive, mais rien n'y fait. Les fringues, les serviettes, les draps, tout pareil. Alors, c'est apparemment lavé, c'est propre. Ça dégage une odeur de renfermé dans une mouchette de l'humidité, de moisi. Alors, j'ai demandé à ma maman le pourquoi du comment. Elle m'a demandé de me raconter comment je faisais. Moi, je fais tourner la machine la nuit pour profiter de l'électricité moins chère. Et comme j'ai pas le temps le matin, je sors le linge en rentrant chez moi le soir. Et voilà. Je vous raconte pas ce qu'elle m'a mis. Laisser le linge dans le tambour, même une heure de trop, ça favorise la stagnation de l'humidité et la prolifération des mauvaises odeurs. Alors, en hiver, c'est vrai, c'est tentant de remettre à plus tard la sortie du linge, surtout là, aujourd'hui, il y a du vent, il pleut, mais la chaleur résiduelle, associée à une ventilation quasi nulle, ça transforme le tambour fermé en serre à bactéries. Même le synthétique qui sèche plus vite, ça n'y échappe pas. Alors, dès la fin du cycle, chez moi, il me joue la truite de Schubert, il faut sortir les textiles immédiatement, les secouer énergiquement pour les détasser, c'est comme ça qu'on dit, et les installer sur l'étendoir en les espaçant au maximum. L'aération du linge, ça empêche la prolifération des bactéries, et c'est ça qui donne ces mauvaises odeurs. Merci ma maman.
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4: Aujourd'hui, je me trouve au 53 bis rue Ledru Rollin, devant un huissier de justice. Mais avant d'être un huissier de justice, c'était tout autre chose. C'était quoi avant? Vous allez le savoir maintenant.
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4: Et donc, pour vous présenter ce que c'était avant ce 53 bis rue Ledru Rollin, je suis avec Amélie Bourmeau-Binard, guide conférencière de l'Office de tourisme de Châteauroux. Bonjour Amélie.
6: Bonjour.
4: Alors, nous voici au 53 bis rue Ledru Rollin, mais avant, qu'est-ce que c'était ici?
6: Avant d'être l'huissier de justice que c'est aujourd'hui, c'était le gymnase, qui était une société omnisport dont le nom vous dira peut-être quelque chose, la Berrichonne.
4: Ah oui, on peut pas passer à côté.
6: Et oui, alors c'est la Berrichonne au moment où c'était donc un club omnisport et donc notamment une salle d'armes. D'où le fait qu'on peut voir là sur la façade deux personnages avec épées, en tout cas des armes sportives. Et donc bah, cette Berrichonne, par la suite, elle a grandi un petit peu au point d'avoir un secteur football et qu'on a donc appelé la Berrichonne Football qu'on connaît bien aujourd'hui. Son premier président, Léon Talichet, il aussi célèbre pour autre chose. En fait, alors qu'il avait que 18 ans, en 1876, au moment de l'inauguration de l'église Saint-André, il a grimpé à main nue jusqu'en haut de l'église, jusqu'au coq, en fait, qui est vraiment sur la pointe d'une des flèches, pour y déposer un traditionnel bouquet. Et donc, Léon Talichet, c'est, comme je l'ai dit, le premier, un des créateurs de la Berrichonne Omnisport et surtout le premier président de la Berrichonne Football.
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4: Pour décrire un petit peu cette façade, qu'est-ce qu'on peut voir là ? Il y a deux petits personnages.
6: Oui, c'est ça, on a deux personnages qui se font face. Et on a un premier personnage où on voit bien, il a une tenue plutôt d'escrime avec une épée dans une main, le casque d'escrime dans l'autre. Et puis en face, on a un autre personnage qui est aussi en tenue de sport avec ce qui ressemble à une canne, qui était aussi un des outils qu'on va retrouver dans les salles d'armes sportives, hein, bien sûr, puisqu'on n'était pas là pour se battre et apprendre la guerre, mais bien combattre à titre sportif comme aujourd'hui.
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2: J'ai certainement rencontré le seul Marseillais de la montagne ardéchoise. Il s'appelle Olivier et c'est un passionné de couteaux, qu'il soit de poche, de cuisine, de table ou de lancer dans sa boutique au cœur du village de Sainte-Eulalie. Il en a pour toutes les envies, du plus vieux couteau pliant de France au plus petit couteau du monde.
3: Alors oui, c'est considéré comme le plus petit couteau du monde. Mais bon, là, il faut le voir, quoi. Alors voilà. C'est un couteau qui est entre 3 et 4 mm de manche. C'est un couteau pliant. Son étui, c'est un noyau de cerise coupé en deux avec sertie qu'on peut même mettre en pendentif. Dans le noyau de cerise, il rentre 6 petits couteaux.
2: C'est surprenant d'avoir une boutique de couteaux ici à Sainte-Eulalie.
3: Eh bien oui, parce que c'est moi qui ai décidé de vivre ici et de choisir la qualité de la relation client plutôt que la quantité de la vente, en fait. C'est un choix de ma part. C'est un choix de vie, en fait.
2: Cet accent, il vient d'où ?
3: De Marseille, Marseille centre. Ça fait 25 ans que j'habite là et j'ai choisi de venir vivre là où je partais en vacances. Donc ça fait 25 ans que je suis en vacances.
2: Alors, il y a les couteaux, puis il y a aussi le bois dans les jeux, dans les jouets, ce qui est très présent.
3: Au départ, je suis ébéniste tourneur sur bois de métier. Donc j'ai mon CAP d'ébéniste, enfin voilà. Et du coup, ça tourne toujours autour du bois, autour de l'artisanat. Là, dernièrement, j'ai mis en cadre les photos que je prends quand je vais me balader dans le pays, quoi.
2: Alors, je les vois ici, puis je les vois derrière. Il y en a pas
3: c'est
2: mal,
3: ça.
2: Hein.
3: Ah, oui.
2: Elles sont... Tiens, on va passer de l'autre côté.
3: Alors c'est pas moi qui fait des belles. Moi je suis pas du tout photographe. Hein. Moi je suis un observateur. Et par contre là le paysage lui ici il est exceptionnel. Moi je vois le pays comme ça. Donc j'ai juste appuyé sur le bouton. Et du coup moi j'ai mis mes photos sur le Facebook, enfin tout ça. Et puis j'ai eu beaucoup de demandes de gens qui me disaient tu devrais les mettre en cadre, etc. Donc je l'ai fait. Donc magnette, cadre, avec des photos vraiment exclusives prises par moi et non photoshopées du tout.
2: Olivier, tu es aussi très actif sur Internet, autrement, avec des pages Facebook où tu fais vivre un peu
3: tout le monde
2: la montagne ardéchoise.
3: J'essaye de faire. En fait, alors ça, voilà, c'est purement par amour du pays et avec la page Facebook du Mont Gerbier de Jonc, avec pas mal de choses, les amoureux du plateau ardéchois aussi, où j'ai pas mal d'abonnés, et j'essaye de faire vivre le pays. En fait, j'offre une scène aux gens pour qu'ils puissent parler. D'eux, s'exprimer, faire des photos, enfin, que le pays se fasse connaître un petit peu, enfin, que ce morceau de paradis se fasse connaître un petit peu.
2: C'est un personnage, notre Olivier, à découvrir sur place ou sur Internet. Je vous ai mis le lien sur notre site rubrique Gens d'ici.
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4: Moteur !
5: Alerte générale !
6: Hey, c'est quoi le texte ?
7: C'est ma France, hein, c'est moi qui l'a dit tout le temps.
8: Action ! Je passais le plus clair de mon temps au cinéma Le Star.
9: Coupé ! Elle était bien celle-là.
10: Poupou, pidou.
11: Juillet 1989, Yves Robert pose sa caméra à Marseille pour réaliser son prochain film, La gloire de mon père.
12: Je suis né dans la ville d'Aubagne. Sous le garlaban, couronné de chèvres, au temps des derniers chevriers.
11: Marcel Pagnol naît à Aubagne, à la fin du 19e siècle. Sa mère, Augustine, est couturière, son père, Joseph, instituteur. La famille, agrandie d'un petit frère et d'une petite sœur, part en vacances dans les collines, avec l'oncle Jules et la tante Rose. C'est l'occasion pour Marcel de découvrir la nature et l'amitié, avec Lily.
12: Mon père était instituteur public. Il s'appelait Joseph.
13: Dans sa mort prochaine,
12: il rencontra un dimanche une petite couturière qui s'appelait Augustine. Il la trouva si jolie qu'il l'épousa aussitôt.
11: À partir de 1956, Pagnol s'éloigne du cinéma et du théâtre qui ont fait sa gloire. Il se tourne alors vers le roman, presque par hasard. Lors de déjeuners parisiens, il aime raconter des anecdotes de son enfance, ce qui donne des idées à la directrice du magazine Elle, Hélène Lazareff. qui lui demande d'en écrire quelques-uns pour ses lectrices. Il accepte, puis oublie. Mais un beau jour, un coursier dépêché par la journaliste se présente chez lui alors qu'il n'a pas écrit le moindre mot. Il le fait patienter et rédige à la hâte quelques lignes.
12: Alors, nous sortîmes du village et commença la féerie. Je sentis naître un amour qui devait durer toute ma vie.
11: Prise au jeu, Pagnol en fait un premier roman, La gloire de mon père. Les lecteurs se l'arrachent. Suivent alors Le château de ma mère et Le temps des secrets. Et parmi les lecteurs, un certain Yves Robert, ami de l'écrivain et réalisateur à succès, qui lui demande s'il pourrait les adapter au cinéma. Pagnol refuse en lui disant « Je me les réserve, ce sera mon dernier film ».
5: Voilà la Bastille de Neuve. Voilà la villa de nos vacances.
12: Alors commencèrent les plus beaux jours de ma vie.
11: Une dizaine d'années passent. Pagnol a vieilli, il est fatigué et appelle Yves Robert pour lui dire « Je ne tournerai pas le film, pourquoi pas toi ?» Il meurt quelques mois plus tard, mais ses héritiers refusent de vendre les droits au cinéaste. Jusqu'au succès phénoménal de Jean de Florette et Manon Dessources, de Claude Berry, qui prouve que l'on peut adapter Pagnol sans le trahir.
10: J'ai un point commun avec Marcel Pagnol. J'ai été un petit garçon ébloui de bonheur, ébloui de vivre, ébloui de ce qui m'arrivait comme enfant. Et je sentais ce parcours initiatique de la vie qui est dans la gloire de mon père, et ça m'a ébloui. Hé !
13: Quoi ? Je m'appelle Marcel. Et toi ?
14: Lily. Lily des Bellons.
11: Pour représenter le village marseillais de La Treille, cher au cœur de Pagnol, Yves Robert choisit Grandbois, un village du Luberon. Tandis qu'une bastide, sur les hauteurs de Marseille, dans les collines d'Allau, se transforme en bastide neuve.
15: Allons, Joseph, le gibier qui est le rêve du chasseur.
16: Je ne sais pas.
15: Allons, voyons. Je t'accable. Alors, le plus rare, le plus beau, le plus méfiant?
16: Non, je ne sais pas.
15: La Bartavelle.
16: Qu'est-ce que c'est?
11: Le petit Marcel, qui ne voulait plus quitter La Treille, y repose pour l'éternité, aux côtés de son glorieux papa et de tous les siens.
12: J'avais surpris mon cher surhomme en flagrant délit d'humanité. Je sentis que je l'en aimais davantage. Je haussai vers le ciel la gloire de mon père en face du soleil couchant.
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2: Bonsoir à tous et bienvenue sur ICI, votre radio partout en France, un réseau de 44 radios unis chaque soir, d'ailleurs entre 20h et 21h, autour de ce nouveau rendez-vous. Il n'y a pas que Paris dans la vie. On va se balader dans toute la France, dans vos villes, dans vos villages, dans vos régions, avec un invité qui arrive d'ici une poignée de secondes. C'est aussi l'occasion de retrouver Benoît Prospero chaque soir pour la Revue des Merveilles. Il s'intéresse au monde des vivants. On ira dans le Gard d'ici quelques minutes. On restera en région PACA pour découvrir également une expérimentation qui lutte contre le harcèlement scolaire. Enfin, les activités aquatiques feront l'objet d'un coup de projecteur à Catherine Quicandon, ce sera en Occitanie. Jusqu'à 21h, on va donc se balader dans la France très personnelle de notre invité. Il est ingénieur, il est prévisionniste, il est météorologue, il est surtout un visage familier depuis quelques décennies de votre quotidien, les bulletins météo sur TF1, également la radio, concurrente et